0: livre avant 21h. Cette reconstruction, elle passe aussi par l'écriture, elle passe bien évidemment par le dessin. Pour comprendre comment le dessin, lui, est arrivé dans votre vie, c'est ce qu'on va faire ce soir. On va retracer ce parcours à travers les lieux, les ancrages qui ont pu être pour vous très importants. Puis c'est hyper intéressant pour ceux et celles qui peut-être ont envie de faire le même métier que vous, ou alors qui ont envie de s'inspirer d'un tel parcours. Bon, tout commence à Tours, j'ai envie de dire, et presque tout à Tours, parce que on pourrait résumer votre vie entre Tours et Paris.
1: Ouais, c'est vrai que Tours, c'est la moitié de ma vie. Et puis après, je suis parti, je suis monté à la paix capitale, comme on dit, même géographiquement. Et puis, voilà, je fais partie de ces provinciaux, régionaux, français qui sont happés par la capitale. Et puis après, finalement, après, j'en suis sorti aussi, puisque à Charlie Hebdo, je faisais des reportages. Oui. Et donc, du coup, finalement, après, je me suis répandu dans toute la France pour ramener des choses.
0: On va rester à Tours, parce que c'est là que tout a commencé. Si je vous demande, alors bien sûr, on va parler de Tours, on va parler des bâtiments où vous avez vécu. Si vous m'écrivez une carte postale, on fera un petit dessin d'ailleurs.
1: Oui, bien sûr.
0: Sur les cartes postales, il y a toujours 2-3 photos. 2-3 images comme ça qui tout de suite à l'esprit sans vraiment réfléchir, Luz, vous viennent de Tours.
1: Alors déjà une photo, première photo, c'est une photo de mon appart, de notre appart. Enfin pas forcément l'appart, mais l'entrée. C'est-à-dire que on était dans une espèce de résidence. Moi je l'appelle ça des HLM, mais mes parents disent non, c'est une résidence.
0: Là vous parlez de votre enfance. On est
1: je parle de mon enfance.
0: On est
1: je parle de mon enfance. Et ce sont des bâtiments qui sont blancs avec des avec un sol rouge et puis des pare-soleils bleus. Donc j'ai réalisé ça il y a pas très longtemps. Finalement, j'ai fait mon enfance dans un drapeau français, quoi.
0: C'est vrai. Mais c'est marrant que ces couleurs vous reviennent. Effectivement, il y a ce sol qui est rouge, il y a ces voitures avec ces pare-brises que vous venez d'évoquer. Si j'ai bien compris, effectivement, c'était HLM. Plus on avançait dans la résidence, comme disaient vos parents, plus les barres étaient hautes, c'est ça?
1: Oui, exactement. Il y avait le jardin donc Gabriel où on était. Après, il y avait le jardin Hockey Game et après le jardin Bousignac. Ouais. Alors, j'ai appris bien longtemps après que c'était des compositeurs de musique. Et effectivement, plus on allait vers l'école primaire, maternelle, primaire et collège, plus les bâtiments devenaient de plus en plus hauts et du coup une faune de plus en plus nombreuse. Alors nous, on était à l'entrée, donc on était peut-être entre guillemets les mieux lotis. Ouais. Voilà.
0: Plus tard, vous irez dans Tours, mais là vous êtes un peu en dehors de Tours. Quel souvenir vous gardez de cette période? Parce que c'est dans ce coin-là qu'il va y avoir la primaire, qu'il va y avoir en tous les cas les premières années de la scolarité. Je sais que vous avez des souvenirs de jouer aux billes, par exemple, sur les grilles. Vous avez une enfance insouciante, agréable, malgré un décorum qui n'est pas le meilleur, on va dire.
1: Ah, j'ai l'enfance d'un gamin qui porte des lunettes. Donc ça, c'est un truc, c'était avant Harry Potter. Donc, là où on était, il y avait un jardin, enfin justement c'est des jardins, ouais. Donc il y avait à chaque fois un petit parc avec des endroits pour jouer au football. Et donc moi, j'ai passé ma vie à être dans les buts, puisque j'étais choisi en dernier, et du coup, j'ai passé ma vie à recevoir des ballons dans la figure et à casser des lunettes.
0: C'est moche, ça.
1: Oui, c'est très très moche.
0: Souvenir.
1: Très très moche. Ça m'a donné comment dire une certaine aversion envers la masculinité toxique et notamment le foot. Voilà.
0: Alors vous fabriquez des cabanes, je sais pas moi, comme tous les gosses. Vous avez des lieux doudous. Il y a des endroits quand même au cœur de ce foot que vous prenez dans la tronche. Des endroits un peu sympas quand même. Le sapin.
1: Ah bah oui, il y a un sapin. Il y a un sapin. Un seul sapin, derrière lequel j'ai roulé mes premières
0: pelles.
1: Enfin, mes premières pelles, on peut dire ça.
0: Bah oui.
1: Et je me rappelle bien, c'était avec Sandrine et Caroline.
0: On était en même temps.
1: On était tous les trois. Okay. Et puis c'est elle qui m'avait emmené derrière ce sapin. Mmh. Et puis on s'est entraîné. voilà. Et ça, j'en ai pas roulé avant 24 ans. Ensuite.
0: Ça, c'était pendant 24 ans, vous avez fait
1: une pause de 24 ans. Ben non, mais j'ai fait une pause de pelle pendant à peu près. J'ai 11, 13 ans.
0: Non, sérieux?
1: Ouais. Ah ouais, je suis arrivé assez tard dans la vie sexuelle. C'est enfin, sexuelle d'ailleurs, c'est pas sexuelle. C'était dans la vie sentimentale.
0: En tous les cas,
1: assez tard.
0: Ce sont les lieux de vos premiers émois. Pour le reste, on fera une autre émission si vous voulez bien à ce moment-là. Bon, en tous les cas, voilà, ce sont ces premiers lieux de vie. Vous dites d'ailleurs que ce n'est pas de la nostalgie quand vous y retournez, parce que je sais que vous y retournez souvent, ou en tous les cas, vous avez l'occasion d'y repasser. Vous dites que vous y allez pour vérifier que ce lieu n'est pas seulement un rêve dans votre tête.
1: Oui, oui, oui,
0: c'est joliment dit ça. Hein.
1: Bah, y a déjà un truc, c'est moi je rêve en noir et blanc, et quand je rêve souvent de cet endroit-là, je rêve souvent du parking, précisément du parking,
0: couvert.
1: Couvert, parking couvert sous les immeubles et avec voilà, j'ai une vision très très très très claire et il faut vraiment que je retourne en dehors de ces souvenirs olfactifs de voilà du bitume. Il faut vraiment que je retourne régulièrement là-bas pour voir effectivement que c'est en bleu, blanc et en rouge et peut-être aussi en vert parce qu'il y a les sapins.
0: Luz est votre invité très coloré malgré ses rêves en noir et blanc. On va continuer de se balader dans votre enfance. On vient juste de commencer le voyage. Mais je vous l'ai dit, on s'échappe un petit peu partout en France. On va aller dans le Gard et dans la Lozère pour un rendez-vous des merveilles avec Benoît Prospero qui nous présente aujourd'hui un passionné. Écoutez.
2: Ah, sa passion dans la vie, ce sont les castors. Alors, dit comme ça prête à sourire. Hein. Ben si, c'est vrai. Mais vous allez comprendre pourquoi c'est merveilleux. Lui, c'est Lionel Coste, professeur de mathématiques. Et avec Ici Gard Lozère, on vous emmène à sa rencontre. Et pour comprendre comment tout a commencé, d'abord un souvenir d'enfance.
3: Je me souviens de ces odeurs quand on arrivait au printemps, ces insectes qui volaient, cette nature, les premières fois on m'a montré les barrages de castors qui étaient revenus, et c'était pour moi un peu le paradis, c'est quand même des lieux magiques.
2: Voilà, ça c'est donc durant l'enfance de Lionel, et des années plus tard, de manière assez inattendue, on va lui demander d'écrire un article sur le castor donc, alors qu'il n'y connaît rien, et ce qu'il va découvrir va le fasciner. D'abord...
3: Donc pour observer les castors, il faut sortir la nuit, c'est comme quand vous allez à un spectacle. C'est quand la lumière s'éteint, le spectacle commence. La journée, il n'y a rien. C'est le désert total, à part les plantes qui ne peuvent pas nous fuir. Et là, dès que le soleil se couche, vous avez une faune absolument incroyable. Des fois, je me croirais dans la savane africaine. Il y a tout qui sort devant vous. Et c'est des moments d'émotion que je ne retrouve nulle part ailleurs.
2: C'est pas génial comme histoire. Et vous allez voir, ce qui plaît à Lionel dans le fait d'observer les animaux, bah, c'est pas seulement le côté scientifique, c'est aussi et surtout l'idée de se reconnecter au vivant.
3: Il y a ce côté presque de méditation avec la nature. C'est assez surprenant. Des fois, j'ai larmes aux yeux, je vois des choses absolument incroyables. Des fois, j'endors pas la nuit.
2: Oh, ça fait envie. Hein. Et au cas où, sachez que les castors, oui, il y en a en France.
3: Dans le Gard, le castor est très présent. La loutre est revenue d'ailleurs il y a presque une vingtaine d'années. Le Gardon, la 16, même le Vidon, là. Vous avez le castor et la loutre partout. Bon, bien sûr, on peut rajouter le Rhône. Hein, et la plupart des petits ruisseaux, enfin des affluents de ces rivières, le castor et la loutre sont présents.
2: Eh ben voilà. Et vous savez ce qui fait avancer Lionel Coste dans la vie? Quelle est sa philosophie de vie?
3: Moi, je pense qu'il faut jamais jouer à l'adulte. On n'est rien, on va pas mourir demain, on est là de passage. Moi, je suis un enfant, mais sur la sensibilité, quand je vois mes animaux, je suis un vrai enfant. Éternellement émerveillé. Vous voyez, c'est ma curiosité. J'ai envie de vivre, de me sentir vivre, de découvrir. J'ai une soif d'apprendre. J'ai toujours eu cette impression de rien savoir. Parce qu'on me dit souvent, mais tu sais beaucoup de choses. J'ai dit, mais non, je sais rien. Et en fait, il n'y a pas que moi. Nous ignorons quasiment tout.
2: Qu'est-ce que vous voulez rajouter? Continuez à regarder le monde vivant avec les yeux de quelqu'un qui découvre encore le monde. Essayez. Vous verrez, c'est une merveille. Merci Lionel Coste, message bien reçu. Et merci, ici Gard Lozère.
0: Luz, on a écouté l'invité qui dit, j'ai retenu, il ne faut jamais jouer à l'adulte. Parce qu'être dessinateur, c'est jamais jouer à l'adulte.
1: En tout cas, c'est essayer de repousser l'âge adulte, tant qu'on peut.

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2: Et merci encore une fois d'être avec nous sur ICI. Notre voyage à travers les souvenirs continue avec un invité. Alors cette fois qui connaît particulièrement bien les histoires de famille, les lieux de tournage et les paysages qui peuvent donner naissance à une aventure. Réalisateur et scénariste, notamment des films Camping ou encore 3-0, Fabien Onteniente était avec nous cette semaine face à Éric Bastien. Il nous parle de son parcours, de ses souvenirs et de cette France qu'il a traversée au fil de ses projets. C'était lundi dans Il n'y a pas que Paris dans la vie. On réécoute cette rencontre.
3: Bon, on va en parler de cette Dordogne, parce qu'on a parlé des Vosges. Votre enfance, elle est aussi en Dordogne. Qu'est-ce que vous y faisiez?
4: Ah bah, ça a été la deuxième partie de nos premières vacances, qui a duré 7 ans. On y est allé pendant 7 ans. Alors, il y a eu le Périgord noir, puisque on allait du côté de...
3: On mange très bien.
4: De Sarlat. Et puis après, il y a eu le Périgord vert du côté de Périgueux.
3: On mange très bien aussi.
4: On mange très bien aussi. De toute façon, c'est le dénominateur commun, c'est de manger très bien. Ouais. Et donc, j'aime beaucoup cette région où il fait quand même beau, chaud. Et donc, il y avait un parfum de Dordogne. C'est là que j'ai appris à nager, dans le fleuve de la Dordogne.
3: Après les eaux gelées de la Vosges.
4: Voilà, j'ai appris à nager vraiment la Dordogne. Ouais. Et j'avais mes copains avec qui je faisais les 400 coups. Et surtout, on y allait, nous, on n'était pas vraiment des juilletistes, on était des Aoussiens.
3: Ouais.
4: Et donc, on y allait après le Tour de France. Donc, on refaisait des étapes.
3: Dont vous êtes fan.
4: Dont je suis énormément
3: ultra
4: fan.
3: Ultra fan.
4: Et donc, on refaisait le Tour de France. Dans ces petites routes,
3: à vélo, ouais.
4: Sur ces petites routes. Moi, je me rappelle, j'avais un vélo sans vitesse. Donc, ouais. C'était plus dur pour suivre ouais. Les autres, mais c'était extraordinaire.
3: Et vous avez voulu aller jusqu'en Andorre, je crois, à un moment donné.
4: Alors après, oui, c'est plus tard.
3: Ah oui, mais bon.
4: Quand j'ai eu mes examens, quand j'ai eu mon BTS, on a traversé toute la France avec les copains du lycée et on est allé jusqu'en Andorre en vélo.
3: Ouais. Vous avez pris un train à un moment donné.
4: Ah oui, j'ai pris un train.
3: Oui, quand même, faut être honnête. Ah, oui. Une petite étape, voilà. Alors, une grande étape pour vous qui a changé votre vie, c'est à 12 ans. On a écouté le coup de manivelle tout à l'heure pour raconter l'histoire de votre vie. Je retourne à Villiers-sur-Marne. Il y a une voie ferrée qui passait à côté de votre immeuble. Tout le monde pensait que votre famille était garde-barrière, d'ailleurs. Non, c'est vrai, hein, je n'invente pas. Bon, et de l'autre côté de la voie ferrée, il y avait des bidonvilles portugais, pour qu'on comprenne bien l'univers dans lequel vous allez grandir. Vous mangez des prunes à l'époque, qui n'étaient peut-être pas un peu plus polluées aujourd'hui. Et un jour, vous jouez. Et vous apercevez des camions.
4: Ouais.
3: Et vous découvrez un plateau de tournage.
4: Voilà. Dans ce bidonville où vivait une grande communauté portugaise, on voit débarquer des camions, des voitures de luxe et des techniciens qui construisent en 2 jours une maison Louisiane. Ce qui est très étonnant dans ce bidonville. Et évidemment, de ces camions et de ces voitures sortent des comédiens. Bernard Blier, Maurice Biro, Annie Girardot, Jean Carmet.
3: Vous avez 12 ans, c'est énorme là.
4: C'est énorme.
3: C'était film Elle cause plus, elle flingue.
4: C'était la suite de Elle boit pas, elle fume pas, mais elle cause.
3: Qu'est-ce qu'elle cause,
4: ouais. Et là, Elle cause plus, elle flingue. Et donc c'était signé Michel Audiard. Petit bonhomme avec sa casquette, je le revois encore. Et à un moment, donc moi j'allais de plus en plus sur le tournage et de moins en moins à l'école. Et j'allais voir évidemment ce qui se passait, je voulais comprendre. Ouais. Parce que c'est pas facile à comprendre un tournage de l'extérieur. Surtout ce tournage-là de Michel Audiard.
3: Ouais.
4: Parce que quand j'ai revu le film, je comprenais pas non plus. Donc c'était encore... Donc, je regardais, je m'accrochais, etc. Et il avait dû me repérer. Donc, à un moment donné, Jean Carmet sort de cette maison Louisiane avec une chaussette grise en disant à Jésus, le personnage de Jésus, vous avez oublié ça cette nuit. La script fait remarquer à Michel Audiard que la chaussette, on ne la voit pas parce qu'elle est grise et qu'il faut mieux d'avoir une chaussette de couleur. Donc, à un moment donné, Audiard se tourne vers moi, il voit que j'ai des chaussettes rouges. Il vient vers moi, il me dit, dis-moi gamin, il serait possible d'emprunter des chaussettes juste pour le temps de la prise. Alors je dis, ben oui, bien sûr. Et donc je tends mes chaussettes, moteur, action, et là tout le monde se marre, parce que la chaussette est bien trop petite, je faisais du 32. Donc Audiard revient me voir, il me dit, gamin, la chaussette ne va pas convenir, mais si tu veux, tu peux rester avec nous.
3: Génial.
4: Il m'a donné une pièce de 5 francs
3: ouais,
4: en argent.
3: Vous avez un cachet.
4: Un cachet
3: 5 francs, c'est génial.
4: Et le droit de rentrer dans cette maison Louisiane et d'être la mascotte de ce film.
3: Wow.
4: Voilà.
3: Donc là, quelle chance incroyable. Voilà, bon, c'est le déclic, me dites pas
4: c'est,
3: que
4: c'est le déclic.
3: C'est de là que tout part. On est bien d'accord.
4: C'est la piqûre.
3: À 12 ans, vous n'avez pas d'idée de ce que vous voulez faire en ce moment-là.
4: Non. Je pensais juste à déconner. Mais
3: oui. Alors c'est vrai que vous êtes quand même aussi un gros déconneur. Merci pour cette très belle histoire, parce que un petit peu plus tard, vous allez aussi en Dordogne. Vous l'avez dit pendant 7 ans, bah, grandir, c'est l'adolescence, c'est les premiers amours, c'est les premiers bals, c'est les premières fêtes de village.
5: Images dans ma tête.
3: Un petit clin d'œil à Camping.
4: Ah oui.
3: Pour la petite valse.
4: Petite valse de Gérard Lenormand.
3: Ouais, c'est dans Camping 3. C'était la fête de village au camping. Et ce sont ces années-là que vous vivez, que ce soit en Dordogne ou sur l'île d'Oléron. C'est cette époque-là où vous allez aussi faire du camping, Fabien Antonio.
4: Ben oui, oui, oui. C'est là que j'apprends à planter des sardines.
3: Sardines, les tentes de l'époque, ils se font plus maintenant, mais bon.
4: Les tentes de l'époque étaient, on les attachait par des piquets métalliques qu'on appelait les sardines. Je dis ça pour nos auditeurs. Mais voilà, c'est surtout apprendre à connaître l'autre d'une manière assez facile. Ouais. Dans un camp de camping, on se parle. Tu viens d'où, toi, de Haute-Normandie, toi, tu viens d'où, de Loir-et-Cher, bon, voilà, on se parle facilement, et on se parle encore plus facilement au moment de l'apéro. Donc, c'est ces souvenirs de rencontres vers l'autre qui m'ont marqué, qui ont fait que ça a inscrit, ça a mis une pièce un peu dans la machine pour que un jour je réalise Camping.
3: Je vous propose pas une petite couillette, il a encore un petit peu de temps.
4: Vous savez que cette couillette, l'histoire de la couillette,
3: c'est le brasseur dans Camping,
4: c'est le bec verseur dans lequel on verse la dose de pastis. Ouais. Mais en fait, c'est Jacques Villeray qui m'avait appris, et c'est parce que à l'origine, le film Villeray. Était écrit pour Jacques Villeray. Et c'est Claude Brasseur qui l'a fait, parce que Jacques Villeray est décédé entre temps. Ouais. Et voilà, donc la couillette est restée, Jacques Villeray est parti.
3: Il y a quelqu'un qui compte dans votre vie, c'est un oncle qui travaille à la SNCF. Il n'avait pas d'enfant, c'était un peu vous finalement. Et alors lui, avec sa Peugeot 403 à la Colombo, parce qu'il avait vraiment une 403, il va vous emmener partout en France.
4: Là, ouais. Une Peugeot 403 bleue. Avec des sièges en sky qui sentaient fort quand il faisait un peu chaud. Ouais. Et il nous emmenait un peu partout en France. Il nous a fait découvrir
3: Compiègne,
4: Pierrefonds, les châteaux de la Loire. Il nous a fait découvrir aussi tous les châteaux. Quand il venait nous rejoindre en Dordogne, tous les châteaux qui existent, et Dieu sait s'ils sont nombreux en Dordogne. Le château de Bénac, le château de Rouffignac, enfin le château de... Et les gorges aussi, les gouffres, et notamment les Eysiques, où il y a eu le premier homme préhistorique, il y a encore des traces. Et donc on a visité beaucoup de choses, avec beaucoup de monuments, avec cet oncle Paul, qui était une espèce de tonton Cristobal, qui arrivait avec sa voiture, trois coups de klaxon, on sortait. C'était merveilleux. Et il nous a ensuite fait visiter aussi toute la région où il vivait, la région du Puy-de-Sancy-Mont-d'Or.
3: On va aller en Auvergne. Vous pouvez pas, là vous parlez du Puy-de-Sancy. Boire un petit coup, c'est agréable. On parlait de la couillette il y a un instant, Fabien Antoniante. Surtout avec l'entrepreneur du jour. On s'échappe un instant de votre vie pour aller en Auvergne. Retrouver Catherine Quicandon, on sort un verre et une paille. Et on vous suit. Où est-ce que vous nous emmenez donc du coup aujourd'hui?
6: À Thielle, sur Acolin, dans l'Allier, à une vingtaine de kilomètres à l'est de Moulins. Ça pétille. Ça pétille de bonheur pour Jérôme Boireau et sa compagne qui fabrique les limonades Bulle Gourmande.
7: On a investi en masse dans du matériel français, dernier cri, qui nous permet aujourd'hui de travailler à deux, simplement, et de pouvoir avoir une forte cadence. C'était primordial. Et aujourd'hui, voilà, je travaille tout seul, et elle est quand même derrière moi pour donner un coup de main. Mais tout est automatisé, il n'y a pas grand-chose à faire, mis à part... créer la recette, préparer la recette et tout ce qui est des phases de nettoyage et de réglage.
6: Et si pour la production, il se débrouille seul, enfin presque, Jérôme travaille avec quelqu'un pour les saveurs.
7: Aujourd'hui, nous, on travaille avec des arômes qui sont 100% naturels. On a un aromaticien qui nous fabrique les arômes à la demande. On a une dizaine de jours d'attente à chaque fois. Et on travaille vraiment avec l'essence même des fruits, des plantes, des fleurs.
6: Et cela donne des recettes intéressantes. Il y a par exemple violette, pêche basilic, framboise hibiscus, poire miel, ou encore rose litchi. Pour la couleur, Jérôme a fait appel à un chef pâtissier qui a imaginé des colorants particulièrement flashy, encore un peu et ça brille dans le noir. Les limonades de Jérôme se vendent sur place, à l'usine ou dans les grandes surfaces du coin, et elles se vendent bien, même très bien, et ce, dès le début de l'aventure.
7: On finit l'année 2024 en ayant fait 7000 bouteilles, tranquille. 2025, on a fait 42 000 bouteilles, et on est passé à 10 références. Et là, cette année, on est déjà à 45 000 bouteilles. On en a fait 19 000 sur le mois de juin-juillet.
6: Et oui, cela fait seulement 2 ans que Jérôme est dans la limonade. Avant, son domaine, c'était la bière. Le passage de l'un à l'autre s'est fait par hasard. Un comité des fêtes lui demande de la limonade pour un événement, et voilà. Et comme ça marche bien, il a d'autres projets. L'année prochaine, il sort des thés glacés et un tonique. On ne l'arrête plus, le Jérôme. Plus d'infos sur les pages Facebook et Instagram Bulle Gourmande. Merci à Noémie Guillotin d'ici Pays d'Auvergne pour cette idée qui pétille. Ici, ça entreprend dans l'Allier avec Bulle Gourmande, une limonade qu'on redemande.
3: J'ai compris, hein, Fabien Antonin, pourquoi vous avez choisi l'Auvergne pour votre prochain film. Vous êtes en repérage en ce moment. Vous connaissez l'Allier d'ailleurs, près de Moulins.
4: Oui, je suis allé il y a pas longtemps pour des dédicaces à Vichy.

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16: Allez, la soirée continue et notre France continue de se raconter sur ICI. Après les artistes et les réalisateurs, place maintenant un visage familier de la télévision, passionné depuis toujours par la transmission et la découverte. Jamy Gourmand était au micro d'Éric Bastien il y a quelques jours. Et avec lui, les souvenirs prennent forcément quelques chemins de traverse. Des lieux, des expériences, comme son arrivée à Paris, des découvertes, comme C'est pas sorcier, et cette curiosité qui permet de regarder notre pays autrement. On retrouve cet échange dans Il y a pas que Paris dans la vie.
17: Merci encore une fois, Jamy, d'être avec nous. J'ai évoqué ce parcours. Il y a eu Presse Océan. Il y a eu de la radio à Bordeaux également. Vous avez travaillé où à Bordeaux ?
18: Alors, ben j'ai travaillé chez vous à Radio France à l'époque.
17: Radio France Gironde à l'époque.
18: Alors, c'était Radio France Bordeaux-Gironde.
17: Radio France Bordeaux-Gironde. On salue l'équipe d'ICI Gironde.
18: Ça, c'était en 88, en août 88. Et puis, j'ai travaillé aussi à peu près à la même époque à Fréquence Nord à Lille.
17: Ah ouais?
18: Voilà, donc je
17: ancêtre aussi de notre radio. Hein,
18: absolument, donc, tout à fait, tout à fait.
17: Je salue les équipes d'ICI Nord également et ICI Gironde qui ont fait beaucoup cet été dans la mobilisation aussi par
18: évidemment,
17: rapport aux événements et ce qui s'est passé. Il y a Angers aussi dans votre vie ?
18: Non, je suis.
17: Ah, me dites pas non à chaque fois, hein, parce que vous avez reçu un prix.
18: Ah. Hein,
17: prix de jeune reporter au Festival international du Scoop pour une émission que vous aviez fait sur les maternités roumaines.
18: Absolument.
17: Et c'est à Angers que ça se passe.
18: Absolument, tout à fait. Le Festival du Scoop d'Angers.
17: Vous avez un souvenir d'Angers ? Une ville que vous avez découvert ou vous n'avez peut-être pas eu le temps ?
18: Non, ce jour-là, je n'ai pas eu le temps de découvrir Angers, même si là aussi, il y a un très beau château, le château du roi René, qui est magnifique.
17: On revient toujours au château. Je rappelle le château de votre enfance à Montaigu. Alors, on remonte un petit peu le temps. On vient de parler du fait que vous installez à Paris pour des études de journalisme. Vous installez où à Paris, dans quel quartier ?
18: Alors, je suis d'abord allé dans le 17e arrondissement. J'étais à La Fourche. Voilà. Brochant, exactement.
17: La ligne 13, pour ceux qui connaissent.
18: Brochant, rue Truffaut.
17: Mais il arrivait à Paris, c'est un choc d'émotion ?
18: Ah, c'était un bonheur. Un bonheur. J'étais... je quitte la région nantaise où je m'ennuie un peu et je me revois débarquer à Paris. C'est presque Rastignac. Hein.
17: C'est Eugène Rastignac. Je me voyais déjà. Et à nous deux Paris maintenant.
18: À nous deux Paris maintenant. Il y a vraiment cet enthousiasme. J'arrive, cette ville.
17: Oui.
18: Je bois, mais parce que j'adore les avenues, les rues parisiennes, les monuments parisiens. Je passe mon temps à me balader. Je ne m'ennuie jamais. Et je me sens bien. J'ai l'impression, en fait, c'est assez étrange, mais j'ai l'impression de rentrer dans une sorte de village. Donc,
17: des fois, certains disent que Paris est un grand village.
18: Hein. Non, mais je vous promets, je me sens, je me sens dans un cocon. Je me sens bien.
17: Oui, mais il n'y a pas les huîtres de Noirmoutier que vous aimez. Elles ne sont pas là. Il manque quand même des choses. Il n'y a pas la brioche vendéenne. Bon,
18: voilà, mais j'en suis pas loin non plus.
17: Il y a une rencontre qui change votre vie, c'est Fred Courant.
18: Oui, Fred. Absolument. Ouais.
17: À quelle occasion vous rencontrez ?
18: On se rencontre en en 1989, lui est rédacteur en chef d'une chaîne de télévision qui s'appelle Canal Santé. C'était une chaîne qui était diffusée par satellite et accessible aux professions de santé. Et donc il est rédacteur en chef. Moi, je suis après mon épisode radio, je suis redevenu pigiste et je fais surtout de la presse écrite. Et un peu de télévision.
17: Vous faites une rubrique à ce côté, je crois.
18: Et donc, on va faire quelques reportages ensemble. C'est avec lui, d'ailleurs, que je monte cette expédition-là en Roumanie. Et puis, on va plus quitter. Et quelques années plus tard, on travaille sur une émission de science, un magazine de science. Et un magazine assez classique en travaillant sur ce magazine, on se dit il y a des choses à améliorer, etc. Et on imagine comme ça le midi quand on est au resto des notre magazine de science idéale.
17: C'est celui-là ?
18: C'est celui-ci.
17: On peut pas ne pas parler de ces pas sorciers qui fait évidemment partie de votre vie, votre prolongement, c'est Fred, hein, vous êtes tous les deux un peu le rôle ingrat, vous, parce que vous êtes dans un décor, à l'intérieur du camion, décor qui va tourner quand même en France aussi. Hein. Et Fred, lui, c'est l'extérieur, lui, c'est d'ailleurs, parce que vous vulgarisez les choses, vous nous les expliquez, et lui, il est dehors. Vous l'avez bien vécu, de pas voyager comme il a pu le faire ?
18: Ah mais très bien, très très bien, parce qu'au départ, c'est un choix. Moi, j'avais été JRI pendant plusieurs années. Fred était au desk à la rédaction et à un moment donné, alors il se trouve que j'allais devenir papa. Et donc, j'avais envie
17: de rester.
18: Voilà. Donc, ça a sûrement aidé. Mais j'avais envie de tenir ce rôle. Autour de l'explication. C'est vraiment quelque chose dont j'avais
17: envie. Vous êtes l'expert scientifique.
18: Chacun, je pense que chacun a choisi la place qui lui convenait.
17: Quand on entend ça, on voit le camion, un Kenworth W900. Et on a les images en tête, aériennes, en plongée. C'est en Lozère, c'est sur le plateau de l'Aubrac.
18: C'est sur le plateau de l'Aubrac, absolument.
17: Mais vous n'étiez pas à ce moment-là, ces images qu'on
18: a si.
17: Vous étiez là à ce moment-là.
18: Là, on a, pour le générique, on a participé. D'ailleurs, on nous voit quand le.
17: Je ne revois que le camion.
18: Vous voyez le camion, mais il y a un moment, il y a une image, on voit le camion qui rentre dans le champ, la cabine du camion qui rentre dans le champ, et on s'avance tous les deux vers le pare-brise. Voilà. On est à bord du camion.
17: Je vais regarder à nouveau. Voilà. Alors, pour les fans, c'est entre Rieutort d'Aubrac et le pont de Marchastel.
18: Absolument. Ouais. Ouais.
17: C'est dingue. Vous souvenez ce jour-là?
18: Ah, mais je m'en souviens comme si c'était hier. On n'est pas très loin de la gueule.
17: Ouais. Voilà.
18: Et pour l'anecdote, quand on a tourné, donc il y avait ce camion, les images ont été tournées en hélicoptère. Quand la productrice a réservé un hôtel qui était juste à côté, qui était en pleine campagne, elle demande à l'hôtelier s'il y avait un grand parking. Il lui répond oui, elle lui dit oui, parce qu'il va y avoir un camion américain. Il dit vous foutez de moi, et il raccroche. Bon, elle le rappelle, elle dit non, je me moque pas de vous, ouais, vous êtes sûr, c'est pas un camion de la radio. Non, je pourrais. Bon, ok, oui, il y a un grand parking, vous pourrez mettre un camion américain. Les routes sont tout petites. Elle dit j'ai pas fini. Est-ce qu'on peut faire atterrir un hélicoptère? Et il raccroche, évidemment.
17: Bien sûr.
18: Il a fallu le convaincre que vraiment, il y avait un hélico qui allait se poser sur le parking de son hôtel et à côté d'un Kenworth.
17: Combien d'années? Combien de saisons? Combien d'épisodes?
18: 570 épisodes, 19 ans.
17: C'est énorme. On va continuer de parler de cet univers. Il y a eu des prolongements, il y a eu le monde de Jamy, et puis encore plein de choses aussi par rapport à votre actualité. Jamy Gourmaud, ça marche ici, qu'en pensez-vous? Je quitte la Lozère un instant pour aller dans la Drôme. Imaginez un logement étudiant pour un loyer de 0 euro par mois. Ouais, vous vous dites que c'est impossible ou qu'il s'agit d'une arnaque. Eh bien, pas du tout. Figurez-vous que ça existe bel et bien. Votre radio ici a trouvé ce bon plan dans la Drôme, je vous le disais, avec Robin Bernot et Florence Gautchot. Reportage.
9: Un logement étudiant gratuit en échange de quelques heures de bénévolat auprès des seniors.
14: C'est gagnant-gagnant, je trouve.
9: À Valence, le groupe de résidence pour seniors Domitis propose à des étudiants de se loger gratuitement en échange de quelques heures passées aux côtés des résidents. Inès, 18 ans, vient par exemple d'emménager dans l'un de ses appartements. Florence Gaucho est allée à sa rencontre.
15: Mes parents, ils auraient pu payer un logement étudiant, mais au final, là, j'ai un appart qui est beaucoup mieux comparé au logement étudiant. Je fais des heures de bénévolat pour pouvoir me le payer, donc c'est mieux pour mes parents et pour moi.
9: L'appartement d'Inès est un T2 tout équipé, déjà meublé, climatisé, lumineux. Il dispose même d'un balcon, le tout pour 0 euros de loyer en échange d'une quinzaine d'heures de bénévolat chaque semaine auprès des résidents. L'étudiante s'engage par exemple à organiser des ateliers de pâtisserie, des sorties au marché ou encore des jeux.
19: Pompiers et militaires.
20: Ouais, c'est facile.
19: Tu croyais être tranquille avec des vieux, hein?
9: Pour Denise, 81 ans, c'est un lien intergénérationnel très précieux.
21: C'est amusant parce que des fois, on dit des choses, ah non, je sais pas, j'étais pas née. Et elle-même en bénéficie de notre savoir aussi. C'est dans les deux sens.
9: Alors ici, dans la Drôme, ça marche, mais vous, qu'en pensez-vous? Je suis allé en discuter avec Fabien qui salue l'initiative.
22: Bah, c'est une bonne initiative pour permettre aussi aux jeunes étudiants, s'ils galèrent à trouver un logement, de pouvoir se loger et en même temps de faire une bonne action.
9: Et au-delà du logement, cette solution permet aussi de créer du lien entre les étudiants et les seniors, un aspect important pour Fabien.
22: Totalement, parce qu'on se rend compte qu'il y a de plus en plus aussi de personnes âgées qui se trouvent abandonnées par leur famille parce que trop loin, à la distance ou autre, et qui se retrouvent seules. Et donc je trouve ça bien aussi de permettre à ces personnes âgées d'avoir une activité, des contacts et du lien avec des jeunes.
9: Aujourd'hui, avec cette solution, Inès économise plus de 500 euros chaque mois et ce dispositif Génération Partage a déjà permis à plus d'une centaine d'étudiants de se loger gratuitement.
19: Et c'est là qu'on n'en trouvera pas.
17: Voilà, et cette année pour la 10e édition de Génération Partage, 44 résidences Domitis participent. Il y a encore des places disponibles sur ces résidences seniors, notamment à Berck dans le Pas-de-Calais, à Amiens dans la Somme, à Villars dans la Loire, à Moulins dans l'Allier ou encore à Gap dans les Hautes-Alpes.

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2: Et toujours avec vous pour ce best-of de Il n'y a pas que Paris dans la vie et pour cette dernière rencontre du week-end, on va retrouver un artiste qui connaît particulièrement bien l'univers de la musique et de la télévision. Magali Ripoll. Bah oui, tout le monde la connaît. Si, si, vous allez voir. Elle était récemment au micro d'Éric Bastien pour évoquer son parcours, ses souvenirs et les endroits qui ont accompagné son histoire. Une conversation pleine de souvenirs à retrouver maintenant avant de refermer cette heure de Il n'y a pas que Paris dans la vie.
3: Magali Ripoll est notre invitée jusqu'à 21h, musicienne, chanteuse de talent dans la vie et à la télé dans cette émission. N'oubliez pas les paroles avec cette actualité, le rendez-vous des légendes et des duels au sommet, on s'en dira un petit mot, les Masters 2026 qui arrivent la fin septembre pour le tour préliminaire et puis ensuite la grande compétition. Mais j'oublie pas qu'elle a fait également un premier album en 2016, L'amour des lamentations. Elle est également montée sur scène avec Radioactive. Ça, c'était un seul en scène sur où vous avez joué, hein, vous avez chanté, vous avez dansé. Une autorité en tous les cas pour Magali Ripoll qui est mise au service de la télé et puis elle a même été animatrice à plusieurs reprises, je pense notamment à Interville, c'était il y a encore quelques temps. Et Interville, ça vous a permis d'aller un peu partout en France aussi.
4: Oui, oui, oui, et de palper l'ambiance du public et cette effervescence dans les régions.
3: Vous avez été où?
4: Alors, on est allé à Gap, on a fait deux Interville à Wallers et le premier Interville à Beauvais.
3: Ça, c'est génial parce qu'Interville, voilà, c'est une institution et ça permet de mettre aussi en relief et en avant toute la France. Alors, je sais que dans vos émissions un peu de référence, il y a 40 degrés à l'ombre.
4: Ah ouais.
3: Vous adoriez reprendre cette émission qui était présentée par Vincent Perrault sur FR3 à l'époque.
4: J'adorerais. Alors, moi, déjà, déambuler en France, me balader en région et retransmettre au mieux en direct une ambiance et des couleurs et plein de choses pour tous les spectateurs, c'est quelque chose dont je rêve.
3: Qu'est-ce que vous avez découvert des Français, vous qui avez fait toutes les régions, toutes les villes de France?
4: Ce que je retiens et ce dont j'ai l'impression, c'est que les Français aiment les rendez-vous. Je trouve hyper rassurant quand je débarque dans une ville, quelle qu'elle soit, une petite ville, une petite bourgade ou une plus grande ville. Déjà, on arrive à la gare, il y a plein de petits cafés, il y a plein de... Voilà, les gens se regroupent. Et quand je vais donner un spectacle dans une ville ou que j'accompagnais un artiste qui faisait une tournée, il y a des rendez-vous en province, en fait. On se donne rendez-vous. Tiens, le samedi 23 septembre, on va voir... tel artiste, on se prépare, on y va, on va participer à quelque chose et je sais pas, j'aime ça.
3: Et ça, c'est, à Paris, ça n'existe pas?
4: Alors, oui, ça existe aussi, mais comme Paris est très grand et qu'il y a quasiment autant de spectacles tous les soirs à Paris qu'il en est proposé tout au long du Festival d'Avignon, par exemple, ça fourmille encore plus. Donc, il y a beaucoup, beaucoup, beaucoup de repères pour plein de choses de styles différents. Donc, on s'y perd peut-être un petit peu. Mais en province, voilà, il y a le rendez-vous. Et souvent, il y a des festivités ou des festivals, d'ailleurs, qui sont organisés par un système intercommunal. Donc, voilà, on est dans une vallée, il y a plusieurs petites communes et paf, ça forme un groupe, on se rassemble comme ça, on se donne rendez-vous.
3: Parler d'Avignon, ça tombe bien parce qu'Avignon, vous connaissez. Je crois même que vous y avez joué votre spectacle. Vous avez décroché le prix du meilleur seul en scène au Festival d'Avignon.
4: Oui, c'est un petit peu l'Oscar d'Avignon.
3: And the Oscars goes to Magali Ripoll. C'est pour Radioactive.
4: Oui, c'est
3: en
4: ça,
3: deux
4: exactement.
3: Mots, je précise, Radioactive.
4: Oui, oui, Radioactive, oui.
3: Avignon, le Vaucluse, le Palais des Papes, l'ambiance, l'effervescence du théâtre. C'est un endroit que vous aimez, une ville que vous aimez?
4: Ah, c'est une ville que j'aime et en même temps qui est tellement remuante. Tellement remuante. Parce que on a. D'ailleurs, c'est marrant parce qu'il m'est toujours arrivé des trucs de dingue à Avignon. Je me suis cassé la jambe, je me suis fait larguer, il m'est arrivé plein de trucs.
3: C'est un peu la ville de la loose, du coup, pour vous.
4: C'est un peu la ville de la... Oui, mais c'est la ville de la... Voilà, il faut se relever de tout
3: vous
4: ça.
3: Vous avez eu un prix quand même pour Avignon. Donc
4: voilà, c'est ça. Donc tout ça, c'était la cerise sur le gâteau.
3: Alors, un petit mot sur les engagements, parce qu'au-delà d'être engagé, justement, bon, voilà, auprès du public, parce que vous donnez énormément et beaucoup d'énergie et beaucoup d'amour, vous avez aussi défendu ces valeurs de la musique à travers différentes associations. Vous voulez peut-être en dire un mot, Magali?
4: Oui, oui, bien sûr, on me sollicite souvent et c'est un grand honneur pour moi pour être présente en tant que marraine ou présidente d'un jury de concours de chant, de festivals et justement de petits festivals qui se montent dans les régions, qui sont des festivals tout à fait très bien organisés et des festivals professionnels, mais on sent que voilà, tout le monde met la main à la pâte et ce sont des petites structures, donc j'essaie de les soutenir et de répondre présente et je tiens surtout aussi à soutenir et à répondre présente et à être fidèle à des associations qui défendent aussi les droits des enfants, les droits des gens en général, et aussi qui viennent en aide médicalement aux enfants. Et je pense à des associations comme Princesse Margot, Princesse Juju, et aussi le Secours Populaire auquel je suis fidèle.
3: C'est très bien d'en parler.
4: Je suis fier de représenter.
3: Et puisque vous parliez justement de ce que vous faites de la musique, j'avais juste noté, vous étiez marraine il y a déjà quelques années du festival Le Salagou. Je me souviens du Salagou, j'ai voulu en parler parce que je me souviens du lac, j'ai passé des vacances. Très égoïste de ma part, dans le village de Liosson et Clermont-l'Hérault. Voilà. Et c'est autour d'un lac, et c'est vraiment très joli.
4: C'est magnifique.
3: Magali Ripollet, votre invitée, jusqu'à 21h. Vous vivez où aujourd'hui ?
4: Je vis à côté de Vincennes, à l'Est parisien, dans la banlieue proche de
3: vous
4: l'Est
3: avez
4: parisien.
3: Besoin de forêt, de nature, d'environnement. Vous n'êtes pas au cœur de la capitale, quoi.
4: Non, voilà. J'ai vécu dans la capitale, dans des arrondissements que j'aime beaucoup et que dans lesquels je vais me balader, où je donne des rendez-vous de temps en temps. Mais là, je suis en dehors de Paris, mais en même temps très proche parce que j'ai besoin d'avoir un métro. J'ai besoin d'être en 20 minutes, montre en main, parce qu'il y a un rendez-vous imprévu ou un travail à faire. Enfin voilà, j'aime bien ça. Et en même temps, c'est vrai que le côté, bon, je suis à côté d'un bois, j'ai de la chance, donc je peux aller marcher. Et quand je suis un peu énervée, shooter dans des marrons. Ça va mieux.
3: Alors, peut-être quelques villes comme ça qui seraient votre top 3 en France aujourd'hui. Je sais que vous aimez beaucoup La Rochelle.
4: Oui, j'aime La Rochelle.
3: Parce qu'il y a les Franco.
4: Il y a les Franco. Ah ouais. Et puis, La Rochelle, j'ai l'impression d'être une éternelle touriste à La Rochelle parce que je ne viens pas du tout de cette région. Je ne suis pas familiarisée vraiment avec... Et en même temps, je m'y sens bien, j'adore. Je trouve que les gens sont hyper sympas. Déjà, c'est une très belle ville. Je trouve que c'est les constructions, ils sont très préservés. Et puis, il y a une ambiance bonne enfance. C'est chouette, on ne se prend pas le chou. Puis j'ai un très, très bon ami que j'embrasse qui s'appelle Didier, qui se reconnaîtra.
3: Voilà, il y a l'île de Ré, à deux pas, que vous aimez aussi beaucoup.
4: Oui. C'est pareil, l'île de Ré, il y a un côté mystérieux. Je comprends pourquoi les trains sont pleins pour aller à l'île de Ré. Et c'est vrai que rien que d'aller sur cette île, et même pour une journée, on a l'impression d'être au bout du monde.
3: Ce sont les lieux où vous lâchez prise, où vous avez besoin, je ne sais pas si vous voulez vous échapper de votre vie parisienne, de vos tournages, les lieux de réconfort, les lieux où vous ressourcez.
4: Alors, le lieu où je me ressource, c'est à Saint-Raphaël, c'est sur la côte. Je peux aller marcher dans l'Estérel pendant une heure, ça y est, tout va mieux. Mais rien que quand j'y vais en train, très souvent, d'ailleurs, j'y vais en train, et quand le train commence à longer la côte après avoir quitté Marseille. Oh, mais rien que d'en parler, je sais pas comment vous dire. Je pourrais même rester dans le train et remonter à Paris.
3: Partez,
4: j'aurais
3: changé. Si vous voulez, on arrête l'émission maintenant.
4: J'y vais, il est quelle heure? Non, je vais prendre un train de nuit.
3: Presque 21h, là, mais bon. Alors, justement, et presque 21h, vous n'avez pas dîné, moi non plus. Ça tombe bien, il y a aussi la carte de France de la gastronomie. Alors, on mange bien dans toute la région de France, on va pas les opposer. Je vais pas vous demander où est-ce que vous aimez bien manger, mais malgré tout, je sais que vous aimez la ratatouille.
4: Ouais.
3: Donc, la ratatouille, c'est pas dans le Nord. Hein.
4: Non, c'est sûr, c'est pas dans le Nord. Quoique peut-être que certains...
3: Alors on la mange où cette ratatouille ?
4: Ah, on la mange. Bah déjà, on la mange chez ma mère.
3: Oui, c'est pas mal, donc ça rappelle.
4: Chez
3: bien.
4: Mes parents, et j'ai de la chance parce que mon chéri fait une très bonne ratatouille aussi. En fait, j'ai passé un casting. J'ai dit, voilà, bon, je veux bien que tu sois ma maman parce que tu fais une bonne ratatouille. Je veux bien que tu sois mon mec parce que tu fais une bonne ratatouille. Non, c'est vraiment les légumes confits comme ça, cuits à part les uns des autres et ensuite qui se retrouvent. Et le meilleur, Eric, c'est la ratatouille. Quand il en reste, le lendemain, froide.
3: Ah bah, toujours le lendemain.
4: Tartinée, froide. Tartinée sur une grosse tranche de pain de campagne, là.
3: Vous allez prendre le train tout de suite. Moi, je vais partir tout de suite pour aller manger. Parce que là, on n'en peut plus, c'est pas possible.
4: Ouais, c'est ça.
3: C'est presque vicieux ce que vous faites, là. Il y a salade niçoise aussi, hein.
4: Ah ouais, les olives noires.
3: Ouais, donc c'est Nice.
4: Ouais, Nice.
3: La salade niçoise, elle est à Nice.
4: Bien sûr.
3: Avec la soca.
4: Ah, la soca, c'est bon.
3: Alors, c'est quoi la soca ?
4: Alors la soca, c'est une sorte de galette, de crêpe faite à base de farine de pois chiche, tout à fait.
3: Oui.
4: Et ça s'effrite un peu comme ça, c'est bien. Oh là là, moi j'aime bien ce qui est un peu gras et qui s'effrite.
3: Est-ce qu'il y a des régions...
4: Je parle de la nourriture.
3: Oui, bien sûr. Est-ce qu'il y a des régions comme ça que vous connaissez pas ? Et que vous vous dites, oh là là, mais j'aimerais bien découvrir, j'y suis peut-être passé pour un concert, mais voilà. Il y a des régions comme ça en France où c'est votre prochain voyage, quoi, en gros.
4: Alors, je ne sais pas si c'est le prochain, mais il faut vraiment, et je me dois de prendre le temps d'aller découvrir la Bretagne.
3: Je connaissais pas, ou peu.
4: Je connais peu. C'est-à-dire que j'y suis allée vraiment pour des sauts de puce. J'ai été invitée là-bas pour un mariage, j'y ai passé 2-3 jours. Et en même temps, bien entendu, voilà, les discours tout faits. Oui, en Bretagne, il fait pas beau, il pleut. Oui, mais bon, j'ai les cheveux qui moussent. Bon, c'est pas grave. Oui, mais j'adore les crêpes. Oui, mais les gens sont sympas. Ouais, puis leurs traditions sont formidables. Non, mais c'est vrai que la Bretagne, c'est magnifique. C'est très, très beau. J'ai vraiment envie d'aller découvrir. J'ai l'impression qu'il y a 1000 paysages différents en Bretagne.
3: Bah, je vous invite à y aller parce que c'était effectivement
4: magnifique. Vous m'invitiez tout court.
3: je crois qu'on a beaucoup d'invitations, Magali. Il va falloir qu'on s'organise à un moment donné. Il y a la vallée de la faïence. Alors ça, c'est quelque chose que vous connaissez.
4: Oui, la vallée.
3: Vous recommandez recommandez? Là, on est dans vos recommandations à vous.
4: Ah bah, tous les petits villages de la vallée de Fayence, après avoir longé le lac de Saint-Cassien, sur la route de Grasse, là, voilà, on longe. Alors, il y a Montauroux, il y a Calian, plus loin, il y a Seyan, il y a Fayence, il y a Tourette. C'est magnifique, ces petits villages-là. Oh, puis alors, on y déguste l'été, lors des fêtes du village, une aïoli. Mais vous m'en direz des nouvelles.
3: Ah, si, je l'entends bien. Dans les gorges du Verdon, qu'est-ce qu'on déguste alors là-bas? Ça, c'est un moment que vous nous recommandez aussi.
4: Qu'on déguste, qu'est-ce qu'on déguste? On déguste plein de choses, on déguste la Provence.
3: Bon, en tout cas, c'est un très bel endroit que vous recommandez. Vous avez découvert peut-être récemment.
4: Oui, je l'ai redécouvert récemment, j'ai eu très envie d'y retourner. J'ai eu la chance d'y aller en camping avec mes grands-parents quand j'étais enfant.
3: Et... c'est pas là que vous avez vu l'éclipse?
4: Si, exactement, exactement. Sur un plateau, dans un champ. Oh là là, l'endroit rêvé.
3: Et le Lavandou?
4: Le Lavandou?
3: C'est joli, le Lavandou.
4: C'est très, très beau.
3: Je viens de baigner au mois d'octobre.
4: Oui, c'est possible. Vous êtes quand même courageux.
3: Mathilde Mallet a envoyé le générique. Je pense que ça veut dire qu'il faut qu'on aille dîner. C'est surtout que je crois qu'il faut qu'on passe à table. Parce que là, vous nous avez donné vraiment envie. On vous retrouve sur France 2. Je l'ai évoqué pour N'oubliez pas les paroles. Le rendez-vous des légendes et des duels au sommet à partir du 5 octobre, 18h40 avec l'ami Nagui. Le tour préliminaire dès le 29 septembre, c'est dans quelques jours. Les maestros, qui parviendra à détrôner Arsène? Qui va soulever le trophée des masters? Vous y serez.
4: Oui, et ce ne sera pas moi.
3: Ce ne sera pas vous. Et puis tous les beaux projets autour de l'univers de Magali Ripoll, avec les spectacles qu'on a évoqués, avec la télévision. On va continuer de vous suivre. C'était un plaisir, ce Tour de France.
4: Merci pour moi aussi. Merci pour cette invitation, Eric.

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2: Youpi, c'est dimanche, salut à toutes, salut à tous et bienvenue dans Décibels. Je dis youpi parce que le dimanche, c'est l'émission des auditrices et des auditeurs. Emmanuel, David, Charlotte, Jean-Maurice, Jean et Christophe choisissent les chansons ce soir. Et jusqu'à 20h, on va se régaler. Mais avant de leur laisser la place, je vous donne un rendez-vous. Nous sommes le 4 octobre, donc dimanche prochain, nous serons le 11 octobre, qui devrait être un jour férié puisque c'est le jour anniversaire de Jean-Jacques. Dois-je préciser son nom de famille ? Allez, pour ceux qui dorment au fond de la classe. Jean-Jacques Goldman aura 75 ans dimanche prochain. Alors nous allons lui consacrer une émission complète. Si vous avez envie de participer, envoyez-nous un email. L'adresse de l'émission, décibels, avec un S à la fin, @radiofrance.com. décibels@radiofrance.com. Vous nous mettez dans le mail votre numéro de téléphone pour qu'on puisse vous rappeler et votre chanson préférée de Jean-Jacques. Cette fois-ci, je ne redonne pas son nom de famille et on écoute.

0: Jean-Jacques Goldman, vous avez noté, sera donc à l'honneur dimanche prochain, jour de son 75e anniversaire, pour un décibel spécial avec les chansons préférées des auditrices et des auditeurs. 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
0: Et il est temps d'accueillir la première auditrice de la soirée, c'est Emmanuelle. Bonsoir.
2: Bonsoir Émilie, bonsoir tout le monde.
0: Et après le bonsoir, je dois ajouter un merci Emmanuel, merci infiniment de m'avoir fait découvrir les louanges que je ne connaissais pas.
2: Ben moi non plus, j'ai découvert tout récemment, il y a quelques semaines, et j'ai été enthousiasmée par son travail, et notamment la chanson « Ne me quitte pas des yeux ». Alors, je me suis dit, ben peut-être que ça pourrait plaire à d'autres personnes, voilà.
0: Ah mais j'en suis sûre. Alors, moi je suis toujours très curieuse, hein, quand un auditeur, une auditrice envoie un mail avec un nom que je connais pas, je me dis, ah bon, tiens, qu'est-ce que c'est? Et là, je suis allée écouter, et dès la première écoute, j'ai trouvé ça fabuleux. Alors j'ai enquêté un peu, c'est un Québécois. Ouais.
2: Voilà, c'est ça. Et derrière les louanges, en fait, c'est un artiste canadien, donc québécois, ouais, qui s'appelle Vincent Roberge. Et moi, ce qui m'a attiré, que quand j'ai entendu pour la première fois « Ne me quitte pas des yeux », j'ai été scotché, voire limite hypnotisé par la rythmique, la basse, enfin la rythmique très basse. Et je me suis dit, waouh, qu'est-ce que c'est, écoutons mieux. Et là, j'ai été complètement prise. Et au bout de plusieurs écoutes, je me suis dit, quand même, je vais écouter, je vais me pencher sur les paroles. Et c'est là que j'ai encore plus aimé la chanson, parce que les louanges dédient cette chanson « Ne me quitte pas des yeux » aux aidants et aux personnes qui accompagnent les aidants. Et c'est vrai que toutes ces paroles, ça prend encore plus de sens et ça m'a vraiment touchée. J'aime encore plus cette chanson, quoi.
0: Et on découvre, grâce à Emmanuel et ses oreilles curieuses, les louanges « Ne me quitte pas des yeux ». Merci Emmanuel, à bientôt.
2: Avec grand plaisir, à bientôt, au revoir.
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Après cette jolie découverte qui vient du Québec, les louanges ne me quittent pas des yeux. Deux classiques arrivent dans Décibels. David nous passera du Pet Shop Boys et Charlotte débarquera avec un bon Rita Mitsouko. Belle soirée ici et à tout de suite.

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1: Eh oui, Décibels, le dimanche, la seule émission programmée intégralement par ses auditrices et ses auditeurs, qui en plus sont des personnes de goût. Bonsoir David.
2: Salut Émilie.
1: Comment ça va?
2: C'est gentil. Mais écoute, ça va. Bah, contre le blues du dimanche soir, il y a Décibels. Et en plus, moi, j'ai choisi un truc un peu festif. Hein.
1: Ah bah oui, j'allais dire, il y a Décibels, il y a les Pet Shop Boys.
2: Exactement.
1: Et effectivement, alors certaines chansons des Pet Shop Boys sont éminemment mélancoliques, mais enfin, c'est pas le cas de
2: exactement,
1: celle-ci.
2: Exactement. Oui, mais non. Eh ben oui. Alors ça, c'est, je me suis dit, les fans hardcore des Pet Shop Boys vont pas être contents parce que, alors, j'ai choisi Servidae. That's the way life is.
1: Ouais.
2: Et je pense que c'est pas la chanson préférée des fans hardcore des Pet Shop Boys, mais on s'en fout.
1: Mais oui, mais j'aime bien ces phénomènes, moi, parce que t'as toujours une chanson dans la discographie d'un artiste vraiment impeccable et tout, et t'as toujours une chanson, c'est un peu le bouton au milieu du nez. Mais pour les fans, c'est comme les gens qui trouvent que Dao, mon manège à moi, la reprise, c'est un peu trop pouet pouet.
2: Ah ouais.
1: Mais en fait, on s'en fout si ça donne du plaisir aux gens. Alors.
2: Pas de snobisme en chanson. Et encore moins là avec les Pet Shop Boys, on va pas en avoir.
1: Mais oui.
2: Et on prolonge l'été. Alors là, c'est l'automne, mais c'est festif. Et en fait, moi, j'ai découvert cette chanson à l'époque où il y avait les chaînes de clips.
1: Oui.
2: C'était sur MCM à l'époque. Et ils arrêtaient pas de passer Servidae. Et c'est vrai que moi, j'avais découvert les Pet Shop Boys quelques années plus tôt avec des chansons beaucoup plus sombres. Enfin, toujours un peu, up-tempo, mais avec des trucs un peu sombres.
1: Oui, des nappes de synthé un peu crépusculaires et tout. Voilà, oui. Alors que là, c'est vraiment du pur fun, quoi, cette chanson.
2: Ouais, ouais. Et le clip, c'était des gens qui étaient mieux sur un bateau. en vacances, plein soleil, enfin bon, voilà, c'était festif, et je me suis dit, tiens, on pourrait passer ça ensemble avec Émilie, et voilà.
1: Moi, je trouve que c'est une très bonne idée, et surtout, n'oublions pas, on est quand même sur une période un peu charnière de la semaine, qui est le dimanche soir, on a besoin aussi de se sentir comme invité à une fête sur un yacht, je vois pas pourquoi ce serait que les stars, hein, on est d'accord.
2: Je te resterai un peu de champagne, Émilie.
1: S'il te plaît, chin chin, David. À la tienne. On y va.
2: Ben c'est parti.
1: Allez. C'est la vida, I love you.
2: I love you.
1: Merci, David.
2: Ça veut dire, c'est du portugais, ça veut dire la vie est ainsi, je crois.
1: Oui, voilà. C'est ça. La vie, c'est comme ça.
2: La vie, c'est comme ça, voilà.
1: Merci, David. Chin chin.

0: Dalida. Hey, that's the way life is. La vie, c'est comme ça, chantaient les Pet Shop Boys en 96 sur leur 6e album Bilingual.
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0: Voici Charlotte qui vient aussi s'occuper de vos oreilles et de la mémoire de Catherine Ringer que nous avons perdue au début de ce mois de septembre. Bonsoir Charlotte.
2: Bonsoir tout le monde.
0: Bienvenue.
2: Et ouais, j'étais très très très émue parce que c'était quelqu'un qui comptait finalement dans ma vie et je l'ai su que là en fait. Voilà.
0: Bah oui, oui, on s'en rend compte quand ils sont partis que les gens qui étaient là depuis toujours, ils étaient importants parfois.
2: C'est ça. Bon, surtout que moi je l'ai découvert de façon assez impressionnante pour moi.
0: Ah bon?
2: J'avais 8 ans, oui. Ouais. Avec mon papa qui m'avait fait une cassette. Et qui aimait beaucoup le morceau Petite fille princesse.
0: Alors ça me fait plaisir qu'on écoute. Alors on adore les tubes d'Erita Mitsuko, évidemment. Mais Petite fille princesse, c'est sur un album où il y a le petit train ou Singing in the Shower, donc des chansons très très connues. Petite fille princesse, elle est moins connue. Qu'est-ce qui plaisait, tu crois, à ton père et à toi d'ailleurs sur cette chanson?
2: Ben le côté très théâtral, le côté conteur, et puis c'est aussi que ça avait un petit rapport avec. Avec la famille aussi, c'est qu'on y retrouvait quelque chose. Moi, j'étais un petit peu, vous voyez, l'enfant un peu... On dirait qu'on m'avait volé l'enfant de Claude François, très blonde, avec des petites boucles, des petites robes, alors que mes parents étaient rock'n'roll à fond.
0: À fond.
2: Et donc, on aurait dit des fois qu'on m'avait kidnappée.
0: La petite fille princesse.
2: Donc, la chanson faisait écho, et puis voilà. Puis elle est très impressionnante, je trouve.
0: Oui, non, elle est incroyable, mais je crois qu'elle passe jamais à la radio, donc c'est vraiment une aubaine. C'est exactement en fait pour ça que ce format d'émission existe. C'est pour que les auditrices et les auditeurs arrivent avec leurs chansons à eux. Donc je suis vraiment, vraiment très, très reconnaissante, Charlotte. Je pense qu'on va passer un très bon moment. Juste, je fais un peu ma curieuse, mais vous avez fini par la voir sur scène après, Catherine Ringer, avec l'Erita ou en solo?
2: J'ai vu. Alors j'ai eu la chance de les voir en 94. J'avais tout juste 14 ans.
0: Wow.
2: Il se passe rien dans mon bled où j'étais à l'époque, sauf que un jour la mairie a eu la bonne idée de les inviter, de nous offrir ça, ainsi que Réglisse y avait en première partie.
0: Mais de l'huile, Réglisse,
2: il y avait mais
0: incroyable.
2: De l'huile en première partie et en deuxième. Et ben Catherine est arrivée, a fait le tour de la place 3 fois en bus, nous a fait des coucous de princesse. Et ensuite, ben, la sauce, quoi, qu'elle envoie.
0: Génial, ça doit être inoubliable. Merci Charlotte de partager ce souvenir avec nous. Merci beaucoup.
2: Super, je suis enchantée.
0: Allez, on va faire un tour en 1988, donc sur le classique d'Erita Mitsuko, Marc

Et si vous avez envie de continuer à rendre hommage à Catherine Ringer, sa vie, son œuvre et son talent, n'hésitez pas, vous êtes au bon endroit. Ici, on l'aimait beaucoup. Elle est venue nous voir d'ailleurs souvent dans Décibels. Et puis, pas plus tard que tout à l'heure, on l'écoutera en solo, puisqu'il y a un autre auditeur ce soir qui s'appelle Christophe et qui avait envie d'écouter un extrait de l'album Chronique et Fantaisie de Catherine Ringer. Donc, ça sera un petit peu après 19h45. Allez, à tout de suite.

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2: Les auditrices et les auditeurs de Décibel ont très bon goût. Depuis le début de l'heure, on a écouté les louanges, une découverte qui venait du Québec, les Pet Shop Boys et les Rita Mitsouko. Puis je vous ai passé un petit Jean-Jacques, parce qu'un petit Jean-Jacques du dimanche soir, ça fait du bien. La suite s'écrit avec Jean-Maurice, qui est avec nous au téléphone. Salut Jean-Mo.
3: Oui, bonjour Émilie, bonjour.
2: Un des auditeurs les plus fidèles de l'émission depuis la création de Décibel. Jean-Maurice répond présent. Et alors là, écoute, Jean-Mo, tu me prends par les sentiments. Le petit Stevie Wonder qui va bien. Franchement, ça fait plaisir. T'es fan depuis toujours. T'as été biberonné à Stevie.
3: Oui, oui, j'ai mis un peu de temps pour acheter l'album à l'époque. Je me souviens très bien. Mais... en fait, il n'y a pas une chanson que... C'est peut-être une chanson que je sautais quand j'écoutais le disque.
2: Ouais.
3: Mais franchement, elles sont toutes très très bien. Et je vais t'expliquer en fait ce qui m'a fait choisir Az.
2: Alors avant, je vais juste t'interrompre deux secondes, expliquer que l'album dont tu parles, c'est Songs in the Key of Life, qui est un album culte de Stevie et qui fête ses 50 ans cette année, l'album.
3: Ah oui, oui, voilà. C'est important.
2: Et donc dessus, il y a plein de tubes, mais toi, tu as choisi Az. Alors pourquoi ? Vas-y, je t'écoute.
3: Alors pourquoi ? That is the question.
2: Yes.
3: Parce que ça a été repris, notamment en 99. Par, je pense qu'il y a eu d'autres reprises, mais enfin, c'est la plus marquante de George Michael et Mary J. Blige.
2: Oui, oui.
3: Et il y a toutes les sonorités qu'on adore.
2: C'est merveilleux.
3: Voilà.
2: C'est rare d'ailleurs, parce que déjà, il faut y aller. Tu reprends du Stevie Wonder. Alors bon, tu reprends du Stevie Wonder à la kermesse de tes enfants. Personne n'est au courant. Mais tu es George Michael. Tu reprends du Stevie Wonder, t'es obligé de réussir. Et en plus, t'invites Mary J. Blige. Enfin, voilà. Je pense qu'il y avait une pression immense. Mais qu'est-ce qu'elle est belle, cette reprise. C'est vrai. Mais t'as quand même choisi l'original.
3: Bah oui, parce qu'il est quand même là le 15 octobre. Enfin, je pense qu'il y aura d'autres dates. Mais bon, pour l'instant, avec le 15 octobre.
2: Mais parlons-en. Cette annonce surprise, enfin surprise, il y a deux semaines maintenant, c'est plus une surprise, trois semaines,
3: oui,
2: du concert de Stevie Wonder à Paris. Est-ce que tu as eu des places, Jean-Mo ?
3: Oui, j'en ai.
2: Mais c'est génial. Écoute, alors t'es mon premier parce que je connais que des gens qui voulaient y aller mais qui n'ont pas eu de place. Alors je suis tellement contente pour toi. Tu vas aller voir Stevie Wonder le 15 octobre à Bercy.
3: Oui, c'est très très possible. Merci. Ma santé le permet.
2: Oh, bah dis, ta santé, on s'en fout, hein. Si t'as le Covid, tu fous un masque et tu y vas quand même, hein.
3: Non. C'est pas le cas pour l'instant, donc croisons les doigts d'ici là. Mais franchement, je serais impressionné par la bande-son et je sais qu'il est très très émotif en plus, puisque j'ai vu chanter du Stevie Wonder en larmes, du Michael Jackson,
2: oui.
3: Pardon, qu'on rectifiait, en larmes sur quelques peu de temps après sa mort. Donc, c'est une personne réelle, avec des musiques fabuleuses. Donc, je sais pas comment louper ça, quoi. C'est pas possible.
2: Non,
3: c'est
2: on ne possible. Le loupe pas. Félicitations Jean-Mo pour ces places de Stevie Wonder et merci d'avoir pensé à nous pour écouter Az. Et on a le droit de chanter très fort et très faux, ça va, personne ne nous entend. Merci Jean-Mo, à bientôt.
3: Allez, de rien, à bientôt Émilie.

0: Alors, vous avez bien chanté. Quel bonheur. Ah, c'est Stevie Wonder sur son album, j'allais dire culte, mais non, mais c'est au-dessus. Cultissime, cultissimo, cultissimissimo. Enfin bref, un album sublime qui s'appelle Songs in the Key of Life. Un album qui a 50 ans cette année.
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0: Alors si comme Jean-Maurice ou un petit peu plus tôt dans la soirée Emmanuel, Charlotte et David, vous avez envie de venir partager vos chansons préférées avec nous, il suffit d'envoyer un email. Notre adresse c'est Décibel avec un S à la fin @radiofrance.com. Décibel @radiofrance.com. Dans le mail, faut mettre votre numéro de téléphone pour qu'on puisse vous rappeler et la chanson que vous avez envie de partager. Et la semaine dernière, on a reçu un mail de Jean. Jean avait très envie d'écouter Charles Doré. Et le voilà avec nous à l'antenne. Bonsoir Jean.
2: Bonsoir Émilie Rosier.
0: Comment ça va?
2: Très bien, et vous?
0: Ça va très bien, je vous remercie. Cher Jean, ce Charles Doré est un ami de la maison ici. Il va d'ailleurs très bientôt donner un concert, hein, ici par en live. On se réjouit d'avance. Vous, vous l'avez découvert comment, Charles Doré?
2: Ben justement, je crois que c'était ici. Avec la chanson Famille ou pas famille, j'ai acheté le CD sur le Bon Coin. Ouais. Et puis j'ai découvert qu'il y avait la chanson, il y a plusieurs chansons qui sont suivies, il y a plein de tubes dans ce disque.
0: Beaucoup de tubes, ouais, dans le premier album de Charles Doré.
2: Il y a aussi Hypersensible, oui. Et Hypersensible aussi qui passe, et puis à la radio, mais il pourrait passer aussi l'autre chanson qui s'appelle La fille de Sanary.
0: Ouais.
2: Sanary-sur-Mer. Et puis il y en a d'autres encore, mais il y a que des chansons bien sur cet album. Hein.
0: C'est vrai. Alors, c'est un garçon.
2: C'est un grand chanteur, Charles Doré, je l'ai découvert, je trouve que c'est un grand... Là, il aura un grand avenir, je pense.
0: Il a été découvert par celles et ceux qui regardent la télé, et notamment TF1, dans la Star Academy. C'était en 2024, la saison 12 de la Starac. Et c'était Clara Luciani qui était la marraine de cette édition. Et c'est Marine qui avait gagné. Mais Charles, il avait vraiment été remarqué. Et il fait son petit bonhomme de chemin. Est-ce que vous l'avez déjà vu sur scène, Jean?
2: Non, jamais, non, jamais.
0: Alors, il est en tournée en ce moment, Charles Doré, il est en concert à Lille samedi prochain, ensuite le 30 octobre à Rennes, et puis il y a plein de dates jusqu'au printemps 2027. Il fera une grande date parisienne au Trianon le 2 mars 2027. La chanson que vous avez choisie, Jean, c'est « Si demain tout s'arrête », c'est votre préférée ?
2: C'est la musique qui m'a... C'est le synthétiseur derrière la mélodie qui est très belle.
0: Alors,
2: ça m'a frappé tout de suite, je me dis, c'est un peu mieux que Famille ou pas famille, qui est la chanson qui va souvent à la radio.
0: Alors, on va la découvrir ensemble. Si demain tout s'arrête et les synthés qui ont beaucoup plu à Jean, c'est Charles Doré sur votre radio, ici,

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Charles Doré dans vos oreilles en ce dimanche soir, grâce à Jean qui a craqué sur cette chanson. J'espère qu'elle vous a plu. Aussi, dans la suite de Décibel, et jusqu'à 20h, il y aura un petit Beatles, parce que ça fait pas de mal. Et puis Catherine Ringer en solo sur son album Chroniques et Fantaisies, son dernier album solo. On savait pas à l'époque que c'était le dernier. Une très très belle chanson que Christophe a choisie pour vous. On arrive.

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1: Eh oui, le dimanche, ce sont les auditrices et les auditeurs de Décibel qui assurent la programmation musicale. Pour votre info, le samedi, c'est un ou une artiste invitée qui prend cette grande responsabilité. Puis ensuite, du lundi au vendredi, c'est une mission d'actu musicale. Mais voilà, on est tous les soirs avec vous sur votre radio ici à 19h. Alors là, d'ici à 20h, justement, je vous donnerai quelques infos sur nos invités de la semaine prochaine. On s'écoutera les Beatles, puisqu'il sera question des Beatles la semaine prochaine dans Décibel. Mais là, tout de suite, c'est notre dernier auditeur de la soirée. Il s'appelle Christophe. Salut Christophe.
2: Et bonsoir.
1: Comment ça va?
2: Particulièrement bien.
1: Ah,
2: le dimanche, on est détendu, tout va bien.
1: Oh, mais voilà. Et on a un petit accent de Toulouse, quoi?
2: Oui, complètement, région toulousaine.
1: Et c'est que j'ai grandi là-bas, moi.
2: Il paraît.
1: Bah oui, mais oui. Et en deux temps. D'abord, mes parents étaient dans le Gers quand j'avais l'âge de l'école primaire. Donc ça, c'était trop chouette. Et après, j'ai fait, oui, une bonne partie de mon collège, tout mon lycée et le début de la fac à Toulouse.
2: Donc, ouais. Ah ouais. Très belle région où il fait bon vivre.
1: Il est loin, très, mon très pays, région. Qu'il est loin. Bref, haute Toulouse, il n'est pas question de Nougaro ce soir, Christophe, mais d'un hommage encore un à Catherine Ringer, la chanteuse d'Erita Mitsuko, qui vient de nous quitter.
2: Exactement.
1: Enfin, qui vient de nous quitter.
2: Avec Rita Mitsuko, Catherine Ringer.
1: Ouais.
2: Donc, bien entendu, un petit hommage à Catherine Ringer, ça s'est imposé ce soir.
1: Ben, c'est super. Encore. Et en plus, tu as choisi une chanson dont elle était très fière sur son album solo, donc Chroniques et Fantaisies. Et c'est une chanson qui s'appelle Tristessa. Pourquoi tu as choisi celle-là?
2: Ben, Tristessa, c'est une chanson qui, moi me plaît beaucoup, énormément. Et puis c'est surtout ce qui est caché dans les paroles de cette chanson-là, qui est très émouvante, qui prend aux tripes, puisque c'était une chanson qui avait été écrite en hommage à son mari, guitariste Fred Chichien.
1: Ouais.
2: Et donc beaucoup d'émotions quand on la réécoute. Aujourd'hui, on a l'impression que c'est une chanson qu'on peut lui chanter, ou que c'est un poème qu'on peut lui conter même, parce que c'est très émouvant.
1: C'est vrai. C'est vrai, je suis d'accord avec toi. Elle m'avait dit, donc, l'album Chroniques et Fantaisies sort en 2017. Ça veut dire que ça fait 10 ans que Fred Chichien est mort à ce moment-là. Et il y a des traces de lui un peu partout dans l'album. Mais ce texte-là, voilà, c'est vraiment un poème qu'elle lui avait écrit. Et là où tu as raison, Christophe, c'est qu'en fait, en gros, ce qu'elle dit dans les paroles, c'est que, bon, bien sûr, il est mort, mais qu'on peut transcender la mort. Voilà, il est toujours là.
2: Il est toujours vivant. Ouais.
1: Elle entend sa guitare, elle sent la chaleur de son corps dans leur lit, elle voit son visage dans le visage de ses enfants, dans le sourire et tout. Et bien sûr, oui, qu'on peut appliquer ça aussi à Catherine Ringer aujourd'hui.
2: C'est une chanson très, très touchante, qui prend vraiment aux tripes. Et bien entendu, quand il y a quelqu'un qui disparaît, ben c'est une chanson qu'on a envie de lui adresser à elle maintenant, effectivement, pour lui rendre hommage, hein. Tout simplement.
1: Mais c'est vrai, Christophe. Tu retiens quoi d'elle? Là, si tout de suite je te dis Catherine Ringer, c'est quoi l'image qui te vient?
2: Bah, Catherine Ringer, c'était le rock français à l'état pur. C'était une des grandes personnalités de la chanson française, tout simplement. Ouais. Au même niveau que Goldman, au même niveau que Téléphone, au même niveau que Panique, les plus grands, tout simplement.
1: Oh, bah
2: c'est une grande, très très grande artiste. C'était une grande femme, une grande artiste.
1: Merci vraiment. Pour ce bel hommage, Christophe. On va
2: Elle
1: écouter
2: mérite tellement.
1: Sa chanson maintenant, grâce à toi. Merci, je t'embrasse et je te souhaite un bon dimanche soir et une bonne semaine à venir.
2: Merci infiniment.
1: Merci,
2: à très
1: Christophe.
2: Bientôt à Toulouse.
1: Ah oui, ah, j'espère bien. Voici Tristessa. C'est beau, c'est triste, comme son nom l'indique, mais lumineux aussi, puisqu'à la fin, elle nous dit, Catherine Ringer, et elle a raison, qu'on finit toujours par retrouver ce qu'on aime.

0: Il y a tout l'amour du monde dans cette chanson. Elle s'appelle Tristessa. Catherine Ringer l'a regrettée sur son album Chroniques et Fantaisies, sorti il y a un petit peu moins de 10 ans.
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0: La semaine prochaine, c'est déjà demain. Alors, qu'est-ce qu'on vous réserve dans Décibel? Demain soir, il viendra en direct Icar, qui a signé notamment la chanson comeback de Céline Dion.

0: Picard est l'invité de Décibel. Au rayon revenant, mercredi soir, on sera avec Sinclair. Sinclair, nouvel album, nouvelle tournée. Il va avoir une année 2027 pleine de folie et de musique. Il viendra nous raconter tout ça mercredi. Jeudi, dans Décibel, on sera avec un illustre Québécois.
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0: Robert Charlebois avec son nouveau spectacle en Charlebois-scope qui s'arrêtera à Paris au Grand Rex au mois de mars prochain. On va en savoir un petit peu plus. Vendredi soir, Dominique A sera notre invité. On l'avait découvert dans les années 90 avec Le Courage des Oiseaux.

fantastiquement super intéressante, Dominique A dans Décibel, vendredi soir. Et là, vous vous dites, mais elle a sauté mardi soir. Oui, c'est normal, parce qu'on va terminer là-dessus mardi soir. On sera avec l'auteur de BD et grand fan de musique, Hervé Bourris, qui sort aux éditions Casterman un bouquin consacré à un Beatles parfois un peu sous-estimé. C'est Ringo Starr. Alors, en attendant de parler de Ringo mardi soir, on l'écoute dans Décibel. Bah oui, c'est lui qui chante Yellow Submarine.

0: Yellow Submarine, les Beatles sur l'album Revolver en 66, et la voix de Ringo, donc, dont nous parlerons la semaine prochaine dans Décibels le 6 octobre. Allez, c'est terminé, les amis, pour ce soir, évidemment. Arrivent les meilleurs moments de Yapak Paris dans la vie, qui va vous accompagner à partir de 20h avec notre cher Benoît Prospero. Merci à l'équipe de l'émission. Il y avait ce soir Antoine Griffin, Diana Alcide et Julien Moulet à la technique. Ah oui, c'était un soir faste pour la technique. Merci l'équipe. Oumaïma Abaz au standard, Iris Guitoni à la réalisation, Thierry Boffa, Thomas Demol de la délégation musique, Mélodie Chaïb à la programmation des invités. Et donc je vous l'ai déjà dit, mais je vous le répète, je vous aime, vous êtes très beaux, et à demain 19h avec Icar. Salut.
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3: Bonjour, bon dimanche, sous vos applaudissements, c'est Willy vient déjeuner chez vous, numéro 1094.
4: Oh là là, Saint-Filoche.
3: Bonjour la tribu.
5: Bonjour.
3: Alors, qui est là aujourd'hui? Nicolas Malabeuf, notre enfant de télé. Bonjour, mon bon Nicolas.
6: Bonjour Willy, bonjour tout le monde.
3: Et Fabien Imo, notre geek. Bonjour mon Fabinou.
7: Bonjour Willy, bonjour à tous.
3: Bienvenue à tous. Jusqu'à 13h30, non, c'est rien du tout. On raconte que des. Le problème, c'est là, c'est qu'on raconte que des bêtises.
6: À longueur de journée.
3: Et on peut pas vous dire la moitié de ce qu'on a. Je sais que c'est très frustrant, c'est nul de faire ça. Parce que les gens disent, bah oui, mais pourquoi ils rigolent? Et je ne peux pas vous l'expliquer. Je sais, sinon on sera viré dans les 2 minutes. Et je tiens à mon poste. Bon, bienvenue à tous mes amis. Jusqu'à 13h30, vous le savez maintenant, les samedis et dimanches, on vous propose un talk show pas comme les autres. Des infos avec nos invités, des sourires avec nos chroniques, de la musique, des cadeaux. Ici, on apprend et on se détend. 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Alors vite, notez les 2 dossiers du jour. Dans un instant, si comme moi vous vous apprêtez à payer votre taxe foncière, si comme moi jusqu'en décembre vous payez le reste de votre impôt sur le revenu, si comme moi vous avez l'impression de payer plus et encore plus et toujours plus, eh bien restez ici parce qu'on va apprendre qu'on va encore payer plus dans une minute. Et à 12h30, la tendance du moment, attention, nos hippodromes sont en danger. Véritable part du patrimoine français, l'hippodrome, où se retrouvent des parieurs bien sûr, mais aussi des familles qui viennent se balader avec les enfants. Il y en a vraiment partout en France. Eh bien, nos hippodromes souffrent de la baisse du nombre de joueurs qui a été divisé par 2 ces dernières années. Alors, si comme Guilux, le tiercé, c'est votre nana, eh bien, on en parle dans 20 minutes. Et puis, vous commencez à le savoir maintenant, c'est la nouveauté de cette saison. Ah oui, dorénavant, entre 13h et 13h30. Alors, ça, c'est le moment qu'on adore. C'est vous qui avez les clés de cette émission. C'est 30 minutes, 100%, rien qu'avec vous. Venez à l'antenne, vous nous racontez vos youpi, vos moments de la semaine, les trucs sympas que vous voulez nous rencontrer, la belle rencontre, la jolie histoire, la bonne nouvelle. Venez nous faire un petit coucou, venez réagir sur les thèmes du jour, les impôts. Est-ce que vous aimez payer vos impôts? Est-ce que vous comprenez pourquoi vous payez des impôts? Est-ce que vous êtes joueur ou joueuse de tiercé, ou est-ce que vous pariez à autre chose? Venez nous raconter tout ça. Le samedi, c'est youpi la vie, certes, mais le dimanche,
5: c'est youpi aussi.
3: 0810 055 056 et vous repartirez aujourd'hui.
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3: Voilà, vers 13h25.
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3: Merci beaucoup, on a tout dit. Alors démarrons, allez hop.
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0: qui rappe. Bonjour Olivier Redoulès.
1: Bonjour.
0: Bienvenue ici, mon cher Olivier. Vous êtes le directeur des études chez Rexcode. Alors, il y a quelques jours, vous avez sorti votre bilan annuel des prélèvements obligatoires.

0: Hein. Et alors, mon cher Olivier, le moins qu'on puisse dire, c'est que ça pèse lourd. Hein. Ça fait mal, ça fait même très mal. Ou c'est qu'une impression ? Parce que j'ai l'impression qu'on nous prend de plus en plus, mon cher Olivier.
1: Alors, ça pèse lourd et effectivement, ça pèse de plus en plus lourd. Parce que dans le décompte que nous avons fait, les prélèvements, en tout cas les nouveaux prélèvements nets des baisses éventuelles augmentaient d'à peu près 13 milliards d'euros en 2026. Pour les ménages, en fait, c'est 6 milliards. 6 milliards, c'est à peu près 200 euros par ménage. Mais ça, c'est venu après deux hausses de prélèvements en 2025 et 2024. Donc, au total, on a à peu près 37 milliards de hausse de prélèvement sur ces trois années. Donc, dont la moitié à peu près pour les ménages, et ça représente à peu près plus 600 euros par an, par ménage. Donc, effectivement, la facture pèse lourd.
0: Voilà. Et les ménages, et vous parliez aussi des entreprises, hein. Ça, c'est même
1: oui,
0: elles sont
1: absolument.
0: Pas épargnées, hein. Voilà, ouais.
1: Non, en fait, sur le total, elles ont pris une partie un petit peu plus grosse. Les ménages, c'est 18 milliards, les entreprises, c'est 19 milliards depuis 3 ans. Avec le sujet, c'est qu'une partie des taxes, des hausses de prélèvements sur les entreprises, ça va, in fine, peser sur les ménages. Prenez, par exemple, les allègements de cotisations, ou si on les réduit, ben, ça va, les entreprises auront moins de marge pour augmenter les salaires.
0: Voilà.
1: Pour l'an prochain, le gouvernement veut fiscaliser l'épargne salariale, la faire rentrer dans le calcul des allègements de cotisations. Mais ça va juste tuer l'épargne salariale pour beaucoup de salariés.
0: Exactement. Donc, mon cher Olivier, on va revenir sur les chiffres que nous avez donnés là. En 3 ans, donc plus 37 milliards d'euros supplémentaires en taxes et impôts. Qu'est-ce que vous entendez, pardon, par taxes et impôts ? Ça a été prélevé où en plus ?
1: Alors, vous avez tout. Vous avez les cotisations sociales sur les salaires, à la fois du côté employeur et du côté salarié.
0: Ouais.
1: Les contributions sociales, comme la CSG et la CRDS,
0: tout le monde paie.
1: Mais vous avez aussi l'impôt sur le revenu, vous avez aussi la TVA, bien sûr, vous avez les impôts fonciers, vous avez l'impôt sur les bénéfices.
0: Alors,
1: impôts et cotisations, c'est un champ très large. Et il faut savoir que les impôts et cotisations représentent à peu près 44% du PIB, c'est-à-dire de la richesse nationale produite. C'est logique, parce qu'on a aussi un État, une dépense publique qui est très élevée et qu'il faut bien financer. Donc l'un dans l'autre, on s'y retrouve en quelque sorte. Mais la facture s'accroît.
0: Et on entend souvent qu'on est les plus taxés d'Europe, c'est vrai ça ?
1: Alors c'est vrai, mais c'est vrai. Mais en même temps, en face, on a aussi les dépenses publiques les plus importantes. Le vrai sujet, c'est qu'entre les deux, on a un écart qui est important, c'est ce qu'on appelle notre déficit. Et tout le paradoxe de ces 3 dernières années, c'est que même si on a prélevé 37 milliards d'euros de plus sur les ménages et les entreprises, le déficit est exactement au même niveau, autour de 5,4 points de PIB.
0: Donc on nous prend tout cet argent pour faire quoi ? Pour boucher des petits trous,
1: Alors il y a plusieurs choses. La première, c'est que déjà la facture des intérêts a augmenté. Et donc une partie des hausses d'impôts depuis 3 ans a juste servi à équilibrer la hausse de la facture d'intérêt. On parle quand même de cette année de près de 80 milliards.
0: C'est
1: énorme pour 2026 et ce sera encore plus élevé ensuite. Et puis aussi, sans doute qu'une partie des prélèvements, en fait, on est arrivé à la zone de ce qu'on appelle de rendement décroissant. C'est le mauvais côté de la courbe de l'affaire, c'est quand l'impôt tue l'impôt.
0: Donc une
1: partie, en fait, des prélèvements qu'on compte en points de PIB comme font les économistes, en fait, on retrouve pas toujours ces petits.
0: Et Olivier, je vais vous demander un truc vraiment tout bête, mais par exemple, quand je gagne 100 euros, d'accord, mon employeur me donne 100 euros, j'ai combien qui va dans ma poche ?
1: Vous avez sans doute un peu moins de, autour de 40 euros qui vont dans votre poche.
0: Non, mais tu te rends compte.
2: Moins de la moitié. Mais non, mais on donne trop.
1: Mais une partie vous permet d'acquérir des droits à la retraite ou au chômage.
0: Oui, d'accord.
1: Ce qu'on appelle le salaire différé. Donc ce n'est pas neutre.
0: Non, ce n'est pas neutre. Et tiens, juste comme ça pour terminer aussi sur un petit chiffre, mais pour celles et ceux qui nous écoutent là, qui ont par exemple une activité avec des employés qui sont payés au SMIC, parce que je l'ai vu là dans votre rapport aussi. Si par exemple, je voulais augmenter mon employé de 100 euros, ça me coûte combien en réalité ?
1: Ça vous coûte très cher. En fait, ça vous coûte, c'est pour, si votre employé est à temps plein autour de 1,2, 1,3 SMIC, ça va vous coûter 520 euros.
0: Pourquoi? Donc, si je veux l'augmenter de 100 euros, ça me coûte 520 euros.
1: Alors, mettons, clarifions ce que veut dire augmenter. Si vous voulez qu'il ait 100 euros de plus la fin du mois.
0: Voilà, c'est ça.
1: Si vous voulez qu'il arrive, qu'il ait 100 euros de plus sur son compte en banque à la fin du mois, le problème, c'est que il va perdre de la prime d'activité.
0: Voilà.
1: Il va perdre la prime d'activité, donc vous allez devoir payer juste 90 euros de plus pour la prime d'activité qu'il perd. Mais comme vous allez perdre, payer de l'argent en plus, ça va déclencher toute une cascade de prélèvements. Et au total, la perte de la prime d'activité va vous coûter 240 euros plus. Il y a quand même des cotisations de droit commun qui viennent. Et donc là, on est à peu près à 120 euros de cotisations et d'impôts de droit commun, plus 50 euros de pertes d'allègement.
0: Non, mais c'est démentiel. C'est un puits sans fond, en fait. On n'y arrivera jamais. Qu'est-ce qu'on fait? On met la clé sous la porte, Olivier. Qu'est-ce qu'on fait?
1: Une solution très simple, c'est quand même techniquement, mais politiquement ultra complexe, mission impossible, c'est de réduire la dépense ces prélèvements financent. Ces prélèvements, ils financent une dépense. Et même quand on dit qu'on a un déficit public, ça veut dire qu'au fond, globalement, en moyenne, on reçoit plus que ce qu'on paie. On n'en a peut-être pas l'impression. Il n'y a qu'à voir ce qui se passe dans nos lycées ou collèges cette semaine. Mais globalement, le fait qu'on ait un déficit public, ça veut dire que l'État, la sphère publique française distribue beaucoup plus, exactement à peu près 150 milliards de plus que ce qu'elle prélève.
0: Bon, cherchons l'argent.
1: C'est la seule solution de votre modèle.
0: Oui, voilà, faites comme moi, allez tous planter votre argent en Suisse. C'est le message qu'on peut donner.
2: Une petite astuce.
0: Et Olivier, merci beaucoup, c'était très très clair. Merci, parce que c'est vrai que dès qu'on parle complexe, un peu tout ça, c'est vite compliqué, mais avec Olivier, c'était très clair. Merci infiniment. Olivier Redoulès, directeur des études donc chez Rex Code. Allez, si vous voulez réagir là-dessus, à partir de 13h, vous passez à l'antenne, 0810 055 056. Venez nous parler, si vous avez la sensation de payer de tous côtés. Et puis venez nous raconter tout ça, on en parle à partir de 13h. On parle de quoi avec toi dans un instant, mon Fabinou?
2: L'actu web, je vais vous présenter une application qui va plaire à tous les propriétaires de camping-cars.
0: Très bien.
2: Restez ici.
0: Restez tes parents ou un camping-car?
2: Mes parents, un camping-car.
0: Voilà.
2: Il vadrouille.
0: C'est vrai, il vadrouille?
2: Pas beaucoup.
0: Pas très bien.
2: Ça va.
0: Ça sert à rien qu'ils aient un camping-car. Ils ont une maison, c'est très bien déjà.
2: On parlait des impôts.
0: Oh,
2: on est comme par hasard.
0: Avec les Pink Floyd.

0: très bien. Ça, ça j'aime bien démarrer l'émission comme ça. C'était évidemment les Pink Floyd.
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0: Un petit mot sur le groupe Facebook, mon Fabinou, parce qu'on n'en a pas encore parlé. On est bien d'accord que le groupe existe toujours.
3: Ah, mais oui.
0: Comment il s'appelle ce groupe?
3: Alors, il est gratuit. Vous tapez dans votre barre de recherche Facebook, Youpi la vie avec Willy Rovelli. Bim, vous tombez sur nous.
0: Voilà, venez, inscrivez-vous là, parce que c'est mou. En ce moment, au niveau des inscriptions, c'est mou.
3: En plus, c'est gratuit, donc profitez-en.
0: Venez, venez. Allez,
3: la question du dimanche, avez-vous déjà gagné, vous savez, à des jeux de hasard, loto, tiercé, jeux à gratter? On attend vos réponses.
0: Alors voilà, n'hésitez pas, on vous attend. En attendant, c'est toi.
3: Oui, Je garde la parole.
0: Allez,
3: c'est parti pour toute l'actu web de la semaine. On démarre avec la mobilisation des étudiants partout en France. Les jeunes réclament, vous savez, plus de moyens. Et pour se faire entendre, ils sont dans la rue. Et ce qui a fait rire les internautes cette semaine, c'est le niveau d'humour sur les pancartes, vous savez, de manif.
0: Oui.
3: On a pu lire 8h-18h, on est au lycée ou en garde à vue? Voilà. Ça y va fort. Sur une autre, c'était marqué augmenter nos bourses, la bière coûte trop cher. Eh bien voilà un vrai combat. On a pu lire également la nuit, c'est pour faire l'amour, pas pour réviser. Et une petite dernière, une heure de pause, 50 minutes de queue, c'est la 13 ou la cantine. Et oui, ça bouchonne apparemment dans les cantines scolaires. Nos étudiants ont du talent. En tout cas, toutes ces pancartes font un carton sur Internet. Toujours dans l'actu web, alors là, c'est génial. J'ai repéré une application qui va plaire à toutes les personnes qui possèdent un camping-car. Vous l'aurez remarqué, hein, les vacances sont finies
0: depuis on
4: est en octobre.
0: Hein. On l'a remarqué. Merci.
3: Non, vous l'aurez remarqué.
0: C'est une info.
3: C'est une info.
0: Ah ouais, c'est...
3: Eh bien, la
0: ça,
3: question.
0: Scoops, c'est chez nous. Hein,
3: la question qui va se poser pour nos amis camping-caristes. Où stocker les camping-cars cet hiver? Parce que forcément, on n'a pas forcément toujours de la place chez nous.
0: Ou stocker, ou garer peut-être.
3: Ou garer aussi,
0: on stocke aussi
3: les camping-cars.
0: Ah oui.
3: Eh bien, bonne nouvelle, j'ai repéré une application géniale qui est gratuite, ça s'appelle Mon Hangar. Mon Hangar, c'est le Airbnb du camping-car. En gros, sur cette application, il y a des agriculteurs qui vous proposent des bâtiments, des granges ou des hangars vides pour stocker votre camping-car. L'utilisation est simple, vous vous connectez donc sur l'application Mon Hangar, vous tapez votre code postal et là, vous verrez des exploitants qui mettent à votre disposition des grands bâtiments sécurisés pour garer votre camping-car tout l'hiver. Alors c'est trop bien et tout le monde est content. L'exploitant, lui, se fait un peu d'argent, entre 40 et 80 euros par mois. Et les propriétaires de camping-car sont rassurés de savoir que leur maison roulante est à l'abri et en sécurité tout l'hiver. Ça fonctionne aussi pour les caravanes.
0: Ah, très bien.
3: Donc voilà, franchement, moi je trouve ça, c'est une idée géniale. C'est mon appli coup de cœur de ce dimanche et ça s'appelle Mon Hangar et c'est une application française, monsieur.
0: La France.
3: On passe maintenant au concombre de la semaine.
0: C'est ma vacance préférée. On n'est jamais dedans. C'est dommage.
3: bientôt, vous inquiétez pas.
4: On pourrait.
0: Non, on pourrait largement.
3: Alors, le concombre de la semaine, à l'université de Bordeaux, un prof s'est fait gauler en train de regarder un porno sur son ordinateur. Petit détail, l'ordi était encore branché aux vidéoprojecteurs de la classe.
4: Ah oui, quand même.
3: Comme ça, tout le monde a pu en profiter. C'est notre champion de la semaine. Alors, l'enseignant concerné a été convoqué et suspendu à titre conservatoire le temps qu'une instruction permette.
0: Il a été quoi ?
3: Je cite.
0: Il a été quoi ?
4: Suspendu.
3: Suspendu ? Oh là là, vous avez vraiment tissé mal placé. Alors, donc une instruction est en cours afin de permettre d'établir précisément les circonstances et de déterminer les suites à leur donner.
4: Bon,
3: j'ai rien compris. Voilà une histoire qui va rester dans les annales. Bravo, monsieur.
0: Merci beaucoup. Mon bon Fabinou, hier t'as réparé ton toit. Ouh, il y avait des problèmes de toit.
3: Moi, j'ai plein de problèmes.
0: Mais
3: on accumule les emmerdes.
0: Ah mais les maisons, c'est dès qu'il y a un truc est fini, il y a autre chose. Hein. Ah là.
3: Oui, non mais là j'en peux plus.
0: Voilà.
3: Et puis les entreprises, donc ça prend les devis. Non mais c'est milliers d'euros. Oh, je vais le faire moi-même.
4: Et vous avec votre villa.
0: Moi j'ai le petit.
3: Votre
0: personnel.
3: Yacht
4: et votre château.
0: Moi j'ai un personnel qui s'en occupe, c'est pas moi. Merci beaucoup mon cher Fabien. Alors tu sais quoi, dans un instant on va vous présenter un invité. Pas banal.
3: Ah oui.
0: Parce qu'on aime vous présenter des invités.
5: Pas banal.
0: C'est juste après cette jingle. Regarde, écoute.
3: Ah, j'aime bien.
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0: Et voilà. Bim, comme promis, place à la personne pas banale du dimanche. Bonjour Héloïse.
6: Bonjour Willy.
0: Hein, elle est souriante, Héloïse. Bienvenue ici, ma chérie. Alors Héloïse, on va se tutoyer, d'accord? Tu peux me dire tu et je te dis tu. Allez. Es lycéenne en terminale, c'est ça, dans les Yvelines?
6: Tout à fait.
0: Voilà. Et il y a 15 jours, pendant une semaine, ma chère Héloïse, tu as fait quoi pendant une semaine?
6: pendant une semaine, j'ai marché de chez moi à mon lycée et au retour de mon lycée à chez moi, 5 jours.
0: Ouais.
6: Donc ça faisait 10 km aller, 10 km retour, 100 km en tout.
0: Wow. Et donc à pied, à pied donc entre Houille et Saint-Germain-en-Laye. Donc tout dans les fait. Yvelines, donc 10 km le matin, 10 km le soir, tout ça à pied. Et pourquoi est-ce que tu as fait ça, Laure-Héloïse ?
6: Eh bien, j'ai fait ça pour récolter des fonds pour l'UNICEF, pour l'éducation pour chaque enfant.
0: Voilà. Donc l'idée, c'était que donc, quand tu marchais, on est bien d'accord, tu avais quoi ? Des drapeaux, des vêtements pour qu'on te remarque ?
6: Tout à fait, j'avais un manteau UNICEF et quand il faisait plus beau, j'avais mes drapeaux derrière mon sac et un t-shirt.
0: Voilà, et donc l'idée c'était quoi ? De récolter des fonds ?
6: Oui, il y avait une collecte qui avait été faite en amont et sur un site de collecte pour l'UNICEF et les personnes qui souhaitaient me soutenir donnaient de l'argent et voilà, pour l'organisation.
0: Et donc, tu t'étais fixé un budget, enfin une somme à atteindre ?
6: Oui, mon objectif, c'était de récolter 1000 euros.
0: Oh, et alors ?
6: Et alors, j'ai bien dépassé cet objectif parce que là, je l'ai doublé. Oh. Donc, je suis à plus de 2200 euros.
0: Oh là là ! Donc, les 1200 euros en plus, tu les gardes pour toi. C'est dans ta poche. Héloïse, c'est dans ta poche.
6: Non.
0: C'est bien. Dis donc.
6: Directement.
0: Bravo, belle initiative. Et pourquoi est-ce que tu as eu cette envie de faire ça ? Parce que je crois que l'idée de t'engager chez toi, elle est présente depuis longtemps, longtemps.
6: Oui, tout à fait. Bah, quand j'étais petite, en CM2, on avait fait une visite à la maison de retraite. Oui. Ensuite, j'ai fait le service national universel et ma mission d'intérêt général.
0: Oui. Il paraît que t'es scout aussi, il paraît, c'est vrai ça ?
6: Oui, le scoutisme aussi, ça a une grande place aussi pour l'engagement, servir les autres. Voilà. Et j'ai passé plus de 100 heures dans une maison de retraite, et je fais des maraudes et tout.
0: Oh là là.
6: Voilà.
3: Tu aimes bien les personnes. T'as que 16 ans en plus.
0: Ouais, elle a que 16 ans, hein, Héloïse. Hein. Donc tu aimes bien les personnes âgées. Tu peux venir un jour ici, parce que.
3: Il y en a.
0: À la maison de la radio, il y en a pas mal. C'est vraiment, tu aimes ça. Tu vois, on est très sympa. Encore très propre. Enfin, pas tous. Globalement. Et donc, ton prochain défi, Héloïse, tu sais déjà, ça va être quoi ?
6: Là, pour l'instant.
0: Elle se repose. Pour l'instant, Héloïse, elle se repose. C'est bien.
6: Voilà. On verra s'il y a un autre projet de MC qui me fait faire un autre projet un peu comme ça.
0: Voilà. Donc, tu as récolté donc, un peu plus de 2000 euros pour les enfants, c'est ça, hein ? Avec l'UNICEF.
6: Tout à fait.
0: Voilà, c'est ça.
6: Oui.
0: Et en plus, je crois qu'Héloïse, tu rêves d'être médecin. Donc voilà, hein, bon, bah, en fait, tu es tournée vers les autres. Et puis c'est tout, Héloïse. Bah écoute, bravo.
3: Bravo.
0: Héloïse, bravo. Voilà, ça c'est la jeunesse qu'on aime. Du coup, cette semaine, tu vas faire quoi ? Tu vas aller à pied casser devant les écoles ? Non. Elle est sympa, Héloïse. Hein. Moi, j'adore Héloïse. Bravo, Héloïse. Si un jour tu veux venir à pied jusqu'à la maison de la radio, on t'attend avec beaucoup de plaisir. Elle est très sympa.
3: Et Willy ne fera pas de nom.
0: Non.
3: Garde d'argent.
0: Bravo Héloïse. Donc pendant une semaine, tu as fait chaque jour 20 km à pied de chez elle à l'école pour soutenir l'UNICEF. Bravo Héloïse. Voilà, on t'embrasse très très fort et merci d'être passé nous voir.
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4: Allez, partons gaiement vers la deuxième demi-heure de votre talk show du dimanche. Alors ici, c'est comme la messe du dimanche, mais
5: pas pareil.
4: Sinon, c'est la même chose. Dans un instant, attention, hippodrome en danger.
6: Oh là là.
4: Ah oui. Et votre tribu est là, notre enfant de la télé, Nicolas Malabeuf. Tu joues des fois ?
6: Alors, je suis allé une fois à l'hippodrome de Longchamp
4: aussi,
6: et mon cheval est tombé.
7: Non, mais c'est Pierre Richard, le gars.
4: Il n'arrive que des poisses. Et ça va, tu l'as mangé le cheval après ? Il va bien ?
6: Fin du seul.
4: Dire qu'avant je mangeais du steak de cheval.
7: Oh là là, c'est bon.
4: Ouais. Ouais,
7: mais il n'y a plus de boucherie chevaline.
4: C'est vrai.
7: Non, mais c'est vrai.
4: Ouais, ouais, c'est vrai.
7: Mais ça gueule.
4: Et notre spécialiste web, oui. Fabien, et moi, toi, tu joues un petit peu.
7: Moi,
4: tu...
7: je joue.
4: Tu joues ?
7: Oui, je gratte.
4: Ah, d'accord, t'as gagné un petit peu ?
7: Au mois d'août, 100 euros.
4: Oh là là, pas mal. Ouais. Pas mal. Jamais. Moi, je joue jamais. Je gagne. Enfin, je ne gagne pas. J'ai assez d'argent.
6: Vous gagnez déjà plus
4: trop.
7: Mais oui, oui.
4: Trop. C'est la question qu'on vous a posée, d'ailleurs, sur le groupe Facebook.
7: Sur le groupe Facebook pour nous retrouver. Vous tapez Youpi la vie avec Willy Rovelli. La question du dimanche, avez-vous déjà gagné à des jeux de hasard ? Donc pas mal déjà de commentaires. Francis, lui, il a gagné en 2011 2500 euros.
4: Ah oh là là, bien.
7: C'est pas mal. Miange, j'ai gagné 60 francs il y a très longtemps.
4: Ah oui, il y a très longtemps. 60 francs il y a très longtemps.
7: Il y a très longtemps. Et Marine, il y a 10 ans, j'ai gagné 2500 euros à l'euro million.
4: Oh bah, c'est pas mal.
7: Donc continuez à réagir, c'est gratuit sur Facebook. Voilà. Pour nous trouver, vous tapez Youpi la vie avec Willy Rovelli.
4: Et appelez-nous à partir de 13h, on vous donne les clés de cette radio pendant 30 minutes. C'est unique au monde, ça. Imagine, tu viens, tu dis ce que tu veux pour nous donner vos youpi, la bonne nouvelle du moment, le truc sympa qui vous est arrivé, le coucou que vous voulez passer à nous ou aux autres. Faites ce que vous voulez. Réagir sur les thèmes du jour. On a parlé des impôts, là. Est-ce que vous en avez marre de payer ? Est-ce que vous trouvez ça normal d'en payer autant ? Est-ce que vous pariez sur des jeux, tout ça ? Voilà, 0810 055 056. On vous attend et vous repartez.
6: Et l'un d'entre vous aura la chance de partir en vacances grâce à votre radio ici, mais aussi Bellambra Club, un séjour qui vaut 2000 euros.
4: Voilà, appelez-nous, on vous attend, 0810 055 056. Mais d'abord, si vous n'avez pas suivi l'actu, pas de panique, l'actu vous suit. Il est temps pour moi de mettre les points sur les i.
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4: Et on commence avec la colère des étudiants. À Bordeaux, un prof d'université projette par erreur son porno au vidéoprojecteur. Dès qu'il s'en est aperçu, il l'a vite arrêté. Bah oui, mais faut pas s'étonner. Après, tu m'étonnes que les étudiants cassent tout. Ils veulent voir la fin. C'est normal. Ils sont malins. C'est pas un prof d'université, hein, mais un prof de qu'université. En tout cas, voilà une méthode originale en maths pour leur apprendre à compter jusqu'à 69. Dans son nouveau budget, le gouvernement prévoit une nouvelle taxe.
7: Ah ouais.
4: Génial, il y avait bien 24 heures qu'on n'avait pas eu une nouvelle taxe. Quelle joie, mais quelle joie. Cette taxe sera sur les produits sucrés pour lutter contre l'obésité. C'est vrai que c'est tellement plus courageux de créer de nouvelles taxes plutôt que de pousser les industriels à changer leurs recettes. En tout cas, le seul qui continuera à bien être obèse dans ce pays, c'est l'État. Et Gérard Larcher, le deuxième homme de l'État. Selon le renseignement sud-coréen, le dirigeant nord-coréen Kim Jong-un dépasserait les 140 kilos. On rappelle que Kim Jong-un, au petit déjeuner, au déjeuner ou au dîner, c'est pas l'ami Corée du Nord. Dans une déclaration à la presse, le ministre américain de la Défense a déclaré que dans les rangs de l'armée, il devait n'y avoir pas de barbus, pas de gros, pas de trans, pas de cinglés, pas de mauviens. Merde, j'en coche déjà trois. Moi qui voulais m'y engager. Claude-François Junior, condamné à 3 ans d'interdiction de gérer une société pour faute de gestion.
8: Mal géré, j'en suis le mal géré.
4: Oui, le téléphone pleure et cette fois, c'est le comptable à l'autre bout du fil. Ça s'en va et ça revient, sauf la trésorerie apparemment. Entre lui et la gestion, le courant passe mal. Son père avait les Claudettes, lui, juste les dettes. Voilà, bon, je crois que vous êtes toutes faites.
7: Oui,
4: ça va. Après 130 ans d'existence, le chausseur André, placé en liquidation judiciaire. André connaît un sérieux coup de pompe. Il a pourtant tout fait pour redresser la boîte, même les talonnettes. Un jury de l'émission La meilleure boulangerie viré après avoir dérapé avec une consoeur. Il lui a renvoyé une photo de son sexe, ou comme dirait Patrick Bruel, de sa demi-baguette. Enfin, la question du jour, la fin du chausseur André. Est-ce que c'est parce que les gens se sont lassés?
5: Lassés.
4: Ben, vous avez 2 heures. Malheureusement, dans 88 jours, c'est fini, 2026.
6: Bravo.
4: Voilà, mon bébé.
6: Vous savez que Kim Jong-un, à chaque fois qu'il va dans un autre pays, il se déplace avec ses propres toilettes.
4: En même temps, tu ne vas pas se passer après Kim Jong-un. Allez, si vous avez un petit coup de mou.
5: J'ai pas le moral.
4: Si vous faites du mou.
5: Eh
4: bien, on a le truc, là. À mon signe, vous allez faire palabapapala et tout ira beaucoup mieux. D'accord. Je vous le certifie. Tiens, écoute ça.
5: Là, ça va pas bien.
4: Tu passes après Kim Jong-un, t'es pas bien.
0: Musique et
4: à vous. Palabapapala. Et voilà, ça va mieux. Beaucoup mieux, je vous l'avais dit. Allez, dans un instant, on va parler de l'hippodrome. Après Céline Dion. Tous les

0: c'est pas mal. Hein. C'est qui cette chanteuse dont on n'entend pas parler?
1: Ça me dit rien.
0: Ça me... hein. Céline Dion, tu l'as vue toi récemment? Alors
1: oui,
0: comment
1: alors,
0: c'était
1: alors... J'ai perdu au tiercé, mais j'avais ma place pour Céline Dion.
0: Voilà, donc tu as réussi à la voir parce qu'on a vu une
1: photo. Oui, alors.
0: Tu n'étais pas proche, proche.
1: J'étais tout là-haut, tout là-haut, tout là-haut.
0: Tu étais dans la même salle quand même?
1: Oui, oui, quand même.
0: Ah, très bien.
1: Sur le parking.
0: Merci Céline Dion, au revoir.
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0: On parle de quoi dans un instant, Monico, avec toi?
1: Eh bien, je vous emmène justement à l'hippodrome, je vais vous faire galoper.
0: Ah, très bien. Mais d'abord, ouvrons notre nouveau dossier.
4: Oui, gardez, c'est mon dada.
0: Hey. Bonjour Géraldine Bagné.
5: Bonjour.
0: Bienvenue ici Géraldine, vous êtes députée Modem de la Mayenne. Et vous avez publié avec une soixantaine de vos collègues parlementaires une tribune qui appelle à sauver les hippodromes régionaux. Alors allez-y, expliquez-nous d'abord pourquoi certains hippodromes régionaux sont en danger.
5: Bah, écoutez, on a 233 hippodromes en France, ouais. Et il y a eu une proposition de France Gallo, d'une task force, qui prenait une préconisation de la Cour des comptes,
0: ouais.
5: et qui propose de supprimer des réunions de galop et de plat,
0: ouais.
5: Ce qui peut mettre en péril une trentaine d'hippodromes en France. Et c'est une décision qui est très descendante. D'ailleurs, c'est France Gallo qui a décidé depuis Paris de faire ça,
0: ouais.
5: Sans consulter les présidents de sociétés d'hippodromes, les élus locaux, voilà. Les bénévoles qui travaillent sur les hippodromes. Donc ça fait un peu des mois dans la filière, parce qu'évidemment, le terrain attend d'être consulté.
0: Et voilà. Et je disais qu'en fait, ce sont surtout les hippodromes régionaux, voilà, qui souffrent plus que Longchamp ou Auteuil, par exemple, c'est ça, hein.
5: Pas du tout. Il y a une érosion du jeu depuis 20 ans. On a perdu la moitié des parieurs. Mmh. Donc, il faut vraiment encourager nos auditeurs à jouer aux courses,
0: ouais.
5: De chevaux, parce que,
0: ouais.
5: Si on veut maintenir toute la filière, il faut jouer aux courses. C'est vraiment un des seuls jeux éthiques qui existent en France, parce,
0: ouais.
5: Que vous soutenez des entraîneurs, des jockeys, des drivers, etc.
0: Ah.
5: Mais en fait, le choix de viser les petits hippodromes, c'est un choix politique,
0: ah.
5: Parce qu'on peut très bien supprimer des courses sur toutes les réunions partout,
0: d'accord.
5: En France,
0: d'accord.
5: Et ce serait quelque chose de plus équilibré.
0: D'accord.
5: La ruralité réagit parce que là, ce sont les petits hippodromes de nos provinces auxquels on est très attachés qui sont,
0: eh oui.
5: Les plus concernés.
0: Vous dites que ça fait partie du patrimoine local.
5: Ben oui, l'histoire locale. Alors, vous avez l'hippodrome de Tarbes, par exemple, qui est menacé. C'est un des plus vieux hippodromes de France, quoi. Il date de 1806. C'est avant même Longchamp, où il y a une belle course aujourd'hui, l'Arc de Triomphe, mais c'est 1857, Longchamp.
0: Ouais.
5: Vous voyez, et puis là, je suis aujourd'hui avec le sénateur de la Sarthe. Nous sommes,
0: ouais.
5: À Segré.
0: Oui.
5: En Maine-et-Loire, c'est un petit hippodrome, et là, il y avait de la musique il y a 5 minutes,
0: bah
5: c'est champêtre, c'est,
0: voilà.
5: Ça fait,
0: oui,
5: partie de l'ambiance,
6: voilà. Il y a une vraie ambiance.
5: Il y a beaucoup de monde.
0: Voilà, parce qu'il n'y a pas que, il n'y a pas que des gens qui viennent parier, c'est aussi
6: on
0: la balade, etc.
6: Et le lien social.
5: Bien sûr. Évidemment, si on veut détacher les enfants des écrans, par exemple, c'est une super,
0: ouais.
5: Balade le dimanche. Vous baladez vos enfants pour voir un spectacle de course.
0: Ouais.
5: Et c'est vraiment, ça reste, voilà. Très sain et c'est quelque chose qui est fédérateur.
0: Voilà.
5: Quoi. Et en plus, il y a des gens de tous les milieux sociaux.
0: Ouais.
5: C'est formidable.
0: Vous nous disiez qu'il y avait un baisse du nombre de parieurs. C'est dû à quoi, à votre avis?
5: Alors, il y a eu un départ des parieurs vers le pari sportif, notamment, qui s'est beaucoup,
0: oui.
5: Développé. Donc,
0: oui.
5: Les gens parient davantage maintenant sur les champs de,
0: ouais.
5: les jeux de football plutôt,
0: ouais.
5: Que les hippodromes. Mais,
0: ouais.
5: Mais il y a aussi une érosion parce que c'est vrai que les parieurs plus jeunes partent vers d'autres activités. Mais il y a du public sur les hippodromes et en fait, c'est le jeu qui s'est un peu érodé. Donc, il faut vraiment encourager le public qui vient encore nombreux sur nos hippodromes à jouer. Parce que c'est un jeu, encore une fois, si on perd, on se dit finalement, je fais profiter toute la filière et je fais perdurer en fait le système des spectacles de course qui est magnifique, qui fait l'histoire de nos territoires.
0: Il y a aussi les défenseurs des animaux qui mettent un peu la pression, vous savez, voilà, sur les courses des chevaux, tout ça, ça
5: alors, je pense que c'est
0: aussi.
5: Un enjeu pour,
0: ouais.
5: Revoir les courses de chevaux dans les années 80. Donc, quand j'ai grandi, on,
0: ouais.
5: Voyait les courses sur, par exemple, France Télévisions,
0: ouais.
5: Sur tous les écrans, on voyait les courses avec, vous vous souvenez, Léon Zitrone.
0: Ouais.
5: Il y avait des grandes figures comme ça qui portaient,
0: ouais.
5: Les courses. Et c'est vrai que je pense que le lobby, c'est effectivement animaliste, n'aide pas à montrer en fait toute la filière, les jockeys, les drivers, les chevaux qui sont aussi de formidables athlètes. On les voit moins sur les écrans, peut-être à cause de sujets. Là. Et c'est bien dommage parce que depuis toujours, les courses de chevaux, il y en avait déjà chez les Romains dans l'Antiquité. Donc c'est vraiment, ça,
0: voilà.
5: Fait partie de l'identité du identité humaine quasiment de travailler avec le cheval. Donc c'est pas un truc qui doit être caché. On doit montrer effectivement ce qu'on fait. Et il y a eu beaucoup d'améliorations et les acteurs vous le diront sur le bien-être animal. C'est des progrès permanents. Évidemment, on réfléchit au fait du bien-être animal. Mm-hmm. C'est un sujet qui a gagné toutes les couches. Moi qui suis fille d'agriculteur, je peux vous dire que le bien-être animal, que ce soit chez les agriculteurs ou chez les entraîneurs de chevaux, ça progresse.
0: Ça vous parle. C'est une filière qui rassemble 30 000 chevaux de course, 1100 propriétaires, 2500 entraîneurs. Voilà, c'est ça. Hein. 40 000 emplois. Voilà. Il y a Eric Woerth, le président du PMU, qui a dit on parie moins sur le cheval aujourd'hui. Il faut redonner vie au pari hippique. Donc vous êtes dans cette lignée-là,
5: ma chère Véra. Oui. Voilà. Il faut effectivement, on a besoin des médias pour nous aider à populariser ce sport.
0: On est là.
5: L'identité de nos territoires et la ruralité, elle a besoin de ce soutien-là parce que c'est une très belle filière qui permet aussi. Alors, on pourrait en parler des heures, mais il y a aussi des personnes qui sont d'en bas et qui vont se mettre à entraîner, à travailler dans cette filière et qui vont avoir de très beaux parcours. Et c'est grâce au cheval, ça.
0: Voilà.
5: Et c'est assez rare dans nos sociétés. Il faut montrer ces parcours d'exception. J'ai remis une médaille la semaine dernière à une femme qui était entraîneuse en 1980, première femme à driver des chevaux, à monter des chevaux au monté. Quel parcours extraordinaire d'une femme aussi. Bon. Donc vous avez aussi des histoires extraordinaires avec les chevaux.
0: Voilà. Le message est passé. Merci infiniment Géraldine Bagné, députée MoDem de la Mayenne. Il faut sauver nos hippodromes locaux. Voilà le message que vous êtes venu passer ce midi chez nous. Merci infiniment. Passez un bon dimanche à l'hippodrome du coup.
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0: Allez, 12h46, nous sommes en direct, bien évidemment. Quand il y en a mal, Nicolas Malabeuf, notre enfant de la télé. Alors, mon bon Nicolas.
1: Eh bien, on reste dans le thème. Aujourd'hui, on va retracer l'histoire des courses hippiques à la télé. C'est d'abord en 1836 que se tient à Cherbourg la première course officielle de trot. Et dans les années 1940, les Français galopent de plus en plus dans les hippodromes. Mais c'était quand même une certaine caste.
7: Les courses ont repris ce premier beau dimanche de l'année. Est un prétexte pour les élégantes d'arborer les nouvelles toilettes printanières.
8: Les toilettes de Kim Jong-un, ça n'a rien à voir.
1: Ce sont pas du tout printanières. C'est en 1954 que la télévision diffuse pour la première fois les Grands Prix et on le doit à Guy Lux. Au début des années 50, le jeune Guy travaille dans une quincaillerie de Boulogne-Billancourt. Mais comme il s'ennuie, il organise des pronostics sur le Tour de France. Son idée cartonne dans le quartier. Tout le monde s'empresse. Et alors, parmi les clients, il y avait André Carus, qui était le PDG de PMU de l'époque, qui décide de faire pareil pour les courses de chevaux. Voilà, c'est comme ça que ça a débuté. Le 22 janvier 1954 se dispute donc à Enghien-les-Bains le tout premier tiercier de l'histoire, sauf que ça cartonne pas des masses, et c'est Georges Decaune qui va décider de téléviser les courses, ce qu'il fait pour la première fois le 17 juin 1956, les Français deviennent fans.
9: Est-ce que vous jouez au tiercé ?
10: Ah oui monsieur, comme chaque Français, tous les dimanches.
11: Au début on n'avait que les fanatiques, maintenant tout le monde s'est habitué à jouer soit son numéro de voiture, soit son acte de naissance, soit son numéro de téléphone ou un numéro quelconque.
12: Moi je me demande toujours ce que l'on faisait quand il n'y avait pas le tiercé le dimanche.
1: Eh ben oui, qu'est-ce qu'on faisait le dimanche ? Et alors à l'époque les chevaux étaient de vraies stars. En 77, Yves Mourougy reçoit sur le plateau du JT de TF1 Bellino 2.
13: Aujourd'hui je suis content de recevoir sur le plateau de TF1 Actualité, celui qui est notre invité, c'est Bellino 2. Bon, bonjour d'abord à Bellino, bonjour Bellino 2.
1: Il répond pas.
14: Oui. Que l'on appelle un phénomène. Il a eu beaucoup de surnoms, l'appelle notamment le bulldozer de Vincennes, tout simplement parce qu'il écrase ses adversaires.
1: Et B, alors le pauvre Bellino, on lui rend pas assez hommage, je trouve. Bellino 2, 1m68 au garrot, plus grand que vous, Willy. Il est né en Haute-Savoie également. Il aura fait gagner plus de 9 millions de francs, comme vous, vous avez beaucoup de points communs. Et Bellino 2 avait même échappé à une tentative d'enlèvement à Naples, c'est dire. C'est fou. Et alors l'un des commentateurs hippiques qui a le plus marqué, on en a parlé, c'était Léon Zitrone. C'est au Liffey que le jeune Léon prend goût aux courses. Il séchait carrément les cours pour aller à l'hippodrome. Souvenir de ses commentaires enflammés.
15: Elle en a passé un, elle en a passé deux, elle en a passé trois, elle en a passé quatre, elle en a passé cinq. Elle vole là-bas en l'espace de 150 mètres. Elle a doublé tout le peloton. C'est proprement inimaginable et voici que Rock Épine est en tête. C'est époustouflant. En l'espace de 200 mètres, elle leur a pris 50 mètres. Je vais aux courses depuis 40 ans, j'avoue que je n'ai jamais vu ça.
1: Et alors, sprint final, c'est l'extase pour Léon.
15: Rock Épine entre en tête dans la ligne droite, poursuivi par Querido 2. Rock Épine, le driver, lève la cravache. C'est l'attaque de Querido 2 contre Rock Épine. C'est l'attaque de Querido 2 qui va malheureusement Quel rideau 2 a battu Roquépine. Roquépine est passé, pas mis au grand galop.
0: Ils vont nous le tuer.
1: Il s'enflamme. Alors Zitron avait un peu la grosse tête. Il demandait à ce qu'on lui bloque l'ascenseur après l'arrivée des chevaux pour être le premier à aller accueillir le gagnant. Willy, on devrait faire pareil avec vous avec l'ascenseur. Et le petit potin, eh bien, à Vincennes, Zitron venait en pantoufle. Il était comme chez lui.
0: Comme à la maison. Merci beaucoup. Dis-donc, tu nous parlais de Naples, comment c'était ?
1: Oh, succulent.
0: Il est parti à Naples cette semaine, mon bon Nicolas. C'était bien.
1: Je suis revenu bilingue.
0: Mais tu as aimé Naples ?
1: Oui, vraiment, c'était votre plus belle ville.
0: C'est ma plus belle ville du monde. Tu as compris pourquoi j'aime tant Naples.
1: Voilà. Évidemment.
0: Merci beaucoup.
8: Il a bien vendu
0: vraiment.
8: Il a bien vendu
0: si franchement,
8: truc.
0: Vous avez envie d'y aller grâce à Nicolas. C'est vraiment une espèce de miracle. Est-ce qu'on a le temps de passer Gaëtan Roussel ? Oui, on va vous le passer.
1: Oui.
0: Non, alors non.
1: Ah non.
0: Vous vouliez écouter Gaëtan Roussel, et tant pis pour vous. Non, mais on va peut-être le passer après. D'accord, on va passer la pub avant, faire toutes les choses proprement. Et est-ce que vous connaissez. Oui. Écoutez-moi bien. Oui. Est-ce que vous connaissez les câlins gratuits ? Ça, vous les connaissez, les free hugs ?
1: Ah oui.
0: Bon, il y a encore un truc mieux.

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2: Allez, de retour ici, c'est Willy vient déjeuner chez vous. On passe à table tous ensemble le samedi et le dimanche en direct entre midi et 13h30. Mais vite, ce sont les 5 dernières minutes
3: avant le
2: journal de 13h.
3: Dépêche-toi.
2: Alors, oui, je me dépêche. Alors, place à la bonne initiative du jour. Ah. Bonjour Mathilde Cressman.
4: Bonjour Willy.
2: Bienvenue ici ma chère Mathilde. Vous êtes la coordinatrice de l'association Les Rencontres du Regard. Alors vous allez voir, c'est très étonnant. De quoi s'agit-il ma chère Mathilde?
4: Alors Les Rencontres du Regard, l'idée c'est que dans un monde où on ne se regarde plus, on est souvent dans nos téléphones portables, dans un monde où tout va très vite et où l'isolement social grandit, c'est comment proposer dans la ville, dans l'espace public, des petits moments où on se pose et on se met 2 minutes face à un inconnu. Voilà, c'est assez simple.
2: Donc effectivement, je parlais des free hugs. Donc les parfois, il y a des gens qui ont des petites pancartes et qui vous disent « câlin gratuit ». On se prend dans les bras, comme ça, quelques petites secondes.
4: Alors nous, on va pas jusque-là.
2: Bien sûr.
4: Parce que parfois, c'est un petit peu intrusif, le câlin.
2: Bien sûr.
4: Là, c'est vraiment, on est à distance, sur des chaises.
2: Voilà,
4: on a fait ça à la Gare de Nantes, par exemple.
2: Lundi.
4: Ouais, voilà.
2: Et donc, on s'assoit face à un bénévole de votre association.
4: Voilà, exactement.
2: Pendant 2 minutes.
4: Pendant 2 minutes et on ne parle pas.
2: Voilà. on se regarde dans les yeux.
4: On se regarde dans les yeux, dans le fond des yeux, dans le fond des yeux.
2: C'est incroyable.
4: Et c'est très simple. On peut faire ça avec des gens qui ne parlent pas notre langue, avec des enfants, on a fait ça avec un monsieur de la sécurité, par exemple, de la gare. Et voilà. C'est très, très modeste. Et en même temps, c'est très puissant.
2: Le bénévole qu'on a en face de nous, il a été formé pour ça. Il a été formé pour nous regarder, pour ne pas nous parler.
4: Il a été formé.
2: Incroyable.
4: Enfin bon, c'est assez simple.
2: Bien sûr.
4: C'est Florence Patsouris et Éloi Deschamps qui ont monté cette initiative à Lyon il y a un an. Et donc eux, ils proposent des formations en ligne, c'est gratuit. Moi je les ai connus comme ça via LinkedIn. Ils avaient vu un très très beau reportage qui s'appelle Look Beyond Borders. Vous pouvez regarder sur internet.
2: Donc Mathilde, on s'assoit en face du bénévole, d'accord. On s'assoit et pendant 2 minutes
3: on se regarde
2: dans les yeux
3: sans parler.
2: Et donc, il se passe quoi? Il se passe quoi? On ressent quoi?
4: Ben, moi, par exemple, je l'ai fait l'autre fois avec une dame qui avait en plus des yeux magnifiques. Et il se trouve qu'on avait le piano de la gare à côté qui jouait un très bel air. Et il y a eu quelque chose on a eu les larmes aux yeux. En fait, il y a quelque chose qui se passe de notre humanité profonde.
2: Vous savez ce qu'on va faire, Mathilde? Vous êtes toute seule, là, vous?
4: Ouais, je suis toute seule.
2: Alors c'est pas grave, vous me regardez dans le blanc du combiné, d'accord? Je vais peut-être regarder Fabien.
3: Je louche un peu moi.
2: Je vais regarder toi, tu louches. Alors regarde, on va pas le faire 2 minutes parce que c'est un petit peu long. Alors nous, on est obligé de mettre un petit peu de musique parce que vous savez à la radio, au bout de 5 secondes, s'il y a pas de bruit, il y a un disque de secours qui part. Voilà. Donc on va mettre un petit quelque chose et on va tenter une expérience jamais faite à la radio.
3: Faites-le aussi à la maison.
2: Et vous le faites à la maison si vous êtes avec quelqu'un. Si vous conduisez, c'est pas grave.
3: Restez habillés.
2: Et on va jouer le jeu, d'accord? Pas 2 minutes, mais au moins 30 secondes, d'accord, Fabien? On se regarde. Et vous, Mathilde, vous me regardez bien dans le blanc du combiné. Allez, 30 secondes.
4: Je regarde bien, ouais.
3: Je sais pas qui regarder, moi.
4: On ne parle pas.

0: Et bah franchement, non, c'est Fabien.
1: Oui, il y a un truc.
0: Hein? Et Mathilde, je vous assure, c'est pas
2: des
0: bêtises.
2: Vous allez voir deux minutes.
0: Ouais.
2: Et en plus là, vous vous connaissez.
0: Ouais. Et là, on se connaît.
2: Pas la personne.
0: Ouais.
2: Voilà. C'est là où c'est fort.
1: J'ai des frissons.
3: Vous, ouais. J'allais vous pécho là.
0: Ouais. Bah, il m'a déjà donné son numéro, Fabien. Mais Fabien, c'est non. Hein, insiste. Et Mathilde, c'est vachement bien. Donc ça a commencé lundi à la gare de Nantes. La prochaine date, c'est où et quand alors?
2: C'est à Rennes. J'ai plus la date en tête, mais tout est sur le site.
0: D'accord.
2: Lesrencontresduregard.com. Et donc vous pouvez nous rejoindre pour vous inscrire pour aller aux rencontres en tant que bénévole.
0: Ouais.
2: Vous pouvez organiser aussi des rencontres dans votre ville, parce que nous, on démarre, on est un mouvement citoyen.
0: Ouais.
2: L'idée aussi, c'est que c'est gratuit. C'est vraiment le côté offrir
0: gratuit.
2: Ce moment
0: et bah, bravo.
2: Complètement
0: incroyable. C'est un moment suspendu.
1: Du
0: temps.
1: Ouais, c'est
0: moment
1: ça.
0: Suspendu.
2: Ouais, exactement.
0: Bravo. Merci Mathilde.
1: Bravo
0: Mathilde. Elle est très sympa.
2: Merci
0: coordinatrice
2: beaucoup,
0: de l'association Les Rencontres du Regard. Vous vouliez Gaëtan Roussel.
1: Ah oui.
0: Ah bah ça y est, il est là. Enfin, voyons.
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0: FM. On est tous ensemble, mes amis. Et dans un instant, je vous donne les clés de la radio.
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0: Ah oui, de retour ICI, c'est Willy vient déjeuner chez vous. On passe à table tous ensemble, vous le savez, hein, le samedi et le dimanche, entre midi et 13h. Et là, 13h30 sinon on serait parti. Donc c'est pas logique. 13h30, et là, effectivement, Nicolas Malabeuf, vous venez de l'entendre,
4: bon,
0: notre enfant de la télé. Fabien et moi, notre guide, est toujours là. Et effectivement, c'est le moment qu'on adore, vous le savez.
4: Là,
0: le samedi, c'est Youpi la vie. Certes, mais le dimanche,
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0: Vous avez les clés là jusqu'à 13h30. Vous venez, on prend plein d'auditeurs pour discuter de ce que vous voulez.
4: De tout.
0: On est en de tout. Si vous avez une bonne nouvelle, un truc sympa à nous raconter, même un truc banal, vous êtes allé ce matin, vous êtes allé au marché acheter des poires. Oui. Et alors? Bah pourquoi pas? Ça peut être une belle chose. Et bah appelez-nous.
4: Vous avez croisé quelqu'un? On vous a dit bonjour.
0: Dites bonjour, bon sang.
5: C'est les petits bonheurs de la vie.
0: Exactement. Oui. Puis vous pouvez aussi réagir sur les thèmes qu'on a développés aujourd'hui. On a parlé des impôts, on paye.
4: Est-ce que
0: vous aimez ça? On a parlé des hippodromes. Est-ce que vous jouez au tiercé? Est-ce que vous jouez à des jeux de hasard?
4: Je vais m'y remettre, moi, je pense.
0: Eh ben voilà, 0810 055 056, on prend le premier appel dans quelques minutes.
5: Et vous ne rêvez pas, Bellambra est en jeu.
0: Oui.
5: Il vaut 2000 euros et il tombe en fin d'émission chez l'un d'entre vous.
0: Exactement, le groupe Facebook.
4: Il y a le groupe Facebook, pour nous retrouver, vous tapez Youpi la vie avec Willy Rovelli. On vous a demandé, tiens, si vous avez déjà gagné à des jeux de hasard. Sophie nous a répondu, au loto, j'ai gagné 1677,80 €. Pour 2,50 € de mise.
5: Bah, c'est bien.
4: Eh bien, c'est pas mal. Continuez à réagir. Voilà. On a posté aussi une photo. Pour nous retrouver, vous tapez Youpi la vie avec Willy Rovelli sur Facebook.
0: Allez, 0810 055 056. Appelez vite. On prend le premier appel juste après. Ah, bah, c'est mon chanteur préféré.
4: Ah.
0: Mon chanteur mort.
4: Ah oui.
0: Celui, il est bien mort. c'est Michael Jackson. Avec...
5: Il est sur l'île. Avec Clo-Clo.
0: voici La Bayer. Bon, enfin, vous savez.
4: Ouais.
0: Bon, écoutez ça.

0: Ah mais franchement, Michael Jackson, mais
1: oui. Et comme par hasard, on passe le disque en entier, c'est rare.
0: Oui, oui, c'est, oui, c'est, oui, c'est vrai.
2: 6 minutes quand même.
0: Et j'aime te dire, on va le remettre tout de suite. Remets-le, vas-y, remettez-le.
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0: Remettez-le.
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0: Vas-y, vas-y. Ah, oh, dis donc, on n'a pas salué Yann depuis hier. Attends. Faut qu'on salue Yann. Vas-y, tu peux laisser Michael Jackson. On salue Yann. Alors, Yann, parce que jusqu'à la semaine. Vas-y, Yann, tu peux laisser Michael Jackson. La semaine dernière, Philoche, notre réalisateur,
5: est
0: parti à la retraite, puisqu'il a 700 ans. Et Yann vient d'arriver. Alors, on appelle Yann. Bienvenue, mon Yann. Pour l'instant, dis donc, zéro faute.
1: Non, c'est parfait.
2: C'est trop parfait.
0: C'est trop parfait, Yann. Faudrait que tu nous plantes un peu des choses. On n'est pas habitué à ce que tout aille bien, mon Yann. Alors, n'hésite pas à faire des trucs qui vont pas. Tiens, on va réécouter Michael Jackson.
2: Ah oui, c'est
0: ça. Je sais que ça fait plaisir à Christophe. Ça va, Christophe, t'es là?
6: Ah, ça va, Willy, toi?
0: Ça va très... Hey, Christophe,
1: il chantait pendant 18
6: ans. 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La vie n'est ni que...
0: C'est du à peu près, c'est du à peu près.
2: C'est Michel Jackson.
0: Oui, c'est déjà pas mal. Ça va, tu nous appelles d'où, mon cri-cri?
6: Évry.
0: Qu'est-ce que tu fais de bois, Évry, mon Christophe?
6: Je travaille avec des personnes âgées, voilà. Je suis donc en fait à SH.
0: D'accord, très très bien, mon Christophe. Et aujourd'hui, qu'est-ce que tu as fait depuis ce matin? Tiens, j'ai envie de savoir, qu'est-ce que tu as fait ce matin? Déjà, à quelle heure tu t'es levé?
6: 5h45.
1: Ah oui,
0: tu te lèves tôt, hein. Ah ouais, tu te lèves tôt tous les jours.
2: Tu te lèves tôt un dimanche?
6: Ouais, même et même si je ne travaille pas, une petite horloge en fait dans ma tête.
0: C'est
2: réglé.
0: Et Christophe, c'est exactement, je suis exactement comme toi.
1: Pareil.
0: Ah ouais, je suis pareil. Je me lève très très tôt, j'adore me lever tôt en plus. Et même quand je bosse pas, tic de la petite horloge, effectivement. Donc alors, levé 5h40, est-ce que tu as bu de la ricorée? Tu as bu du thé?
1: Ricard.
0: Du Ricard. Tu as bu du Ricard?
6: Oui, j'ai bu donc en fait un pastis à 6h du matin.
1: Ah oui, quand même.
2: Ah oui, c'est normal. Tout est normal jusque-là.
0: Là, ça va, ouais.
1: C'est nos auditeurs.
6: Voilà, et puis j'ai donc en fait enchaîné avec un Jacques Daniel après.
0: Ah, très très bien. C'est parfait. On a les auditeurs qu'on mérite.
2: Salut,
0: on a les auditeurs qu'on mérite. Et puis c'est tout.
2: Connaisseur, en tout cas.
0: Eh, mon Christophe, tu voulais nous parler des hippodromes, c'est ça, du tiercé dont on a parlé tout à l'heure?
6: Ouais, c'est alors, ça. Alors, en fait, pour être franc, honnête, en fait, moi, ça fait pas très longtemps que je joue à ça.
0: D'accord.
6: Mais j'ai eu la chance de venir en fait à l'Arc de Triomphe, voilà, pour le tiercé en fait.
0: Oui.
6: Et je vois l'ambiance.
0: Ah voilà.
6: Voilà.
0: Toi, c'est-à-dire voilà, que au-delà,
6: j'ai vu en fait l'ambiance. Je me suis dit bon, pourquoi pas.
0: Ouais.
6: Et le problème, c'est que j'ai en fait joué et maintenant le souci, c'est que je suis trop.
1: C'est devenu un peu.
2: Il faut faire attention à ça.
6: En fait, pour être honnête, je gagne. Enfin, je perds plus en fait.
0: T'es tombé dedans. Alors attends, parce que toi, tu nous disais, je suis allé voir une course et t'as apprécié aussi l'ambiance.
2: L'ambiance.
6: En prenant des dents sur en fait l'Arc de Triomphe et les festivités, c'est en fait une fois une fois par an. L'ambiance, les festivités, je vois même des jeunes, vois des moins jeunes et tout ça. Je dis bon, pourquoi pas essayer.
0: Aïe.
6: Le problème, c'est que je suis trop à ça.
1: T'as perdu beaucoup d'argent?
6: Pardon?
1: Tu as perdu beaucoup d'argent?
6: Après, limiter, voilà, je pars à 50 euros.
0: Ouais.
6: Et il faut que ça soit pas plus, quoi.
1: Tu te mets des limites.
2: Il faut se limiter, bon, sinon.
6: Voilà, c'est ça.
0: Alors, tu as raison. Tu sais ce qu'on va faire? Tiens, mon Nico, comme tu es devant ton ordinateur, tu veux bien chercher le. Je crois qu'il y a un numéro de téléphone, tu sais qu'il faut appeler quand les gens se sentent un petit peu oppressés par ça. T'as essayé de te faire aider, mon Christophe? Parce que.
6: Non, mais attends.
0: Ça va,
6: attends,
0: c'est pas.
6: Je vais bien.
0: Tu vas bien. D'accord.
2: Oui, c'est ça.
0: D'accord. T'es pas tombé dans le surendettement ou je sais pas quoi à cause de ça. C'est ça que je veux dire. Tu me rassures.
6: Je sens fait gérer.
0: D'accord.
2: Ouais, c'est ça.
6: Sauf que
2: on peut basculer
6: en fait,
2: vite.
6: Moi, pour ton fait de donner en fait un exemple, en fait moi je mise souvent sur l'en fait gros spot. Tu vois, c'est ça passe, ça casse.
0: Donc, ah oui oui.
6: Souvent, je mise 10 ou 20 euros.
0: Ouais.
6: Tu vois, donc en fait si c'est là, et ben je comprends que le chef pote. C'est pas là, bah, je rentre à la maison.
0: Voilà, bon, j'ai bien. Compris. Bah, d'accord, d'accord. Donc tu sais t'arrêter à temps, c'est l'essentiel.
6: Oui.
0: Mais voilà, là c'est quand même devenu un petit peu une petite drogue pour toi, quoi. Donc c'est quoi ? C'est que tu mises toutes les semaines ? C'est ça, hein ? À peu près ?
6: Ouais. Ouais. Ouais, c'est ça, bon. Ouais. Après même, je touche pas énorme.
0: Ouais, ouais.
6: Mais bon, voilà, bon. Je sais faire la part des choses.
2: Ouais, voilà. Bravo, bravo.
0: Bravo, mon Christophe, je compte sur toi. Tu continues à faire la part des choses et que ça reste une fête et un amusement, tu vois, ouais. Et que ça ne tombe pas dans un truc insupportable. Tu as trouvé ce numéro ?
6: Oui, voilà. Mais oui. Après, Willy, je le conseille à tout le monde et de voir, en fait, voilà. Une course à l'hippodrome.
0: C'est ce qu'on disait tout à l'heure.
6: En fait,
0: voilà.
6: Le spectacle est beau. Je le conseille à tout le monde. Ouais. Et franchement, c'est en fait une fois à voir,
0: ouais.
6: En fait, dans sa vie, parce que c'est en fait magnifique.
0: Alors, je suis d'accord avec toi. Ouais.
6: Pour les adultes, pour les enfants.
0: Ouais, ouais.
6: Franchement, c'est magnifique à voir.
0: Eh bien, le message est passé. Merci, mon Christophe. Prends bien soin de toi. Et
1: pour ceux qui souffrent d'addiction liée au pari hippique, le numéro, c'est le 09 74 75 13 13.
0: Voilà, c'est pas le cas de Christophe, mais on en profite pour le dire pour s'il y a d'autres qui sont un peu plus concernés. Christophe, merci infiniment. Prends bien soin de toi. Oui, oui, mon Christophe.
6: Oui, j'habite sur Évry. Est-ce que tu peux te venir
0: chez toi
6: sur en fait Évry ou pas du tout?
0: Pourquoi faire? Pour se promener? Je peux me promener à Évry. Si c'est que ça, je peux me promener à Évry.
6: Un bisou d'amour déjà pour commencer.
0: Oui.
6: Pour te voir en fait en spectacle.
0: Ah, d'accord. Oui. Alors, écoute, pour l'instant, on n'a pas de date de prévu par là-bas, mais.
2: Mais si tu es en région parisienne.
0: Tu te déplaces facilement, Christophe? Ça va ou.
6: Ça va.
0: Bon, parce que là, on joue à Boulogne dans pas longtemps, Boulogne-Billancourt. Si tu veux venir.
6: Si en fait, tu m'offres une place ou deux.
0: Bah oui, je te les offre. Mais on te les offre, on t'en offre deux, on va pas en offrir qu'une. Tu as quand même des gens. Tu aimes bien des gens autour de toi qui veulent venir avec toi, mon Christophe.
2: Viens avec un cheval.
6: Oui.
0: Bah viens avec un cheval, exactement.
6: Oui, en fait te venir avec Céline. Parce que. Elle serait tellement contente.
0: Ah, bah va pour Céline. Mon Christophe, merci beaucoup. On t'embrasse fort et on s'occupe des places. Tu t'inquiètes pas, on te les fera parvenir pour Boulogne. On joue quand Boulogne?
1: C'est le 14 novembre, Place de la Clarté.
0: Oui, et ce vendredi, on en profite pour dire qu'on joue
1: à Lyon.
0: À Lyon.
2: Théâtre à l'Ouest.
0: À Lyon. Ce vendredi, venez nombreux. Christophe, on t'embrasse.
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0: Et on accueille Jocelyne. Ça va, Jocelyne ?
5: Oui, bonjour, Willy, bonjour l'équipe.
0: Ça va, bonjour Jocelyne, tu vas bien ?
5: Bonjour, ouais, je vais super bien.
0: Bon, tu nous appelles d'où ? Oui, tout va bien.
5: Moi, je vous appelle de Haute-Rive. Haute-Rive, c'est un petit village de la Drôme.
0: Tout à fait.
5: Qui est célèbre parce que dans ce village, il y a le palais idéal du facteur cheval.
2: Ah oui, je l'ai fait cet été.
0: Nicolas l'a fait cet été, alors il vaut mieux.
5: Nicolas.
1: C'est dans la Drôme.
0: Alors il vaut
2: mieux. C'est ce qu'elle vient de dire.
0: Ouais. Alors il vaut mieux que tu vendes toi ça, Jocelyne, que Nicolas, parce qu'il n'est pas très bon pour vendre les choses. Alors c'est quoi exactement ce dont tu viens de nous parler?
5: Alors le palais idéal du facteur cheval, c'est une construction qui a été faite par un facteur qui faisait 33 km à pied dans la campagne de notre village. Un jour il a buté contre une pierre qu'il a trouvée très belle, il l'a ramenée dans son jardin et pendant la nuit il a rêvé qu'à partir de cette pierre il construisait un palais pour sa petite fille. Et après, il n'a cessé de ramasser des pierres et de les ramener dans son jardin. Et après, pendant 33 ans, il a fait quelque chose de fabuleux.
0: Donc c'est un vrai truc, c'est pas un conte, c'est pas une légende.
2: Tout est vrai.
5: Non, ça n'est pas un conte, il a appelé ça son palais idéal. Yeah. Ça n'est pas une maison, ça n'est pas habitable, mais c'est...
0: C'est moche, c'est beau.
5: Ça a été classé par André Malraux.
0: Oh oui, ça pourrait être moche quand même. André, il n'avait pas de journée. Je plaisante, ma Jocelyne.
5: Ça a été classé comme chef-d'œuvre de l'art naïf.
1: Et on peut le visiter et arpenter les allées du palais.
0: Dis donc.
5: Voilà, il y a des petits passages, il y a des escaliers, il y a une galerie, il y a une terrasse. Voilà. Et l'été, nous avons de fabuleux concerts.
2: Oui, concert. Il y a des concerts.
0: Ah oui, Nicolas, t'as vu un concert toi cette
1: année? Non, quand même pas.
0: Non, c'est concert de.
5: Nous avons eu Véronique chansons.
0: Oh, dis donc.
2: C'est pas mal.
0: C'est pas mal,
5: c'était
0: Véronique.
5: Son, son premier concert après, après son retour.
0: Ah ouais, bien, ça, bien, ça, bien. Ça, bien.
5: Ça, ouais, c'était très chouette, c'était bon. Fabuleux. Et puis bon, j'en passe des meilleurs, il y a eu bien des sûr. Artistes fabuleux qui sont venus chez moi.
0: Bah voilà, et qu'est-ce que tu fais toi voilà. là-bas dans la vie, ma Jocelyne?
5: Alors moi, je ne travaille plus, mais j'étais commerçante dans ce merveilleux petit village.
0: Ah, ça se voit, ça voilà. se voit, que ça se voit. Ouais, ça s'entend que t'étais commerçante. T'as un truc de bonjour, bonjour.
1: Avec ceci.
0: Ouais.
1: Ce sera tout.
0: Ouais. Tu disais bonjour, bonjour un peu en chantonnant. Faut souvent les commerçants. Bonjour. Voilà, voilà. Voilà, t'as vu. Au revoir, au revoir. Voilà. Marrant, hein. Ouais, voilà, ouais. voilà. Et tu vendais quoi?
5: Mais Willy.
0: Oui.
5: Alors j'avais un bar-restaurant souvenir.
0: Ah, wow. Ben, on adore. Ouais. Tout ce qui est bar-resto, nous on adore. Oui, tu voulais nous dire quoi, ma Jocelyne? Pourquoi tu es
5: passée? Je voulais dire
0: oui.
5: que j'étais commerçante,
0: oui.
5: mais qu'hier il m'est arrivé un drôle de truc. En
0: alors
5: fait.
0: Vas-y, c'est vas-y, passé. Vas-y, vas-y.
5: Alors je vous raconte et j'ai pensé à Fabien tout à l'heure en début d'émission.
0: Oulala.
5: Hier, ben dans notre dans notre oui. région, il y a une foire annuelle.
0: Oui.
5: Où nous allons de temps en temps quand les besoins se font sentir et qu'on se dit on va faire des affaires ou trouver des choses intéressantes. Et il se trouve que nous avons, tout comme Fabien, fait des travaux dans la maison.
1: Ah là là, c'est galère.
5: Eh oui, Fabien, eh oui. Et quand on commence, et ben voilà, on a refait tout le carrelage. Donc la maison est flambant neuve. Mais quand on refait le carrelage, ben on abîme un peu les peintures, on abîme les plaques, on abîme
0: aussi. Donc tu as refait toute la maison.
5: Refaire.
2: Ouais.
5: Alors pour l'instant non, et justement on en est aux peintures et on cherchait des idées pour aménager ce petit coin d'une façon différente, etc., etc. Donc on a arpenté les allées, on a pris des idées, mais voilà, des cartes de visite comme on fait quand on est dans les foires.
2: Bravo.
5: Voilà.
0: Et
5: à un moment nous sommes allés nous sommes allés dans le hall du mobilier.
0: Ah oui, hall du mobilier.
5: Voilà.
0: Oui.
5: Et là on rentre dans les allées, on arpente les allées toujours avec nos amis, et puis on s'assoit sur un canapé, qui nous plaisait bien, mais ouais, il était beau, il était beau.
2: Bon, et alors
5: voilà, il était beau, le prix sympathique également, et puis évidemment, ben, on a une vendeuse charmante qui s'est approchée de nous, qui a commencé, bon voilà, à nous faire
2: un article,
5: etc. Alors que nous n'étions pas venus pour acheter un canapé,
0: non.
5: nous sommes repartis deux heures après avec un bon de commande.
0: Bravo!
2: Bravo, alors ça!
0: Excellente vendeuse! Elle s'est bien fait avoir!
2: Ah oui, là!
0: Mais t'es reparti avec la peinture quand même ou pas? Quand même, ou le.
5: Mais
0: non! Ah bah non,
5: bah
0: voilà!
2: Mais c'est toujours comme ça!
0: Voilà, c'est toujours comme ça que ça se passe.
5: Mais bon, on a un canapé qui arrivera à la maison dans 15 ans.
0: T'avais besoin d'un canapé à la base ou pas du tout?
5: Parce que quand on refait la maison, on a envie de changer.
0: Ah, mais j'adore. Mais oui, moi aussi
2: je me fais avoir.
0: Moi, je me fais avoir tout le temps.
5: C'est vrai.
0: Tout le temps.
5: C'est fou, hein. Ils sont fous, hein.
2: Ah, mais ils sont fous.
0: Ah, bah, ouais.
5: Et mon époux et moi-même sommes deux anciens commerçants.
0: Ah,
5: donc
0: voilà.
5: On s'est quand même fait avoir.
0: Voilà.
5: On s'est pas fait avoir, on l'a bien
0: voulu. Bien sûr, je me doute bien. Jocelyne, reste avec nous une petite seconde, tu repars évidemment avec
1: on
0: ta
1: On se rappelle
0: sélection.
1: Peut-être dans 5 minutes voilà, pour le séjour Bel Embras, enfin le bon de commande.
0: Voilà. Pour l'instant, bouge pas Jocelyne. Tiens, on va accueillir Florian. Ça va Florian?
7: Oui, Willy, ça va?
0: Ça va et toi mon Flo-Flo?
7: Youpi la vie, hein.
0: Bah youpi la vie, évidemment. Tu nous appelles d'où mon Flo-Flo?
7: Bah, je vous appelle de Seine-et-Marne. Voilà, j'ai eu la chance parce que je fais partie d'un club des supporters. J'étais au premier match de Zizou au Stade de France.
0: Oh. Ah là là, vendredi.
1: Contre l'Italie.
7: Vendredi, ouais.
0: Voilà.
7: Ouais.
0: Et alors?
7: J'ai vu une banderole, il avait marqué Youpi la vie.
0: Ouais, alors, c'est ça, je sais c'est pas. Vrai. Ouais, c'est parce que les gens nous aiment.
7: Voilà.
0: C'est Zizou qui l'a demandé.
7: Et donc, voilà, non, c'était génial. J'ai fait un selfie avec Fabien Barthez.
0: Ah.
7: Mais je me suis aperçu que c'était un. Non. Le gars, il avait bien fait son jeu, parce que le mec, il avait le maillot et tout, et c'était pas lui, en fait.
2: C'est un sosie.
7: Un sosie, voilà.
0: Genre, c'était un show, tu t'es dit, voilà, ouais. Et hop, c'est lui.
7: Voilà. Et puis, non, c'est bien, ils ont fait un hommage à Zizou, ils ont fait un chiffon, il y a le feu d'artifice et tout.
0: Oh là là,
7: et c'est vrai que c'est émouvant de retrouver Zizou après 98, parce que moi, je l'avais vu en finale en 98.
0: Ouais.
7: Et,
0: ouais. Et alors, ça l'a
7: génial,
0: fait, quoi. Ça l'a fait. Voilà, ça l'a fait.
7: Ça l'a fait.
0: C'est là où il a joué un peu? Non, il a tapé dans un.
1: Non, c'était le match d'avant.
0: C'était le match d'avant.
1: Pour l'instant, il y a eu 2 victoires, 1 match nul, et le prochain match, c'est demain contre la Belgique.
0: Ah, très bien, là, c'est tout.
7: Et j'y retourne.
0: Ah, tu retournes. C'est un fan.
2: C'est encore au Stade de France, c'est ça?
7: Stade de France, ouais.
1: Tu vas peut-être voir le vrai Fabien Barthez, ce souci.
7: J'espère, ouais.
0: T'es fan. Et comment tu le sens, alors? Tu sens qu'il va mener l'équipe haut?
2: Il va se passer un truc,
7: ouais. Je pense que, ouais, parce que c'est moi, je l'ai vu, bon, pour ceux qui s'occupent de foot, donc je l'ai vu, moi, au Real, et c'est vrai qu'au Real, les les gens parlent, l'écoutaient. Il a un aura extraordinaire.
0: Ah, voilà.
7: Et puis, il sait vraiment se faire écouter. Et je pense qu'en équipe de France, déjà, il a remis Mbappé à gauche, alors qu'Mbappé voulait rester au centre. Et donc, je pense qu'il peut faire de bonnes choses. Là, il faut absolument battre les Belges, hein, malheureusement. Bon. Mais voilà.
2: Ah oui, on va les battre. Bon,
1: en tout cas, il y a un effet Zidane sur les audiences. France-Italie, 7,2 millions. Quand même.
0: Ah oui,
1: quand même.
0: Voilà, bah oui, bah, ouais, bah, décidément, il n'y a pas que attendu, Flo qui aime Zidane. Attendu. Bon, Florian, merci beaucoup d'être passé nous voir. Effectivement, alors, tu sais quoi, c'est pas mal poli ce que je vais te demander, mais Florian, il faudrait que tu raccroches tout de suite. Me dis même pas au revoir, raccroche. Parce que là, on va faire le tirage.
2: Le tirage
0: et peut-être qu'on te rappelle. Donc, Flo, on t'embrasse fort. Jocelyne, on t'embrasse aussi très fort. Raccroche vite, raccroche. Raccrochez vite.
1: Allez-vous-en.
0: Sors.
1: Prends la clé.
0: La Fort Boyard. Voilà, hop, on raccroche parce que là, le tirage est maintenant.
2: C'est le stress.
0: Donc, peut-être qu'on va rappeler Flo, peut-être qu'on rappelle Jocelyne, peut-être qu'on rappelle Christophe, peut-être qu'on rappelle l'un de nos auditeurs qu'on a eu hier.
2: Aussi. Hein.
0: Vous vous rendez compte, quand vous passez, vous avez une chance sur 7. Enfin, voilà, c'est rien. C'est rien du tout. Allez, on l'appelle. Je vous rappelle qu'il y a gagné un séjour Bel en Bras d'une valeur de 2000 euros. Allô, écoute, oui. Est-ce que c'est Frédéric qui est là?
8: C'est Frédéric.
0: Incroyable. Frédéric, pour l'instant, mais pour l'instant, tu n'as pas gagné.
2: Reste concentré. Il faut rester concentré.
0: Voilà. Alors, Fred, tu es où là? T'es à la maison? T'es où là?
8: On est en famille là, du coup.
0: T'es à côté de ta chérie.
8: Oui, elle est à côté.
0: Tu vas la voir, tu dis rien. Tu vas la voir et tu lui susurres à l'oreille, mais très sexuellement, très. Je veux que ça soit chaud. Ah, je m'en fous. Je veux que ça soit sexuel, sinon je garde le cadeau. Et je veux que tu lui dises, oh, ici.
8: Vas-y. Elle va rien comprendre.
0: Ouais, tant mieux. Vas-y.
8: Chérie. Oh, ici.
2: Bravo! C'est gagné.
0: Très bien.
2: Ah ouais.
0: Oh là là, c'est chaud, hein. Et là, il est chaud, là. Et il est chaud là.
8: Oh, c'est génial. Franchement,
0: bravo.
8: Je suis trop heureux.
0: Eh mon Frédéric, dis donc.
8: Merci.
0: Hein, tu sais déjà où vous allez partir? Parce qu'effectivement, vous.
1: T'es pas obligé de partir avec ta chérie. Hein.
0: Non, tu peux partir avec la femme que tu veux.
8: Je voulais partir avec Willy et toute l'équipe.
2: Ah bah, exactement.
0: Voilà, ça nous arrange. Bravo, c'est donc un séjour Bel en Bras Club. Allez, d'une valeur de 2000 euros, Bel en Bras Club, numéro 1 des clubs de vacances en France. Tu vas être chouchouté. Et tu iras où tu veux.
8: Trop bien. Franchement, vous nous régalez. Allez, vraiment, merci infiniment. On vous écoute tous les week-ends. On adore votre émission. Elle est vraiment géniale.
0: Te force pas, Fred. Tu l'as le cadeau. Donc, te force pas à nous dire tout ça.
2: Si on n'est pas de l'écoute, c'est toujours bien.
0: C'est super. Merci beaucoup, mon Frédéric.
2: Bravo.
0: On t'embrasse très fort.
8: Merci.
0: Tu embrasses ta chérie aussi. Merci infiniment pour votre fidélité. Voilà, mes amis, c'est fini.
2: Oh là, non.
0: Ça passe vite, hein. On nous a donné une demi-heure en plus. On nous a enlevé une heure. Ça passe trop vite.
2: Il y a un bins.
0: Et j'adore ces moments avec vous, mes amis. On est tellement heureux de faire de la radio avec vous. C'est tous les samedis, tous les dimanches. N'oubliez pas le One Man Show heureux. On se retrouve ce vendredi à Lyon. Toutes les dates sur willy-revelli.com. Belle semaine.
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2: Bonjour à tous, je suis ravie de vous retrouver pour parler cinéma avec un plateau d'invités absolument passionnant. Toujours avec nous ce dimanche, Kev Adams et Chantal Latsou à l'affiche du film La Maison de nos rêves qui sort au cinéma mercredi prochain. Et puis grand plaisir de recevoir un vrai magicien du cinéma. Il s'appelle Olivier Afonso et vous avez déjà vu son travail sans le savoir puisqu'il fabrique des fausses blessures pour le cinéma. On lui doit aussi le personnage du Marsupilami dans le film de Philippe Lachaud, des effets spéciaux de Brice Denis. Et il a même conçu de faux seins pour Chantal Latsou. Alors on va en parler dans quelques instants. Mais d'abord, un souvenir de cinéma. Film culte datant de 2002, à mi-chemin entre le polar et la comédie musicale.
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0: Et c'est à revoir.
2: À revoir, absolument. Un film du début des années 2000 qui réunit les plus grandes actrices de l'époque.
3: 8 femmes, 8 suspectes.
2: 8 femmes de François Ozon. Et ces 8 femmes sont Catherine Deneuve, Fanny Ardant, Virginie Ledoyen, Emmanuel Béart, Ludivine Sagnier, Daniel Darieux, Isabelle Huppert et Firmin Richard. Un casting démentiel pour un film exceptionnel, sorte de Cluedo géant où les actrices qui interprètent les membres d'une même famille se crêpent le chignon un matin de Noël. Un matin de Noël où le seul homme de la famille, à la fois père, mari, patron, frère, amant, beau-fils, est retrouvé assassiné dans son lit. Femme est un régal, une comédie musicale entièrement en huis clos où les répliques fusent entre les personnages qui tour à tour s'accusent, complotent dans le dos des unes et des autres et entre deux disputes chantent et dansent sur des titres de Corinne Charby ou de Françoise Hardy. Merci.

0: trouver.
1: Message personnel de Françoise Hardy, repris par Isabelle Huppert, qui campe le personnage de la tante, colérique et totalement coincée. Un rôle de composition excentrique mais délicieux. 8 femmes est adapté d'une pièce de théâtre et ça se ressent dans l'écriture extravagante, notamment dans les répliques hyper théâtrales.
2: Mais laisse-la dire, ma chérie. Ta tante est dévorée de haine et de jalousie à mon égard.
3: Mais c'est normal. Je suis belle et riche alors qu'elle est laide et pauvre.
1: Au-delà de la comédie musicale, du thriller et de l'aspect hyper esthétique du film, 8 femmes portent un message féministe. Puisque malgré les rivalités stéréotypées, il met finalement en scène des femmes des années 50, libérées de la figure patriarcale toute puissante et des rapports de force qu'elle implique. Elles tentent donc une à une de prendre le pouvoir, même si c'est souvent, je vous l'accorde, dans la maladresse. Mais il y a derrière chaque personnage une grande souffrance. Et c'est pour ça aussi que le film nous bouleverse autant. Parce qu'il n'est pas qu'une farce, mais une mise en scène hyper esthétique, soit de la frustration de ces femmes qui ont toutes un très lourd secret et qui jouent à pile ou face, comme le chante Emmanuel Béard.
4: Et moi je vis ma vie à pile ou face, tous mes sentiments à pile ou face, indifféremment à pile ou face, et de temps en temps un coup je passe, un coup je casse.
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1: L'interview. Et bienvenue dans Ça tourne, l'émission de radio qui vous invite au cœur des coulisses du cinéma avec celles et ceux qui le fabriquent dans l'ombre. Tout comme notre invité du jour qui est maquilleur effets spéciaux. Bonjour Olivier Afonso.
6: Bonjour.
1: Je vous présente Chantal Latsou et Kev Adams.
7: Qui... Bonjour.
8: Bonjour Olivier.
7: Bonjour Olivier.
1: Vous vous connaissez?
7: Oui.
1: Oui. Ah, Chantal aussi, vous le connaissez?
7: Ben oui, parce qu'il m'a fait une très très jolie poitrine.
1: Ah bon?
7: Pour un film de Lachaud, je ne sais plus ouais. Quel c'était.
1: Ouais, pour Philippe Lachaud, c'était quoi comme film?
6: Je me souviens un peu, parce que pareil, Philippe, on
7: c'était l'adaptation d'une bande dessinée, je crois.
6: Ouais, c'est possible, parce qu'on est trois
7: responsables.
6: C'était
7: Nicky Larson, c'était pas Nicky Larson. Oui, c'était Nicky Larson.
1: Ah, d'accord.
7: Une voiture merveilleuse que j'ai gardée le soir, d'ailleurs, pour le tournage. Et le chauffeur était ravi. Le lendemain, elle était complètement tombée.
1: Génial, vous faites aussi les poitrines, donc.
6: Ouais, d'ailleurs, j'avais fait celle de Margaret Qualley dans The Substance.
1: Ah oui, ouais,
6: on avait travaillé là-dessus, Coralie Ferja m'avait appelé pour ça. C'est vrai qu'on a un peu... c'est un travail assez intéressant parce qu'il faut que ça soit invisible.
1: Et c'est
6: donc
1: ça.
6: Donc c'est pas mal.
1: Donc vous êtes maquilleur effets spéciaux pour l'Atelier 69 que vous avez rejoint en 2004. Mmh. Ça fait quoi exactement un maquilleur effets spéciaux à part une poitrine pour Chantal Latsou, si on doit globaliser?
6: En fait, c'est un terme maquilleur effets spéciaux, c'est un terme assez fourre-tout parce qu'en fin de compte, moi je dis souvent que ça fait tout ce qui est vrai, tout ce qu'on peut toucher. Ça peut être un vieillissement, une transformation physique, un ventre de femme enceinte, des cadavres, des monstres, des zombies, voilà. En fait, c'est tout ce qui est effets spéciaux, mais en vrai.
1: Alors,
7: ah oui, ça faisait vraiment vrai, la peau, tout ça, c'était...
1: Et vous croyez que c'était vos vrais seins,
7: quoi. C'était fait sur moi, pendant 2-3 heures.
1: Kev Adams, vous nous avez dit, quand Olivier est entré dans ce studio, qu'on ne pouvait pas avoir fait de cinéma sans être passé par l'expérience d'Olivier.
9: Oui, il fait partie des pontes, on appelle ça maquilleur effets spéciaux, mais moi je dirais même c'est des... Il fabrique, on rêve de faire du cinéma, et qui plus est qu'on a grandi avec un peu du cinéma fantastique. On parlait de zombies, mais moi j'ai grandi avec les films comme Les Seigneurs des Anneaux, évidemment, oui. Les Harry Potter. Quand vous arrivez dans l'atelier d'Olivier et de ses associés, c'est un monde extraordinaire, c'est complètement fou, et ça donne, pour les gens qui écrivent des films, même pour les créatifs, ça donne des idées complètement folles, quoi. C'est-à-dire que moi je l'ai rencontré de nombreuses fois sur différents projets au fur et à mesure de ma carrière, et à chaque fois ouais, c'est avec joie que tu te dis, mais il faut absolument qu'on écrive un truc où il y a des gobelins, des monstres, parce qu'en fait chez eux tout est possible. C'est-à-dire que c'est quand même parmi les rares humains sur Terre, tu vas les voir, tu te dis, bah en fait j'ai une idée, c'est des gobelins qui se battent contre des elfes avec une espèce de ptérodactyle, tu vois, c'est pas vraiment un oiseau, pas vraiment un dinosaure, mais un peu entre les deux, et le mec il va te dire, ouais, je vois, je te le fabrique, ouais,
1: je te le fais, ça,
9: mais c'est dingue, en fait. Tu vois, c'est quand même dingue, ça touche au plus beau de ce qu'il y a dans l'imagination, dans le rêve. Et leur atelier, c'est ce que je disais quand il est arrivé.
1: L'atelier,
9: quand tu
1: 69,
9: vas à l'atelier,
1: ouais, vous y êtes allé, évidemment.
9: Tu vois des trucs de fou, quoi. C'est dingue. Franchement, ils ont gardé des
6: accessoires.
9: J'allais dire des samples, des extraits de chacun des projets, quoi.
1: Ah,
9: tu vois.
1: Oui, bien sûr. Alors, pour aller dans ce sens-là, vous avez travaillé effectivement sur un nombre incalculable de films. The Substance, vous l'avez dit. Titan, Le Marsupilami, Astérix, OSS 117, Brise de Nice aussi. Pieds-pouces, c'est vous,
6: ouais,
1: c'est ceux qui ont la ref.
6: En fait, pour le deuxième, il fallait qu'on fasse des pieds-pouces qui prennent toute la jambe, donc c'était un petit peu un défi, mais on a fait comme des grandes chaussettes, quoi.
1: Vous vous souvenez de ce pied-pouce dans Brise
2: Denis, ouais, Chantal Latsou.
7: Mais The Substance, c'est incroyable ce qui se passe.
6: Ouais. Alors, on a partagé avec un autre atelier, atelier de
2: avec
6: pop.
2: Pierre-Olivier Bassin,
6: qui a pris un Oscar, qui a gagné un Oscar d'ailleurs, grâce à ce projet.
9: Ouais. Et d'ailleurs, c'est les deux pontes de ce métier. Moi, j'ai eu la chance de travailler aussi avec pop, et c'est vrai que les deux. Et d'ailleurs, tu vas dans les deux ateliers, ça se ressemble beaucoup. Tu sens la passion, tu vois, chez ces équipes-là, la passion du travail bien fait. C'est pas on va faire un cadavre. Bon, de toute façon, il est mort, il sera en arrière-plan, on s'en fout. Non. Le cadavre, tu le regardes de près, tu dis non, c'est flippant, les gars, vous avez tué quelqu'un, c'est pas possible.
2: Ah ouais. Alors, en fait,
6: ce qui est intéressant avec cet exemple, c'est qu'à chaque fois, pour des raisons de coût. Et souvent, les productions essayent de minimiser l'importance des détails, etc. Mais on n'est jamais à l'abri qu'une réalisatrice ou un réalisateur aille chercher des détails. Et c'est ce type de petits détails, de petites, on va dire, la possibilité que tout soit parfait qui donnera la possibilité aussi à la réalisatrice et au réalisateur d'être, on va dire, plus précis dans ce qu'il veut raconter.
2: Alors, vous avez apporté quelque chose, je ne sais pas ce que c'est, je vous invite à le sortir, on va le découvrir tous ensemble en direct, quelque chose qui vient de votre atelier. Vous nous confirmez donc que tout est fait à la main. Oh, waouh! Ok.
7: Incroyable!
2: Alors, Chantal, est-ce que vous pouvez décrire ce qu'on voit là?
7: Alors, c'est une femme qui a l'air pas très vivante et elle a mauvaise mine, elle a énorme cicatrice sur la tête, une tête coupée, les yeux cousus. Ouais. Dis donc, c'est incroyable.
2: Hein. Ah ouais,
7: c'est magnifique parce que ça fait très vrai.
2: Ça fait tous ces Kev Adams.
9: Ah bah c'est dingue quand même. Ah ouais. C'est pas tous les jours que t'as quelqu'un qui te sort un crâne de son sac. Tu
6: vois. Pour rentrer à l'accueil, il y a le service de sécurité. J'ai dû prévenir. J'ai dû prévenir, j'ai dit attention, j'ai une tête dans un sac. Et le monsieur m'a regardé d'un air comme ça, une tête dans un sac. Ça fait toujours un petit effet. Il m'a dit heureusement que vous m'avez prévenu.
2: Ah oui, c'est très impressionnant. Alors,
7: elle fait très vrai.
2: J'ose pas la toucher, mais je vais quand même le faire.
9: Si, c'est incroyable. Ah là là. Faites-vous plaisir.
2: Non, mais pas. C'est très très perturbant parce que évidemment, c'est en silicone, hein, c'est ça.
6: Ouais.
2: Tout est fait à la main, c'est ce que j'ai. Donc là, on a vraiment le grain de peau. Vous voulez la prendre, Chantal? C'est vraiment très, très déstabilisant. Vous fabriquez complètement l'entièreté donc de vos objets à la main.
7: Ouais, c'est le toucher de mes seins, ils étaient comme ça.
9: Ils ont refait ça avec tes seins.
2: De Chantal là-dessous. Ouais. Voilà.
6: Bah, ce qui est intéressant avec une chose comme ça, c'est que ça contribue à la narration en fin de compte.
7: Même
6: tout de suite, les cicatrices.
7: C'est incroyable. Hein.
2: Mais oui, et tout est fait. Fou. C'est quoi? C'est de la peinture? Vous faites.
6: Oui, c'est une peinture. C'est de la peinture qui est projetée à l'aide d'un aérographe. C'est projeté avec de l'air.
2: D'accord. Vous n'avez pas osé la prendre dans vos mains, Kev Adams?
9: Ça va.
2: Non, c'est vrai. Non, mais ça veut dire à quel point ça peut être perturbant aussi.
9: Je vous fais une photo quand même qui est vraiment énorme. Là, je vous le dis. Cette photo-là, elle est quand même grandiose.
2: Les coulisses de cette photo que vous entendez donc sur ici.
7: C'était pour un film.
6: Ouais, c'est mon film en fait.
2: Oui, c'est ton film. Vous avez aussi réalisé. Ça prend un temps fou de fabriquer un objet pareil. Là, on parle d'une tête, mais.
6: Alors, comme c'était mon film, j'ai essayé d'aller très très vite. Mais effectivement, ça peut prendre un temps considérable sur tous les cheveux en fait, qui sont implantés un à un.
7: Incroyable. C'est fou ça.
2: Combien de personnes travaillent sur un objet comme celui-ci?
6: Je pense qu'il doit y avoir 5 personnes différentes parce que c'est les départements. Il y a sculpteur, mouleur, poils, cheveux, peinture, etc.
2: D'accord.
6: Donc ça fait minimum 5 personnes. Ouais.
2: Quels sont les effets spéciaux que vous fabriquez qui sont partout au cinéma mais dont on ne se doute pas, qu'on ne voit pas forcément?
6: Bah, les plus récurrents, ça reste quand même les blessures, les nez cassés, les déformations physiques suite à des coups. Ouais. Il y a les femmes enceintes, beaucoup. Il y a, alors quand on a la chance que ce soit bien fait, il y a les vieillissements.
2: Les vieillissements. Ouais. Ah ouais.
6: Et voilà. Après, ce qui est intéressant avec notre métier, moi, ce que je dis souvent, c'est que ça se voit, c'est que c'est raté. Donc, il faut vraiment que ça intègre l'histoire, en fait.
7: Exactement.
9: Ouais. Mais ça peut être des choses très anodines. On en parlait il y a un instant. Moi, ils m'ont aidé, Yves et ses équipes, sur. Il y a quelques années, j'avais fait un sketch où je m'étais grimé en haters qui m'auto-critiquaient sur scène. Et ça avait fait d'ailleurs beaucoup couler d'encre. Et en fait, c'était juste.
2: C'était vous-même, c'était votre avatar.
9: Exactement.
2: On va dire,
9: moi sur scène et je faisais des blagues. Entre hyper méchante contre Kev Adams, et la vidéo avait fait un peu un buzz parce que les gens disaient mais cette méchanceté c'est fou, et puis finalement c'était moi, et en fait ils avaient fabriqué un faux nez, je me rappelle, comme un peu des pommettes, etc. Et ce truc là c'est con, mais ça faisait tellement réel, tellement vrai, que d'un coup, il n'y a pas besoin de rentrer dans l'ultra fantastique. Mmh. On avait juste besoin de ça. Et je me rappelle que la pause, déjà, ça avait pris genre une heure et demie ou deux heures de mettre ça en place et de créer en fait un autre personnage. Parfois, ouais. Ça peut être, vous lui posez la question de c'est quoi le plus courant. Je pense que c'est vraiment les prothèses, pour le coup. Prothèses de nez, d'oreilles, on grossit, on amincit, on change un peu le visage. Ça, pour le coup, il n'y a même pas besoin de faire un film fantastique, entre guillemets. Ça peut être dans n'importe quel film.
0: Et ça peut être perturbant aussi. Est-ce que vous avez des exemples de comédiens, par exemple, que vous avez maquillés, qui se sont vus dans la glace, qui ont eu des sueurs froides
6: En fait, ça arrive très souvent. Je me souviens de Rock'n'Roll avec Guillaume Canet. On l'avait botoxé. Et en fait, à chaque fois qu'il se regardait dans le miroir, c'est comme s'il découvrait un nouveau comédien, comme il réalisait. En fait, c'est vraiment au moment où il se regardait dans le miroir qu'il disait « Ah, ok, je suis ce personnage », et ça le déstabilisait. Et après, il partait même dans son attitude, il créait quelqu'un d'autre, quoi. Et c'est vrai que m'arrivait aussi des fois de maquiller des gens en zombies ou en monstres, et quand ils vont aux toilettes, ils oublient. Et quand ils vont aux toilettes, ils se mettent à... Bah, il y a des cris, des fois, parce qu'ils découvrent leur visage.
0: Des gens qui hurlent depuis les toilettes parce qu'ils ont oublié.
6: Ça les surprend, ils ont oublié qui sont maquillés, donc nous ça nous amuse, parce que ça reste quand même un jeu, et c'est ce qui est intéressant avec ce travail.
0: Vous écoutez Ça tourne aujourd'hui avec Kev Adams, Chantal Latsou et le maquilleur FX Olivia Fonceau. Tiens, pourquoi on dit FX, ça veut dire quoi?
7: François Xavier.
0: François-Xavier, bah oui, c'est bon, François-Xavier, merci Chantal.
6: Ça vient de l'anglais, Special Effect, c'est SFX en fait.
0: SFX. Voilà. Olivier, c'est l'heure de la séquence, comment on fait? Olivier Afonso, comment on devient maquilleur effets spéciaux pour le cinéma?
6: Alors pour ma part, on devient par hasard, parce que moi j'aime en fait la peinture, la sculpture et le cinéma, et je me suis dit tiens, c'est marrant, ça relie tout ça. Et
0: c'est quoi votre formation?
6: J'ai fait une école d'art à Paris, qui s'appelle Olivier de Serres.
0: Ah oui.
6: Et en fait, comme dit Kev, c'est l'influence de tous les films qu'on a vus quand on était petits. Pour ma part, c'est les Goonies, Sinoc, le personnage de Sinoc. Le jour où j'ai réalisé que c'était
0: une espèce de monstre déformé, vous croyez que c'était un vrai
6: personnage? Moi, le jour où j'ai réalisé que c'était du maquillage, je me suis dit mais je veux faire ce métier, quoi.
0: Ah ouais. Mais est-ce que à l'heure actuelle, il existe des formations, des écoles faire ce métier-là?
6: Oui, il existe des écoles. C'est principalement des écoles privées, malheureusement. Mais je pense que déjà avoir un cursus d'art, de la sculpture, de la peinture, du dessin, ça aide à avoir des compétences pour faire ce métier.
0: Est-ce que l'avenir de votre métier est menacé par l'intelligence artificielle?
6: La fameuse question.
0: Eh ben oui.
6: Moi, je reste persuadé d'une chose, c'est-à-dire qu'il y a un truc assez amusant avec l'IA. J'ai l'impression d'avoir ce gars un peu frustré qui n'avait pas de copine, qui n'avait pas de copain et qui a voulu foutre le bazar un peu partout et qui décide aussi de foutre le bazar dans l'art. Et en fait, je pense qu'à partir du moment où l'art est une décision artistique et humaine, l'IA sera toujours derrière ça. Ouais. Parce que l'IA ne fait qu'imiter. Une création ne fait qu'imiter ce que des gens comme nous ont inventé. Donc, il y aura toujours besoin d'humains pour ça. L'IA va juste aider certaines choses, peut-être faciliter.
0: Oui, mais
6: est-ce que ça va remplacer?
0: Parce que là, vous faites tout à la main. Par exemple, je reprends cette tête-là que j'ai dans les mains que vous avez apportée. Ça, vous l'avez sculptée. Ouais. Est-ce que.
9: Vous prenez beaucoup de plaisir à la tenir, d'ailleurs.
0: C'est très flippant. Je me suis habituée. Est-ce qu'il n'y a pas des étapes qui peuvent être sautées?
6: Si, sûrement. Mais la plus importante, c'est la création. Et cette création, si c'est que l'IA qui l'a fait, ça sera de l'IA. On va imiter. Alors qu'inventer, ça reste quelque chose de nouveau.
7: Bien sûr.
0: Chantal Latsou, Kev Adams, est-ce que justement cette question de l'IA dans le domaine du cinéma, ça vous fait peur? Vous y pensez?
7: L'humain est très important. C'est le créateur, quoi, à la base. Il peut faire des choses, des imitations, mais pas vraiment.
9: Moi, ça ne me fait pas peur du tout.
0: C'est vrai?
9: Non. J'ai l'impression que le monde évolue, il faut évoluer avec. Je me rappelle quand j'étais petit, d'un coup il y avait les DVD qui arrivaient, on arrêtait de regarder les cassettes, maintenant c'était les DVD, après les DVD disparaissent. Enfin, je veux dire, je crois qu'il faut savoir vivre avec son temps, avec son monde. Je crois qu'il y aura toujours la place pour les gens qui ont des idées, pour les créatifs. Et au contraire, il faut se servir des outils. Moi, je crois que l'IA aujourd'hui, pour des gens comme Olivier, c'est presque même une super aide. Ça peut permettre de sauter certaines étapes de fabrication, d'aller encore plus vite, donc de fournir encore plus de films, d'être encore plus créatif, peut-être d'optimiser les coûts aussi, et donc peut-être des plus petits films qui n'avaient pas accès à ce genre d'effets spéciaux hier ou le lendemain.
0: Oui, c'est vrai qu'on peut le voir.
9: Je veux dire, j'ai l'impression que dans la vie, il y a toujours deux manières de voir les choses, la négative et la positive. Et moi, je suis plutôt du style positif.
0: Yes, on adore ça. Mais alors, justement.
7: Mais ça ne remplacera jamais l'humain.
0: Mais oui, on est d'accord, Chantal Latsou.
9: Jamais, madame.
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0: Ça tourne la suite, toujours en compagnie de Kev Adams, Chantal Latsou et du créateur d'effets spéciaux, Olivier Afonso. Olivier, vous êtes combien en France à faire ce métier? À la louche.
6: À la louche, on doit être une centaine.
0: Une centaine, ouais. C'est pas beaucoup en fait.
6: Non, c'est pas beaucoup, non.
0: Est-ce que vous
9: centaine, tu dis, mais attends, pas sans atelier.
6: Non. De personnes.
9: D'accord. Okay.
6: D'atelier, on n'est pas d'atelier comme le nôtre. On doit
0: l'atelier
6: être trois.
9: C'est ça.
6: Trois, quatre, quoi.
0: Mais vous carburez sans arrêt, alors j'imagine.
6: Bah en fait, on a beaucoup de demandes. En fait, ce qui s'est passé, c'est qu'il y avait plein de petits ateliers. Puis à un moment, on s'est dit, si on se regroupait, ça nous permettrait de mieux vivre et d'avoir beaucoup plus de compétences réunies.
9: Moi, les deux que je connais, c'est-à-dire Atelier 69 et celui de Pop, Pierre-Olivier Persin, les deux que je connais avec qui j'ai travaillé, les deux. Hein. Tu leur fais une demande, ils te disent, on n'est pas dispo avant 2029. Non, mais c'est vrai.
0: C'est comme chez le médecin, quoi.
9: Ils sont toujours sur 250. Parce qu'il faut préciser un truc qui Olivier dira peut-être pas par humilité. Ils bossent pas qu'avec des projets français.
0: C'est ça.
9: Ça veut dire que ça bosse pour le monde entier, quoi. Mmh. C'est du Walking Dead, c'est non-stop, quoi. C'est un truc de ouf.
0: Ah oui, vous êtes aussi demandé, donc, à l'étranger. Vous êtes réputé. Auprès des productions internationales.
6: Ouais. D'ailleurs, la preuve, Pop a eu un Oscar. Ouais. Avant, c'était Didier Laverne, français aussi, qui a eu un Oscar. Il y a des films français qui vont aux Oscars. Donc, il y a quand même un goût aujourd'hui. Peut-être pour cette raison, c'est-à-dire le côté artisanal. On continue à fabriquer plein de choses. On travaille aussi beaucoup avec du direct. C'est-à-dire, on n'a pas forcément de la retouche numérique derrière, ce qui est le cas de beaucoup de films américains. Et il y a cette reconnaissance à l'international qui fait que, on est solide. Quoi.
0: Ouais. C'est l'heure de notre quiz cinéma. Chantal Latsou, quel autre métier de l'ombre du cinéma vous fascine sur un plateau de tournage ?
7: Moi, je regarde un plateau, c'est une ruche où tout le monde a. Chacun a son travail bien précis. S'il y a un truc qui ne se passe pas, tout est déréglé. C'est ça qui est fabuleux de voir tous ces gens, tous ces métiers du cinéma qui travaillent ensemble. C'est fascinant, je trouve.
0: Ouais. Kev Adams, est-ce qu'il y a justement un métier dont on ne parle jamais, puisque ces métiers qui défilent sur les génériques de fin, on ne sait pas forcément qui c'est.
9: Chacun de ces métiers est passionnant et hyper intéressant. Je dirais quand même que les grippeurs, c'est ceux qui arrivent les premiers le matin.
0: Alors, qu'est-ce que c'est qu'un grippeur ?
9: C'est ceux qui viennent poser sur un tournage, vous avez besoin de camions et il faut, quand vous tournez dans une ville, dans un village, peu importe, il faut pouvoir garer les camions. Et donc, vous avez des gens qui arrivent avant tout le monde, à 3h du matin, à 4h du matin, pour poser finalement les endroits, pour pas que les places soient prises et que les camions qui arrivent à 6h puissent se garer. C'est un métier dont on n'entend pas parler.
0: Non.
9: Mais sans ces gens-là, il n'y a pas de tournage.
0: Eh ouais, c'est ça.
9: C'est aussi simple que ça. Il n'y a pas de camion, pas de camion, pas de matos, pas de matos, pas de tournage.
0: On va faire venir un grippeur dans cette émission, c'est obligé. Olivia Afonso, est-ce que vous êtes sur les plateaux de tournage quand justement... Ouais. Systématiquement, quand il y a une de vos œuvres.
6: Non, ça dépend si j'envoie des équipes, etc. Mais la trois quarts du temps, oui, je suis sur les plateaux.
9: Et puis il y a du moulage. Moi, j'ai fait ça avec Olivier.
0: Le moulage.
9: Ouais, le moulage, c'est pour un acteur, c'est un truc assez dingo.
0: Est-ce que vous pouvez nous décrire
9: C'est-à-dire que tu vas dans leur atelier et ils te mettent une espèce de pâte / peinture. Ça, je sais pas comment t'expliquer. Moi, pour le coup, je l'ai fait avec lui sur le visage. C'est un truc assez flippant, en fait. C'est-à-dire qu'on te recouvre l'intégralité de la tronche avec cette espèce de pâte, enfin je sais pas ce que c'est,
6: un
9: quoi.
6: Silicone, en fait.
9: Un silicone avec des trous comme ça là pour respirer, tu vois, mais
0: au
9: tout le reste
0: nez,
9: est, ouais. Tout le reste est totalement étouffé et en fait ils prennent
0: l'empreinte
9: de ton visage et après une fois qu'ils ont cette empreinte ils vont pouvoir fabriquer de la prothèse de nez, de yeux, de ce que tu veux, tu vois.
0: Oui, donc dès qu'on parle de prothèse de vieillissement, de blessure, machin, il faut absolument faire un moulage, oui. Comme
6: alors
0: dit
6: maintenant aujourd'hui ce qu'on utilise c'est des techniques plus contemporaines qui sont des scans. On scanne les visages. C'est plus confortable, mais c'est vrai que le moulage, ça donne une définition beaucoup plus précise.
0: Et rapidement, vous travaillez sur quoi là en ce moment ?
6: Alors en ce moment, j'ai fini troisième main de Zanavicius.
0: Et vous faites quoi ? Vous fabriquez quoi ?
6: Là, on a fait une troisième main.
0: Une troisième main, je crois que c'était le nom du film.
6: C'est le nom du film aussi.
0: C'est passionnant.
6: Après, je sais plus, il y a plein de projets en ce moment. Films d'horreur. Ah, il y a films d'horreur là, qui arrivent.
0: Là, il y a de la matière.
6: L'IA, par exemple, précisément, l'IA n'arrive pas à faire des images d'horreur.
0: Ah bon?
6: C'est pas possible. Elle n'y arrive pas. Pour elle, c'est impossible.
0: Configurée.
6: Donc, on a encore beaucoup d'espoir à faire plein de films d'horreur.
0: Vive l'artisanat. Merci beaucoup d'avoir été avec nous, Olivia Afonso. Je rappelle que vous êtes maquilleur, créateur d'effets spéciaux pour le cinéma à l'Atelier 69. Merci, Chantal Latsou, Kev Adams, d'être venu dans sa tourne.
9: Merci à vous. C'était super.
0: Beaucoup. Et je rappelle que le film La Maison de nos rêves, un film ici qui est absolument irrésistible, le seul où vous verrez Chantal Latsou faire du wakeboard et le grand écart, ça sort mercredi prochain au cinéma.
9: Exactement.
0: C'est avec Jonathan
9: Allez-y,
0: Lambert.
9: Vous allez vous marrer.
0: Jonathan Lambert, génial dans ce film.
9: Génial.
0: Camille Aguilar, Michel Jonas, Daniel Prévost, Bernard Farcy et vous, Kev Adams. Merci d'avoir été avec nous.
9: Merci à vous de nous avoir reçus.
7: Merci, il ne faut pas rater ça.
0: Non, il ne faut pas rater ça. Ça tourne, ça revient la semaine prochaine, samedi dès 13h30. Nous serons en compagnie d'Elise Moon et Émilie Caen pour le retour de Duc au but. Bon dimanche à tous et merci d'avoir choisi votre radio ici.

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1: Face à la mobilisation des lycéens et à la crise de l'éducation nationale, Fabien Roussel, secrétaire national du Parti communiste français et candidat à l'élection présidentielle, présente un plan d'urgence pour la jeunesse et l'école publique.
2: Les violences qui secouent le monde lycéen font la une de vos médias. Et le gouvernement a fait le choix d'une répression violente, inédite, qui vise à faire taire la contestation. C'est une répression qui cherche à mettre la jeunesse sous couvre-feu, à la museler, à lui faire peur, à la décourager, à se mobiliser. Aucun gouvernement, aucun pays ne devrait envoyer ses forces de l'ordre charger sa jeunesse. Ce qui se produit en France aujourd'hui, depuis quelques jours, est extrêmement grave. La répression est sévère, violente. Ce n'est pas comme ça que nous allons répondre à la crise qui secoue notre pays. Cette répression, tout comme les violences que nous avons pu observer ces derniers jours de la part de personnes isolées, qui ne sont pas le fait des organisations de jeunesse, toute cette violence est inacceptable. 20 ans de suppression d'heures de classe ont privé les élèves de près de 3 années de cours. Dans certains départements comme la Seine-Saint-Denis, avec les absences non remplacées, c'est près de 4 années en moins d'école sur toute une scolarité. On ne peut pas apprendre plus et mieux avec moins de temps passé à l'école. Le recul de notre pays dans le classement PISA, dont on a beaucoup parlé, témoigne de ce naufrage. 15 millions d'heures de cours sans remplaçant dans le secondaire public. Et derrière ce chiffre, 15 millions d'heures de cours non remplacés, ce sont des cours perdus, des apprentissages interrompus, des élèves laissés seuls face à leurs difficultés, face aux épreuves comme le bac qu'ils doivent passer. Dès lors, faut-il s'étonner que la révolte gronde ? Ce scandale, cette situation, elle frappe surtout l'école publique, l'école républicaine. Comme communiste, je place la personne humaine au cœur de mon engagement, au cœur de mon combat. C'est le mot d'ordre que nous avons, l'humain d'abord. Et il nous oblige à faire de la jeunesse une priorité. Aux lycéens et aux étudiants, je veux leur dire ceci. Le respect, l'écoute et les moyens de réussir sont possibles. Mieux encore, nous vous les devons. Nous vous devons l'accès à la meilleure éducation, à la meilleure formation, quel que soit votre milieu social, votre lieu d'habitation, votre origine. Je veux une école et une université de la réussite pour chacune et pour chacun, et je veux que nous nous en donnions les moyens, que le pays lui-même s'en donne les moyens. Notre pays sait mobiliser des dizaines de milliards d'euros pour augmenter les dépenses militaires ou pour verser des milliards d'euros d'argent public à des groupes qui n'en ont pas besoin. Il s'agit donc de questions de priorité, une question de choix politique, et ces choix, nous les faisons, nous voulons les faire en faveur de notre jeunesse, et c'est pour cela que je propose un pacte d'urgence, et ce pacte d'urgence pour la jeunesse et pour les enfants de notre pays, je propose qu'il soit partagé par l'ensemble des forces politiques face à la situation que nous vivons. Nous voulons faire de la jeunesse et de l'éducation une grande cause nationale pour cette année, mais pour les prochaines années. Prenons ce temps nécessaire pour inscrire notre action dans la durée et permettre aux jeunes d'en mesurer les effets tout au long de leur parcours. Ce pacte que je propose constituera la colonne vertébrale de notre action gouvernementale en matière d'éducation dans les 5 ans qui viennent. Il donnera un cap à la mobilisation générale de toutes les forces vives de la nation, les structures éducatives, les élus et le monde économique. Pour les jeunes, ce pacte républicain touche à l'essentiel, leur capacité à construire leur vie. Et pour le pays, il engage notre capacité à réparer la France et à relever les défis du siècle. Une jeunesse hautement cultivée, hautement formée et forte donne à la France les moyens d'être forte. Et je veux insister sur ce point décisif. Donner à un jeune, quel que soit son milieu, les moyens de se cultiver, de se former, c'est lui donner les moyens d'être libre. Libre de comprendre le monde, libre de choisir sa voie, libre de décider de sa vie, libre d'agir sur la construction du monde. Une France où les femmes et les hommes puissent vivre libres, affranchis de la dictature des marchés et de la loi du profit. Voilà notre ambition, voilà le projet présidentiel que nous proposons à nos concitoyens, nos concitoyennes, à travers un pacte populaire de confiance et de progrès pour chacun, et qui comprendra lui-même ce pacte pour la jeunesse et l'éducation. J'ai confiance en la France, en sa jeunesse et en notre capacité à lui ouvrir un bel avenir.
1: C'était Fabien Roussel, secrétaire national du Parti communiste français et candidat à la présidentielle. 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
3: Bonjour à tous, il est 5h59, bonjour Cyril Ardo-Redon.
4: Bonjour Ambline, bonjour à tous.
3: Ravi de vous retrouver pour vous accompagner ce matin sur votre radio ici. Je ne sais pas si vous suivez un petit peu les enfoirés, vous Cyril.
4: Ouais, j'aime bien.
3: Eh bien, rendez-vous mardi. Oui, puisque c'est la billetterie donc, qui va ouvrir à partir de 10h pour le spectacle des enfoirés 2027. Ce sera à Strasbourg du 12 au 18 janvier, donc sortez les agendas, mettez-vous une petite alarme aussi.
4: Mardi, 10h, c'est bien noté.
3: Exactement. Et en plus,

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1: On passe la matinée ensemble. Bienvenue, il est 6h. Les informations, Cyril Ardo-Redon. Le Premier ministre a annoncé une dotation nouvelle pour les communes rurales.
2: 50 millions d'euros fléchés vers quelques 9000 communes pour entretenir les routes ou les espaces naturels. Annonce faite hier en marge du congrès de l'Association des maires ruraux de France. Sébastien Lecornu promet également une réponse spécifique aux stations-service de ces territoires ruraux pour qu'elles puissent baisser les prix du gazole. Car vous l'avez constaté à Royères-de-Vassivière dans la Creuse, Thibault Pointeau, à ces pompes, plus qu'ailleurs, les prix explosent.
3: Il y a les personnes qui n'y mettent jamais les pieds.
4: Ici, moi j'habite ici, mais je ne prends pas le gasoil ici parce qu'il est toujours plus cher qu'ailleurs.
3: Mais d'autres n'ont tout simplement pas le choix.
5: Bourganeuf est à 18 km, enfin 20 km, aller-retour ça fait 40. Pour aller chercher de l'essence, c'est le plus près.
3: Et dernier prix affiché à Royères, 2,65 € le litre de gasoil et 2,50 € le sans-plomb 98.
6: Eh bien, je m'appelle Johanna Drouin, adjointe à la mairie. La station reste importante, malgré effectivement les tarifs exorbitants. Ça fait office de service public.
3: Avec 270 000 litres de carburant vendus l'an passé à Royères.
6: Là, la dernière fois, j'ai dû patienter parce qu'il y avait une groupe d'une dizaine de motards devant moi. Voilà, eux aussi, il faut qu'ils fassent le plein pour faire leur virée autour du lac.
3: Mais pourquoi alors des prix aussi élevés, 30 centimes de plus que la moyenne en Creuse?
7: On n'a pas trop le choix, en fait.
3: Martine Laporte, présidente de la communauté de communes Creuse Sud-Ouest.
7: C'est cher, mais nous, comme on n'est quand même qu'une petite station, on n'a pas de tarif préférentiel au niveau du fournisseur. On a essayé de voir si on pouvait être livré par d'autres fournisseurs et tout le monde refuse. En fait, c'est le seul qui accepte de venir nous fournir en essence et en gasoil.
3: Et la Comcom ne prend que 10 centimes de marge. Cet argent sert à autofinancer la station-service.
2: Thibault Pointeau, ici Creuse. Et demain, l'ensemble des distributeurs et des opérateurs pétroliers sont réunis à Matignon autour du Premier ministre pour obtenir une baisse du prix du gazole de 12 à 18 centimes par litre après la libération de 10 millions de barils de nos stocks stratégiques.
1: Les lycéens ne veulent pas voir leur mouvement retomber.
2: 150 lycées bloqués vendredi et une nette décélération de la mobilisation, dit le gouvernement, malgré un nouvel appel à manifester pour mardi. Alors, hier, des élèves de toute la France se sont réunis en assemblée générale à Paris avec Fleur Catala, beaucoup de détermination et de la suite dans les idées.
8: Milena est venue exprès de Toulouse pour assister à cet AG. Pour elle, le mot-clé, c'est de continuer à ne rien lâcher.
9: Bah, en fait, il faut réussir à se motiver parce que c'est vrai qu'on commence à être fatigué un peu parce que ça fait plusieurs semaines, mais en fait il faut se motiver et se dire qu'en fait on n'arrêtera pas tant qu'on n'aura pas ce qu'on demande.
8: Mais les élèves les plus motivés ne suffiront pas, il faut aussi convaincre les autres, c'est ce que soutient Maxime, lycéen à Nancy.
10: Il faut essayer de convaincre un maximum de gens, et pas forcément que des lycéens, il faut aussi faire revenir les travailleurs dans la lutte, mais aussi nous de notre côté, il faut qu'on aille tracter sur notre lycée, il faut aller tracter dans l'entreprise pour amener un maximum de gens et se coordonner en assemblée.
8: Les réunions, voilà ce en quoi croient ces lycéens pour faire vivre le mouvement. Certains sont prêts à en tenir même pendant la Toussaint, comme Giovanni en terminale à Montreuil.
11: On va essayer de faire des AG, on va essayer de se coordonner justement pour les vacances, pour continuer le mouvement, potentiellement bloquer d'autres trucs que des lycées pendant les vacances. Moi je pense que ça peut durer. Je sais qu'on va continuer la mob la semaine prochaine, je sais qu'il y a un appel le 17, et ça c'est sûr qu'au moins jusqu'au 17 on va continuer.
8: Le 17 octobre, date marquée d'une croix dans les calendriers des lycéens, bien décidés à se rallier aux nombreux appels à se mobiliser ce jour-là, initialement prévu pour protester contre la vie chère et le coût des carburants.
2: L'adolescent qui a eu la main arrachée par une grenade assourdissante lundi à Lens dément avoir ramassé le projectile, contrairement à la version retenue par le parquet. Le policier à l'origine du tir a agi conformément au protocole, selon l'IGPN, la police des polices. Le lycéen de 15 ans est toujours hospitalisé et doit être entendu dès que son état de santé le permettra. Une nouvelle fuite de données. Elle touche cette fois le dispositif VACAF, d'aide aux vacances des caisses d'allocation familiale. Elle remonte à vendredi. On l'a appris hier, les noms des allocataires et de leurs enfants, les cautions familiaux ou encore les réservations et les séjours font partie des informations touchées. L'auteur de la cyberattaque revendique plus d'un million de dossiers de bénéficiaires entre ses mains, un chiffre que la CAF n'a pas confirmé.
1: Le cycliste Paul Sexès, monumental hier.
2: Le jeune Français a remporté le Tour de Lombardie, la dernière grande course de la saison. C'est aussi sa victoire sur la plus grande course depuis le début de sa carrière. Et Paul Sexès devient

0: plus jeune vainqueur de l'histoire du Tour de Lombardie.
1: Forcément, après les championnats, je pouvais pas annoncer que j'allais gagner, forcément, mais je savais que j'étais dans la bataille pour la victoire comme au championnat. Des fois, il y a des erreurs qui sont faites et il faut apprendre de ces erreurs. Et aussi, des fois, il y a des journées où ça le fait et d'autres où ça le fait pas. Mais le plus important, c'est de se battre toujours et de savoir se relever aussi. Je pense que je suis content d'avoir pu me relever de ces championnats pour venir ici et pour gagner. Et ouais, c'est incroyable.
0: Voilà, et le dernier Français qui avait gagné un monument avant Paul Sexas. Les monuments, c'est ces courses extrêmement prestigieuses. Et bien, c'était Julien Alaphilippe lors de la Liège-Bastogne-Liège en 2019. Un mot de foot, sixième journée de Ligue 1. Lille bat le Havre 1-0. Monaco et Toulouse se neutralisent de partout. Le PSG en forme contre Le Mans s'impose 3-1. Et Brest atomise Angers 5-1. Trois affiches à suivre aujourd'hui. Nice-Strasbourg à 15h. Rennes-Auxerre à 17h15. Avant 3, Marseille en clôture à 20h45.
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0: La météo ombline est 11 degrés ce matin à Lille.
3: Avec quelques éclaircies, oui. Profitez-en par exemple pour découvrir le village passionné italienne. Quel accent!
0: Ah bah vous êtes italienne, non?
3: Non, pas du tout. Place du théâtre qui se tient jusqu'à demain. À Brest, il fait 14 degrés sous un ciel nuageux. Prévoyez donc une veste pour une promenade par exemple sur le port. Strasbourg, 11 degrés, un ciel chargé. Direction la fête de la science au Jardin des Sciences avec des animations qui sont gratuites jusqu'à 17h. Cet après-midi, les températures vont grimper un petit peu. 17 degrés à Caen, 18 à Paris, 16 à Nantes, 17 à Lyon et jusqu'à 22 degrés à Marseille. À Caen, par exemple, vous pouvez profiter d'une éclaircie pour une balade autour du château. À Lyon, rendez-vous au Festival des Courges et de l'Automne qui est gratuit au Parc de la Tête d'Or. Bref, vous avez de quoi faire. En tout cas, très belle journée avec votre radio ici.
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3: Bonjour à tous ceux qui nous rejoignent. Bon dimanche. Nous sommes le dimanche 11 octobre et aujourd'hui, c'est un jour très spécial.
0: Oui, un jour, on a le droit de chanter faux, de sortir les vieilles vestes en jean et de se prendre pour une star des années 80.
3: Exactement, puisque aujourd'hui, on fête les 75 ans d'un monument de la chanson française. On parle bien sûr de Jean-Jacques Goldman.
0: 75 ans et toujours aucune ride dans nos playlists.
3: C'est vrai. Et toute la journée sur votre radio, retrouvez toutes les heures vos chansons préférées de Jean-Jacques Goldman. Les incontournables, les souvenirs, les refrains qu'on connaît tous par cœur. Alors pour célébrer ces 75 ans comme il se doit, on attaque tout de suite avec un titre qui nous rappelle que parfois il faut croire en soi et se donner les moyens d'y arriver.
0: Petit message de motivation signé Jean-Jacques Goldman.
3: C'est sur votre radio ici.

0: Jean-Jacques Goldman qu'on vient d'écouter sur Ici. Belle journée à tous.
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0: On est le dimanche 11 octobre et aujourd'hui c'est la Saint-Firmin. Alors bonne fête à tous les Firmins qui nous écoutent. Si vous vous appelez Firmin, on vous souhaite une belle journée, aussi belle que votre prénom original. Mais c'est pas tout parce qu'aujourd'hui c'est aussi la journée mondiale de la fille. Alors les filles, aujourd'hui c'est notre journée. Même si, bon, on va être honnête, on n'a pas vraiment besoin d'une journée officielle pour avoir le dernier mot, Cyril.
3: Quelle heure est-il? 6h11, mon épouse n'écoute pas encore. Moi je peux vous donner tort alors. Sinon j'ai peur de ne pas rentrer chez moi.
0: Mais je peux comprendre. Il y avait un spectacle hier à la télévision, c'est la Star Academy, une nouvelle promo, des talents, des voix incroyables. Franchement, ils chantent super bien.
3: Absolument.
0: Regardé.
3: Quel talent.
0: Aussi bien que moi sous la douche, tiens.
3: Oui.
0: Ça résonne. Mais oui, sous la douche.
3: Vous me direz, je suis pas là quand vous prenez votre douche, mais.
0: Et justement, je voulais vous parler de Marine, la grande gagnante de la saison 12. La nordiste, elle trace sa route tranquillement. Elle a sorti son premier album qui s'appelle Cœur maladroit. Et elle enchaîne les concerts. Là, elle compte pas s'arrêter là, puisqu'elle vient d'ajouter des nouvelles dates pour sa tournée de mars 2027 dans des grandes salles. Le Zénith de Paris, Lyon, Toulouse, Nantes, Lille, Rennes. Bref, elle voit grand.
3: Et les billets sont déjà en vente. Alors, si vous avez un fan de Marine dans votre entourage, vous savez quoi mettre sous le sapin.
0: Marine, elle arrive sur Ici. À tout de suite.
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0: Marine, qui a d'ailleurs quitté le nord de la France et qui s'est installée dans la capitale, elle est sur ici. Et on pense souvent à renforcer ses cuisses hein, ou même ses abdos, ses plaquettes de chocolat, mais beaucoup moins ses chevilles. C'est dans vrai, deux minutes pour être en forme. Avec notre coach sportif Nordine Attab, il nous propose des solutions simples pour renforcer cette articulation particulièrement sollicitée.
1: Nos chevilles jouent un rôle essentiel dans nos déplacements. Pour marcher, courir, monter les escaliers, mais également nous adapter aux irrégularités du sol. Et pour entretenir leur solidité, il ne suffit pas simplement d'effectuer de la mobilité. Bah oui, faut les renforcer également. On débute par un premier exercice, monter sur les pointes de pied. Vous êtes debout, les pieds écartés de la largeur du bassin, les bras le long du corps. Et à partir de là, en expirant, vous allez pousser sur les orteils pour lever les talons. Vous essayez de maintenir l'équilibre, allez, on s'accroche et on repose les pieds. On reprend, je pousse sur les orteils, je lève les talons et je reviens poser les pieds. Et vous pouvez effectuer 2 à 3 séries de 10 répétitions. Et grâce à cet exercice, vous allez solliciter notamment les muscles démolés qui participent à la propulsion et à la stabilité de la cheville.
2: Et pour améliorer la stabilité de nos chevilles de manière plus dynamique, quel exercice peut-on réaliser facilement ?
1: Un exercice d'équilibre sur une jambe de manière dynamique. Vous êtes debout, les pieds légèrement écartés et les bras le long du corps. À partir de là, mettez-vous en appui sur un pied, par exemple le pied gauche. Et là, vous effectuez un petit saut latéral sur la droite et vous retombez en appui uniquement sur le pied droit. Oh là, c'est pas stable, hein ? Allez, on pousse. Hop, je fais le petit saut, j'atterris sur le pied gauche. Je stabilise, n'hésitez pas à utiliser les bras pour bien stabiliser et vous reprenez un petit saut de l'autre côté. Et vous pouvez effectuer 2 séries de 8 sauts de chaque côté. Grâce à cet exercice, vous allez solliciter notamment les muscles stabilisateurs de la cheville et renforcer ce qu'on appelle la proprioception. Concrètement, c'est l'équilibre. Pour terminer, n'attendez pas de vous tordre une cheville pour commencer à les renforcer. Quelques minutes régulièrement peuvent contribuer déjà à améliorer votre stabilité et à réduire le risque de certaines entorses. Allez, à vous de jouer.
0: Merci beaucoup Nordine Attab. Et en parlant de cheville, aujourd'hui se tient la 48e édition de l'Harmonie Mutuelle 20 km de Paris. Près de 35 000 participants venus de toute la France sont attendus pour parcourir les rues de la capitale dans un cadre vraiment exceptionnel. Certains ont fait le déplacement depuis Nîmes, depuis Toulouse, du Var aussi, dès vendredi pour récupérer leur dossard. Et on est allé à leur rencontre entre derniers préparatifs, excitation et impatience à l'approche du départ.
3: Je réalise que ça va vraiment arriver, donc j'avoue, j'angoisse un peu.
4: Je viens de Toulouse, j'ai récupéré le dossard.
5: J'arrive du Var et je viens faire les 20 km de Paris. C'est ma première grande course. Je cours depuis un an et demi. Besoin de m'évader, besoin de dépassement de soi.
6: Je m'y suis mis il y a quelques années parce que je fais pas mal de sport à côté. Je fais de la gymnastique rythmique, je sais pas, du ski, de l'escalade, plein de trucs. Je courais comme ça avec ma mère au début et puis après, des petits objectifs sur des courses commençaient à venir. Donc voilà.
7: J'ai l'impression qu'il y a de plus en plus de monde qui s'y est mis et c'est important, évidemment, pour la santé, pour la forme, pour le mental, à tous les niveaux. C'est vraiment, je trouve, un loisir, presque un sport qui est vraiment, qui amène beaucoup de choses.
0: Et bah bon courage aux coureurs. Si vous passez sur Paris aujourd'hui, vérifiez bien votre itinéraire avant, puisque certaines routes seront fermées suite à la course qui démarre à 9h. Vous avez tout mon respect. Franchement, je ne sais pas courir, mais je sais danser par contre. Ah. Et si vous voulez, je vous montre mes talents de danseuse.
2: Ah, je veux bien, oui.
0: Sur Glen
2: Frey. S'il vous plaît.
0: Et on fait un débrief juste après, ça vous va ?
2: On débrief. Promis.
0: Belle matinée avec ici. Bon week-end à tous. Okay.

0: accompagné sur Ici. Pas mal, hein, ma petite danse, Cyril.
1: Oui, c'était magnifique. J'adorais.
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0: Et on retrouve Patrice Gascoigne avec ses coulisses TV.
3: Oui, il y a encore quelques mois.
1: Et aujourd'hui, Patrice, vous nous proposez d'en savoir plus sur l'ICE, cette police anti-immigration, chère à Donald Trump.
3: Il y a encore quelques mois, rares étaient ceux qui savaient ce que c'était que l'ICE, cette police fédérale de l'immigration qui met violemment en application le programme d'expulsion massive de l'administration Trump.
4: Le chef de l'ICE, la toute-puissante police de l'immigration, aime particulièrement se mettre en scène au milieu de ses agents masqués. En quelques mois, Grégory Bovino est devenu le visage de la politique migratoire très répressive de l'administration Trump. Ses méthodes sont violentes et il les assume.
3: Extrait de la passionnante enquête que vous allez découvrir ce soir sur France 5. Enquête qui s'intitule ICE, la chasse à l'homme. L'ICE désigne donc l'agence américaine de l'immigration et des douanes. Le retour au pouvoir de Donald Trump l'a brutalement fait changer de dimension. Ses moyens ont augmenté, ses effectifs aussi. Aujourd'hui, il y a plus de 20 000 agents pour traquer, arrêter, enfermer, expulser à travers le pays. ICE, la chasse à l'homme, est signée Christophe Astruc et Julie Perrard. C'est à cette dernière que j'ai demandé comment elle avait obtenu l'autorisation de filmer embarqué dans la voiture d'une patrouille de ICE. Écoutez la réponse de Julie Perrard.
5: Au départ, ça ressemble à une mission impossible. Beaucoup de médias américains cherchent à obtenir cet accès. Nous, on a décidé qu'on voulait essayer d'entendre tous les acteurs de la confrontation, ceux qui subissent la politique, ceux qui lui résistent, mais aussi ceux qui la conçoivent et l'appliquent. Donc sur cette partie, je travaille avec Marine Pradel, ma co-autrice, journaliste et réalisatrice française installée à Washington. Elle connaît plusieurs de ces acteurs, elle a construit des relations de confiance. Et de mon côté, je travaille pour un autre projet également sur l'influence de ces réseaux en Europe. Et c'est là qu'on trouve une ouverture. Ces responsables se méfient des journalistes européens, mais ils veulent aussi, paradoxalement, parler aux Européens. Il y a un document qui s'appelle le National Security Strategy, où l'administration évoque un risque d'effacement civilisationnel en Europe. Elle voudrait changer cette dynamique et faire de l'Europe un nouvel allié. Notre proposition au DHS, qui supervise ICE, c'est en substance, vous voulez que l'Europe change de politique migratoire, expliquez-nous pourquoi. Après 6 mois de demandes, de relance et plein de discussions, on a obtenu donc un ride along. C'est la possibilité d'accompagner une patrouille, un entretien de Todd Lyons, le responsable principal d'ICE au moment de notre tournage.
3: Voilà pour les coulisses de cette enquête à voir ce soir sur France 5, ICE, la chasse à l'homme.
0: Merci beaucoup. Sortez les couronnes, les paillettes, le roi soleil est de retour et qui retrouve donc son trône, c'est Emmanuel Moir. 20 ans après, la comédie musicale culte revient avec Amel Wally et part en tournée hein, dans toute la France en 2027.
1: Oui, du 6 février 2027 à Caen, au Zénith, et le 22 mai 2027 à Lyon, à la LDLC Arena. Il fallait juste que je retrouve dans mon agenda toutes ces dates que j'ai notées depuis très longtemps.
0: On écoute Emmanuel Moir sur Ici.
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0: Emmanuel Moir qui vous accompagne à 6h28 sur ICI. L'horoscope de votre journée en ce dimanche 11 octobre, c'est tout de suite avec Catherine Viguier. Trois signes qui se renouvellent.
1: Nos trois signes d'air, les Gémeaux, les Balances et les Verseaux.
2: Bélier, votre actualité est liée à la vie relationnelle, à une signature de contrat pour certains.
3: Taureau, c'est délicat, il s'agit de tourner une page mais vous y parviendrez.
4: Gémeaux, vous avez l'audace de changer ce qui doit l'être dans votre vie.
5: Cancer, pour agir comme vous le souhaitez et ne pas subir, il faut parler, lui parler.
6: Lion, à nouveau une jolie journée, vous conversez, vous voyagez, enfin vous êtes bien.
7: Vierge, demandez de l'aide si vous en avez besoin, matériel comme psychologique.
8: Balance, un signe intérieur vous donne l'impulsion pour vivre différemment comme vous le souhaitez vraiment.
9: Scorpion, alors c'est sans doute difficile, mais il faut vous armer de patience en tout.
10: Sagittaire, qu'il s'agisse d'une invitation pour une fête ou autre, vous allez passer une super journée.
11: Capricorne, ce soir, vous pourriez avoir remporté une super victoire.
12: Verseau, vous pouvez vous exprimer et ça vous libère, vous êtes moins seul.
13: Poisson, vos émotions, vos déceptions, faites-en part à une personne de confiance.
14: Et pour nous tous, on respire cette bouffée d'air pur.
0: Merci beaucoup Catherine Viguier. L'actualité en France et dans le monde en 90 secondes, Cyril Ardo-Redon.
15: Une nouvelle plainte collective va être déposée contre la ville de Paris dans le scandale des violences sexuelles dans le périscolaire. Une vingtaine de familles au total, dont les enfants ont été victimes d'animateurs mis en examen ou exposés aux risques représentés par ces personnes. Dans la capitale, depuis le début de l'année, près de 200 animateurs ont été suspendus. Le principal suspect du cambriolage au musée Renoir de Cagnes-sur-Mer dans les Alpes-Maritimes a été mis en examen hier, confondu par des traces d'ADN. Les deux tableaux volés début septembre viennent d'être retrouvés près de Montpellier. Et déjà plus de 107 000 votants à la primaire de la gauche social-démocrate. Au total, 140 000 inscrits ont jusqu'à ce soir 18h pour départager les 5 prétendants Raphaël Glucksmann, Ségolène Royal, Olivier Faure et les députés Jérôme Gadge et Emmanuel Morel. Manifestation sans débordement majeur, dit la préfecture du Tarn, pour les opposants à l'autoroute A69 entre Toulouse et Castres. Les manifestants sont toujours présents sur leur campement ce matin, alors que l'axe controversé doit ouvrir début novembre, selon le concessionnaire. Il est temps pour l'Ukraine d'avoir un nouveau président, dit Donald Trump, et ce, afin de mettre fin à la guerre, estime le président américain. Volodymyr Zelensky avait peu avant critiqué un accord sur le pétrole entre les États-Unis et la Russie. Et puis la 6e journée de Ligue 1 de foot, l'actuel leader Monaco bute de partout face à Toulouse. Le PSG s'impose 3-1 sur Le Mans et Brest écrase Angers 5-1. Trois affiches à suivre aujourd'hui, dont 3 Marseille à 20h45.
0: Mais où s'arrêtera Paul Sexas?
15: Le plus loin possible, on l'espère. Le jeune cycliste a été une nouvelle fois monumental hier en remportant le Tour de Lombardie, la dernière grande course de la saison et la plus grande course de la carrière du Lyonnais âgé de seulement 20 ans. Cédric Guillou, une nouvelle fois, Paul Sexas entre dans la légende.
16: La Marseillaise, le drapeau tricolore hissé à Côme sur le site d'arrivée du Tour de Lombardie. Et un Paul Sexas, tout sourire sur le podium, fier, ému, le menton relevé, la main sur le cœur. Paul Sexas a assommé ses adversaires hier en Lombardie. Un rythme effréné dans le Civilio, une côte de 4 km avec de forts pourcentages. Le Lyonnais a géré son effort derrière, irrésistible, pour triompher en solitaire après 239 km de course.
17: Je me suis senti super bien toute la journée, je l'ai dit à mes coéquipiers. J'avais vraiment de la force et voilà, c'était une très bonne journée. Ça l'a fait quoi.
16: À seulement 20 ans et 16 jours, Sexas est devenu le plus jeune vainqueur en 120 éditions du Tour de Lombardie. Lui qui avait déjà gagné cette saison le Tour du Pays Basque ou encore la Flèche Wallonne et terminé quatrième du Tour de France.
17: Il y a un an, j'y aurais pas cru. C'est incroyable et ça me motive encore pour la suite, mais pour l'instant, on va prendre un repos bien mérité, je pense.
16: Au palmarès du Tour de Lombardie, Paul Sexas a succédé à Tadej Pogacar qui était absent cette année après sa lourde chute sur la Vuelta. Mais tous les autres cadors étaient là et Sexas les a dominés de la tête et des épaules.
15: Cédric Guillot sur ICI est le dernier Français à avoir gagné un monument. C'était Julien Alaphilippe lors de Liège-Bastogne-Liège en 2019. Thibaut Pinot est le dernier tricolore à l'avoir emporté sur le Tour de Lombardie. C'était en 2018. Ce matin, 12 degrés à Rennes, Omblines.
0: Notamment avec un ciel variable. Si les nuages dominent, gardez l'idée d'une visite culturelle, par exemple. À Bordeaux, il fait 15 degrés avec un temps plus favorable aux activités de plein air. Les dimanches sportifs vous attendent gratuitement au jardin public de 10h à midi. À Dijon, comptez 11 degrés avec un ciel partagé entre nuages et éclaircies. Et pour cet après-midi, le thermomètre affichera 17 à Rouen, 18 à Paris, 18 également à Bordeaux, 18 à Toulouse et jusqu'à 22 degrés à Nice. Le bord de mer, ça peut être sympa.
15: Sympa, hein, agréable. Hein,
0: franchement, pour une petite balade. En tout cas, très belle journée avec ici les 6h34.
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0: Et on est ensemble pour ce dimanche. Installez-vous confortablement. Profitez de votre café, de votre canapé, de votre grasse mat. Hein, aussi, si vous avez réussi à négocier 5 minutes de plus avec votre réveil. En tout cas, nous, on est réveillés, motivés et prêts pour vous accompagner toute la journée. Et pour mettre un petit peu de soleil dans ce dimanche, on vous propose un titre qui va vous donner envie de taper du pied.
15: Mmh. Voilà. Ouais, attention quand même aux voisins et aux meubles. Hein.
0: Évidemment. Voici Amy Stewart pour vous accompagner. Sur ici, merci de nous faire confiance.

0: Ami Siwa, rien que pour vous sur ICI. Bon week-end, bon dimanche avec nous.
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0: Allez, on fait le plein de bonnes nouvelles pour démarrer ce dimanche. Et vous savez quoi ? Aujourd'hui, on se donne une mission toute simple. Répandre un petit peu de bonne humeur autour de vous, un sourire au boulanger, un petit message à un ami, un café aussi offert à quelqu'un. Ça coûte pas grand-chose, mais ça peut vraiment changer la journée de quelqu'un.
3: Oui, si vous m'offrez un café, je vous garantis que ma journée sera tout de suite meilleure.
0: Voilà, on a trouvé le secret du bonheur de Cyril. Allez, profitez bien de votre week-end avec nous.
3: Et puis si vous ou vos enfants rejoignez un club de sport en cette rentrée, attention, dans Vie numérique, vie privée, ce matin, Valentine Letès, vous nous alertez sur toutes les données collectées à l'inscription.
4: Certaines ne sont pas obligatoires et depuis les Jeux de Paris, les fuites de données au sein des fédérations et des clubs explosent. Mieux vaut donc faire le tri soi-même et ce n'est pas forcément évident. Dans les formulaires remis par les clubs, certaines informations demandées n'ont en fait aucune utilité pour votre inscription. La vôtre ou celle de votre enfant d'ailleurs, il y a peu de différence entre les deux. Je vous donne un exemple, si votre âge, votre nom ou vos coordonnées sont nécessaires pour établir votre niveau ou la création de votre licence, votre taille ou votre pointure le sont uniquement à des fins statistiques, pour gérer l'équipement, négocier des offres promotionnelles pour des maillots ou des places pour assister au match. Si ces données justement ont vocation à être transmises à des partenaires, on doit vous donner la possibilité de refuser.
3: Alors Valentine, comment savoir ce qui est obligatoire ou non ?
4: Là aussi, dans le formulaire, on doit vous l'indiquer. Posez la question si ça ne l'est pas. Le principe, comme dans n'importe quelle collecte de données, rappelle la CNIL, la Commission nationale de l'informatique et des libertés, c'est la minimisation. En clair, récupérer uniquement les informations nécessaires à la pratique, comme un certificat médical d'aptitude. Mais la fédération n'a pas besoin de connaître la pathologie exacte dont vous souffrez. Le club, en revanche, aura peut-être besoin d'informations supplémentaires pour adapter la pratique. C'est aussi toute la difficulté, savoir qui récupère ces informations. Vous avez un droit d'accès à vos données. Vous pouvez donc demander au club comme à la fédération tout ce qu'elle sait de vous ou de vos enfants et lui demander de supprimer des informations comme de les modifier.
3: Valentine Letès, c'est tout ce qu'il faut savoir sur votre droit d'accès justement. C'est à retrouver sur ici.fr, page vie numérique, vie privée.
0: L'automne est là, les feuilles qui tombent, mais au jardin il y a encore du boulot. Alors qu'est-ce qu'on peut planter là en ce moment ? On se pose la question, des fleurs, des légumes, des arbres, ou est-ce qu'on ferait mieux de ranger les outils et d'attendre le printemps ?
3: Ouais, moi j'ai fait ça moi.
0: Ah bah j'imagine.
3: La flemme. Hein.
0: Bah voilà, exactement, la flemme Cyril Ardo-Redon. On fait le point sur les bons gestes et les plantations de saison avec Alain Delavie, rédacteur en chef chez Rustica. Juste après, à tout de suite.
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0: Et avant les infos de 7h, c'est désormais un voyage dans le temps proposé par Stéphane Bern, le meilleur de ses histoires le week-end. Et ce matin, on va voyager au temps des scriptoriums et des tavernes.
9: Un roi, une dame, un valet, une simple soirée carte entre amis? Eh bien, au Moyen-Âge, cela suffisait à affoler les moralistes. Et tout commence avec un moine très observateur, l'œil affûté sous la capuche. Nous sommes en 1377. Dans un couvent de Fribourg, en Allemagne, un frère dominicain du nom de Johannes von Rheinfelden rédige un traité inattendu. Il y analyse un nouveau jeu arrivé sans doute par les routes marchandes d'Italie. Il décrit des cartes ornées de rois, cavaliers, valets et symboles colorés. On est encore loin des cartes Pokémon. Pour lui, chaque figure reflète un ordre social. Et surtout, il constate que ce jeu mystérieux gagne l'Europe à une vitesse folle. Et il a raison. Les cartes débarquent dans les tavernes où les soldats misent un peu trop, dans les tripots où les disputes éclatent, puis jusque dans les cours royales où l'on commande des jeux luxueux peints à la main. Devant cet engouement, certaines villes tentent même de les interdire. Trop de paris, trop de distractions, trop de tentations.
10: Jouer avec excès comporte des risques.
9: Au fil de leur diffusion, les cartes changent de visage. En Italie, on garde les enseignes latines. Bâton, denier, épée. Du sobre, du classique, du très sérieux quoi. En Allemagne, les chaînes, les glands et les feuilles remplacent tout. Un jeu très nature, presque écolo. En France, on invente les cœurs, les carreaux, les trèfles et les piques. Un coup de génie, simple, efficace, exportable, un standard mondial.
11: Tu me prends le cœur.
9: Strasbourg devient d'ailleurs un important centre de production de cartes à jouer dès le 15e siècle. Cocorico. Aujourd'hui, il se vend plus de 3 milliards de jeux de cartes par an dans le monde. Belote, rebelote et 10 de terre. Amen.
0: Toutes les histoires de Stéphane Bern de la semaine prochaine sont déjà écoutées hein, sur le site ici.fr et notre application ici. N'hésitez pas à retrouver tout ça. On continue bien sûr de vous accompagner en musique avant de se lancer sous son propre nom. Elle a travaillé dans l'ombre comme autrice, compositrice, notamment pour Céline Dion, pour Maëlle, pour Ziévner. Elle écrivait donc pour les autres. Et maintenant, c'est elle qu'on écoute. Manon Lisa sur ici.

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1: Manon Lisa, le petit pêcheur. Manon Lisa qui sera notamment à Paris, à l'Alhambra, le 24 mars 2027. Puis à Lille, au Splendide, le 7 avril 2027.
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4: Et si, contrairement aux idées reçues, l'automne était l'un des meilleurs moments pour préparer un jardin plein de vie au printemps, que ce soit les pois, les fèves, les lentilles, engrais verts, Rustica nous donne les clés pour mettre les mains dans la terre dès maintenant. Et avec nous, Alain Delavie, qui est donc directeur de la rédaction de chez Rustica, expert jardin et nature. Bonjour Alain.
5: Bonjour.
4: Pois, fèves, lentilles à semer maintenant. Pourquoi ces légumes ont-ils tous intérêt à être semés là, à l'automne ?
5: Eh bien, parce que déjà, on a pas mal de place dans le jardin potager. Hein. Tous les légumes d'été sont partis et ceux d'automne laissent la place. Donc, ça permet d'occuper le terrain. Et on sait très bien que dans le potager, on ne doit jamais laisser le sol complètement nu. Ça, c'est la première chose. La deuxième chose, c'est qu'en fait, à cette saison, eh bien, on espère qu'il y a plus de pluie qu'on en a eu pendant tout cet été et ce printemps beaucoup trop chaud et sec. Donc, les pluies sont plus fréquentes et ça fait du bien à ces légumes qui ont besoin d'eau au début de leur démarrage. Il y a aussi un peu moins de... Il fait plus frais, donc les mauvaises herbes ont tendance à moins pousser, même si elles poussent quand même. Donc, elles envahissent moins le terrain, on a moins à intervenir. Donc, c'est autant de repos pour le jardinier. Et puis, ces plantes apprécient aussi le sol. Il y a un peu d'azote dans le sol qui reste et elles vont s'en contenter et elles vont bien pousser. En fait, elles vont prendre pas mal un démarrage beaucoup plus tranquille, beaucoup plus costaud que quelquefois au printemps où on peut très vite avoir un coup de chaud, un coup de sec, ce qui perturbe la croissance avant de pouvoir récolter.
4: Et alors pour un jardinier là débutant, lequel vous conseillez en priorité ? Pois, fèves, lentilles ?
5: Alors, les lentilles, c'est pas que c'est difficile, c'est juste qu'au moment de la récolte, c'est un peu pénible. Il y a deux petites graines dans une gousse, on appelle ça une silique. Et c'est vrai que pour récolter et récupérer les lentilles, c'est un peu difficile. Moi, j'aime bien les pois et les fèves. Les fèves, c'est assez traditionnel. Et puis, les fèves très tendres que l'on mange au tout début du printemps, c'est assez sympathique. Ça pousse bien, c'est pas difficile. Les petits pois aussi, ça pousse très très bien. Donc, choisissez suivant vos goûts, faites les deux, comme ça vous allez vous faire des petites jardinières au printemps, je ne vous dis que ça.
4: Merci beaucoup Alain Delavie pour ces conseils, directeur de la rédaction, donc un peu de terre, quelques graines et les bons gestes maintenant, et puis c'est le printemps qui vous dira merci. Merci beaucoup Alain.
5: Bonne journée.
4: Allez, on fait un petit voyage dans les années 80 avec un groupe qui savait mélanger rock, pop et grandes ambitions cinématographiques.
1: The Alan Parsons Project, c'est notamment Don't Answer Me, sorti en 84, un titre porté par la voix d'Eric Woolfson avec une mélodie qui reste en tête.

0: sur ici. Je vous souhaite un bon réveil avec votre radio. Et c'est le moment de jouer ensemble. Bonjour Yolande.
1: Bonjour Yolande.
2: Bonjour Cyril, bonjour Ambline.
0: Vous êtes dans la Creuse, dans le 23. J'ai fait une petite devinette à Cyril Ardo-Redon pour savoir s'il connaissait le numéro du département. Bah, directement, il a répondu 23. On a bon, hein ?
1: Elle était déçue.
2: Ah oui, c'est ça.
0: Bon, c'est quoi le programme de la journée pour vous, Yolande ?
2: Eh bien, le travail.
0: Ah ok, vous aussi. Bon, on vous rejoint. Bon courage, qu'est-ce que vous faites ?
2: Je suis aide-soignante.
0: D'accord, ok. Donc là, vous êtes en direction de l'hôpital.
2: Voilà, tout à fait. Oui.
0: Et vous vous êtes dit, le poste de radio ici, il me le faut à la maison pour l'emmener partout avec vous. Ça peut être pratique, ça, hein ? À l'hôpital, vous pourrez le transporter dans toutes les chambres, ça, c'est pas mal.
2: Oh non, je vais le garder pour moi.
1: Ah, ah, partage pas, Yolande.
0: Partage pas, oui.
1: Elle a raison. Elle a raison, c'est un super cadeau.
0: Petit, ouais, pratique, exactement. Solaire, USB, Bluetooth, avec en plus une petite lampe. Je vous pose la question.
2: Oui.
0: Allez, c'est parti. Les Enfoirés ont maintenant un petit frère qui s'appelle les Enflures. Mais alors, quel est le but de ce nouveau spectacle ? Est-ce que c'est de réunir des humoristes pour soutenir les Restos du Cœur ou alors organiser un concours de la meilleure blague ?
2: Réunir les humoristes.
0: Réunir les humoristes, c'est une bonne réponse. Bravo Yolande, effectivement. C'est d'ailleurs Jarry hein, qui a lancé cette initiative au profit des Restos du Cœur. Le rendez-vous est fixé les 4 et 5 avril 2027 au Casino de Paris avec une vingtaine d'humoristes associés. Il y a notamment Kev Adams, Elodie Poux, Claudia Tagbo, etc.
1: Et
0: l'idée, voilà, l'idée c'est de faire rire tout en récoltant des fonds hein, pour aider les personnes les plus démunies. Voilà, profitez-en bien Yolande. Yolande, merci de nous avoir choisi, d'avoir joué avec nous et puis bon courage pour cette journée.
2: Eh ben vous aussi, puis je voulais dire bonjour à toutes les personnes qui m'ont reconnu.
0: Eh ben gros bisous, on les embrasse, effectivement, belle journée, à très bientôt Yolande, au revoir. La revue de presse, décalée chaque week-end, la rediffusion de Willy Rovelli qui met les points sur les i, c'est maintenant sur ici.
3: Bonjour, bonjour. Et on commence avec le blocage des lycéens. Sébastien Lecornu a annoncé une suspension des cours pour un temps de démocratie interne. Traduction, j'essaie de noyer le poisson, arrêtez de me casser les couilles, les boutons. Lors d'une manifestation, un lycéen perd une main en récupérant une grenade lancée par un CRS. Bah oui, mais pile au moment où les lycéens reprennent la main sur le gouvernement, faut pas la laisser filer aussi. Bah oui, mais sans malin. Attention, les producteurs alertent qu'à cause de la canicule de cet été, les fruits et légumes seront plus petits, plus moches et plus chers. Plus petits, plus moches, plus cher, on dirait moi, dis donc. La guerre au Moyen-Orient a fait bondir le prix de l'eau en bouteille de 2,3% pour les eaux plates nature. À ce rythme-là, ça coûtera bientôt moins cher de boire du samplon 95. Après, je préférerais toujours le samplon 95 à de la Contrex. Hein, ça, c'est dégueulasse. Ça fait pisser, mais c'est dégueulasse. Voilà, en tout cas, une bonne raison de se remettre à picoler, hein, mon bébinou. Cédric Jubilard, surpris en plein acte sexuel au parloir de sa prison où il rencontrait une nouvelle visiteuse. L'assassin à la tête de gland s'est fait pomper. Un nouvel épisode de l'amour est dans le prétoire. Le château de Versailles ferme ses portes au public en raison d'une panne d'électricité. Bah oui, bah à force de dire c'est pas Versailles ici, bah ça a plus et c'est Versailles du tout. Mercredi soir, Céline Dion chute sur scène en plein concert après son tube Dansons, tombons.

0: c'est pas pire que la version originale. Chanson toujours, Hugo Frey, 97 ans, victime d'une tentative de cambriolage à son domicile de Marly-le-Roi. Il a remis à ses voleurs tout ce qu'il avait sur lui, son dentier et sa prothèse de hanche. Les voleurs d'Hugo Frey qui sont partis une fois l'alarme déclenchée. À 97 ans, c'est pas une alarme vérissure, hein, c'est vérissour. À Marseille, un enfant de 9 ans interpellé au volant d'une voiture avec son père à ses côtés. Visiblement, à Marseille, il y a la bonne mère, mais pas le bon père. Enfin, la question du jour. Le gouvernement promet une baisse du prix de l'essence ces prochains jours. Est-ce que c'est un peu de douceur dans ce monde de pétrole brut? C'est pas mal, hein. Bah, vous avez 2 heures. Allez, passez un bon dimanche et à tout à l'heure midi.
1: À tout à l'heure, Willy. Willy viendra déjeuner chez vous à partir de midi sur votre radio ici. Cyril Ardo-Redon, merci beaucoup pour cette matinée passée ensemble.
2: Merci à vous. On se retrouve à 7h30 pour l'information en France et dans le monde en 90 secondes.
1: Très belle journée et vous poursuivez bien sûr votre matinée avec les équipes d'ici matin dans vos régions. Belle journée. Merci de nous avoir choisis. Et n'hésitez pas également à nous suivre sur nos réseaux sociaux.
3: Allez, on se passe le bâton de relais, on se tape dans la main et salut la team. On se retrouve évidemment dès le week-end prochain. Pour l'instant, il est quasiment 7h. Soyez les bienvenus. Laurent Grollet est chaud. Soyez les bienvenus. C'est ici Provence qui vous réveille ce matin.
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3: Bon réveil, il est 7h.
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3: Toute l'info à Marseille en Provence, Laurent Grollet. Ils étaient une petite centaine dans une marche blanche à Miramas.
6: Une marche blanche organisée par la famille de Chir, un jeune de 29 ans, tué par les balles de policiers municipaux à Avignon au mois de juillet dernier. Les proches du jeune homme dénoncent une disproportion

0: inacceptable et pour l'heure incompréhensible pour la famille. Sourire pudique, Soraya, tante de Chir, marche seule sur un flanc du cortège.
1: J'arrive pas à faire notre deuil. Je veux dire, les parents ils sont pas là d'ailleurs parce qu'ils sont bouleversés, ils comprennent pas. Je veux dire, j'aimerais bien au moins avoir accès aux vidéos pour savoir comment ça s'est passé, pour les derniers instants qu'il a vécu.
0: Derrière la banderole de tête, les frères et sœurs de Chir ont eux du mal à contenir leurs émotions. À la fin de la marche devant le poste de police municipale de Miramas, ils prennent la parole une dernière fois avant d'observer une minute de silence.
2: Victor Costamounier à Miramas, reportage que vous retrouvez sur ici.fr.
3: C'est un dossier que nous évoquons régulièrement sur Ici Provence.
2: Oui, parce que c'est un chantier pharaonique qui s'est ouvert dernièrement autour d'une falaise, la falaise de Samatan dans le 7e arrondissement de Marseille. Des travaux pour faire cesser les éboulements qui menacent la résidence Le Galion en contrebas. Problème, si ses copropriétaires sont évidemment satisfaits de l'avancée du chantier, ils ne veulent pas payer Fred Chapuis une très lourde facture.
4: Ah oui, c'est la question des propriétaires du Galion.
5: C'est la mairie, c'est pas nous.
4: En première instance, la justice a fixé une répartition 1/3, 2/3, 1/3 pour la ville de Marseille, 2/3 pour la copropriété, soit 800 000 euros à se répartir. La douloureuse avenir pourrait être salée, estime Jean-Claude Rostin, membre du conseil syndical.
6: Il faut compter entre 2 000 et 8 000 euros selon les appartements. Il y a des copropriétaires qui ne peuvent pas payer cette somme, hein, donc il va falloir faire un crédit pour pouvoir échelonner le paiement de cette somme. On a beaucoup de la Cour d'appel d'Aix-en-Provence qui fasse une répartition qui soit beaucoup plus judicieuse. Que le sommet de la falaise, il y a une voie communale qui appartient à la ville de Marseille et puis il y a aussi des habitations et ils sont aussi bien concernés que le Galion des risques d'éboulement de la falaise.
4: Donc vous ne voulez pas être les seuls à payer.
6: Voilà.
4: Petite éclaircie pour les deux parties, une facture totale un peu allégée, l'État prenant à sa charge 600 000 euros au titre du fonds de prévention des risques naturels majeurs, restera 1,2 million à régler selon une répartition que les copropriétaire espère plus favorable en appel.
2: Fred Chapuis pour ce reportage ici Provence que l'on retrouvera plus en longueur tout à l'heure à 8h30.
3: Il a signé hier sa première très grande victoire.
2: À seulement 20 ans, hein, le français Paul Sexas s'impose en solitaire dans le Tour de Lombardie. Le grand espoir du cyclisme français confirme donc son immense talent. Oublié notamment la déception des championnats du monde où des crampes l'ont empêché de briller. En Lombardie, Paul Sexas hier est devenu le plus jeune vainqueur de l'épreuve et vous l'entendrez à 8h.
3: Ouf, le RCT a enfin gagné.
2: Et de belle manière, 29-15 face au Racing 92. Les Toulonnais ont retrouvé du collectif. Deux essais de Gros et de Bobigny. Et Thomas Albornoz, impeccable au pied, a bien aidé évidemment à faire la différence. Et forcément, la sortie de Mayol. Le soulagement des supporters au micro ici Provence de Sophie Glotin.
7: Oui, soulagé, oui. Ça faisait quelques mois déjà qu'on attendait d'avoir des vrais matchs et...
8: Très heureux, c'est une bonne nouvelle pour la ville et pour tout le monde. Voilà, ça met un peu de baume au cœur après la semaine qu'on vient de passer.
9: Oui, on est très contents, mais on pense que ces joueurs qui étaient sur le terrain pouvaient le faire même en présence de Pierre Mignoni. Voilà. Mais après, ils ont quand même montré qu'ils avaient un peu d'honneur.
10: On a senti plus de niaque, plus d'envie, j'ai l'impression.
11: Ils se sont battus parce que franchement, il y avait des beaux bulldozers en face. Mais honnêtement, on a vu un très très beau match et on a vu des Toulonnais qui lâchaient rien en fait finalement.
12: On a vu enfin du beau jeu.
13: Ça nous redonne un peu de moral.
10: C'est un match qu'il fallait gagner aujourd'hui. La forme n'était pas importante. L'essentiel, c'était le résultat. Et puis ben voilà, c'est fait quoi. Pourvu que ça dure.
2: Le RCT ovationné, on l'entend, qui signe sa deuxième victoire quelques jours donc après le départ de l'emblématique Pierre Mignoni. Toulon, 10e du top 14, championnat dominé par Fabien.
3: Oui, par Pau, je ne sais pas.
2: Qui sera le prochain adversaire des Rouges et Noirs.
3: Et voilà donc l'OM qui retrouve le championnat.
2: Et la Coupe d'Europe, hein, la Ligue Europa, jeudi face aux Grecs de l'Olympiakos au Vélodrome. Mais ce soir, c'est donc la Ligue 1 qui nous intéresse avec un déplacement à 3 qui va permettre d'évaluer cet OM sans recrue et déjà dans les bas-fonds du classement après avoir concédé 4 défaites. Alors ce soir, dans l'aube, il est temps de revoir la lumière et de gagner. C'est notre sentiment ici à tous et c'est Rémi, supporter de l'OM, qui l'explique. Exprime au micro de Bruno Blanza.
14: Si tu veux espérer quelque chose, on va dire, dans ce championnat, si tu veux pas, en tout cas pour moi, galérer jusqu'à la fin de l'année à jouer le maintien, tu as 4 matchs, 12 points. Si tu fais pas le plein ou les 3/4 du plein, ben ça va être compliqué. Même après, je pense aussi pour l'ambiance générale dans le club et au stade, tu prends 12 points sur 12, bon ben je pense que ça va un peu calmer tout le monde. Tu fais un petit 6 points ou moins que ça, ça risque de commencer à gronder. Pour l'instant, au stade, ça gronde, mais que par rapport à ma courte. Les joueurs et Genesio sont pas encore visés, mais bon, je sais que ça risque peut-être de tourner si un jour ils mettent pas le... Voilà, on sait que Paris cette année c'est au-dessus, Lyon, Monaco c'est au-dessus, mais là, tu as des équipes de ton niveau.

0: justement contre Troyes, Le Havre et compagnie, ça risque de ne pas le faire.
1: Voilà, le supporter Rémi avec Bruno Blanza qui vous fera vivre cet OM, ce 3 OM à vivre en intégralité sur Ici Provence. Le coup d'envoi à 20h45, l'avant-match à 20h. Hier, le leader Monaco a été tenu en échec sur sa pelouse par Toulouse, 2-0.
2: Et une chanson pour faire passer des messages sur le cancer.
1: Et en particulier, le dépistage du cancer du sein. Idée originale et plutôt réussie. Vous allez l'entendre d'une oncologue varoise, le docteur Isabelle Baumgarner. Réécrit le texte de la lettre de Renan Luce et avec l'accord du chanteur, chanté en faveur du dépistage du cancer, c'est une première.
3: J'ai eu l'idée effectivement d'écrire une chanson parce que ça n'a jamais été fait. Il y a bien eu des campagnes de pub, il y a bien eu certaines choses de faites, mais pas de chanson. Donc c'est une idée qui est née à ce moment-là. Il a fallu ensuite écrire les paroles, ça a été la partie la plus simple.
4: J'ai reçu une lettre il y a un mois peut-être, pas du tout par erreur. À 50 ans, c'est l'heure de faire un examen.
3: Et d'ailleurs, le choix de la chanson aussi m'est venu tout seul. J'ai trouvé que le choix de la lettre de Renan Luce, qui évoquait du coup la lettre d'invitation au dépistage, était tout à fait approprié.
4: Moi, je ne suis pas un homme. J'ai quelques attributs que je ne renie pas en somme. La moindre des choses, c'est en point de...
1: Elle chante bien, le docteur Baumgarner.
2: Bien sûr, c'est pas mal.
3: C'est un moyen pertinent d'embarquer les femmes dans ce mouvement, quoi.
4: J'ai vu le mammographe, je ne suis plus ingénue, nous.
1: Voilà, pour le dépistage du cancer du sein, ça se passe à la Seyne-sur-Mer et un clip a été tourné hier.
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1: Ça va être tout doux aujourd'hui. Hein.
2: Oui, c'est mieux que la veille, il fait moins froid ce matin. À 7h ce matin, l'ambiance reste fraîche, mais plutôt agréable, avec un ciel partagé entre nuages et belles éclaircies. On relève environ ce matin 11 degrés à Digne-les-Bains, 13 degrés à Marseille, à Manosque, 15 à Aix-en-Provence, 16 à Marseille, 17 degrés à Toulon. Le Mistral est encore présent ce matin, surtout vers Marseille où les temps de Berre. Moins que la veille, il souffle au max entre 20 et 35 km/h avec des rafales un petit peu plus marquées. Côté mer, sur le littoral. Pour le reste de la journée, notre temps va rester sec sur l'ensemble des départements. Les nuages du matin vont dégager, pousser par le vent. Et au meilleur de l'après-midi, ça continue à grimper un petit peu. C'est plutôt une belle journée. 20 degrés à Digne-les-Bains, 20 degrés également à Riance, où se poursuit la fête de la courge avec des animations des producteurs et les impressionnantes cucurbitacées. 21 degrés à Manosque, 22 à Aix-en-Provence, 22 à Marseille. Jusqu'à 23 degrés à Toulon pour la maximale du jour. Des températures de saison plutôt agréables au soleil, avec une sensation un petit peu plus, parfois un petit peu plus fraîche à cause du Mistral, mais rien de grave. Allez, vous profitez, c'est dimanche, c'est le week-end. Bonne nouvelle. Vos conditions de circulation sur le coup des 7h10, a priori ça roule un petit peu partout en Provence, c'est normal, il est tôt. J'ai un événement qui vient de s'éclairer à l'instant sur la L2 en direction d'Aubagne, donc sur la L2 que vous prenez donc à hauteur de Marseille. Et par contre je ne vois pas où est l'accident. Accident a priori entre deux véhicules et deux voies concernées. Donc si vous arrivez sur la L2 et que vous voyez précisément l'endroit de cet accident, sinon, pour que je sois un petit peu plus précis sur le coup d'après, vous n'hésitez pas à m'envoyer un petit SMS 04 42 38 08 08 ou un vocal ou appeler Carole qui vous attend au standard de la radio ce matin. Bien réveillée, Carole, elle a l'air. Allez, 04 42 38 08 08.
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2: Oui, et bien plus encore, l'équipe ici matin ne fait pas la grasse mat du dimanche. Non, non, non. Debout, frais dispo pour vous servir. On carbure ce matin au café bien chaud, tartine ce dimanche. Bon réveil à vous en tout cas, ravi de vous retrouver ce matin. Vous avez choisi la première radio Feel Good de Provence et vous avez bien fait. Quelle bonne idée! Voici Gigi Goldman. Bonne matinée.

0: patron, le taulier, qui sera fêté d'ailleurs sur ICI Provence à l'occasion de son 75e anniversaire. C'est Jean-Jacques Goldman. Bonne idée.
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0: Bonjour, bonjour, bonjour. Comment vous êtes réveillé ce matin? Vous savez qu'il se passe pour cet automne plein de choses au mois d'octobre. C'est d'abord bien sûr le retour de l'automne. On va en parler avec une fête traditionnelle qui se déroule à Tourtour dans le Var ce dimanche. Il y a également Octobre Rose et de nombreux événements en Provence comme la grande tétée qui se déroule à Marseille, Saint-Raphaël et Toulon. Vous nous parlez dans un instant de ces deux événements que vous organisez en Provence. C'est Adeline et Eliane qui nous ont lissé des vocaux sur WhatsApp et on les écoute après les infos de 7h30. Il y aura des cadeaux également à gagner ce matin. Je vous offre vos billets d'entrée ce dimanche pour les carrières de lumière magnifiques dans les Alpilles, mais également vos invitations pour le spectacle interactif qui s'appelle Plume. Ça, c'est à Aix-en-Provence jusqu'au 1er novembre prochain. Puis dans la team du matin, il y a Jérôme Prodhomme qui se prépare également pour vous faire découvrir une expression de notre quotidien dans moins de 2 minutes et vous parle de l'origine du mot charivari. Je vois Jean-Pierre Casselli qui est en train de touiller son petit café. Il revient chaud patate dans un instant également pour nous raconter une belle histoire en Provence.
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0: ICI Provence, 7h15, une expression vous intrigue. Chaque week-end, on explique quelques curiosités de la langue française avec Jérôme Prodhomme.
4: Pourquoi on dit un charivari? Alors...
5: Attendez, je devine. C'est un plat.
4: Non.
5: Ah si, un plat italien, genre avec de la mozza et des pastas.
4: Non.
5: Oh, un acteur alors, John Charivari dans La Conquête du Panama.
4: Ah là, non, bon, et dépêchez-vous, on n'a pas le temps.
5: Bon, alors une maladie, genre...
4: Elle a attrapé le charivari, elle éternue tout le temps, celle-là.
6: Mais non, un charivari, c'est du bruit.
4: Hein?
6: Ben oui, faire tout un charivari, c'est faire du bruit, beaucoup de bruit, un véritable tintamarre, un peu comme on le faisait autrefois pour une occasion bien précise, un mariage.
5: Ah, mais normal, la fête, mec.
6: Eh ben non, justement, et c'est même tout le contraire. Au Moyen-Âge, quand le village ou une partie du village désapprouvait un mariage, on organisait un charivari. On désapprouvait par exemple le mariage d'un homme beaucoup plus âgé avec une jeune fille. Pour mettre la honte à ce couple, les gens se rassemblaient en pleine nuit avec tout ce qu'ils pouvaient trouver de plus bruyant. Casseroles, cressets, les gens passent, et ils faisaient charivari en chantant faux des chansons très très très grossières et techniques, et en faisant le plus de bruit possible pour perturber la nuit de noces. Très respectée pendant des siècles, cette coutume a fini par s'éteindre à la fin du 19e siècle, mais l'expression est restée pour parler d'un bruit volontaire et désordonné. Voilà pourquoi on dit un charivari, alors qu'on ne sait plus vraiment pourquoi. Encore que vous maintenant, vous savez...
4: Ah bah oui.
5: Avec du temps, j'aurais pu deviner quoi.
4: Ouais, la marmotte.
0: Hein. Et grâce à vous. Salut Jérôme, à demain. 7h17, quel temps va-t-il faire aujourd'hui? Le ciel est partagé ce matin entre nuages et éclaircies. Ça se lève petit à petit sur les Alpes d'Haute Provence, les Bouches-du-Rhône et le Var. Le temps va rester sec aujourd'hui. Du plus frais au plus doux, ça nous donne ce matin 11 degrés à Digne-les-Bains, 13 degrés à Sisteron, 15 degrés à Aix-en-Provence pour aller boire son petit café sur le cours Mirabeau ce matin, 16 degrés à Marseille, 17 degrés à Toulon, le Mistral qui va souffler encore un petit peu aujourd'hui, entre 20 et 35 km/h, près du littoral. Pour cet après-midi, retour d'ensoleil encore plus généreux d'ailleurs, avec des températures qui vont continuer à monter. C'est une belle journée de dimanche, ça c'est chouette. Vous allez pouvoir aller balader un petit peu partout en Provence. Vous comptez 20 degrés à Digne, 21 degrés à Manosque, 21 également à Marseille, 22 à Aix. Et la maximale aujourd'hui, a priori, ça sera pour Toulon, jusqu'à 23 degrés.
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0: Parce que vous le valez bien. Because you worth it. C'est comme ça qu'on dit dans la pub, je crois. Est-ce que vous avez envie d'en prendre plein les yeux? Alors notez bien ce rendez-vous à Aix-en-Provence. Ça démarre aujourd'hui d'ailleurs, tiens, jusqu'au 21 novembre. Vous allez découvrir Plume. Plume, c'est un spectacle poétique, spectaculaire et totalement immersif qui fait voyager les minots et les grands dans un univers rempli d'oiseaux, de magie et d'émotions. C'est très poétique, avec de véritables performances visuelles, des décors étonnants, de la rêverie pure. C'est plutôt une parenthèse hors du temps qui vous attend si vous allez voir ce spectacle Plume. C'est une belle sortie familiale et vos minots vont se régaler et ressortir avec des étoiles plein les yeux. Alors évidemment, une question pour gagner ce cadeau ce matin. Écoutez bien, vous êtes prêts ? Dans l'expérience immersive Plume dont je vous parle, on suit notamment la grande migration des oiseaux. Mais au fait, lequel de ces oiseaux est particulièrement emblématique de notre belle Provence ? Est-ce que c'est, attention, le flamant rose ? 1. 2. Est-ce que c'est la galinette cendrée ? 3. Est-ce que c'est le kiwi de Nouvelle-Zélande ? 4. Est-ce que c'est le pastis migrateur capable de remonter le Rhône à contre-courant pour rejoindre son lieu de reproduction à l'heure de l'apéro ? C'est facile ou pas ? 04 42 38 08 08. À vous de jouer ! Et voici Vanessa Paradis, le dernier titre en nouveauté ici Provence. On vous attend. 04 42 38 08 deux fois.

0: dernier, Vanessa Paradis, rendez-vous. Vous avez rendez-vous avec Vanessa Paradis, vous aussi. Elle sera en concert chez nous en Provence à la fin du mois d'octobre. Et votre radio vous a d'ailleurs déjà offert vos places pour le Zénith de Toulon le samedi 24 octobre et pour le Dôme de Marseille le dimanche 25 octobre. Allez, on va jouer ensemble avec des petits osios. Madeleine, bonjour.
1: Oui, bonjour.
0: Où est-ce que vous êtes, Madeleine?
1: Alors, à Riant.
0: Bon, quel temps il fait ce matin?
1: Vous avez parlé tout à l'heure de la fête de la courge.
0: Eh ben voilà. Il fait beau ce matin? Il fait beau ce matin?
1: Elle est très très bien, elle est belle cette fête.
0: Ouais, c'est chouette. Ouais. On a des belles fêtes sur notre département, franchement.
1: C'est dans tout le village. Et il y a de tout. Il y a pour les enfants, pour les personnes, de quoi manger, de quoi s'amuser. Il y a des concerts, tout. C'est vraiment une très très belle fête.
0: Allez, allez-y. Franchement, vous allez vous régaler. Bon, de la courge, nous allons passer aux osios. Alors, avec une belle expo immersive, donc à voir à Aix-en-Provence. Je vais vous demander un oiseau emblématique de la Provence, le flamant rose, la galinette cendrée, le kiwi de Nouvelle-Zélande ou le pastis migrateur.
1: Alors, j'avais pensé au pastis migrateur.
0: C'est vrai.
1: Mais finalement, je ne le connaissais pas.
0: Oui.
1: Et finalement, on opte pour les flamants roses.
0: Bah, c'est une bonne réponse. C'est vrai qu'il y avait des pièges. Hein, je vous confirme. Bravo, Madeleine. Vous gagnez vos deux invitations pour aller voir ce bel événement, Plume, à Aix-en-Provence. Vous faites quoi de beau aujourd'hui, alors, vous?
1: On est toujours à la fête de la courge à Riant.
0: Ok.
1: Parce que il y a de tout, il y a du monde. Le village compte normalement 3 500-4 000 personnes. Et on passe à 35 000-40 000 personnes aujourd'hui.
0: Beau succès populaire. Mais profitez bien de la fête de la courge à Riant. Je vous fais un poutou, Madeleine. À très vite.
1: Très bien.
0: À très bientôt.
1: Une bonne journée.
0: Au revoir. Allez. On va feuilleter la presse d'il y a 100 ans avec Jean-Pierre Casselli, bonjour.
2: Bonjour Fabien, bonjour à tous.
0: Vous nous parlez aujourd'hui d'un article du Petit Marseillais du 11 octobre 1906 consacré au Salon de l'Auto à Paris.
2: Et alors que le Salon de l'Auto 2026 ouvre ses portes au public après-demain 13 octobre au Grand Palais à Paris, c'était le 7 octobre 1926, il y a 100 ans, que le même salon recevait ses visiteurs. Le succès qui attend le Salon 1926 s'annonce éclatant, écrit le journaliste. En effet, l'actuelle exposition d'automobiles a vu une véritable ruée d'exposants, à tel point que les dimensions des stands ont dû être réduites dans le but de donner satisfaction à chacun. Plus de 1400 firmes sont représentées.
0: Et c'est au salon que se sont révélées les nouveautés des constructeurs. Et cette année, quoi de neuf?
2: Alors cette année-là, les moteurs passent de 4 à 6, voire à 8 cylindres, ce qui rend toutes les reprises aisées et la souplesse plus grande. D'autre part, les freins sur roues avant ont définitivement conquis droit de cité, ainsi que les pneus dits confort, que l'on commence à monter même sur les voitures rapides.
0: Et c'est donc à l'époque, on construisait des voitures en Provence? C'était où?
2: Oui. Ah oui, la marque la plus importante était la société Turcaméri, fondée par deux cousins, Léon Turca, diplômé de l'École supérieure de commerce de Marseille, et Simon Méry, diplômé, lui, de l'École d'ingénieurs de Marseille.
0: Le duo idéal pour construire des voitures.
2: Oui, tout à fait. Leur aventure démarre en 1895, où ils vont construire leur premier prototype. Leur atelier est une simple grange, et les pièces sont coulées par un fabricant de pompes. 4 cylindres verticaux, une boîte de vitesse à 5 rapports en marche avant et 2 en marche arrière, et les premières commandes sont signées, 8 exemplaires. Ils s'installent aux 2 boulevards Michelet sur 700 mètres carrés. En 1906, les ateliers Turcaméri emploient 125 personnes et ils se lancent dans la compétition sur les routes non goudronnées de l'époque, avec notamment un modèle nommé la Tarasque. Et en 1911, ils remportent la première édition du rallye de Monte Carlo. Mais ces voitures de fabrication artisanale chères résistent mal à la concurrence des fabricants de grandes séries, Ford en particulier avec le travail à la chaîne, et l'entreprise finit en liquidation en 1929.
0: Et hop, encore une belle histoire qui nous fait remonter dans notre passé. Merci beaucoup Jean-Pierre Casselli. On va vous retrouver cette semaine pour les visites guidées, notamment le mercredi 14 octobre au matin à 10h pour Varian Fry, un américain à Marseille, 1940-1941. Une visite guidée sur les pas de ce journaliste diplômé de Harvard qui va s'engager par conviction dans le sauvetage des persécutés du nazisme. On s'inscrit toujours sur provenceinsolite.org. Bonne journée Jean-Pierre, à bientôt.
2: À bientôt.
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0: Dans un instant, le retour de l'actu avec Laurent Grollet. Le temps pour moi de jeter un petit coup d'œil à nos cartes ce matin avec de la circulation. En Provence, à noter un accident sur la 55 dans le sens Marseille-Martigues au niveau des Pins de Mirabeau et un impact sur la voie de gauche. Soyez prudents si vous circulez ce matin pour aller au boulot, pour aller vous promener un petit peu partout. En Provence, je regarde mes cartes. Je vous rappelle qu'il y a eu un accident il y a à peu près une demi-heure également sur la L2 dans le sens Marseille-Aubagne. Par contre, je ne vois pas exactement à quel endroit, donc n'hésitez pas à nous passer un petit SMS au 04 42 38 08 08. Coup d'œil rapide également sur vos conditions météo, avec du ciel bleu aujourd'hui. Le ciel va être bleu, le Mistral continue à souffler, il a donc chassé les nuages et des températures moyennes. Cet après-midi, au meilleur de la journée, entre 20 et 22 degrés, le Mistral qui va continuer à souffler, des rafales maximales jusqu'à 30 km/h en particulier sur le littoral et le pourtour de l'étang de Berre. Belle journée en tout cas avec Ici Provence, il est 7h30. Laurent Grollet, qu'y a-t-il à la une du journal de 8h aujourd'hui?
9: L'OM en déplacement ce soir à 3. Habituellement, l'affiche n'aurait rien d'inquiétant, sauf que les Marseillais, qui restent sur 5 défaites, toutes compétitions confondues, pointent à l'avant-dernière place du classement, derrière justement les Troyens. On y revient après les titres dans l'actu sport avec Bruno Blanza. Ça va mieux en revanche en rugby pour le RCT. Les Toulonnais vainqueurs à Mayol du Racing 92 hier 29-15. Toulon 10e ce matin, ouf, du top 14. Une marche blanche a réuni hier à Miramas une centaine de proches de Chir, cet homme de 29 ans, tué par des policiers municipaux à Avignon en juillet dernier. La famille réclame toute la lumière sur l'intervention des policiers ce soir-là. Et puis dans le journal de 8 heures, comment éradiquer, ça c'est une question, la prolifération des fourmis électriques?
0: C'est une vraie question.
9: Il y avait celles qui étaient à l'essence, il y a celles qui sont à l'électrique.
0: Moins cher.
9: Reportage de Christelle Marquez dans quelques instants.
0: Et le journal des sports à suivre juste après ce 90 secondes, le tour de l'actu en France et dans le monde ce matin. C'est Cyril Ardo-Rodon qui vous donne les infos.
10: 50 millions d'euros pour 9000 communes rurales afin d'entretenir les routes ou les espaces naturels. C'est l'annonce de Sébastien Lecornu hier devant le congrès de l'Association des maires ruraux de France. Le Premier ministre promet aussi une réponse spécifique aux stations essence de ces territoires afin qu'elles puissent baisser les prix. Il est toujours hospitalisé, mais il dément la version du parquet de l'IGPN. Le lycéen de 15 ans, dont la main a été arrachée lundi à Lens par une grenade assourdissante, dément avoir ramassé le projectile. Il doit être entendu dès que son état de santé le permettra. Les données de potentiellement 1,2 million d'allocataires des caisses d'allocation familiales dans la nature. Une nouvelle cyberattaque a visé le dispositif VACAF, l'aide aux vacances. Les noms des allocataires de leurs enfants ou les cautions familiaux font partie des données entre les mains des pirates. Les opposants à la ligne aérienne à très haute tension en Camargue demandent d'être reçus par Emmanuel Macron afin de présenter leur solution alternative qui passe par un enfouissement partiel. Cette ligne doit alimenter Fos-sur-Mer en électricité, mais présente un danger pour l'environnement au sein du parc naturel de Camargue, selon les détracteurs. Il devient le plus jeune vainqueur du Tour de Lombardie. Le cycliste Paul Sexas, 20 ans, a été magistral hier. C'est aussi sa victoire sur la plus grande course depuis le début de sa carrière. Et puis au Mondial de Judo, Roman Dico décroche l'argent. Les Bleus n'ont aucune médaille d'or en individuel. Une première depuis 2003. Il reste l'épreuve par équipe aujourd'hui pour tenter de clore la compétition sur une note positive.
9: Et donc Cyril Ardon poursuit sur cette page sportive avec ce match de l'OM, match révélateur que vont disputer ce soir les joueurs olympiens. Ils viennent de profiter ou pas, pour ceux évidemment qui étaient internationaux, de 3 semaines de trêve, le temps peut-être de digérer les 4 défaites encaissées en championnat et le revers européen qui font que l'OM est en position ce matin de relégable en Ligue 1. Alors ce déplacement à 3 va permettre de faire un premier constat. Est-ce que l'OM a les moyens de rebondir ? Bonjour Bruno Blanza.
11: Bonjour à tous.
9: Ce qui est certain Bruno, c'est qu'une victoire à 3 serait plus que bienvenue.
11: C'est le moment ou jamais, selon Frédéric, abonné au Vélodrome. L'OM doit confirmer les signes encourageants aperçus avant la trêve.
12: C'est très important de gagner vite, d'engranger des points, de se sortir un peu de cette 17e place, de se retrouver un peu au milieu de tableau pour pouvoir souffler un peu et travailler un peu plus calmement et que tout le monde soit un poil plus rassuré. Pour le bien de la santé mentale, je pense, de l'équipe et de tout le monde, il faut gagner des points pour un peu se soulager et pas commencer la saison en étant trop loin de s'assurer le maintien, on va dire.
11: 3 ce soir, Angers dans une semaine, puis Le Havre et Toulouse au Vélodrome. L'OM n'a pas le droit de flancher. Le meneur de jeu, Angel Gomez.
13: Il y a toujours une pression pour remporter tous les matchs. On est dans une situation où on ne peut sous-estimer aucune équipe en championnat. Et donc notre objectif, c'est vraiment de remporter le plus de matchs possible. Là, on essaie juste de créer un moment positif et j'espère qu'on pourra le faire au cours des prochains matchs qui viendront.
11: Ce qui permettrait aussi de calmer l'impatience naissante des supporters olympiens. Car si l'OM ne relève pas la tête en championnat en ce mois d'octobre, le peuple bleu et blanc pourrait se mettre à gronder, ce qui n'est jamais bon signe au pied de la bonne mère.
9: Et pour progresser, il faut être plus fort physiquement et mentalement. C'est le mantra de l'entraîneur Bruno Genesio.
14: De tout changer, ça peut amener aussi une instabilité et quelques doutes dans la tête des joueurs. Donc ce serait une erreur de changer de système pour plusieurs raisons. La première, c'est qu'on a besoin de complicité. Je l'ai déjà dit, on a aujourd'hui, par exemple, dans une charnière centrale qui a joué que 3 matchs ensemble. Je crois que ce qui est important, c'est de continuer dans la direction qu'on s'est fixée. Parce que le danger dans ces moments-là, c'est de vouloir tout remettre en question, c'est de vouloir assumer seul des erreurs, et c'est jamais une seule personne qui assume une défaite ou des défaites.
9: Et l'entraîneur de l'Olympique de Marseille, Bruno Genesio, avec Bruno Blanza, qui vous fera vivre ce 3 Olympique de Marseille ce soir sur Ici Provence. Le coup d'envoi à 20h45 et bien sûr l'avant-match dès 20h sur votre antenne. Le temps.
0: Ouais.
9: C'est donc bien.
0: C'est bien, c'est pas mal.
9: C'est mieux qu'hier.
0: C'est mieux. Le temps est bien, le temps est beau. À 7h30, l'automne continue à s'installer tranquillement sur la région avec donc une matinée plutôt fraîche, bien sûr. Bah oui, forcément. Les températures qui s'échelonnent de 8 degrés à 16 degrés pour la maximale aujourd'hui, ce matin, là. Il fait 8 degrés à Manosque, nous dit Florence sur WhatsApp 04 42 38 08 08 avec une très belle photo du lever du jour depuis chez vous. Merci beaucoup, Florence. 11 degrés à Digne-les-Bains, 17 degrés à Toulon. 12 degrés Castellane, 14 degrés à Salon-de-Provence, 15 degrés à Aix, 16 degrés à Marseille. Le vent, donc, il va continuer à souffler bien moins que la veille, hein, 20-35 km maximum, et plutôt côté littoral, les Tons de Berre, Marseille et la côte varoise. Les nuages qui vont continuer à se disperser au fil de la matinée, le soleil va gagner du terrain, et normalement il devrait régner en maître d'ici l'heure du déjeuner, avec une météo plutôt calme, sèche et très agréable sur l'ensemble des Bouches-du-Rhône, du Var, des Alpes de Haute-Provence. Côté température, au plus chaud de la journée. Vous pouvez aller vous promener cet après-midi, 20 degrés à Castellane, 21 degrés à Pertuis, 21 à La Ciotat, 22 à Aubagne, 22 à Saint-Maximin, à Sainte-Baume, où la foire de la Saint-Michel se déroule ce week-end, 22 degrés à Arles, 23 degrés ailleurs, et jusqu'à 23 degrés sur le Mourillon de Toulon.
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0: Attention, accident sur l'A55 dans le sens Marseille-Martigues au niveau des Pennes-Mirabeau. Un seul véhicule accidenté, pas de gros bouchons bien entendu sur le coup des 7h37, mais la prudence est de mise si vous arrivez aux abords de ce secteur. Ailleurs, je suis en train de regarder sur mes cartes. Sur la 8, ça a l'air de fonctionner et de circuler convenablement dans le sens Nice-Aix-en-Provence, Aix-Nice. Donc ça, c'est plutôt pas mal. Pas de difficultés particulières également sur l'A50 en direction de Toulon. L'entrée de Toulon a l'air relativement fluide. Sortie Toulon également en direction de La Valette ou Sault-Liespont. La 7 pour entrer ou sortir de Marseille, c'est au clair. Côté A51 également aux alentours d'Aix-en-Provence, au pourtour d'Aix-en-Provence, là aussi ça roule plutôt pas mal. N'hésitez pas à nous mettre un petit WhatsApp, un SMS. Des fois on voit pas tout, hein. On voit pas tout. Je suis en studio, je suis au chaud, mais j'ai besoin de vos yeux. Un SMS au 04 42 38 08 08 ou un petit vocal.
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0: Donc moralité, sur le coup des 7h38, très belle journée sous le soleil de Provence. On réveille notre corps ce dimanche matin et on fait nos petits étirements là du dimanche. Sur Eli Medeiros et à Bailar Calypso. Allez, 1, 2, 3. Bon réveil avec Ici Provence. Belle journée.

0: Élie Miléron sur Ici Provence.
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0: Ouais. Il y a une application bien pratique pour les proches aidants et les personnes âgées. Une appli qui s'appelle Tribulis. Ça, c'est pour votre tribu qui s'organise autour d'une personne âgée pour l'accompagner ou la surveiller. C'est très utile et très pratique. Louis Raspail vient nous la présenter dans un instant. Ici Provence, 7h42, tous les jours, vous nous parlez des manifestations qui font battre le cœur de la Provence. Tout à l'heure, avec Madeleine, on parlait de la fête de la courge à Riance. Vos vocaux WhatsApp au 04 42 38 08 08. Deux idées sorties, tiens, pour ce matin. Toulon, avec un événement autour d'Octobre Rose. Et Tourtour, tout d'abord, avec Eliane qui nous fait découvrir une belle fête traditionnelle de chez nous.
3: L'association Les Bélugues organise le 11 octobre à Tourtour, fête de la Saint-Denis, notre Saint-Patron. Procession 10h, départ de la chapelle des pauvres, qui se trouve un peu plus haut que notre lavoir. Suivi d'une messe, bénédiction du Saint-Denis et pain béni. Repas sur l'esplanade Auguste Troin. Donc les inscriptions se font à l'office du tourisme ou le petit proxy à Tourtour. Suivi d'un concours de boules à 14h30. Ce dimanche 11 octobre, nous vous attendons à Tourtour.
0: Ah ben voilà, on va bien s'éclater à Tourtour. Puis il y a également Adeline qui nous parle d'Octobre Rose.
4: Bonjour, ici Provence. Un message pour vous faire part d'un événement qui aura lieu le dimanche 11 octobre à 11h. La Grande Tétée fête ses 20 ans. La Grande Tétée est une photo collective de femmes allaitantes simultanées dans 30 villes de France métropolitaine et d'outre-mer. Parmi ces 30 villes, vous pourrez retrouver Saint-Raphaël, Marseille et Toulon. À Toulon, l'événement La Grande Tétée est organisé par l'association des doulas du Var. Nous vous donnons rendez-vous au jardin Alexandre Ier sur le parvis de la médiathèque Chaluzet pour la photo à 11h. On se retrouve à partir de 10h30 pour toutes les femmes, familles, parents, proches concernées par l'allaitement, quelle que soit sa forme, quelle que soit sa durée, quelle que soit sa temporalité. Venez échanger, posez vos questions, vous informer pour un moment convivial et chaleureux. Venez nombreuses et nombreux avec vos bébés, vos bambins, vos enfants pour la photo le dimanche 11 octobre à 11h de la Grande Tétée.
0: La Grande Tétée, merci beaucoup Adeline. Tous les jours, vous nous déposez vos vocaux WhatsApp, vous organisez un événement, vous avez envie d'en faire la promo à la radio. En 40 secondes, vous laissez votre prénom, vous donnez l'événement dans son intégralité. Et nous, on les passe en direct à la radio tous les jours sur Ici Provence.
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0: Du café chaud, des tartines sur la table et de la musique pour vous réveiller ce matin. Une nouveauté ici Provence. Julien Lieb, autrement, 8h moins le quart.
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0: Nouveauté ici Provence, Julien Lib. Autrement, on jette un petit coup d'œil à vos conditions météo rapidement avec le soleil qui commence à gagner un petit peu partout sur les nuages, avec une journée qui s'annonce agréable sur l'ensemble de notre belle Provence. Au meilleur de l'après-midi, il va faire plutôt doux. Comptez 20 degrés à Sisteron, 21 à Gardanne, 21 à Saint-Rémy-de-Provence, 22 à Aix, 22 à Marseille, 23 à Toulon, 23 degrés également à la Londe des Morts. Le Mistral est toujours présent, mais il souffle bien moins que la veille, avec des rafales maximales jusqu'à 30 km/h. Il est 8h10, chaque semaine dans Ici Pratique, Louis Raspail nous fait découvrir une application qui peut nous simplifier la vie. En cette semaine bleue consacrée aux retraités, donc peut-être à vous, aux personnes âgées, on pense aussi à tous ceux qui les accompagnent au quotidien. Louis, vous avez justement testé une appli française conçue pour les proches aidants.
1: Oui, elle s'appelle Tribulis. Une application qui permet à toute une famille de mieux s'organiser lorsqu'elle accompagne un proche. L'idée, c'est de créer ce que l'appli appelle une tribu, un espace commun où chacun peut retrouver les rendez-vous, les médicaments à prendre, laisser une information et consulter certains documents de santé. Je l'ai testé. Au démarrage, on vous demande d'abord qui vous accompagnait, votre mère, votre père, un grand-parent ou une autre personne. Ensuite, l'application cherche à savoir ce qui vous pose le plus de difficultés. Ne rien oublier, suivre les médicaments, coordonner la famille et les soignants ou encore trouver facilement les documents importants. Une fois votre tribu créée, vous arrivez sur un espace partagé avec plusieurs outils. Il y a notamment un agenda commun. Vous pouvez ajouter le prochain rendez-vous chez le cardiologue avec la date, l'heure, les infos utiles. Comme ça, tout le monde sait ce qui est prévu. L'objectif, finalement, est assez simple. Toutes les personnes qui accompagnent un même proche disposent des bonnes informations au même endroit.
0: Tout le monde peut le voir dans la même appli et avec autant de choses réunies, est-ce que ça reste simple à utiliser ?
1: Oui, franchement, je m'y suis retrouvé assez vite. Par exemple, j'ai voulu voir comment l'application fonctionnait pour les médicaments, tout en suivant les recommandations du médecin, évidemment. Vous ajoutez le traitement en précisant les jours, les horaires, si le médicament doit être pris à jeun, avant, pendant ou après le repas. Puis l'application vous enverra un rappel avec une notification avant chaque prise, à vous ainsi qu'à la personne aidée. Dans la partie santé, on peut noter la tension, le poids, le pouls, enregistrer les coordonnées du médecin, préparer une fiche d'urgence ou encore conserver des documents comme une ordonnance ou un compte-rendu médical. Évidemment, tout ça demande un petit investissement au départ. Il faut renseigner les informations et surtout que les différents membres de la famille jouent le jeu. Tribulis ne remplacera pas un médecin ni un professionnel qui accompagne votre proche. Les fonctions dont je vous ai parlé sont gratuites. L'application est disponible sur iPhone et Android. Et si vous êtes un proche aidant et que vous avez besoin d'être accompagné au-delà de l'application, l'assurance maladie peut vous orienter vers les aides et les solutions sur leur site internet amélie.fr. Sinon, retenez bien son nom. Tribulis.
0: Louis Raspail, à suivre rapidement quelques idées sorties pour votre dimanche d'automne.

0: réveille sonne et en douceur, vous écoutez la musique ici Provence pour vous réveiller ce matin. Chicago, if you leave me now. On va vous donner un petit coup de main si vous cherchez des idées de sortie pour ce dimanche. Voici rapidement quelques rendez-vous à ne pas manquer en Provence. D'abord direction Colobrière dans le massif des Morts pour la grande fête de la châtaigne et du terroir avec des producteurs locaux, des artisans, des dégustations, des animations dans les rues du village et un championnat également d'épluche à châtaigne. Original, un grand classique de l'automne va roi ce dimanche et les deux dimanches à venir. On prend ensuite la direction des Alpes de Haute-Provence avec la fête de la transhumance à Alos. Les traditions de montagne sont à l'honneur avec troupeaux, marché du terroir, démonstrations anciennes et animations familiales dans un décor automnal absolument magnifique. C'est très beau sur Alos. Parfait pour les photos de cartes postales et votre compte Instagram. Et puis enfin, une balade en classique, je serais tenté de vous dire, dans les Alpilles, comme il va faire beau sur les Alpilles également ce dimanche. Je vous propose de vous balader à Saint-Rémy de Provence à l'occasion des rencontres dédiées aux créateurs et aux artisans d'art. C'est une belle occasion pour vous de découvrir les savoir-faire provençaux, de flâner dans les ruelles, de boire le petit café du matin au cœur des ruelles du centre historique et de profiter là aussi bien sûr des belles couleurs de saison. On a la chance de vivre dans la plus belle région de France. Alors bon dimanche bien sûr et profitez bien. Je vous donne la suite du programme, tiens, le retour de l'info avec Laurent Grollet à 8h et puis à suivre également du sourire pour votre réveil. Fred Ballard est accompagné ce matin de deux humoristes de deux générations différentes. C'est Fernand Reynaud et c'est également Florent Père pour un même sujet. Qui de l'œuf ou de la poule nous a fait rire en premier? Réponse après le chant du coq dans moins de 3 minutes.
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0: 7h58, place à l'humour. On les cuisine au plat, dur, à la coque ou en omelette. Sans œufs, pas de gâteau. Et dans l'humour en tube aujourd'hui, Fred Ballard n'a pas mis tous ses œufs dans le même panier pour nous faire marrer ce matin.
6: Bonjour Madame la Crémière. Vous avez des œufs? Qu'est-ce que vous avez comme œufs?
7: Ah oui, on savait rire avec pas grand-chose à l'époque, ma brave dame. Un Fernand Reynaud un peu nigaud, des œufs un peu fêlés, et on oubliait tous nos soucis du moment. Bon, faut dire qu'à l'époque, les poules pondeuses se fendaient la poire dans les basse-cours, et pas que la poire d'ailleurs.
8: J'ai pété mon œuf. Oh, je vais en faire un autre, allez. J'ai fait un autre œuf, les copines, vous êtes là, j'ai fait un autre œuf. Oh, la bonne journée.
7: Ah bah oui, les temps changent, hein. Faut vivre avec son époque. Les poules de 2006 réclament l'égalité coq-poule dans les poulaillers. Elles cocoricotent quand elles produisent en masse et elles n'oublient pas la sororité entre gallinacées.
8: Oh, il y a une nouvelle. Bonjour la nouvelle. Ça va, on se fait la bise? Ça va? Bah bienvenue chez nous, hein, on est là. Ah bah il faut faire des œufs, il faut travailler. Ah bah moi je ponds par-ci, par-là, je fais ce que je veux, comme ci, comme ça, c'est pas un problème. Oh, il y a le coq. Oh, qu'il est beau, oh, qu'il est beau. Oh, le coq. Oh, il m'a regardé.
7: Voilà, bah maintenant vous verrez votre œuf à la coque différemment, hein. Vous penserez à Florent Père avant de tremper la mouillette. Et vous aurez droit de rire jaune, hein, en battant votre omelette.
0: Bien joué, Fred Ballard sur Ici Provence. Restez avec nous entre 8h et 10h de l'info de la bonne humeur et dès 9h du jardinage avec Yoann Gis.
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0: Il est 8h.
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0: Toute l'info à Marseille et en Provence, Laurent Grollet, la chasse à la fourmi électrique est ouverte.
5: Oui, parce que ces fourmis électriques font partie des espèces dites envahissantes. La fourmi électrique, dont la piqûre peut provoquer des brûlures douloureuses, voire des réactions allergiques graves, est apparue d'abord à Toulon il y a quelques années. Et depuis, quatre nouveaux foyers ont été détectés dans le Var, Ayer, la Seyne-sur-Mer, Sainte-Maxime et Cavalaire. Christelle Marques.
9: Et cette détection a eu lieu grâce à un signalement sur le site Vigisud qui a reçu une centaine d'alertes depuis son lancement en mai. C'est la première manière de favoriser l'éradication de la fourmi électrique, la deuxième étant des arrêtés que le préfet du Var s'apprête à prendre.
10: C'est de considérer que les propriétés contiguës des propriétés où on a détecté des fourmis et qui ont été traitées avec succès doivent impérativement être inspectées. Et donc je vais être amené à prendre des arrêtés autorisant l'opérateur désigné par l'État pour faire les diagnostics et les traitements à rentrer dans les propriétés dont les propriétaires ne nous répondent pas depuis quasiment un

0: Thiers. En tête de cortège, les sœurs et Habib, le frère de Chir.
1: Il y a des inconnus, il y a de la famille, il y a des cousins, des cousines, mes tantes. J'ai des collègues à moi personnellement du travail qui sont venus. Après c'est Miramas, c'est une petite ville, tout le monde se connaît. Il y a plein d'amis à mon petit frère qui sont venus. Donc on a beaucoup de soutien et je les remercie encore. Nous avons décidé de faire cette marche blanche 3 mois après, parce que malheureusement 3 mois après, on n'a toujours aucune avancée sur l'enquête. Nous n'avons toujours pas la certitude que les vidéos du péage ont été réellement saisies. Donc nous nous sommes mobilisés et fait cette marche blanche pour notre frère, déjà pour lui rendre hommage dans un premier temps et démontrer que notre frère comptait pour nous et qu'on puisse avoir justice pour lui.
0: Le frère de Chir au micro de Victor Costa-Mounier pour Ici Provence. Le vote de la primaire de la gauche social-démocrate sera clos ce soir à 18h. Vote, vous le savez, électronique, perturbé vendredi par une cyberattaque. Déjà un peu plus de 107 000 votants. Tout est rentré dans l'ordre, déclare Patrick Mennucci, le président de la commission d'organisation des primaires. Et entre les 5 candidats, Aurélie Herbemont, des rapports très différents à Jean-Luc Mélenchon.
2: La ligne de fracture tient en 3 lettres, LFI. Raphaël Glucksmann et Jérôme Guedje sont formels. Il n'y aura pas d'alliance avec les insoumis aux législatives. Face à eux, Olivier Faure, Ségolène Royal et Emmanuel Morel n'excluent pas un rassemblement de toute la gauche. A fortiori, si Marine Le Pen arrive à l'Élysée, un proche du patron du PS enfonce le clou. Si après la présidentielle, il n'y a pas d'union, nous les socialistes, on ira mourir tout seul. Un état d'esprit jugé défaitiste par Raphaël Glucksmann, convaincu qu'il peut remporter la présidentielle. Mais ce refus de tout accord avec le parti de Jean-Luc Mélenchon a permis à Ségolène Royal et Olivier Faure d'accuser Raphaël Glucksmann de vouloir s'allier avec le centre. Un de ses lieutenants préfère miser sur une future recomposition du paysage politique.
0: Aurélie Herbemont pour Ici Provence.
3: Matignon s'active face au prix des carburants.
0: Et à 6 jours d'une manifestation contre la vie chère dans de très nombreuses villes, les distributeurs et les opérateurs pétroliers sont donc invités demain à Matignon pour obtenir une baisse du prix du gazole entre 12 et 18 centimes par litre après, vous le savez, la libération de 10 millions de barils de brut issus de nos stocks stratégiques. Et hier, à l'occasion du congrès des maires ruraux de France, dans le Gers, Sébastien Lecornu, le Premier ministre a annoncé que les communes rurales bénéficieraient, écoutez, d'une dotation nouvelle.
4: Nous travaillerons à une réponse spécifique, je vous en fais l'annonce, pour les stations-service rurales isolées, souvent d'ailleurs des stations-service indépendantes. Partout en France, que l'on habite proche ou loin d'un centre-ville, on doit pouvoir bénéficier de cette baisse de prix que nous sommes en train d'organiser. La ruralité sera au cœur de nos préoccupations parce que c'est sans doute évidemment dans les villages que les Françaises et les Français ont le plus besoin de leur voiture et subissent le plus durement le choc pour leurs finances.
0: La dotation de Sébastien Lecornu de 50 millions d'euros.
3: Paul Sexas s'impose dans le Tour de Lombardie.
0: Et c'est la confirmation du très grand talent de ce jeune Français. À seulement 20 ans, Paul Sexas s'est imposé en solitaire et en patron dans ce Tour de Lombardie. Il devient une part le plus jeune vainqueur de l'épreuve cycliste. Et puis, cette victoire permet d'effacer la déception des récents championnats du monde durant lesquels Paul Sexas avait été handicapé par des crampes.
5: Forcément, après les championnats, je pouvais pas annoncer que j'allais gagner, forcément. Mais je savais que j'étais dans la bataille pour la victoire comme au championnat. Des fois, il y a des erreurs qui sont faites et il faut apprendre de ces erreurs. Et aussi, des fois, il y a des journées où ça le fait et d'autres où ça le fait pas. Mais le plus important, c'est de se battre toujours et de savoir se relever aussi. Je pense que je suis content d'avoir pu me relever de ces championnats pour venir ici et pour gagner. Et voilà, c'est incroyable.
0: Voilà, Paul Sexas, la victoire et le sourire sur Eurosport après sa victoire donc en Lombardie.
3: Le RCT réagit face au Racing 92.
0: Victoire 29-15 des Rouges et Noirs hier face aux Franciliens. Face au Racing 92, les Toulonnais ont donc retrouvé du collectif. 2 essais de Gros et de Bobigny. Et Thomas Bornoz, impeccable au pied, ont permis donc de faire la différence sur le Racing. Un match, une victoire, un hommage aussi à Pierre Mignoni, démissionnaire, signé Gaël Ficou.
6: On avait vraiment tous à cœur de faire un énorme match pour nous déjà, pour nos supporters, mais aussi pour lui, pour tout ce qu'il a apporté à ce club. Donc c'était vraiment pas évident. Des fois t'as des pertes, c'est des soulagements. Et des fois t'as des pertes, c'est des vraies pertes. Donc on avait à cœur de faire un gros match pour lui, pour lui montrer notre état d'esprit et qu'il a pas fait ça pour rien. J'espère que c'est que le début. En tout cas, c'est ce qu'on s'est dit à la fin du match et c'est ce qu'on va faire toute la saison. On va penser à lui parce qu'il s'est quand même sacrifié pour nous, pour créer cet électrochoc.

0: créer ce changement. Ce soir, il a eu lieu parce que, honnêtement, on a mis, tout n'a pas été parfait, faut être très honnête, mais il y a eu du mieux. Voilà un peu le résumé de tout ça. C'est une semaine très dure à vivre, mais c'est dans un moment dur aussi qu'on forge nos caractères et j'espère que ça va nous servir toute la semaine.
1: Oui, tout n'a pas été parfait, notamment le son de Gaël Ficou, Toulon, 10e du top 14 ce matin. Et ce soir, l'OM doit gagner pour se rassurer, Fabien.
2: Oui.
1: Sortir de la zone de relégation, les Marseillais se déplacent à 3. Le match, vous le suivrez en intégralité sur Ici Provence avec les commentaires enflammés de Bruno Blanza. Le coup d'envoi, c'est 20h45. Et bien évidemment, vous serez déjà à l'antenne dès 20h.
2: Allez, petit coup d'œil sur la météo.
1: C'est du beau.
2: Ouais, c'est du beau. Vous me disiez qu'après la radio, vous vouliez aller à la chasse aux champignons ou à la galinette cendrée.
1: Vous allez pouvoir... Je vous ai dit ça.
2: Ouais, vous m'avez dit ça.
1: J'étais fatigué ce matin.
2: Non, vous m'avez pas dit ça. Je suis persuadé pourtant. Vous allez vous régaler. Hein. Franchement, il va faire une très belle journée. Là, les galinettes cendrées, il y en aura de tous les côtés. Et les champignons, ça va être pas mal parce qu'il a flotté la semaine dernière, il y a quelques jours. À 8h, la Provence donc se réveille sous un ciel de plus en plus lumineux. Quelques nuages observés en début de matinée vont être balayés par le vent qui souffle encore un petit peu avec des rafales à 20-35. 5 km en maximum côté littoral en principal. Les températures sont plutôt belles, prévues par Météo France cet après-midi. Plus frais mais plus doux. 20 degrés à la Seyne, les Alpes, 21 degrés à Manosque, 22 degrés à Aix-en-Provence, 22 degrés également à Aubagne, 23 degrés sur la corniche de Marseille pour aller faire son petit jogging là sur le coup des 8h du matin, franchement c'est nickel. 23 degrés également à Toulon, jusqu'à 24 degrés hier. Donc de belles températures pour cette saison automnale avec une douceur plutôt agréable avec le soleil. Dimanche sec, lumineux. Profitez de votre dimanche en Provence.
3: 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Okay.
2: Coup d'œil sur notre circulation aujourd'hui avec un nouvel accident. Il y a pas mal d'accidents ce dimanche matin sur la 8 dans le sens Aix-en-Provence-Nice au niveau, à la hauteur d'Aiguille, un véhicule qui est sur le bas-côté, soyez prudents. Bonne nouvelle également ce matin, l'accident que je vous annonçais depuis tôt ce matin sur la L2 en direction d'Aubagne est à présent totalement résorbé. Ça c'est plutôt une bonne nouvelle. Qu'est-ce que j'ai encore avec toujours cet accident également sur la 55 au niveau des Pennes Mirabeau dans le sens Marseille-Martigues. Soyez prudents si vous prenez la route et puis profitez bien entendu de votre belle matinée en écoutant votre radio préférée Ici Provence pour vous servir.
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2: Allez, 8h10, c'est Ici Provence. Il y a des promesses qu'on aime entendre dès le réveil. Je vous le fais d'abord en anglais. I won't let you down. En français, ça veut dire je ne vous laisserai pas tomber. C'est un petit peu le slogan de votre radio préférée. Promis, c'est ma mission du matin et celle de toute l'équipe d'Ici Provence. Toujours avec vous. Jamais on ne vous laisse tomber. Comme cette musique que vous écoutez depuis 40 ans sur Ici Provence. 7h25, le café est chaud. Voici PhD.

0: Bienvenue sur ICI Provence, à Innevalatiotown, 8h13.
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0: Ce qu'il en reste. À suivre dans un instant, des contes et des légendes de Provence avec Delphine Wiscard. Savez-vous qu'il y a à Gréoux-les-Bains, dans les Alpes d'Haute-Provence, un ermite qui se prenait pour un roi? C'est l'histoire qu'on vient vous raconter ce matin avec Delphine dans un instant. Et puis, un petit peu plus terre à terre, on vous donne chaque week-end des conseils pour protéger votre vie privée, dont l'utilisation des outils numériques. C'est Valentine Letesse qui joue le rôle de bouclier avec nous dans un court instant. Et puis, des cadeaux ICI Provence également. On vous offre ce matin, avant 8h30, vos tickets pour les carrières de lumière des Baux de Provence pour aller voir l'expo Matisse et Frida Kahlo.
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0: Bon début de journée avec ICI Provence, 8h15. Chaque week-end, on parle de nos outils numériques et de la meilleure façon de bien se protéger au quotidien. Une nouveauté arrive sur les marchés, il y a quelques mois. Ce sont les lunettes connectées, Valentine Letesse.
5: Par rapport au smartphone, une nouvelle étape a été franchie. Les lunettes connectées sont invisibles ou presque. Hormis une petite LED qui s'allume sur la monture lorsqu'elles enregistrent du son ou de l'image, ces lunettes permettent notamment de filmer en toute discrétion. Et c'est bien le problème, explique la CNIL, la Commission nationale de l'informatique et des libertés. Avec ce type de monture, facile de s'introduire dans un lieu où la prise d'image et de son est interdite sans attirer l'attention. Et contrairement à un téléphone portable que l'on doit sortir, tenir, orienter, les lunettes filment tout ce que l'on regarde, même pas besoin d'appuyer sur un bouton. Le modèle commercialisé par le groupe Meta, propriétaire d'Instagram et de Facebook, est relié à un système d'intelligence artificielle. Il suffit de dire « Hey Meta, prends une photo !» pour capturer en image la scène et les personnes en face de vous.
0: Ok, mais que dit le droit à ce sujet alors ?
5: Toute atteinte à la vie privée avec enregistrement ou transmission de paroles ou d'images est punie d'un an de prison et de 45 000 euros d'amende. Peu importe l'appareil utilisé, il n'y a pas de législation spécifique. Mais les lunettes connectées soulèvent des enjeux encore plus grands. Êtes-vous prêt à considérer tous vos amis, vos voisins, vos collègues ou n'importe qui croisés dans la rue comme une caméra mobile ? Vu le succès du modèle de Meta, 7 millions d'exemplaires vendus l'année dernière, la question est de savoir dans quelle société nous souhaitons vivre. Les technologies émergentes sont justement au menu cette année du G7 des autorités de protection des données, soit les équivalents de notre CNIL pour chacune des 7 grandes puissances mondiales.
0: Valentine Letesse, pour savoir comment exercer vos droits et les comprendre, on vous les explique tous sur ici.fr, page vie numérique, vie privée. 8h20, on joue ensemble dans un instant. Le temps de regarder à nouveau la couleur du ciel. Je vous la donne, la couleur, c'est du bleu avec un petit truc jaune au milieu. Ça s'appelle le soleil. Il va s'imposer progressivement sur l'ensemble de nos départements. Le temps va rester sec. Jusqu'à ce soir, les températures au meilleur de l'après-midi vont être plutôt douces. On va pouvoir profiter d'une très belle journée de dimanche. Vous mettez un petit gilet, un petit t-shirt en dessous et normalement ça devrait le faire. 20 degrés à Barcelonnette, 21 degrés à Fort-Calquier, 21 degrés à Fos-sur-Mer, 22 degrés à Aix-en-Provence, 22 à Marseille, 23 à Toulon, 24 degrés pour la maximale du jour à Toulon. Toujours un petit peu de Mistral, maxi 30 km/h près du littoral.
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0: Mais qu'est-ce qu'ils sont sympas et pourquoi ils sont sympas comme ça? Mais quand même, on a envie. Ça nous fait plaisir. C'est pour nous. C'est pour moi. Cadeau, cadeau, cadeau. 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Je vous pose une question difficile, comme d'habitude, pour vous permettre de gagner vos deux places. Ce matin, vos invitations. Vous connaissez le peintre Matisse, il est célèbre pour ses couleurs éclatantes. Mais quelles couleurs associe-t-on traditionnellement aux volets et aux portes de nombreuses maisons dans les villages provençaux? Est-ce que cette couleur provençale, c'est le bleu? Est-ce que c'est le violet aubergine? Est-ce que c'est le gris périphérique du lundi matin? Est-ce que c'est le jaune aïoli, visible uniquement après trois pastagas et une sieste la bouche ouverte sous un platane? Bleu, violet, gris périphérique ou jaune aïoli? 04 42 38 08 08. Le temps de swinguer avec Bruno Mars.

0: Ça swing sous la robe de chambre, faites voler les pantoufles. Bruno Mars sur Ici Provence. Ça swing également chez Cathy, à Istres. Bonjour Cathy.
1: Bonjour, bonjour.
0: Bien réveillée Cathy?
1: Oui, j'ai pas beaucoup dormi, mais ça va.
0: Ah, vous étiez en discothèque?
1: Non, je suis pas allée en discothèque. On a mangé pizza avec les enfants, les petits-enfants hier soir. On a joué au foot dans la pelouse.
0: Ah,
1: voilà,
0: c'est chouette.
1: Et puis j'ai pas, voilà.
0: Petite soirée d'automne en famille, ça c'est que du bonheur.
1: Oui.
0: Bon, je suis ravi de vous accueillir.
1: Exactement.
0: On vous propose de remporter vos places aux carrières de lumière. Vous avez déjà été aux carrières ou pas, Cathy?
1: Alors oui, on y est allé, on a vu Pablo Picasso, on en a vu plein, mais pas Matisse. Et c'est vrai que alors j'espère que Frida Kahlo c'est pas la même que derrière ce qu'il y avait derrière Pablo Picasso, mais on s'en fout.
0: Ouais,
1: on comptait y aller pendant les vacances.
0: Ça tombe bien, c'est dans quelques jours. D'octobre.
1: Voilà, exactement, les vacances d'octobre, les vacances d'Halloween. Alors on comptait y aller, et puis c'est bien.
0: C'est génial. Bon, attendez, il faut vérifier votre réponse avant. Je vous demandais quelle était la couleur des volets et des portes en Provence, la couleur emblématique, le bleu, le violet aubergine, le gris périph du matin ou le jaune aïolé.
1: Alors le jaune aïoli, c'est comme disait votre standardiste, c'est après quelques pastagas, je pense plutôt au bleu.
0: Ouais, je confirme, le bleu de chez nous, ce beau bleu provençal, moi j'ai mis sur mes volets pour rien vous cacher parce que c'est franchement joli. Bravo Cathy, vous nous raconterez les carrières de lumière, vous nous direz tout ça, vous gagnez vos deux invitations et je vous souhaite une belle journée. Merci beaucoup Cathy.
1: Merci à vous, bonne journée aussi.
0: À très
1: Merci.
0: Vite, au revoir. Nous avons des auditeurs formidables et des histoires formidables à vous raconter également chaque week-end. Les contes et légendes de Provence, direction Gréoux-les-Bains au 19e siècle. Bonjour Delphine Ruscard.
2: Bonjour Fabien et bonjour à tous. Nous sommes dans les hauteurs, près de la chapelle Notre-Dame-des-Œufs. C'est là que vit un drôle de personnage, un ermite appelé Fort. Il raconte à tous ceux qu'il croise une histoire extraordinaire. Il affirme être Louis XVII, le fils de Louis XVI et de Marie-Antoinette, celui que l'histoire officielle donne pour mort à la prison du Temple en 1795 à l'âge de 10 ans. Selon lui, il aurait réussi à s'évader et il serait venu finir sa vie tranquillement en Provence. Il refuse évidemment de dire comment il aurait échappé au Temple. « Je ne veux pas compromettre ceux qui m'ont aidé », répond-il. Pratique, puisqu'impossible à vérifier.
0: Merci. Ce qui intrigue les habitants, ce sont plutôt les détails qui donnent sur sa prétendue captivité, je suppose.
2: Exactement, Fabien. Il va parler du cordonnier Antoine Simon et de sa femme, chargée de garder le jeune Louis XVII. Il raconte même qu'après leur départ, les repas lui étaient passés par une petite ouverture dans la porte de sa cellule. Mais certains de ces détails correspondent bien aux conditions de détention connues du jeune prisonnier. Alors, comment a-t-il eu ces informations? Alors, est-il véritablement Louis XVII ou un formidable affabulateur? Mystère. Un épisode aurait particulièrement troublé les habitants. Quand Marie-Thérèse, sa sœur, meurt en 1851, Fort aurait appris la nouvelle avec une grande émotion. Il se serait même enfermé 3 jours dans la chapelle pour prier. On l'entendait pleurer à chaudes larmes. Il continuera ensuite à vivre sa vie d'ermite jusqu'à sa mort à un âge avancé. Aujourd'hui encore, son identité reste une énigme. Alors, avait-on vraiment un roi de France caché dans les collines de Gréoux ou simplement un ermite qui avait beaucoup d'imagination? Une chose est certaine, à Gréoux, on a peut-être des eaux thermales, mais on a aussi notre petit mystère royal. Très bon dimanche à tous.
0: Delphine Ruscard a retrouvé en intégralité avec l'ensemble des chroniques sur ici.fr. Voici Bachung et retour de l'info juste après.

0: Alain Bachung, sur Ici Provence, ma petite entreprise.
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0: Il est 8h30, Laurent Grelet, qu'y a-t-il dans l'actu aujourd'hui?
7: Une chanson pour parler dépistage du cancer du sein, idée originale du docteur Baumgartner à la Seyne-sur-Mer dans le Var. Elle reprend la lettre de Renan Luce pour sensibiliser les femmes. Reportage tout à l'heure dans le journal de 9h, la page sport également avec la victoire du RCT hier sur le Racing 92. Le score 29-15 et puis le déplacement de l'Olympique de Marseille ce soir à 3. Les Marseillais ont mal de victoire et de confiance. Match à suivre sur Ici Provence à 20h45. L'avant-match sur votre antenne à partir de 20h.
0: 8h31, le tour de l'actu en France et dans le monde en 90 secondes avec Cyril Arnaud-Rodon. C'est le journal.
8: Ils ont jusqu'à ce soir 18h pour désigner leur candidat à la présidentielle. Plus de 107 000 personnes ont déjà voté à la primaire de la gauche social-démocrate pour tenter de départager Ségolène Royal, Raphaël Glucksmann, Olivier Faure et les députés Jérôme Guedj et Emmanuel Morel. Un mois après le vol de 4 tableaux de Renoir dans son musée de Cagnes-sur-Mer dans les Alpes-Maritimes, le principal suspect vient d'être mis en examen après avoir été confondu par des traces ADN. 2 toiles avaient été retrouvées peu après le cambriolage. Les autres viennent d'être découverte près de Montpellier. Il conteste la version de l'IGPN et du parquet. Le lycéen Lançois, qui a eu la main arrachée par une grenade assourdissante lundi, dément avoir ramassé le projectile. Toujours hospitalisé, il doit être entendu par les enquêteurs dès que son état de santé le permettra. Le président américain lâche son soutien au président ukrainien. Il est temps pour l'Ukraine d'avoir un nouveau président, dit Donald Trump. Peu avant, Volodymyr Zelensky avait critiqué un accord entre les États-Unis et la Russie sur le pétrole. C'est sa plus grande victoire jusque-là. Le cycliste français Paul Sexas remporte l'un des monuments, le surnom donné à 5 courses extrêmement prestigieuses. Il est le plus jeune coureur à s'imposer sur le Tour de Lombardie, dernière grande course de la saison. Et puis en foot, 3 affiches à suivre aujourd'hui. Nice-Strasbourg à 15h, Rennes-Auxerre à 17h15, avant 3-Marseille en clôture à 20h45. Hier, l'actuel leader Monaco a fait match nul 2 partout face à Toulouse. Brest a écrasé Angers 5-1.
7: Et c'est un dossier que nous évoquons régulièrement sur Ici Provence, parce que c'est un chantier pharaonique qui s'est ouvert autour d'une falaise, la falaise de Samatan, dans le 7e arrondissement de Marseille. Des travaux pour faire cesser les éboulements qui menacent la résidence Le Galion, en contrebas. Bonjour Fred Chapuis.
9: Bonjour, bonjour à tous.
7: Un des travaux qui ont commencé l'été dernier.
9: Oui, la première phase terminée en juillet entre la Grande Corniche et le boulevard Ciossa, les ouvriers spécialisés, les cordistes, s'activent le long de la résidence Le Galion.
10: Tous les cordages, ce qu'ils font, c'est vraiment très impressionnant. Parce que des fois, ils ont comme un truc qui jette de la pression. Alors ça fait beaucoup de fumée. Ça, je ne sais pas si c'est vraiment bien pour une falaise qui a été une ancienne carrière. Ça doit faire quand même des tremblements à l'intérieur.
9: On crache dans la roche, grillage pour retenir les pierres. Mais un détail interpelle et inquiète surtout la présidente de l'association, case 7e.
10: Il y a encore des herbes, ouais, là aussi, vous voyez, parce qu'il n'y a pas eu de traitement pour tuer les racines jusqu'au fond. Voilà. Si vous grattez la falaise, mais qu'il reste une graine, elle trouve un trou, ça pousse. Parce que comme je vous dis, les racines, elles grandissent.
9: La solution pour Sandrine Touillon serait donc d'injecter du béton dans les ancrages pour solidifier l'ensemble, également fragilisé par l'humidité permanente sur la paroi, entre inquiétudes.
10: De l'autre côté, il y a les infiltrations d'eau. Donc quoi qu'il fasse, il y aura toujours des infiltrations d'eau, donc la falaise bougera toujours.
7: Mais le problème, Fred Chapuis, si les copropriétaires sont satisfaits de l'avancée du chantier, ils ne veulent pas payer une très très lourde facture.
9: Ah oui, c'est la question des propriétaires du Galion.
6: C'est la mairie, c'est pas nous.
9: En première instance, la justice a fixé une répartition un tiers, deux tiers, un tiers pour la ville de Marseille, deux tiers pour la copropriété, soit 800 000 euros à se répartir. La douloureuse avenir pourrait être salée, estime Jean-Claude Rostin, membre du conseil syndical.
11: Il faut compter entre 2 000 et 8 000 euros selon les appartements. Il y a des copropriétaires qui ne peuvent pas payer cette somme, hein, donc il va falloir faire un crédit pour pouvoir échelonner le paiement de cette somme. On attend beaucoup de la Cour d'appel d'Aix-en-Provence qui fasse une répartition qui soit beaucoup plus judicieuse. Que le sommet de la falaise, il y a une voie communale qui appartient à la ville de Marseille et puis il y a aussi des habitations et ils sont aussi bien concernés que le Galion des risques d'éboulement de la falaise.
9: Donc vous ne voulez pas être les seuls à payer.
11: Voilà.
9: Petite éclaircie pour les deux parties, une facture totale un peu allégée, l'État prenant à sa charge 600 000 euros au titre du fonds de prévention des risques naturels majeurs, restera 1,2 million à régler selon une répartition que les copropriétaires espèrent plus favorable en appel.
7: Ici, c'est mon quartier, Fred Chapuis, pour le reportage que vous retrouvez d'ailleurs en images sur ici.fr. Le temps, mon cher Fabien, c'est du beau ciel bleu.
0: C'est du beau ciel bleu, un c'est une belle journée de dimanche qui s'annonce. La journée est bien lancée sous le soleil et le ciel de plus en plus lumineux donc sur l'ensemble de nos départements. Les dernières plaques nuageuses observées au lever du jour se disloquent petit à petit et donc c'est donc le soleil qui va être le patron aujourd'hui avec un temps sec partout du littoral varois jusqu'aux Alpes de Haute-Provence. Le Mistral souffle encore un petit peu ce matin, notamment autour de l'étang de Berre du golfe de et sur une partie de notre littoral, mais avec une intensité qui a quand même pas mal baissé par rapport à la baisse. Des rafales maximum jusqu'à 30 km/h. Les températures au meilleur de l'après-midi pour votre balade dominicale. Vous comptez sur 20 degrés à Barcelonnette, 21 degrés à Manosque, 21 degrés à Iscle, 21 à Riance, donc, où la courge est en fête ce dimanche, 22 degrés à Aix-en-Provence, 22 à Cassis, 23 à Marseille, 23 à Toulon et jusqu'à 24 degrés à hier. Journée calme, lumineuse. Bon dimanche avec Ici Provence.
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0: Comment ça roule ce matin? Quelques événements à vous signaler. Nous avons tout d'abord sur la 57, dans le sens Toulon, le Canet des Morts, un véhicule abandonné le niveau de QR. Donc soyez prudents si vous arrivez aux abords de ce secteur. La 51 également, dans le sens Pertuis-Marseille, avec un véhicule en panne sur la bande d'arrêt d'urgence au niveau de Cabriès. Il y a eu un accident également sur l'A8, accident avec un véhicule, un seul véhicule impliqué dans le sens Aix-en-Provence-Nice, au niveau d'Aix-en-Provence, mais quand je vous dis ça, je suis pas très très précis, mais j'ai pas l'info précise. Donc si jamais vous roulez sur la 8, est-ce que c'est du côté de Palette, du côté du pont des Trois Sautés, est-ce que c'est avant, après, au pont de Bayeux, bah dites-moi, parce que j'ai pas l'info qui est très précise là-dessus. N'hésitez pas à m'envoyer un petit SMS au 04 42 38 08 08. Dans un instant, c'est Hervé Godard qui arrive.
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0: 8h37, ici Provence, le dimanche, on a tous quelque chose à sauver le matin. Quelques minutes de sommeil en plus, son bronzage d'été, son envie de sortir de la couette ou tout simplement son énergie après une semaine de boulot. Quoi qu'il arrive, bon réveil, ici Provence. Voici Jeanne Masse qui vous sauve dans la radio.

0: Jeanne Masse, sur Ici Provence, bonne matinée, sauvez-moi.
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0: Allez, avant 9h, on partage encore quelques idées sorties pour profiter de votre dimanche. On va partager des larmes aussi, de l'effort et de la sueur avec notre coach Nordi Latab. On fait son petit sport du matin en direct de votre salon dans quelques instants.
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0: 8h moins le quart, quasiment. En parlant de sportifs, voici Hervé Godard. Hello Hervé, on parle de quoi ce matin?
4: Bonjour Fabien, je vous propose d'aller découvrir les nouveaux films à l'affiche ce dimanche dans les salles de la région. Et on commence par La maison de nos rêves, un film ici Provence. Cette comédie réunie à l'écran, Kev Adams, qui croit la bonne affaire en achetant une superbe villa en viager, et Chantal Latsou dans le rôle de la propriétaire. Celle-ci se fait passer pour mourante jusqu'au jour de l'acte de vente où elle retrouve une forme olympique et compte bien profiter de la vie.
5: Normalement, ça n'est pas l'usage, mais elle est d'accord pour vous rencontrer.
6: C'est bien. C'est terriblement bien.
5: Espérez mieux. Elle vous dit bonjour.
6: Ah,
5: on l'achète. C'est la maison de nos rêves. Vous savez pas depuis combien de temps on attend cette maison.
6: Et on signe.
5: Félicitations.
7: Toutes mes félicitations.
8: Oh, j'ai besoin de m'étirer un peu après mon jogging.
7: Les jeunes, ils sont complètement cons. Ah. Je suis redevenue mondaine depuis que j'ai de l'argent. Enfin, depuis que j'ai votre argent.
4: La maison de nos rêves de Claude Zidi Junior avec notamment Kev Adams et Chantal Latsou. Et puis place à Isabelle Huppert dans un rôle inédit pour Ni vu ni connu. Elle joue une actrice habituée des petits rôles de figuration qui tente d'approcher une actrice célèbre, Sandrine Kiberlin, dans son propre rôle, tout comme le reste de la distribution. Un portrait peu flatteur du monde du cinéma.
9: Sandrine, tiens, je te donne mon CV. J'ai noté sur la deuxième page l'adresse pour le lien.
10: Le lien ?
9: Pour l'adaptation de ma pièce. Ça donnera un aperçu de ce que moi je sais faire.
11: Dis-lui que tu vas jamais la regarder, sa vidéo.
12: C'est comment ton prénom déjà ?
9: Corinne. Corinne Maclou.
12: Comme les Moquette Saint-Maclou ?
9: Oui.
12: T'as pas choisi la facilité, toi.
9: Je trouve ça bizarre que t'aies jamais été plus que figurante.
13: J'ai pas eu les bonnes opportunités, j'ai pas fait les bonnes rencontres. Même si on va pas se mentir, mon caractère m'a parfois joué des tours.
12: Il vous reste des petites bérines ?
9: Ah non, mais moi, je travaille pas ici, moi.
12: Je pensais que c'était un uniforme, pardon. Qu'est-ce que tu lui trouves ?
9: Avec elle, je peux garder les pieds sur terre.
14: Ma carte Vélib. Bah oui, désormais, Sandrine Kiberlin, c'est madame tout le monde.
15: Oui, j'adore, j'ai l'impression d'être à l'île de Ré.
4: Ni vu ni connu de Marc Fitoussi avec notamment Isabelle Huppert et Sandrine Kiberlin. Et on termine par Cadmérade, à nouveau à contre-emploi. Après les héros du Louvre, il s'éloigne un peu plus de la comédie avec Fausse Note. Son personnage se fait passer pour l'admirateur d'un chef d'orchestre réputé, Benoît Poulvorde, au passé trouble, et on va découvrir quel est son secret.
16: Je suis un grand admirateur depuis si longtemps. Est-ce que je peux vous demander un autographe, s'il vous plaît?
17: Non, je travaille là.
18: Pourquoi vous avez laissé entrer ce type-là?
16: Excusez-moi, juste deux minutes.
18: Avec son chapeau et ses lunettes. Monsieur, sentez.
16: Excusez-moi, j'avais promis une photo de vous à ma femme.
17: C'est ma loge ici, monsieur.
16: Souriez. Il va falloir faire des efforts si vous voulez qu'on ait des amis.
18: Mais je n'ai pas l'intention de devenir votre ami. Je ne vous connais pas.
16: Pourtant, nous nous connaissons. Vous étiez pour moi le plus grand chef d'orchestre au monde. Et quand j'ai découvert l'autre face de votre personnage, je savais plus ce qu'il fallait faire.
4: Fausse Note d'Alexandre Arcadi avec Cadmérade, Benoît Poulvorde et Caterina Murino. Bon film et bon dimanche à tous, Fabien.
0: Salut Hervé, merci beaucoup. Rendez-vous demain pour vous avec Philippe Richard et Eric Baron. Votre conseil du matin pour bouger avec notre coach Nordi Latab à suivre sur Ici Provence. Une cible dans votre corps ce matin et une question. Écoutez bien, nos chevilles sont-elles suffisamment solides? On vérifie tout ça dans moins de 5 minutes.
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0: Ici Provence, avec Michel Polnareff, tous les bateaux, tous les oiseaux. 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Ici Provence, c'est également la radio qui sculpte votre corps. On pense souvent à renforcer les cuisses ou encore les abdominaux, mais beaucoup moins les chevilles. Ce matin, dans 2 minutes pour être en forme avec Nordine Atab, vous nous donnez des solutions simples pour renforcer cette articulation particulièrement sollicitée.
1: Nos chevilles jouent un rôle essentiel dans nos déplacements, pour marcher, courir, monter les escaliers, mais également nous adapter aux irrégularités du sol. Et pour entretenir leur solidité, il ne suffit pas simplement d'effectuer de la mobilité. Bah oui, faut les renforcer également. On débute par un premier exercice, monter sur les pointes de pied. Vous êtes debout, les pieds écartés de la largeur du bassin, les bras le long du corps. Et à partir de là, en expirant, vous allez pousser sur les orteils pour lever les talons. Vous essayez de maintenir l'équilibre, allez, on s'accroche et on repose les pieds. On reprend, je pousse sur les orteils, je lève les talons et je reviens poser les pieds. Et vous pouvez effectuer 2 à 3 séries de 10 répétitions. Et grâce à cet exercice, vous allez solliciter notamment les muscles des mollets qui participent à la propulsion et à la stabilité de la cheville.
0: Ok, et pour améliorer la stabilité de nos chevilles de manière un peu plus dynamique, quel exercice on peut réaliser facilement ?
1: Un exercice d'équilibre sur une jambe de manière dynamique. Vous êtes debout, les pieds légèrement écartés et les bras le long du corps. À partir de là, mettez-vous en appui sur un pied, par exemple le pied gauche. Okay. Et là, vous effectuez un petit saut latéral sur la droite. Hop. Et vous retombez en appui uniquement sur le pied droit. Oh là, c'est pas stable, hein ? Allez, on pousse. Hop, je fais le petit saut, j'atterris sur le pied gauche.
2: C'est dur, hein ?
1: Je stabilise, n'hésitez pas à utiliser les bras pour bien stabiliser et vous reprenez un petit saut de l'autre côté. Et vous pouvez effectuer 2 séries de 8 sauts de chaque côté. Grâce à cet exercice, vous allez solliciter notamment les muscles stabilisateurs de la cheville et renforcer ce qu'on appelle la proprioception. Concrètement, c'est l'équilibre. Pour terminer, n'attendez pas de vous tordre une cheville pour commencer à les renforcer. Quelques minutes régulièrement peuvent contribuer déjà à améliorer votre stabilité et à réduire le risque de certaines entorses. Allez, à vous de jouer.
0: Salut Nordine, on se retrouve demain. J'ai filmé casser la pipe dans le studio. Dans un instant, quelques nouvelles idées sorties pour votre week-end sur Ici Provence. Et en attendant, on vous offre encore plus de soleil dans la radio.

0: Vous vous souvenez, c'était l'hymne de la Coupe du Monde il y a quelques mois, Shakira Dai Dai sur Ici Provence.
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0: Alors, qu'est-ce qu'on fait ce week-end ? Je vous donne trois idées rapides pour vos activités familiales ce week-end. D'abord à Saint-Cyr-sur-Mer, le traditionnel marché alsacien qui s'installe pendant trois jours près du boulodrome Henri Salvador. Vous allez pouvoir déguster des bretzels, des tartes flambées, des spécialités gourmandes. Vous pourrez même boire un petit vin chaud. Animation musicale, ambiance festive au programme, une petite escapade en Alsace sans quitter le Var ce week-end à Saint-Cyr-sur-Mer. Direction hier également pour les voiles de tradition, magnifique voilier d'époque qui sont admirés dans le port et dans la Ralliéroise. Une sortie idéale là aussi pour les amoureux de la mer, des beaux bateaux et du patrimoine maritime. Et puis Marseille, avec un événement qui s'appelle le Jour de la Nuit, qui propose ce week-end dans plusieurs sites de la ville des animations gratuites autour de l'astronomie, de la biodiversité nocturne et de l'observation du ciel étoilé. Balade découverte, observation prévue pour petits et grands. Vous retrouvez les lieux et les horaires précis de cet événement sur le site de la ville de Marseille. Bon dimanche à vous. Allez, à suivre dans un instant votre horoscope de ce dimanche 11 octobre et le retour de l'info à Marseille en Provence avec Laurent Grollet. Et puis dans un instant, on va parler jardin également avec Yuan Gis.
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0: Quasiment 9h, l'horoscope du jour Catherine Viguier et trois signes qui se renouvellent en ce 11 octobre.
7: Nos trois signes d'air, les Gémeaux, les Balances et les Verseaux.
8: Bélier, votre actualité est liée à la vie relationnelle, à une signature de contrat pour certains.
9: Taureau, c'est délicat, il s'agit de tourner une page mais vous y parviendrez.
10: Gémeaux, vous avez l'audace de changer ce qui doit l'être dans votre vie.
11: Cancer, pour agir comme vous le souhaitez et ne pas subir, il faut parler, lui parler.
12: Lion, à nouveau une jolie journée, vous conversez, vous voyagez, enfin vous êtes bien.
13: Vierge, demandez de l'aide si vous en avez besoin, matériel comme psychologique.
14: Balance, un signe intérieur vous donne l'impulsion pour vivre différemment comme vous le souhaitez vraiment.
15: Scorpion, alors c'est sans doute difficile mais il faut vous armer de patience en tout.
16: Sagittaire, qu'il s'agisse d'une invitation pour une fête ou autre, vous allez passer une super journée.
17: Capricorne, ce soir, vous pourriez avoir remporté une super victoire.
18: Verseau, vous pouvez vous exprimer et ça vous libère, vous êtes moins seul.
19: Poisson, vos émotions, vos déceptions, faites-en part à une personne de confiance.
20: Et pour nous tous, on respire cette bouffée d'air pur.
0: Merci beaucoup Catherine Viguier. 04 42 38 08 08. Vous avez un jardin qui vous donne du fil à retordre. Notre expert Yuan Gis vous répond juste après les infos de 9h.
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0: Allez, bonne matinée, il est 9h. Ici. Les infos à Marseille et en Provence, Laurent Grollet, une chanson pour faire passer des messages sur le cancer.
3: Et en particulier sur le dépistage du cancer du sein. Idée originale et plutôt réussie, vous allez l'entendre, d'une oncologue varoise. Le docteur Isabelle Baumgartner a réécrit le texte de la lettre de Renan Luce. Et avec l'accord du chanteur, chanter en faveur du dépistage du cancer, c'est une première.
21: Malgré les campagnes de dépistage, malgré tout l'argent dépensé par le milieu de la santé pour promouvoir le dépistage, il y a encore un accès au dépistage qui est insuffisant. Il y a encore des femmes qui pensent que la mammographie n'est pas très utile, que le cancer du sein ne va pas les concerner.
22: J'ai donc réfléchi si cette mammographie peut me sauver la vie. Merci Marie Curie, je vais garder mon trac.
21: En fait, il faut savoir que le cancer du sein va concerner une personne sur une femme sur huit. Donc ça n'est pas rien, il faut surtout pas jeter sa lettre de dépistage, il faut aller se faire dépister.

0: Une chanson et un clip qui a été tourné hier à la Seyne-sur-Mer où le docteur Baumgartner est installé. Une centaine de femmes a participé à ce tournage.
1: Le vote de la primaire de la gauche social-démocrate sera clos ce soir à 18h.
0: Vote électronique perturbé vendredi par une cyberattaque. Déjà un peu plus de 107 000 votants. Tout est rentré.

0: Mémoire de Chir, un homme de 29 ans, tué par les balles de policiers municipaux en juillet dernier. La famille et les proches du jeune homme réclament toute la lumière sur l'intervention des policiers.
1: Il a signé hier sa première très grande victoire.
0: Et à seulement 20 ans, le français Paul Seixas s'impose en solitaire dans le Tour de Lombardie. Le grand espoir du cyclisme français confirme son immense talent oublié, notamment la déception des championnats du monde où des crampes l'ont empêché de briller en Lombardie. Mardi, Paul Seixas est devenu le plus jeune vainqueur de l'épreuve et il n'en finit pas de surprendre notamment Michel Callot, le président de la Fédération française de cyclisme.
2: C'est bien sûr une immense satisfaction, beaucoup de fierté de voir un jeune Français réussir un tel exploit. Et on peut réellement parler d'exploit d'abord par son jeune âge, mais également par toute la chronologie de sa saison, où finalement il a continué à monter les marches 4 à 4 vers le top mondial. Paul, sur ses courses d'un jour, a quasiment rien raté et un niveau de performance qui s'est maintenu toute la saison, y compris pendant le Tour de France. C'est vraiment impressionnant.
0: Michel Callot, le président de la Fédération française de cyclisme, qui évoque donc la victoire en Lombardie du français Paul Seixas.
1: Ouf, le RCT a gagné.
0: Et de belle manière, 29 à 15 face au Racing 92. Les Toulonnais ont retrouvé du collectif, deux essais de Gros et de Bobigny. Thomas Bornoz, impeccable au pied, a bien aidé à faire la différence hier à Mayol et forcément à la sortie, le soulagement écouté des supporters au micro ici Provence de Sophie Glotin.
3: Oui, soulagé, oui. Ça faisait quelques mois déjà qu'on attendait d'avoir des vrais matchs. Et...
4: très heureux, c'est une bonne nouvelle pour la ville et pour tout le monde. Voilà, ça met un peu de baume au cœur après la semaine qu'on vient de passer.
5: Oui, on est très content, mais on pense que ces joueurs qui étaient sur le terrain pouvaient le faire même en présence de Pierre Mignoni. Voilà. Mais après, ils ont quand même montré qu'ils avaient un peu d'honneur.
6: On a senti plus de niaque, plus d'envie, j'ai l'impression.
7: Ils se sont battus parce que franchement, il y avait des beaux bulldozers en face. Mais honnêtement, on a vu un très très beau match et on a vu des Toulonnais qui lâchaient rien en fait finalement.
8: On a vu enfin du beau jeu.
9: Ça nous redonne un peu de morale.
6: C'est un match qu'il fallait gagner aujourd'hui, la forme n'était pas importante. L'essentiel, c'était le résultat. Et puis ben, voilà, c'est fait quoi, pourvu que ça dure.
0: Le RCT qui signe sa deuxième victoire quelques jours après le départ de l'emblématique manager Pierre Mignoni. Toulon, dixième du top 14. Championnat dominé par Pau qui sera le prochain adversaire des Rouges et Noirs.
1: Pilou.
0: Voilà l'OM qui retrouve, lui, le championnat et la Coupe d'Europe. La Ligue Europa, ce sera jeudi face à l'Olympiakos au Vélodrome. Mais ce soir, c'est la Ligue 1 qui nous intéresse avec un déplacement à 3 qui va permettre d'évaluer cet OM sans recrue et déjà dans les bas-fonds du classement après avoir concédé 4 défaites. En tout cas, vous suivrez la rencontre à 20h45. Les commentaires de Bruno Blanza sur Ici Provence. Hier, le leader Monaco était tenu en échec à Louis II par Toulouse, 2 buts partout.
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0: Est-ce qu'on a dit, Fabien, qu'il allait faire beau aujourd'hui?
1: Je sais pas si on l'a dit depuis ce matin.
0: Ah ouais, mais
1: on a oublié, vous croyez?
0: Je pense.
1: Oh là là, excusez-nous alors.
0: Donc va faire
1: beau, va faire beau aujourd'hui. Le soleil a désormais repris la main sur l'ensemble de la région des Alpes de Haute-Provence jusqu'au bord de mer. Le temps qui s'annonce calme, sec et très largement ensoleillé avec du ciel bleu pour cette belle journée de dimanche. Donc, le Mistral qui reste présent vers l'ouest des Bouches-du-Rhône et le littoral, mais bon, il continue à baisser. Il était à 30 km/h ce matin. Là, d'après les indications de Météo France, on est aux alentours de 15-20 km/h max. Pour les températures, donc au plus chaud de l'après-midi, du plus frais au plus doux, vous comptez ce dimanche 20 degrés à Castellane dans les Alpes de Haute-Provence, 21 degrés à Pertuis, 21 degrés à Gardanne, 22 degrés dans le Pays d'Arles, 22 à La Ciotat pour aller faire des châteaux de sable, 23 degrés à Marseille, 23 sur le Morillon à Toulon et jusqu'à 24 degrés à Bormes-les-Mimosas. De belles conditions pour profiter et bien sûr de l'extérieur, avec un ressenti très très agréable au soleil. La route, qu'est-ce que ça nous dit là ce matin? Un véhicule en panne tout d'abord sur la 50, dans le sens Marseille-Toulon. Et puis je reviens sur l'accident que je vous disais tout à l'heure, entre deux véhicules, au niveau d'Aix-en-Provence. La voie de droite est neutralisée pour circuler sur la 8 dans le sens Aix-Nice. Et encore une fois, sur mes cartes, je n'arrive pas à voir exactement où est-ce que c'est situé. Donc, soyez prudents, on va dire aux abords d'Aix-en-Provence, en direction de Nice, il y a eu un accident entre deux véhicules, avec une voie qui est réduite. Il y a un petit bouchon a priori d'après les mails qu'on est en train de recevoir. Mais ça ne s'éclaire pas sur mes cartes, n'hésitez pas à m'éclairer, à me donner des détails.

0: sur cette info, 04 42 38 08 08. Ailleurs, ça roule, tout va bien.
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0: Oui, enfin, c'est surtout lui qui travaille. Hein. Bonjour Johan Gis.
3: Bonjour, bonjour tout le monde.
0: Bienvenue cher Johan, ravi de vous accueillir à nouveau. On va écouter les questions de nos éditeurs ce matin au 04 42 38 08 08. Est-ce que votre potager vous a gâté cette année? Est-ce qu'au contraire vous cherchez encore où sont passées les tomates promises au printemps? Vous avez des problèmes de plantes dans votre jardin, dans votre balcon, des petites bêtes qui rampent, qui grattent, qui abîment vos plantations? Johan, spécialiste de la permaculture, est là bien entendu pour vous répondre au 04 42 38 08 08. Il y a des soins particuliers là, à apporter là. Qu'est-ce qu'on fait là? On est début octobre. Est-ce qu'il y a des stratégies à mettre en œuvre pour préparer l'hiver qui arrivera dans quelques mois?
3: Alors là, en théorie, l'hiver il a déjà été préparé entre le printemps et l'été. Là, ce qu'on peut faire un peu au dernier moment, c'est planter encore tout ce qui va être légumes feuilles, les épinards, la mâche, les blettes, les mesclins, les laitues, etc. Mais sinon, c'est le bon moment pour préparer le potager de l'année prochaine, en fait, hein, du printemps et l'été prochain. Donc, on aère le sol, on lui apporte du compost, pas trop non plus, et on le paille, pas trop généreusement, un petit paillage de 2 cm, 3 cm maximum pour le protéger, ça suffit en hiver.
0: Ok, on va parler de tout ça avec vous. Johan, dans un instant, c'est Monique qui nous appelle de Miramas au 04 42 38 08 08 qui va nous poser une question. Et évidemment, Johan va y répondre car il sait beaucoup de choses. A tout de suite, on parle jardin, on est ensemble jusqu'à 10h.
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0: Bonsoir, 11 octobre 2026. Jean-Jacques Goldman fête ses 75 ans et vous l'écoutez tout au long de la journée sur Ici Provence. Il est né le 11 octobre 1951. Il est un petit peu de chez nous, il a vécu à Marseille longtemps. Jean-Jacques Goldman sur Ici Provence.

0: C'est vrai qu'il fait partie de la famille depuis plusieurs décennies. Jean-Jacques Goldman, né le 11 octobre 1951, 75 ans aujourd'hui. Bon anniversaire Gigi.
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0: Yoann Giz, notre spécialiste jardin, répond à vos questions ce matin et c'est Monique que nous accueillons à Miramas. Bonjour Monique.
3: Bonjour Yoann.
0: Que peut-on faire pour vous aider Monique?
3: Alors j'ai deux ou trois mêmes datura qui sont assez âgés et qui mesurent 3 mètres de haut facile. Hein. Et cette année, ils ont les fleurs se sont formées en toutes fermées de 20 cm de long à peu près, et puis elles ne se sont pas ouvertes.
4: Ok. Bonjour Monique. Alors du coup, à propos de vos fleurs, déjà il faut savoir que souvent en jardinerie, on nous vend les datura arborescents, mais en réalité, la vraie plante, le vrai nom, c'est Brugmansia. Donc souvent, quand on a une plante qui dépasse qui arrive à 10 ans ou qui dépasse les 10 ans, on pense que c'est un datura, mais en fait c'est un Brugmansia. Bon, la différence est pas très loin, mais ça en fait quand même une. Normalement, vous devez avoir de grandes fleurs pendantes en trompette. Et du coup, parmi toutes les causes possibles, bah déjà, il faut savoir que c'est des plantes qui sont très gourmandes en eau, encore plus quand elles sont grandes et âgées. Donc, une sécheresse estivale des canicules, ça peut complètement interrompre le développement des boutons. Donc déjà, ça, clairement, vu l'été qu'on a eu, ça me semble être assez logique. Après, pendant les fortes chaleurs, la floraison peut aussi être perturbée simplement par le fait que durant la nuit, la température ne baisse pas et ça provoque l'avortement des boutons. Après, également, vu qu'on est sur des plantes qui ont environ 10 ans et qui sont au même endroit, il peut y avoir une disponibilité qui est insuffisante en nutriments. Donc typiquement en potasse, en potassium, ça va limiter vraiment la floraison. Mais bon, c'est pas souvent la cause principale. Donc concrètement, Monique, moi ce que je pense, c'est qu'ils ont eu très chaud. Alors vos datura ou vos brugmansia cet été. Et qu'ils ont manqué un petit peu d'eau. Après, j'ai lu que vous avez aussi eu les fleurs qui ont été attaquées par des chenilles. Bon, c'est sûr que si les chenilles, en plus, elles grignotent un peu les boutons floraux avant l'ouverture, ça endommage des tissus. La fleur va pas au bout de sa croissance et peut rester fermée, se déformer ou tomber. Donc, tout ça, ça me semble assez cohérent. L'idée, Monique, ce serait ici d'inspecter vos boutons floraux. Si vous avez peu de chenilles, vous pouvez les ramasser à la main. Si vous en avez beaucoup, un petit traitement totalement naturel avec du bacillus. Le bacillus thuringiensis que vous trouvez dans toutes les jardineries, ça coûte pas très cher. Hein. C'est une poudre que vous allez mélanger à de l'eau. Et c'est un petit prédateur naturel en fait qui va venir attaquer les chenilles. Donc ça marche très très bien. Et puis bien sûr, durant l'été prochain, il faudra maintenir le sol vraiment frais. Et pas hésiter dès cet automne à leur mettre du compost de manière généreuse. De façon à ce que l'été prochain, ce compost se gorge en eau. Agisse un peu comme une éponge pour redistribuer de la fraîcheur, de l'eau durant l'été pour les aider à lutter contre la sécheresse.
3: Est-ce que je les taille à la fin de l'hiver?
4: Alors, si vous avez des parties mortes, sèches, qui se croisent, qui risquent de se blesser avec le vent, etc., bien entendu, tout ça, vous pouvez le tailler. Mais sinon, vous n'êtes pas obligé de pratiquer une taille. C'est vraiment à votre bon vouloir.
0: Voilà, Monique.
3: À la fin de l'hiver.
4: Alors, à partir du moment où la floraison est terminée, en fait, dès que vous avez toutes les fleurs qui sont fanées, ça peut se prolonger jusqu'en novembre-décembre, mais vous pouvez très bien tailler en décembre, comme en janvier, comme en février, vraiment, ça dépend de votre microclimat.
0: Au boulot, Monique, il n'y a plus qu'à vous nous tenir au courant de vos aventures pour l'entretien de votre jardin, 04 42 38 08 08. On attend, bien sûr, vos questions ce matin avec votre chantier de cet automne, planter, tailler, nettoyer, rattraper tout ce que vous n'avez peut-être pas eu le temps de faire cet été, ou choisir de décaler la saison. Vous aimez ça, décaler la saison, à travers le livre Le Grand Guide pour inventer le potager. Bien conduit, le potager d'hiver devient le plus productif des quatre saisons. C'est-à-dire que là, vous vous attaquez au potager maintenant, en fait.
4: Alors, on s'y attaquait déjà au printemps, comme je disais, printemps-été. Et là, du coup, on est sur la fin des mises en place. Mais oui, tout à fait, automne, hiver, printemps. Bien conduit avec des stratégies éprouvées microclimat par microclimat. C'est littéralement les saisons les plus productives. Ça nous permet également d'augmenter notre autonomie alimentaire parce que tout le monde mise tout sur l'été. Sauf qu'en réalité, c'est délicieux, les sauces tomates et les courgettes. Mais c'est pas ça qui va vraiment nous nourrir parce que c'est des légumes d'eau, c'est gorgé d'eau. D'ailleurs, ça demande beaucoup d'eau. Alors que les légumes d'hiver, c'est beaucoup plus nutritif. Il y a beaucoup moins d'eau, il y a beaucoup plus de vitamines, d'oligo-éléments à l'intérieur. Donc voilà, c'est vraiment l'idée de mon dernier livre, et c'est de décaler les saisons pour des récoltes plus abondantes.
0: Le Grand Guide pour inventer le potager avec 105 fiches, super pratique, avec plein de détails. Moi, je vous le conseille, c'est Yoann Giz, vous le trouvez directement, on peut le commander sur Internet, c'est ça Yoann?
4: Tout à fait. Vous le trouvez directement sur Internet, sur mon site permacultureaujardin.com. Il y a une page dédiée. Vous pouvez choisir en ligne directement la librairie sur laquelle vous choisissez de vous faire expédier le livre. Donc voilà, c'est assez facile. Et puis il y a toutes les infos, une page dédiée, etc. Il y a des petits... outils à télécharger en ligne en scannant directement des QR codes dans le livre pour vous approprier un rétro-planning, construire votre design pas à pas avec moi dans votre jardin à travers le livre. Donc voilà, c'est pas juste une méthode à appliquer, il va falloir travailler un peu. C'est un exercice à mettre en place sur son jardin, mais au moins ça marche.
0: Johan, le dimanche à la radio et tous les jours si vous voulez à travers son livre en suivant ses bonnes indications. Allez, on marque une petite pause, on se retrouve dans un instant avec vos appels à Johan Gis au 04 42 38 08 08, juste après Indochine.

0: Le dernier Indochine en nouveauté ici Provence, Victoria, 04 42 38 08 08. Vos appels à notre expert jardin Yuan Gis dans un instant. Si Gilbert a saucé les pins, qui a une question à nous poser.
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0: Vos appels 04 42 38 08 08. Gilbert, bonjour.
10: Bonjour.
0: À saucer les pains, on écoute votre question attentivement. Exactement. Allez-y Gilbert.
10: Alors ma question, Gilbert, il disait qu'il avait deux beaux cicas dans des grands pots, des dépôts qui font à peu près 80 de diamètre, et les cicas en eux-mêmes, ils font un mètre de diamètre, c'est à peu près autant de hauteur. Et il y en a un des deux qui m'a fait trois bébés, j'appelle ça des bébés. Et donc j'aimerais savoir comment les retirer à la maman pour les sauver, pour les planter ailleurs, tout simplement.
0: Yuan.
11: Ok, eh ben bonjour. Alors pour les rejets des cicas, c'est assez facile. Il faut juste faire vraiment attention à l'humidité parce que c'est une plante qui est très fragile à ce niveau-là. La période idéale pour pouvoir prélever ces bébés, ça va être entre avril et juin. Donc c'est pas maintenant, malheureusement la période est un peu passée. L'idée c'est quoi? C'est d'attendre que les températures remontent, mais avant qu'il fasse trop chaud et lorsque la plante en fait rentre en croissance. Si jamais on venait à le faire là maintenant durant l'automne, les rejets risquent vraiment de pourrir avec l'humidité et le froid. Donc on va déjà favoriser des rejets qui sont suffisamment développés au printemps, donc plutôt fin du printemps. Idéalement qui font au moins 15 cm de diamètre, comme ça ils ont un peu plus de réserve pour survivre après, lors de la transplantation. Et du coup, comment est-ce qu'on va procéder? Tout simplement, on va dégager un petit peu la terre tout autour, hein, délicatement pour ne pas blesser les racines, vérifier qu'il y ait bien des racines, et à partir de là, avec un bon couteau propre désinfecté, en conservant un maximum de racines, on va pouvoir le trancher pour pouvoir le séparer directement du cica mère. Et là, on va le mettre dans un coin, pas au soleil, un coin plutôt ventilé, pendant 2-3 jours. On va le laisser sécher. Il faut vraiment que la plaie cicatrise à l'ombre avant de pouvoir le mettre en terre, sinon ça risque de pourrir en fait. Et une fois que coup le rejet a cicatrisé, donc ça peut prendre 2-3 jours, parfois 4-5, voilà, dans un endroit sec et ventilé, on va installer le rejet dans un pot toujours percé au fond pour éviter la stagnation d'humidité, avec un substrat qui est très drainant. Donc là on mettra un mélange de terreau et de pouzzolane, ou un mélange de terreau et de sable grossier, vraiment il ne faut pas que l'eau stagne. On arrose très modérément au départ, surtout si le rejet a peu de racines. On fait vraiment attention à ça. Et au bout de peut-être 3-4 semaines, quand le rejet a commencé à développer un petit peu ses racines, un peu mieux en tout cas, on peut le planter. Et à ce moment-là, il aimera le cica, toujours une exposition lumineuse ou au soleil doux ou à la mi-ombre, dans le pire des cas, mais il lui faut quand même quelques heures de soleil par jour. Au niveau du sol, vous l'avez compris, toujours drainé. Donc, faut pas un sol trop argileux ou un sol dans une cuvette où l'eau stagne. Faut pas hésiter à mettre des pierres, du sable, de la pouzzolane, ce qu'on a sous la main, en fait, pour drainer un peu le sol sous le cica. Et si jamais par contre on veut le laisser en pot, ben pareil, soleil ou mi-ombre. Mais du coup, pour les petits rejets, on pourra les mettre dans des petits pots et puis on pourra les transplanter au fur et à mesure. Ça sert à rien de les mettre dans un grand pot parce que la croissance racinaire est assez lente en fait. Et du coup, ça va pas l'aider que de le mettre dans un grand pot. Donc voilà, c'est à peu près tout. Faut pas oublier que le cica il est toxique. Donc du coup, si jamais vous le prélevez et que c'est un peu compliqué, n'hésitez pas à porter des gants. Et puis voilà.
0: Bon, Gilbert, voilà pour vos bébés. Alors au boulot.
10: Oui, prenez
0: sens,
10: oui.
0: Bon, bah écoutez, on vous souhaite une belle journée. Restez fidèles à Ici Provence. Vous nous tenez au courant de la suite. Bien entendu, bye bye Gilbert. 04 42 38 08 08. Toutes vos questions, Jardin UNGIS, notre expert ce matin, jusqu'à 10h.
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0: Rapidement, deux événements à vous signaler ce matin. Nous sommes tout d'abord sur l'A8 à Aix-en-Provence avec un accident entre deux véhicules survenu il y a à peu près une demi-heure. Il y a un ralentissement dans le sens Aix-en-Provence-Nice, juste au niveau de la ville d'Aix. Soyez prudents. Nouvel accident survenu il y a quelques instants également. Nous sommes sur la 55 descendante en direction de Marseille et il y a eu un accident avec un deux-roues entre Plombières et la Joliette. Soyez prudents, le véhicule est encore en bord de route. Voilà tout ce que je peux vous dire pour l'instant. Sur la 7 ailleurs, ça circule. Sur la 51 également. La 55 ailleurs aussi. Vous partagez des infos circuits en WhatsApp. N'hésitez pas à le faire au 04 42 38 08 08.
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0: On profite de la matinée avec Ici Provence sur le coup des 9h30. 04 42 38 08 08. Vos questions à Yoann Gis, notre expert jardin, qui est prêt et prompt à répondre et à vous apporter, bien sûr, des solutions sur Ici Provence et de la musique aussi. That's the way we like it.

0: Je savais que je devais pas faire des petits moulinets avec les bras en tenant mon café en même temps. C'est la catastrophe dans le studio. Cassie and the Sunshine Band, that's the way I like it sur Ici Provence.
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0: Et c'est Johan Gis qui nous répond. Jean-Baptiste, bonjour.
3: Oui, bonjour, ici Provence.
0: Vous êtes à Hyères. Et... Comment peut-on vous aider, Jean-Baptiste ?
3: Eh bien, voilà, j'ai acheté il y a à peu près 2 ans un citronnier. Il était magnifique, avec des beaux citrons et tout. Je l'ai planté en terre et depuis, eh bien, j'ai plein de fourmis qui montent dessus. Et puis, il y a des boules blanches, genre cotonneuses, on dirait des cochenilles. Je suis allé dans une jardinerie, on m'a donné un produit, mais malgré ça, ça y fait pas grand-chose. Il y a toujours autant de j'arrive pas à endiguer ce problème.
4: Ok. Bonjour Jean-Baptiste. Alors du coup, il faut savoir que c'est très classique, hein, le duo fourmi et cochenille, ou parfois fourmi et puceron. En gros, pour régler le problème, il faut régler le problème des fourmis avant tout. Donc les fourmis, ce qu'elles font, c'est qu'elles emmènent les pucerons, ou en l'occurrence les cochenilles, sur les plantes qu'elles aiment, comme les citronniers ou les agrumes, c'est un grand classique. Et du coup, la cochenille, c'est un insecte piqueur-suceur qui va sucer la sève, qui va excréter un miella, qui est une gourmandise en fait pour la fourmi, qui va venir s'en régaler et en ramener même dans la fourmilière pour la reine. Donc du coup, la méthode, c'est d'arriver à priver les fourmis de l'accès au citronnier. Donc déjà, il faudrait mettre une bande engluée anti-fourmi autour du tronc. C'est pas très joli, mais c'est très efficace. Et vu que les fourmis sont très intelligentes et coordonnées, elles vont essayer de créer un pont avec des petites brindilles sur cette bande engluée pour traverser. C'est pour ça qu'on doublera la largeur, l'épaisseur du pont pour leur éviter de réussir à passer au travers. Donc ça, c'est une première chose. On peut très bien mettre de la terre de diatomée qui est complètement naturelle et qui est composée de plein de petits couteaux en quelque sorte. Mmh. On peut en saupoudrer tout autour du pied de son arbre. Les fourmis vont arrêter de passer parce que du coup, sinon elles se blesseraient et elles viendraient à mourir de leurs blessures. Donc en fait, c'est un insectifuge, hein, ça les repousse. On peut très bien faire le combo terre de diatomée au pied de l'arbre, bande anti-fourmis doublée sur le tronc. Donc là déjà, on a stoppé l'invasion de fourmis dans l'arbre qui ramène les cochenilles. Et à partir de là, on traite les cochenilles dans l'arbre. Et typiquement, si vous avez chez vous du savon noir et du bicarbonate, on peut faire une solution de traitement. Alors en gros, c'est toujours un peu la même. Pour 1 litre d'eau, vous allez mettre l'équivalent de 2-3 grosses cuillères à soupe de savon noir et une cuillère de bicarbonate. Vous checkez tout ça, vous pulvérisez et en gros, c'est quelque chose qu'on peut répéter toutes les semaines pendant 3-4 semaines directement sur les feuilles. C'est un insecticide naturel qui va tuer les cochenilles et c'est comme ça qu'on arrive à endiguer la population. Il faut savoir qu'il y a sûrement des toutes petites cochenilles microscopiques cachées à l'aisselle des feuilles que vous n'allez pas voir de suite et qui vont réussir à résister au traitement que vous allez faire. Et donc c'est pour ça qu'il faudra répéter le traitement 3-4 fois pour arriver à tuer toutes les générations sur plusieurs semaines en fait. Et à partir de là, les fourmis seront bloquées en bas, les cochenilles seront tuées en haut et normalement le citronnier repartira de plus belle.
0: Ok.
3: Très bien. Eh bien écoutez, je vous remercie. Ce que j'ai pas bien compris, c'est ce que je dois mettre au pied du citronnier pour empêcher les fourmis de
4: Alors,
3: venir.
4: Ça s'appelle de la terre de diatomée, avec un D. Diatomée, c'est ce qu'on utilise aussi, vous savez, pour les poules, dans les poulaillers, pour débarrasser les poules des poux rouges.
0: Okay.
4: Ça coûte vraiment pas très cher. Vous achetez directement des seaux à la coopérative en jardinerie, et après vous en avez pour des années. Et dès que le temps est un peu humide et du coup vous enlève la terre de diatomée, vous pouvez en remettre.
0: Voilà,
3: très bien.
0: Au boulot.
3: Bien, je vous remercie.
0: C'est nous, Jean-Baptiste.
3: Oui, c'était formidable, merci.
0: Merci d'être passé nous voir ce matin, 04 42 38 08 08. Il est 10h20, il nous reste allez, un gros quart d'heure pour continuer à prendre vos questions, 04 42 38 08 08. J'ai une question toute bête, moi, Johan, mais est-ce qu'on peut vous voir, est-ce qu'on peut venir vous voir à la micro-ferme, là, à Toulon? C'est jouable ou pas?
4: Alors, ça dépend des périodes. Là, la prochaine ouverture au public, c'est sur un stage à la fin du mois de novembre.
0: Okay.
4: Du coup, c'est le dernier week-end de novembre. On fait notre stage jardin, forêt, comestible autour du fruitier. Plantation du fruitier en respectant la physiologie de l'arbre. Taille, pareil, physiologique de l'arbre. Donc, taille de fructification, taille de formation. Et on travaille sur le jardin forêt. Donc, les 7 strates de hauteur, les lianes, la canopée, les rampantes, les souterraines. Et également, comment installer un système d'arrosage, comment créer un système vivant et qui soit perpétuel en termes de production pour pas avoir à replanter chaque année.
0: Allez, si vous avez envie de vous inscrire ou avoir des infos, vous allez directement sur le site de Johan. Rappelez le site, Johan.
4: Alors, c'est le permaculture au jardin.com.
0: Permaculture au jardin.com, sur le site, il y a plein d'infos sur les ouvrages que Johan a écrits, sur sa manière dont il aborde évidemment son métier à travers la permaculture et évidemment surtout son parcours qui est d'une richesse absolument absolue de père en fils. Johan, on se retrouve dans un instant. 04 42 38 08 08, à tout de suite. Le temps de faire un petit karaoké à la radio. J'ai envie de chanter ce matin, moi. T'as pas envie de chanter ? Un petit Gérard Lenormand comme ça, histoire de se balader sur les routes de Provence. Derrière le volant ou à la maison, tout simplement, en écoutant la radio. Voici Michel sur Ici Provence.

0: Gérard Lenormand et Michel sur Ici Provence et Sandrine dans un instant qui pose sa question à Yoann Gis.
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0: 10h15, dernière ligne droite ce matin. Sandrine, bonjour.
11: Oui, bonjour.
0: Dans le 11e à Marseille, que peut-on faire pour vous aider ?
11: Alors, j'ai un péché qui a commencé à avoir une maladie. Alors, je ne sais pas si c'est la maladie de la cloche du péché. Les feuilles se sont rétractées. Il perdait après ses feuilles. Et ça contaminait le prunier, le citronnier un peu aussi la même chose. Donc, on les a coupés. On écoute l'émission depuis des années et Françoise, je sais qu'elle nous disait que fallait mettre le savon, l'huile d'olive, tout ça. On a essayé aussi avec des choses naturelles, ça marchait pas. On a mis la bouillie bordelaise, ça marche pas, donc voilà.
0: Bon.
11: On est un peu embêtés dans notre jardin.
0: Alors, Yoann, il va forcément avoir quelque chose à vous proposer. On vous écoute, Yoann.
12: Bonjour Sandrine. Alors en fait, il faut savoir que tous vos arbres, ils ont bien des attaques visiblement de maladies ou d'insectes ravageurs, mais c'est pas les mêmes. La cloque du péché, en fait, ça n'a pas migré typiquement sur un citronnier ou sur d'autres arbres, ce serait vraiment particulier à cette famille. Donc votre péché, il a possiblement la cloque, comme beaucoup de péchés dont les variétés ne sont pas résistantes à la cloque aujourd'hui. Le prunier, s'il a des feuilles en effet qui se tordent aussi, qui se recroquevillent ou qui tombent, on va appeler ça plutôt la maladie des pochettes. Et pour ce qui est du citronnier, je suppose que vous avez de la mineuse. Mais en gros, c'est ce que tout le monde a aujourd'hui. Donc rien de particulièrement alarmant. Sur le péché, en effet, il y a une façon très particulière de le gérer déjà, parce que la cloque, c'est le plus dur à enrayer. Naturellement, soit on va utiliser du coup des purins extraits de prêle ou de fougère aigle, qu'on peut faire soi-même ou qu'on peut acheter dans le commerce, ou en effet la bouillie bordelaise. Le seul souci, c'est que la bouillie, même si c'est naturel, c'est du cuivre, donc quand le cuivre va tomber de l'arbre vers le sol, il va tuer les mycorhizes, c'est-à-dire les bons champignons du sol en quelque sorte, qui aident à faire un réseau souterrain et à aider l'arbre à capter de l'eau, des nutriments, etc. Donc au choix, les arboriculteurs bio, qu'est-ce qu'ils font pour lutter contre la cloque du péché aujourd'hui ? Ils font un double traitement, c'est-à-dire que fin février, on va traiter directement tout l'arbre à gouttes tombantes, c'est-à-dire qu'il faut que l'arbre soit presque bleu entre guillemets, et du coup ça va annihiler la plupart des spores qui vont se cacher dans les écailles à bois de l'été jusqu'à l'hiver pour rééclore au printemps suivant. Et ensuite, un mois plus tard, fin mars, il y aura quelques spores qui vont quand même survivre. Là, ils font un second traitement un peu plus dilué. Donc ça, c'est ce que font les professionnels et ce que les particuliers peuvent faire chez eux aussi. Vous pouvez très bien le remplacer en effet par des traitements à base de silice, donc fougère ou prêle que vous trouvez en jardin et où vous faites vous-même. Ça, c'est pour ce qui est de la pêche. Et pour ce qui est du coup de la prune, au niveau de la maladie des pochettes, il faut vérifier que c'est pas les pucerons qui la portent, parce que souvent c'est une maladie, un virus transmis par la salive des pucerons en quelque sorte. Donc à ce moment-là, il faudra faire le traitement classique anti-puceron à base de savon noir bicarbonate qu'on retrouve partout sur le web, moi dans tous mes livres, etc. Ou alors directement mettre un piège à phéromones anti-puceron dès le début du printemps pour empêcher que les pucerons n'arrivent. Et s'ils sont déjà là, parce que vous avez des pucerons ailés qui arrivent à l'automne, vous pouvez déjà éviter de mettre du compost ou du fumier au pied des arbres cet automne pour les alimenter, pour les nourrir, parce que ça va les gorger d'azote et ça va les rendre encore plus appétants pour les pucerons. Et sinon, Vous pouvez dès maintenant mettre un piège à phéromones pour les protéger en fin de saison. Ça, c'est vous qui connaissez la pression des ravageurs dans vos arbres. Moi, j'ai pas les yeux devant, mais ça, ça s'interprète à la vue. Et enfin, pour le citronnier, la mineuse, moi, je la traite pas. Sur ma ferme, j'ai 40 fruitiers, enfin 40 agrumes plutôt. Ils ont tous de la mineuse. Ça tord un peu les feuilles, mais ça empêche rien au niveau de la production, parce que c'est très compliqué à lutter contre la mineuse. Donc, plutôt que de chercher à lutter, on va s'éviter tous ces efforts. Et moi, la mineuse, on la laisse et c'est pas un souci.
11: D'accord. Bon. Ah, super. Eh ben, merci beaucoup. C'était bien compliqué.
0: Ah oui, bah c'est ce que j'allais dire. Moi, j'aimerais être Johan Gies dans la vie. Tu veux faire quoi quand tu seras grand? Moi, je voudrais faire Johan Gies. Il sait tellement de choses. Il a tellement de bons conseils, franchement. Salut Sandrine.
11: Merci et bon dimanche.
0: Bonne journée à vous. À très vite. 04 42 38 08 08. Allez, il nous reste encore une petite place. Dans un instant, c'est Marie-Ange qui nous appelle de Saint-Maximin-la-Sainte-Baume qui posera une question à nouveau sur les agrumes à Johan Gies. À tout de suite. Le temps d'écouter Zaz et de prendre une photo, c'est la bonne nouvelle du matin. Il y a Zaz, elle sourit et elle vous offre son sourire dans la radio ce matin sur Ici Provence. C'est pas...

0: Ici Provence, Zaz, mon sourire.
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0: Et ça sera la dernière ce matin, c'est Marie-Ange qui nous appelle de Saint-Maximin. Bonjour Marie-Ange.
3: Bonjour à vous.
0: Que peut-on faire pour vous aider ce matin? Johan vous écoute.
3: Alors j'ai trois agrumes, une main de Bouddha, un combava et un citron vert, qui se portent très bien et que j'ai empotés parce que les pots devenaient trop petits et ils font 2 mètres. Donc je les ai mis, ils sont en plein air, ils sont bien, ils sont ravis. Mais je me demande quoi faire pour à l'approche de l'hiver. Parce que jusqu'à présent, bon, j'arrivais à leur trouver un petit coin à l'intérieur sur la véranda, mais maintenant, c'est plus possible. Donc, est-ce que je dois les protéger et comment? Donc, voilà ma question. Pour que mes pauvres pépères, ils ne souffrent pas trop de l'hiver.
0: Ben oui. Johan.
4: Bonjour. Oui, alors, ben, il y a plusieurs petites choses à faire pour les protéger de l'hiver quand ils sont en pot. Déjà, la première chose, c'est de leur trouver un emplacement qui est abrité. Le plus possible, les rapprocher d'un mur qui va être exposé au sud, bien entendu à l'abri du mistral et des vents froids, parce que le mistral est un vent du nord et un vent froid, et du coup comme ça la journée le mur va accumuler quelques calories grâce au rayonnement lumineux et les redistribuer en fin de journée. Donc ça c'est pas mal déjà pour les agrumes en pot, parce que la première chose, c'est pas tellement le feuillage qui craint, c'est les racines des agrumes dans les pots. Et donc, on va faire ça. Ensuite, on peut isoler les pots, c'est-à-dire qu'on peut les entourer directement, les pots et les plantes, de plusieurs épaisseurs de toile de jute. Donc, au niveau du pot, au niveau des racines et au niveau de la croissance aérienne, au niveau des feuilles, des tiges, etc. On peut même utiliser un isolant entre le pot et la toile. Tout ça, ça s'achète en jardinerie avec des matériaux naturels. Voilà, c'est pas un souci. Surtout, on va pas le faire avec une simple bâche plastique ou autre, parce que là, ça va être la cata. On va accumuler l'humidité et la plante va mourir. On peut surélever les contenants, donc on peut les mettre sur des cales en bois par exemple pour éviter le contact direct avec le sol froid, sans obstruer le drainage. L'idée, voilà, c'est vraiment de remonter un petit peu, de ne serait-ce que 2-3 cm le pot en hauteur, pour que du coup le froid du sol ne passe pas directement dans le pot. Et bien sûr, il faut que les pots soient percés pour que l'eau soit évacuée, parce que les agrumes détestent la stagnation d'eau. On va pailler la surface. Là, on peut être un peu généreux en hiver. On peut déposer 5 à 10 cm de broyat, de paille, de feuilles mortes, de ce que vous avez à la base, sans recouvrir le collet. Donc, on essaiera de décoller un petit peu le collet, c'est-à-dire le début de la tige qui sort, le début du tronc qui sort de terre, pour pas favoriser du coup la stagnation d'humidité, encore une fois, puis potentiellement des moisissures, des maladies, etc. Ensuite, on pourra protéger le feuillage. Donc, tout à l'heure, on parlait du voile aussi bien autour du pot qu'autour du feuillage. On peut mettre un voile d'hivernage spécial agrumes, qui est un voile vraiment respirant. Et donc, on peut mettre plusieurs couches également, que ce soit juste sur les périodes autour des épisodes de gel ou lorsqu'on a des plus grandes périodes où le froid reste semaine après semaine en place, journée comme nuit. Et dès que par contre on a des températures qui remontent, faut pas hésiter à le dérouler un petit peu pour que la journée, l'après-midi, prenne un peu le soleil, parce que c'est quand même pas mal qu'il reste pas pendant des mois à l'intérieur de son voile. Voilà, on va réduire bien sûr les arrosages. Donc du coup l'idée, c'est de conserver le substrat, le sol juste frais, à peine humide, mais vraiment pas d'eau stagnante, de petits arrosages réguliers et surtout pas de soucoupe en dessous. On va vraiment éviter la stagnation. Et enfin, et c'est très important, on va surtout ne pas nourrir l'arbre, on va suspendre la fertilisation, c'est-à-dire que on a tendance en fin d'été à se dire waouh, nos arbres ont eu du mal cet été, donc on va les nourrir, on va leur apporter des engrais. Surtout pas, parce que du coup ça va faire travailler l'arbre au niveau tigère et feuilles, et en fait c'est pas du tout ce qu'on veut. Nous on veut que l'arbre il reste tranquille, que les racines restent tranquilles, que la sève redescende de l'arbre vers les racines, même si c'est dans un agrume. On n'est pas sur un caduc, on est sur un persistant. Il gardera bien sûr ses feuilles, etc. Mais du coup, le fait de ne pas lui apporter d'engrais, déjà, ça ne va pas l'affaiblir. Et du coup, ça ne la rendra pas non plus appétant pour les ravageurs. Donc, il évitera d'attirer les pucerons, les cochonnies, etc. qui viendront se réfugier là pour passer l'hiver et lui sucer les feuilles durant tout l'hiver dans le voile d'hivernage. Vous voyez ? Donc, vraiment, pas d'engrais. Et voilà, ça fait, je crois, 6 ou 7 petites clés de réussite à mettre en place. Si vous les mettez toutes en place, normalement, il n'y a pas de problème. Ils passeront l'hiver sans souci.
0: Là, vous avez tous les tuyaux de Johan. Hein. C'est comme s'il était directement dans votre jardin.
3: Oui, j'ai vu ça. Je vais te reposer. J'ai une petite question. Je leur mets de temps en temps, ils ont l'air d'aimer ça, des pots de bananes que je coupe au ciseau, que je leur remets au-dessus, à la surface.
4: Éventuellement, vous pouvez, mais il n'y a pas vraiment d'intérêt, encore une fois, à nourrir même avec du compost maison,
3: voilà,
4: parce que tout simplement la décomposition sera lente et c'est pas forcément le moment, quoi.
0: On les laisse se reposer. D'accord. Salut Marie-Ange, merci d'être passée nous voir.
3: Merci beaucoup.
0: Merci
3: bonne
0: à vous.
3: Journée.
0: Belle journée. En une minute pour conclure, Johan, moi j'aimerais bien qu'on fasse un petit point là sur on est le 11 octobre, sur les fruits de saison là à privilégier en cette saison.
4: Bah, le bon moment là déjà c'est tout ce qui va être les noix, donc les noisettes, les amandes, les noix, les noix de pécan, pour ceux qui en ont pas loin de chez eux, des noix de macadamia, parce qu'il y en a de plus en plus en France et de plus en PACA. Et puis au niveau des fruits, on va être sur les kakis, bien sûr, hein, le fruit du plaqueminier. Alors tous, hein, le kaki muscat, le kaki fouillou, le kaki pomme, qui est un hybride entre le kaki et la pomme, qui est un fruit que nous, on adore sur la ferme. Bien entendu, les pommes, les poires, les dernières grappes de raisin, les dernières figues, les premières grenades. Voilà, on est vraiment sur ces fruits de saison-là. Il est encore un peu trop tôt pour se régaler des kiwis et des kiwis qui reviendront un peu plus tard, en fin d'automne, début d'hiver. Pareil pour les avocats, pour les gens qui ont déjà des avocatiers chez eux, parce que ça pousse très bien en Provence aujourd'hui, les avocats. C'est quelque chose qui arrivera plutôt à partir du mois de décembre. Mais là, déjà, sur l'automne, dans une période de transition, faut pas hésiter aussi à aller vers les physalis, donc les amours en cage, qui est vraiment un fruit de saison, un d'arrière-saison chaude. Donc ça, c'est quelque chose qui va vraiment être intéressant en termes de vitamine C pour booster le système immunitaire en entrée d'automne par rapport aux maladies qui traînent, etc. Donc voilà, tous ces petits fruits-là. En fait, tout simplement, les couleurs un peu orange, les couleurs un peu rouges, hein, qui nous rappellent l'automne, et ben, c'est ça finalement. Ce vers quoi il faut aller manger en automne.
0: Voilà la palette du jour à mettre dans le panier. J'étais ravi de passer ce dimanche avec vous, Johan. Un grand merci, évidemment. Et puis, rendez-vous la semaine prochaine. On prend les mêmes, on recommence dès 9h dimanche prochain. Salut, Johan. Merci beaucoup.
4: Merci à tout le monde. Belle journée.
0: À très vite. Au revoir. Retour de l'info et Laurent Grollet dans un instant. Le temps de boire un petit café en Amérique avec des super trempes.

0: Super Pump sur Ici Provence Breakfast in America. À suivre Kevin Colloc, qui est le meilleur d'Ici Provence.
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0: Bonne matinée, 10h. Les infos à Marseille, en Provence, Laurent Grollet, on a tous envie de voir une réaction.
2: Oui, réaction de l'Olympique de Marseille qui joue ce soir à 3. 3 semaines de pause internationale pour digérer 5 défaites en championnat et en Coupe d'Europe. Les hommes de Bruno Genesio veulent surtout sortir de la zone de relégation avec une série de matchs face à des équipes abordables. À commencer donc par celle de 3. Ce soir, Rémi, supporter de l'OM, y voit l'obligation de l'emporter dans l'aube.
3: Si tu veux espérer quelque chose, on va dire, dans ce championnat, si tu veux pas, en tout cas pour moi, galérer jusqu'à la fin de l'année à jouer le maintien, tu as 4 matchs, 12 points. Si tu fais pas le plein ou les 3/4 du plein, ben ça va être compliqué. Même après, je pense aussi pour l'ambiance générale dans le club et au stade, tu prends 12 points sur 12, bon ben je pense que ça va un peu calmer tout le monde. Tu fais un petit 6 points ou moins que ça, ça risque de commencer à gronder. Pour l'instant, au stade, ça gronde, mais que par rapport à ma courte. Les joueurs et Genesio sont pas encore visés, mais bon, je sais que ça risque peut-être de tourner si un jour ils mettent pas le... Voilà, on sait que Paris cette année c'est au-dessus, Lyon, Monaco c'est au-dessus, mais là, tu as des équipes de ton niveau. Donc si tu te manques contre 3, Le Havre et compagnie, ça risque de ne pas le faire.
2: Mais la fine analyse de Rémi, supporter de l'OM, avec Bruno Blanza qui vous fera vivre ce 3 Olympique de Marseille à partir de 20h45 sur Ici Provence. Le RCT réagit face au Racing 92, victoire 29-15 des Rouges et Noirs hier face aux Franciliens. Un match, une victoire, un hommage aussi à Pierre Mignoni, l'emblématique coach toulonnais qui vient de quitter ses fonctions. Le phénomène Paul Sexas s'impose dans le Tour de Lombardie, sensationnel, s'enflamme ce matin l'équipe en évoquant ce sans faute du Français de 20 ans qui devient le plus jeune cycliste à s'imposer dans la classique lombarde. Sébastien Lecornu reçoit distributeur et pétrolier demain à Matignon. Le Premier ministre veut les pousser à accélérer la baisse du prix du gazole entre 12 et 18 centimes par litre après la libération de 10 millions de barils de brut des stocks stratégiques. Le vote de la primaire de la gauche social-démocrate sera clos ce soir à 18h, vote électronique perturbé vendredi par une cyberattaque, mais déjà plus de 107 000 votants à cette primaire entre les 5 prétendants. C'est un dossier que nous évoquons régulièrement sur Ici Provence, parce que c'est un chantier pharaonique qui s'est ouvert autour d'une falaise de Samatan, dans le 7e arrondissement.

0: De traitement pour tuer les racines jusqu'au fond. Voilà. Si vous grattez la falaise, mais qu'il reste une graine, elle trouve un trou, ça pousse. Parce que comme je vous dis, les racines, elles grandissent.
1: La solution pour Sandrine Touillon serait donc d'injecter du béton dans les ancrages pour solidifier l'ensemble, également fragilisé par l'humidité permanente sur la paroi, entre inquiétudes.
0: De l'autre côté, il y a les infiltrations d'eau. Donc quoi qu'il fasse, il y aura toujours des infiltrations d'eau, donc la falaise bougera toujours.
2: Oui, problème Fred, si les copropriétaires sont satisfaits de l'avancée de ce chantier, ils ne veulent pas payer, on les comprend un peu, une très lourde facture.
1: Ah oui, c'est la question des propriétaires du Galion.
3: C'est la mairie, c'est pas nous.
1: En première instance, la justice a fixé une répartition 1/3, 2/3, 1/3 pour la ville de Marseille, 2/3 pour la copropriété, soit 800 000 euros à se répartir. La douloureuse à venir pourrait être salée, estime Jean-Claude Rostin, membre du conseil syndical.
4: Il faut compter entre 2 000 et 8 000 euros selon les appartements. Il y a des copropriétaires qui ne peuvent pas payer cette somme, hein, donc il va falloir faire un crédit pour pouvoir échelonner le paiement de cette somme. On attend beaucoup de la Cour d'appel d'Aix-en-Provence qui fasse une répartition qui soit beaucoup plus judicieuse. Que le sommet de la falaise, il y a une voie communale qui appartient à la ville de Marseille et puis il y a aussi des habitations et ils sont aussi bien concernés que le Galion des risques d'éboulement de la falaise.
1: Donc vous ne voulez pas être les seuls à payer.
4: Voilà.
1: Petite éclaircie pour les deux parties, une facture totale un peu allégée, l'État prenant à sa charge 600 000 euros au titre du fonds de prévention des risques naturels majeurs, restera 1,2 million à régler selon une répartition que les copropriétaires espèrent plus favorable en appel.
2: Ici, c'est mon quartier, Fred Chapuis, pour le reportage que vous retrouvez en images sur ici.fr. Il va faire beau, hein, vous le confirmez ?
5: Je vous confirme, une nouvelle fois, que du soleil. Les vestes du matin peuvent commencer à tomber. Vous pouvez vous installer en terrasse, mettre des lunettes de soleil juste avant d'aller faire votre marché et profiter 10h05 d'un petit café, on va dire, pour l'instant. Pour l'instant, juste avant l'heure de l'apéro, avec là aussi du soleil et du ciel bleu un petit peu partout en Provence. Les températures, 15 degrés à Digne-les-Bains, 16 à Forcalquier, 17 à Saint-Maximin, à Sept-Baume, 18 degrés à Marseille, pour l'instant, et Salon de Provence, 19 à Toulon. Cet après-midi, vous comptez sur des maximales entre 21 et 23 degrés. Je vous glisse une info rapide en ce qui concerne la circulation. Attention, il y a eu un accident sur la passerelle de Plombières. Un véhicule est arrêté et au sol sur la passerelle en direction de la Joliette. C'est en deux roues. Soyez prudents si vous arrivez aux abords de ce secteur. Pour l'instant, c'est Kevin Colloc.
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2: Suivez-moi pour une rando aixoise, nouvellement balisée. Je l'ai découverte en feuilletant le topo guide Sentier de l'eau en Provence, GR2PI, autour d'Aix-en-Provence de la Fédération Française de Randonnée. Je l'ai testé pour vous en grande partie. Moi, j'ai choisi de me garer au domaine départemental de la Tour d'Arbois. La randonnée emprunte dans sa première partie le GR 2013, balisé en jaune et rouge. Première surprise, dès les premières minutes de marche, ce joli petit pont de pierre sous les chênes, les saules et les frênes au-dessus du grand torrent. Une petite cascade bien bucolique. Ensuite, ce sont les chevaux qui me tiennent compagnie. Des retraités de la garde départementale à cheval des Bouches-du-Rhône. Le seul effort de la rando, c'est maintenant une courte montée avec en récompense une très belle vue sur Aiguille et en ligne de mire le Mont Ventoux et le Mournègre du Luberon. Et ce que j'entends, c'est le défilé quasi incessant des trains à grande vitesse et où la gare TGV est à deux pas. La piste en hauteur est très agréable et elle finit par me mener au barrage du Réaltor. Sur une roche virant au rouge-orange et comme j'aime, l'eau s'écoule tranquillement du barrage. Il est tentant de faire trempette, mais deux panneaux m'alertent. Attention, danger, l'eau peut monter brusquement et à tout moment par suite du fonctionnement des vannes de décharge du canal de Marseille. Car oui, c'est le canal de Marseille qui alimente le bassin du Réaltor. Une petite grimpette et je domine le barrage. Me voici donc le long du bassin de stockage du Réaltor. 1 million de mètres cubes, 62 hectares, mis en eau en 1869, à cheval sur les communes d'Aix et Cabriès. À ma gauche, de jolis escarpements rocheux typiques du massif de l'Arbois, et à ma droite, à travers les pins d'Alep, le lac. J'entends et je vois ce midi-là des centaines de foulques macroules, des centaines de mouettes et sternes aussi. Ah, il y a quelques bancs au bord du lac. Je me pose pour apprécier le spectacle. Oh, un cygne qui vole. C'est pas léger, léger. Hein. Oh, sacré amérissage. La suite de la rando, balisée en bleu, me fait quitter ce havre de paix par un tunnel naturel de bambou. Retour à la civilisation. La montagne Sainte-Victoire apparaît tout d'un coup, la D9 aussi. J'emprunte le pont au-dessus de la route et au giratoire du Réaltor, je me dirige vers le domaine du Lac Bleu en marchant sur la voie verte. Le mur anti-bruit fait plus ou moins son effet. Après être passé sous la D9, je laisse la route qui file vers le refuge et très rapidement, en étant attentif au balisage bleu parfois capricieux, je m'enfonce sous les pins pour rejoindre les abords de la voie ferrée. C'est toujours sympa d'assister au ballet des trains sortant ou arrivant de la gare TGV. Après quelques petites descentes et montées bien raides dans la caillasse, j'arrive le long du canal de Marseille que je longe d'abord par la gauche puis par la droite. Des virages, des tunnels, des ponts. C'est très reposant malgré le ballet des TGV. Le retour se fait par une portion du sentier du Badaïr, jalonné de bornes, me racontant l'histoire de la ligne à grande vitesse et de la Tour d'Arbois. La boucle du Réaltor, une rando très facile de 13 km et même pas 200 mètres de dénivelé, réalisée pour ma part en 3 bonnes heures.
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2: À l'heure où je vous parle, je suis en haut de la tour de contrôle. La tour de contrôle, ici, m'entendez-vous? Nous sommes à Saint-Tropez.
3: Bonjour, je suis Pascal Bonnet, directeur du port de Saint-Tropez.
2: Et nous sommes plus précisément sur la vigie avec un 360 degrés sur la baie de Saint-Tropez. On ne peut pas rêver mieux. Vous avez un poste ô combien appréciable.
3: S'il n'y avait pas le stress, oui, je confirme.
2: Quelle est votre fonction ici? Expliquez-nous.
3: Alors, directeur du port, c'est s'occuper de tout ce qui est infrastructure du port, le placement des bateaux, les travaux, les équipes, et donner du smile à nos visiteurs pour qu'ils aient envie de revenir nous voir. Le port contient 720 bateaux sur plusieurs associations, et puis il y a une trentaine, quarantaine de yachts, et puis un gros turnover de touch and go de tout ce qui est les yachts qui sont à l'extérieur dans la baie et qui viennent débarquer leurs passagers ou leurs invités au quai de sécurité qui est juste en dessous là.
2: C'est une mission toute particulière, ces gros yachts, ces yachts méga yachts luxueux qui viennent vous retrouver pour vous?
3: Non. Tout le monde est à équivalent, tout le monde est à égalité ici.
2: Ça fait plaisir de l'entendre. Pascal Bonnet, comment on en arrive à occuper un tel poste?
3: Alors tout d'abord, on arrive là par amour de son village. Je gère 67, 68 personnes. Une ambition, qu'on parle en bien de mon port, de mon village, que les gens soient satisfaits, heureux, qu'ils aient l'envie de revenir. Voilà, mon ambition a toujours été celle-là dans tous les postes où je suis passé.
2: Vous avez été toujours aussi proche du port?
3: Non, moi je suis d'une famille de paysans à l'origine, mais j'ai commencé à être dans le bateau en tant que pilote offshore et mécanicien. Je devais avoir 18 ans, 19 ans.
2: Quel regard portez-vous aujourd'hui sur votre village, votre commune, sur Saint-Tropez, là où vous avez grandi, là où vous avez travaillé, là où vous avez évolué?
3: Ben, apparemment, à voir le nombre de gens qui veulent y venir, il est toujours aussi plaisant. Il change, mais il est toujours aussi plaisant.
2: Je vous vois équipé tout au long de la vigie avec un takiwalki. Il vous sert à communiquer avec qui?
3: Avec le plan d'eau et avec les bateaux qui s'annoncent de l'extérieur.
4: On est deux avec Théo là, comme tu veux. Tu veux le faire, tu le fais, si on fait.
2: Vous supervisez tout cela?
3: On doit faire plusieurs choses à la fois. C'est suivre, anticiper, organiser.
2: Merci beaucoup et bon vent, comme on dit dans le métier.
3: Merci à vous.
2: Pascal Bonnet, le directeur de la capitainerie et du port de Saint-Tropez, notre invité pour les gens d'ici.
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6: Vous ne croyez pas à mon amitié?
7: Je ne connais pas.
6: C'est vrai, il n'y a pas 24 heures que nous sommes ensemble, et encore avec interruption. Et moi, il me semble que je vous connais depuis une éternité.
1: Jean-Louis Trintignant est un enfant de la Provence austère, comme il l'appelle. Né en 1930 à Piolenc, dans le Vaucluse, il grandit dans le Gard, à Pont-Saint-Esprit. Et il se sentira toujours un peu paysan.
8: Mes parents n'étaient pas paysans, mais ils vivaient vraiment dans la nature. Je ne me souviens pas de la maison, on habitait une maison avec un peu de terrain. Mais je me souviens très bien des arbres fruitiers, ou des endroits où il y avait des melons, ou des endroits où il y avait des asperges. Je me souviens d'un noisetier dans lequel j'ai vraiment passé beaucoup, beaucoup de temps. Je me souviens davantage d'un cerisier, par exemple, dans lequel je montais, où j'ai cassé des branches, duquel je suis tombé.
1: Adolescent, il devient pensionnaire au lycée Mistral à Avignon. Il se découvre une passion pour la poésie de Prévert, puis viendront Aragon et Apollinaire. À la fin de la Seconde Guerre mondiale, ses parents s'installent à Aix-en-Provence, où il passe tous ses week-ends. Sa mère tient une boutique, au chic parisien. Et un soir de 1949, alors que Jean-Louis vient d'entamer des études de droit, il assiste à une pièce de théâtre. Une révélation.
8: C'était L'Avare avec du lin, ouais. Ça m'avait bluffé, ça m'avait impressionné. J'ai décidé ce jour-là de devenir comédien. Jusque-là, j'étais pas certain, mais je trouvais ça tellement beau. C'était au casino municipal d'Aix-en-Provence, c'était pas un lieu théâtral formidable. Hein.
1: Il décide alors de prendre des cours de théâtre au gymnase, à Marseille, avant d'abandonner le droit l'année suivante pour partir à Paris, avec ses rêves de comédien et de mise en scène. Il a 20 ans et commence par prendre des cours avec un professeur pour perdre son accent du Midi, qu'il trouve trop prononcé. Il obtient rapidement ses premiers rôles au théâtre, avant que le cinéma s'intéresse à lui. Et qu'un petit port de pêche varois lui apporte son premier succès.
9: Il faut que tu m'aimes très fort.
8: Je t'aime comme un fou.
9: Alors dis-le-moi. Embrasse-moi, Michel, embrasse-moi.
1: 10 ans après, c'est la consécration, avec un homme et une femme.
8: Une femme qui vous écrit sur un télégramme, je vous aime. Pour aller chez elle. Ah oui, je vais chez elle. Alors je vais chez elle. Je sais pas à quel étage elle habite, je suis obligé de réveiller la concierge. Alors, la concierge me dira, elle est pas là, peut-être, vous pouvez pas monter à cette heure-là. Je lui dirai, madame, excusez-moi, mais je viens de faire 6000 km en voiture pour voir madame. Excusez-moi, mais je monte.
10: Jamais quitté votre terre natale?
8: Si, je suis venu un peu à Paris, j'ai fait l'artiste. Il y a très longtemps que je vis en province, que je revis en province. Je suis reparti en 75. C'est-à-dire, ça fait plus de 30 ans que je vis en province.
1: En 1975, alors qu'il est en pleine gloire, Trintignant décide de tout arrêter. Il quitte Paris et achète une maison près d'Aix, à Lambesque. Une retraite qui dure 3 ans, dans un bel hôtel particulier de 1635, et où sa fille Marie n'est jamais loin.
8: On s'écrivait, on s'envoyait des cassettes. Alors elle enregistrait des textes, surtout d'Apollinaire, mais d'autres aussi, qu'elle m'envoyait. On correspondait beaucoup comme ça.
10: Puis à un moment, elle est venue vivre près de chez vous?
8: Oui, 2 fois. D'abord quand j'étais à côté d'Aix-en-Provence et puis après à Uzès. Oui.
1: Retour dans le Gard de son enfance, Uzès où il part vivre en 1982 et où il redevient paysan, cultivant la vigne et soignant ses oliviers.
8: J'ai vécu pendant 25 ans à Paris, mais je suis toujours resté méridional. Je me sens bien ici parce que je retrouve des choses de mon enfance, des odeurs. Ici, vraiment, je suis très bien.
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2: C'est un trésor d'ici face à Marseille, c'est le château d'If qui veille sur la Méditerranée. Forteresse, c'est l'ancienne prison qui recèle encore bien des surprises. Et pour nous les raconter, Antoinette Goriou du Centre des Monuments Nationaux. Qu'est-ce qui surprend le plus les visiteurs lorsqu'ils arrivent au château d'If ?
3: Il y a plein de choses, je pense, qui vont vous surprendre en arrivant au château d'If. Ça dépend vraiment des visiteurs. Pour moi, je dirais l'eau turquoise qui peut envelopper toute l'île d'If. Et aussi toutes les marches qu'on voit à monter avant d'arriver vraiment au pied du château. Puisque quand vous arrivez sur l'île, le quai est en contrebas. Et puis après, il y a à peu près une petite cinquantaine de marches à monter avant d'enfin découvrir le château et toute son histoire. Il y a plein de petites anecdotes à découvrir tout au long de la visite.
2: Alors justement, vous avez une anecdote ou une histoire qui est peut-être méconnue, qui représente particulièrement bien le château d'If.
3: Oh, la plus méconnue, je dirais peut-être le rhinocéros. Il faut savoir que l'origine du château d'If est due à un rhinocéros que François Ier va venir voir sur l'île d'If. Ce rhinocéros, c'est un cadeau du roi du Portugal au pape Léon X. Et puis, sur le trajet, il faut par moments s'arrêter pour que la bête puisse sortir du bateau, se dégourdir. Et ils vont s'arrêter sur l'île d'If. Et François Ier va entendre parler de cet animal. C'est un animal exotique que très peu de monde ont pu voir jusque-là en Europe. Et donc, il va descendre à Marseille pour voir cet animal. Et en arrivant sur l'île d'If, il va se rendre compte de ce point stratégique de l'île sur toute la rade de Marseille. Et c'est là qu'il va se dire qu'il faut construire un château sur l'île pour protéger Marseille des possibles invasions sur la mer. Je suis pas sûre qu'il y ait beaucoup de monuments qui peuvent se dire que leur origine est due à un rhinocéros.
2: Ouais, un rhinocéros qui surprend beaucoup de personnes, tout comme l'a été l'arrivée d'une première girafe sur le territoire français. Alors, dites-moi, Antoinette, le château d'If est également célèbre grâce au comte de Monte Cristo. Mais dans cette histoire, quelle est la part de réalité et quelle est la part de légende?
3: Alors, c'est vrai que la frontière est mince. La légende, ce sont les personnages. Bien sûr, Edmond Dantès n'a jamais existé, ni l'abbé Faria. Par contre, les conditions d'enfermement décrites dans le livre de Dumas sont très proches de la réalité de ce que pouvaient vivre les prisonniers à l'époque au château d'If. Et c'est un peu toute la magie du roman et aussi le talent d'Alexandre Dumas. C'est que, justement, on voit plus la frontière entre la réalité et la fiction. Et c'est ce qui fait aussi toute la force du roman et le fait qu'il soit aujourd'hui incontournable dans le monde entier.
2: Ouais, le roman et puis les films qui sont justement filmés à ces occasions. Qu'est-ce que l'on ressent aujourd'hui lorsque l'on visite ce château d'If ?
3: Je pense que les sensations sont différentes de l'époque. C'est vrai que c'est un lieu qui... on sent hein, le fait que les cellules sont toutes petites, que les conditions d'enfermement devaient être compliquées. C'est un lieu très humide. Il y avait très peu d'ouverture sur l'extérieur. Mais nous, visiteurs, malgré tout ça, je pense qu'on est pris par la beauté du paysage, la vue à 360 qui s'offre à nous, malgré toutes ces conditions un peu drastiques que pouvaient avoir les prisonniers il y a quelques siècles.
2: Donc finalement, pourquoi ce château d'If est-il devenu un symbole aussi fort de l'identité provençale ?
3: Question qu'on m'a rarement posée, je vous avoue. Peut-être l'une des raisons, c'est que quand vous arrivez sur Marseille, via la mer, c'est la porte d'entrée sur la Provence. Vous êtes obligé de passer au large du château pour rentrer dans la rade et c'est la première image que vous allez voir. Donc c'est peut-être ça l'image de ce château fort qui est aux portes de Marseille et qui vous signifie que ça y est, vous arrivez en Provence, en France. Voilà, c'est cette porte d'entrée, je pense.
2: Ouais, les touristes qui viennent et qui découvrent Marseille, effectivement, apprécient ce monument, le château d'If. Antoinette Goriou, je rappelle que vous faites partie du Centre des Monuments Nationaux. Merci d'avoir été notre invité. Voilà, n'hésitez pas, le château d'If veille toujours sur Marseille, un trésor d'ici qui continue de faire voyager l'imaginaire.
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2: Et alors, il est vrai, où l'on parle que du prix à la pompe d'essence, eh bien c'est la vie aujourd'hui d'un pompiste pas comme les autres.
3: Alors, je m'appelle Jean-Pierre, je tiens une station-service qui s'appelle Relais des Thermes à Pépin.
2: Et j'évoquais votre vie un petit peu à part, Jean-Pierre, puisque la retraite a sonné pour vous.
3: Et la retraite a sonné compte tenu que j'ai 77 ans, que je tiens cette station depuis 46 ans et qu'avant, j'étais berger. Depuis l'âge de 15 ans à 30 ans, j'étais berger et puis j'ai arrêté mon boulot de berger et je suis venu ici à Pépin tenir cette station.
2: Où tout le monde se croise, tout le monde vous connaît ici.
3: Bah oui, compte tenu des années que je suis là, tout le monde me connaît, je connais tout le monde. Tout le monde est devenu mes amis, hein, des centaines et des centaines de personnes. Et ça me fait un peu de la peine quand même de m'arrêter parce que je ne verrai plus tous ces gens-là que j'aime bien.
2: Avec une grande émotion. Et vous les serviez en plus avec, à l'ancienne, en tenant le pistolet.
3: Eh oui, je sers la plupart des gens et on discute, et on devient des amis, hein, c'est obligé ça. Hein.
2: C'est la petite pause pour eux, au-delà du contexte économique, ô combien difficile.
3: C'est vrai qu'on parle un peu de tout. Chaque fois que chacun a ses problèmes, on parle de ses problèmes. Et donc, du coup,
2: pour le dire, c'est du lien social.
3: C'est du lien social, ouais. Je donne mon avis et puis voilà quoi.
2: C'est le pompiste indépendant, le pompiste à l'ancienne que vous entendez.
3: Je suis à l'ancienne.
2: Vous regrettez d'avoir quelque part choisi ce métier aujourd'hui, cette reconversion après avoir été berger ?
3: Eh bien, ça a été un peu dur au départ parce que être tout seul dans les montagnes et puis me retrouver là avec beaucoup de monde, eh bien, je m'y suis vite fait. Hein. Les gens ils m'ont de suite pris à leur estime et puis voilà, et ainsi de suite et en avant.
2: Où êtes-vous né ?
3: Je suis né à Arles, j'ai depuis l'âge de 14 ans, mon père avait un troupeau de moutons, moi j'ai pris la suite et j'en avais quand même 1200 à m'occuper, j'étais seul et donc du coup j'ai pas pu continuer longtemps, j'ai tenu 15 ans et j'ai été obligé de m'arrêter parce que j'étais trop tout seul et voilà.
2: Ici c'est tout l'inverse.
3: Ici c'est l'inverse, ici travailler beaucoup, j'espère que celui qui va me remplacer fera aussi bien que moi.
2: C'est Jean-Pierre.
3: Ouais, à bientôt. Ouais.
2: Sur la route,
3: ouais.
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0: Zazie, sur Ici Provence, ça sera certainement l'objectif de votre dimanche. Restez zen en écoutant la radio.
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0: Dans un instant, vive la Provence avec la bande Carole Cuisine, Véronique d'Ardoise. On vous fait profiter de votre région, on vous raconte son histoire en bonnes adresses et en bonnes recettes.
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0: Il est 11h. Les infos à Marseille, en Provence, Laurent Grollet, le Premier ministre qui reçoit distributeurs et opérateurs pétroliers demain.
2: Oui, l'objectif de Sébastien Lecornu, obtenir au plus vite une baisse du prix du gazole entre 12 et 18 centimes par litre. Après la libération de 10 millions de barils de brut issus des stocks stratégiques, le chef du gouvernement veut aussi désamorcer la colère avant les manifestations du 17 octobre sur la vie chère. Ce soir, 18h, c'est l'heure butoir pour voter à la primaire de la gauche sociale. Les démocrates. Vote électronique perturbé vendredi par une cyberattaque, mais tout est rentré dans l'ordre, déclare Patrick Mennucci, le président de la commission d'organisation des primaires, ex-candidat à la mairie de Marseille. Déjà un peu plus de 110 700 votants sur 140 000 à cette primaire entre les 5 prétendants. Les attaques houthies contre l'aéroport de Riyad en Arabie Saoudite ont fait au moins 12 morts et plus de 300 blessés. Indignation internationale, notamment de l'européenne Ursula von der Leyen, qui dénonce une dangereuse escalade. Ce soir, l'OM doit gagner pour se rassurer et sortir de la zone de relégation. Les Marseillais se déplacent à 3 avec l'ambition de mettre un coup d'arrêt à la série de 4 défaites consécutives encaissées en championnat. L'Olympique de Marseille qui se déplace donc dans l'Aube, sans Wea ni Hojbjerg. 3 OM à vivre en intégralité ce soir sur Ici Provence. Coup d'envoi 20h45, l'avant-match dès 20h. Hier, le leader Monaco a été tenu en échec par Toulouse sur sa pelouse du Stade Louis II. 2-2, victoire de Lille, de Lorient, de Brest et du Paris Saint-Germain sur le Mans, 3-1. Le RCT se relance en signant sa 2e victoire de la saison hier soir au Stade Mayol, 29-15 sur le Racing 92 et les Toulonnais 10e qui recevront Pau, l'actuel leader du top 14. Ce sera samedi prochain à Toulon.
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2: À Toulon, comme à Marseille, comme à Aix-en-Provence, comme à Istres, il fait beau.
0: Il va faire beau. Aujourd'hui, c'est une belle journée de dimanche d'après les indications de Météo France. Alors, certes, ce matin, il y a encore un petit voile de nuageux qui subsiste ça et là, mais ça devrait se lever définitivement entre midi et deux d'après les indications de Météo France sur nos 3 départements. Donc, à l'heure du déjeuner, nous serons normalement sous le soleil. Les températures seront belles aujourd'hui. Météo France prévoit 18 degrés à Aix-en-Provence et Saint-Maximin, 19 degrés à Salon de Provence et Aubagne au max de la journée. 20 degrés à Martigues-et-Istres, 21 à Marseille, 21 également à Allos où se poursuit ce dimanche la fête de la Saint-Clair, 22 degrés à La Ciotat et Cassis dans le Var, compté jusqu'à 22 degrés à Toulon, hier également, le tout sous un petit mistral, faible à modéré qui devrait continuer à souffler à 25 km/h. Il y a des endroits où c'est un petit peu plus élevé, mais ça devrait baisser normalement là aussi en début d'après-midi. Donc la tendance reste plutôt calme et sèche jusqu'à ce

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2: Et son orchestre, bonjour, bonjour, bonjour, bonjour. Comment ça va bien la Provence?
3: Bonjour à tous.
2: Vous entendez à côté de moi la voix de Véronique Dardoise. Hello.
3: Oui, tout va bien. Je ne chanterai pas aujourd'hui.
2: Non, bah vous pouvez.
3: Mais par contre, je vais vous parler de plein de trucs sympas. Une balade à faire à Saint-Raphaël, tiens, pour aller voir le musée Louis de Funès.
2: Ma biche.
3: Eh oui, oh ma biche. Et puis après, on va aller sur la Côte Bleue, parce que sur la Côte Bleue, eh bien, oui, il y a une vinaigrerie artisanale.
2: Très bien, génial.
4: Intéressant.
2: J'adore le vinaigre. Carole,
4: oui,
2: qu'est-ce qu'on fait?
4: Une recette où je vais utiliser du vinaigre.
3: Ah, et justement. Eh oui,
4: et c'est Dieu. Une salade composée à base de crevettes, de légumes et surtout assaisonné avec une sauce aioli maison.
2: Oh pétard.
4: Là, alors à ma façon, hein, parce que je sais qu'il faut faire attention avec la recette traditionnelle,
2: oui,
4: la véritable sauce aioli. Je vais vous donner mes astuces et ma façon de la préparer.
2: Génial. Donc vous parlez de vinaigre, vous parlez de vinaigre.
4: Oui.
2: Vous êtes en train de me dire que cette émission est préparée, alors c'est ça? Que ce n'est pas que du talent?
4: Non, c'est une coïncidence, mais un peu
2: mais
4: préparée.
3: Oui, bon, on s'est appelé dans la semaine.
2: Oui, on s'appelle dans l'émission, on vous fait rentrer dans les coulisses de la radio. Nous travaillons, on ne fait pas que faire des couillons dans la radio. On travaille à l'amant. Maëlle Lerdin ne sera pas avec nous également ce matin.
4: Non, c'est dimanche.
2: Mais il est à la messe.
4: Non, il va peut-être arriver avant la fin de l'émission.
2: Il ne pourra pas passer. Et après, il doit aller faire son jogging, son footing, d'après ce que nous a dit son épouse, parce qu'en ce moment, il a tendance à grossir un petit peu, donc elle l'a remis au sport.
4: On va tout savoir.
2: Mais je ferai le maître du jeu exceptionnellement également ce matin. Allez, on partage une heure ensemble. On vous fait découvrir, redécouvrir, on vous parle de cette région qui est la nôtre, notre belle Provence, et que nous aimons. Vive la Provence, c'est jusqu'à midi.
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2: Aujourd'hui, c'est l'anniversaire de Jean-Jacques Goldman, 75 ans, et toutes les heures, vous écoutez un titre culte de l'artiste. Voici « Je te donne ».

0: Happy birthday, Jean-Jacques Goldman, Marseillais, quelque part, puisqu'il habite chez nous, Jean-Jacques Goldman, avec Ici Provence, je te donne pour ses 75 ans.
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0: Ça y est, c'est reparti pour un tour. Nous partageons une nouvelle fois notre dimanche ensemble. Nous sommes heureux d'être avec vous sur Ici Provence et de vous parler de notre belle région, de ses produits, de ses richesses et de son terroir, comme tous les week-ends. Nous allons nous promener tout d'abord avec vous, ma chère Véronique Dardoise et le petit Futé. Et nous allons nous intéresser à un artiste qui avait des attaches, bien entendu, dans la région. Quand on dit Louis de Funès, on pense tout de suite à Saint-Tropez, où fut tourné le fameux gendarme, Douyou, Saint-Tropez, en 1964. Mais il y a bien un musée de la gendarmerie à Saint-Tropez. Le seul musée entièrement consacré à l'acteur, lui, se trouve à Saint-Raphaël.
3: Eh oui. Et ce musée, il est incontournable pour les fans de Louis de Funès, dont vous êtes.
4: Bien sûr, parce que c'est notre génération.
0: Enfants, tous. Voilà. Le directeur de la radio, Éric Sorek, connaît tous les films et toutes les répliques de Louis de Funès par cœur.
3: Ah ben, j'espère qu'il nous écoute.
0: C'était le moment des jouottes.
3: Voilà. Donc, c'est l'occasion de découvrir, si on ne connaît pas, ou de redécouvrir à travers des documents originaux qui sont là dans ce musée, toutes les facettes de cet acteur qui a fait notre bonheur sur la toile pendant plus de 30 ans. Mmh. Il a joué dans 150 films.
0: C'est énorme, hein.
3: Fantomas.
0: Oui, bah on le connaît bien ici, oui.
3: La loue la cuisse, ça c'est pour Carole.
4: Ah bah oui.
3: La grande vadrouille, on va dire que c'est pour Maëlle qui n'est pas là.
0: Oui, c'est ça qui est pas là.
4: Rabbi Jacob.
3: Ouais. Donc on se balade d'une salle à l'autre, hein, dans une dizaine de salles où sont présentés des extraits de films, des musiques aussi, des documents de Lina, des collections de Gaumont et bien sûr il y a des photographies, des photos personnelles de tournage, des dessins de Louis de Funès aussi parce que
0: il dessinait
3: absolument. Ah, okay. Des lettres, et on découvre un Louis de Funès différent évidemment des personnages auxquels il nous a habitués. Il était souvent bougon, coléreux, grimaçant, gesticulant dans ses films. Alors depuis son premier rôle dans La Tentation de Barbizon, moi je l'ai même pas vu celui-ci.
0: Je connais pas celui-là.
3: Ça date de 1945, on n'était pas nés.
0: Non, je confirme.
3: Jusqu'en 1982, son dernier film, donc c'était Le Gendarme et les Gendarmettes, ça se passait à Saint-Tropez.
0: Je m'en souviens, voilà. Je l'avais vu au ciné.
3: Voilà, et puis il a également joué au théâtre pendant de nombreuses années.
0: Il était sur les planches aussi, presque tous les soirs.
3: Oui, oui, c'était un fou de boulot, quoi. Il a même dû, on a dû l'obliger à s'arrêter sur avis médical, parce qu'il était déjà très âgé, d'ailleurs, il a joué jusqu'à la fin, jusqu'en 83. En tous les cas, la visite est vraiment ludique, les enfants ne s'ennuieront pas, même s'ils ne connaissent pas forcément Louis de Funès, parce qu'il est né en 1914 quand même. Hein. Voilà. Et dans les salles d'expo, il y a aussi des téléphones que l'on décroche, ça c'est sympa.
0: C'est vrai.
3: On compose un numéro, on écoute un extrait de film, voilà, à l'ancienne. Voilà. Et pour ceux qui veulent prolonger la visite, à la boutique du musée, il y a des affiches de films, des cartes postales, des bouquins, des bios, des biographies.
0: Sympa.
3: Ouais. Et notamment le livre Louis de Funès qui s'intitule « Ne parlez pas trop de moi, les enfants ».
0: Oui, parce qu'il était timide, en fait, dans la vraie vie,
3: voilà.
0: Louis de Funès.
3: Et ça, c'est écrit par ses enfants, hein, par Olivier et Pierre de Funès, ses enfants. Voilà. Donc, c'est ouvert aujourd'hui, vous pouvez y aller. C'est ouvert depuis 10h jusqu'à 17h.
0: Bonne idée.
3: Voilà. Donc, c'est gratuit pour les moins de 18 ans et pour les étudiants âgés de moins de 26 ans. C'est rue Jules Barbier, je le dis avant que vous me demandiez l'adresse.
0: J'allais vous le demander.
3: On est en face de la gare Saint-Raphaël, donc vous pouvez y aller en train si vous arrivez d'ailleurs.
0: Ok, génial. Belle adresse, en tout cas. Et un artiste tout autant magnifique. C'est quoi votre film, ça serait quoi, vous, votre film préféré, entre guillemets, de Louis de Funès, Carole?
4: Entre La Grande Vadrouille et Rabbi Jacob, je pense que c'est deux films qui ont baigné mon enfant. J'ai dû les voir 10 fois.
0: En plus, à mon avis, on les a tous vus des dizaines de fois.
3: Ah oui, Fantomas aussi, c'était sympa.
4: J'ai pas aimé Fantomas, mais j'avoue que La Grande Vadrouille.
0: Mais c'est vrai que La Grande Vadrouille et Rabbi Jacob, c'est le patrimoine du cinéma. Moi, mes filles, qui sont pas du tout de cette génération, les ont vues, elles ont rigolé, évidemment. Et c'est vrai que les télés, chaque année, généralement, c'est plutôt autour de la période de Noël qu'on voit.
3: On attend avec impatience, ça vous en reparlerez à ce moment-là.
0: Ah, très bien. C'est un peu des Madeleines de Proust cinématographiques. Ouais. Merci en tout cas, Véro.
4: Merci Véro.
0: Qu'est-ce qu'on fait après? Qu'est-ce qu'on découvre?
3: Après, je me souviens plus. Bah si, je vous parle du vinaigre.
0: Mais oui,
4: avec le tout fan.
0: Souvenez-vous, on en avait parlé en briefing. On a dit qu'on parlait du vinaigre aujourd'hui.
3: Oui, mais bon, moi j'étais avec Louis de Funès, là j'étais déjà... voilà.
0: Allez, vinaigre, zoom, à suivre.
3: C'est parti.
0: Un bon condiment de chez nous, là aussi, avec une belle adresse et une belle découverte proposée par Véronique. À tout de suite.
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0: nouveauté ici Provence, le dernier Florent Pagny, le braquage des sentiments.
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0: Tous les week-ends, il y a une bande de gens particulièrement sympathiques qui se permettent de s'inviter directement chez vous, dans votre véhicule. Je vous présente Carole Cuisine.
3: Coucou, bonjour à tous.
0: Il y a toujours Véronique Dardoise.
4: Je suis là, encore.
0: Et votre serviteur qui se fait un plaisir de passer les plats aujourd'hui. J'ai mis mon petit tablier. Véronique, nous parlions de Louis de Funès il y a un instant. On change de tout autre univers.
4: On passe à table.
0: On va passer à table avec le vinaigre. Alors, le vinaigre. Le vinaigre, c'est un condiment chez nous qui est indispensable évidemment dans notre cuisine. Ça réveille les saveurs, pas seulement pour assaisonner les salades, mais ça permet de déglacer par exemple les viandes, sublimer un plat.
4: Ça, c'est pas Carole qui va nous dire
0: le contraire. Vous avez référencé dans le Petit Futé la vinaigrerie artisanale Côte Bleue à saucer les pins. Ce sont des vinaigres gastronomiques made in chez nous en Provence.
4: Eh oui, c'est important d'en parler parce que ils sont rares aujourd'hui les artisans vinaigriers à travailler encore selon les méthodes traditionnelle. Mmh. Et oui. Et Laurent Boyer, eh bien, c'est lui. Et il travaille comme ça, avec un vrai savoir-faire.
0: Il s'appelle Laurent Boyer ?
4: Oui.
0: Comme le monsieur de la télé ?
4: Comme le monsieur de la télé.
0: Ah, okay.
4: Mais il ne lui ressemble pas.
0: Bah, il est moins grand.
4: Et, bah, c'est, oui. Et il a créé cette vinaigrerie en 2020. C'était pas par hasard, hein, parce que petit, il a traîné dans les chais de son grand-père et de son arrière-grand-père,
0: d'accord,
4: qui était vigneron du côté de Carcassonne.
0: Carcassonne.
4: Et de la vigne au vin, eh ben, il n'y a qu'un pas.
0: C'est pas
4: et
0: fou.
4: C'est une autre façon de travailler le raisin.
0: Mmh, hein, pas mal.
4: Voilà, d'ailleurs, voilà. Alors, pour élaborer ses vinaigres, Laurent, il sélectionne les grands vins des domaines viticoles de Provence.
0: Mmh.
4: Il travaille uniquement avec des vignerons engagés dans le respect de la nature. Alors donc, parce que ces vinaigres sont bio,
0: okay,
4: ils sont sans colorants, sans conservateurs, ni sulfite.
0: C'est le top gun des vinaigres.
4: Ah ouais, c'est vraiment du top. Voilà, c'est vraiment un vinaigre gastronomique. Le processus est simple, puisque le vin se transforme en vinaigre naturellement dans des fûts de chêne français. Moi, le mien, je le fais avec une mère chez moi.
3: Ah, vous le faites.
4: Et je fais ça. Oui, je le fais parce que j'ai une mère qui date de, qui a peut-être 20 ans.
3: Ah oui.
4: Même un peu plus. Mais je prends pas des grands vins, hein, je prends des vins ordinaires. Mais c'est pas le même vinaigre. Donc, il faut du temps, bien sûr, hein. Il faut, pour les vinaigres de la vinaigrerie de Laurent, il faut environ un an et demi pour obtenir un excellent vinaigre.
0: Ah oui, ça prend du temps.
4: Voilà, parce qu'un vinaigre, on n'est jamais figé. Hein. Il continue à vivre, à maturer, à s'affiner. Moi, je le vois avec ma mère. Hein, c'est, là, ma mère, c'est cette espèce de truc gluant, qui est au fond de la Dame Jeanne. Moi, je mets ça dans une Dame Jeanne. Il y a cette espèce de masse gluante qui permet donc...
3: de faire fermenter.
4: Voilà, il y a des bactéries. Ça fait
3: vraiment. Exactement.
4: Donc chaque vinaigre raconte une histoire et Laurent Boyer va vous les raconter, hein, ces histoires. Donc il propose des vinaigres, si vous allez le voir, il propose des vinaigres gastronomiques dans les trois couleurs, en rouge, en blanc ou en rosé.
0: Génial.
4: Voilà. Alors je recommande plus particulièrement les deux vinaigres aux fruits de Provence, l'un au citron de Menton. C'est des vinaigres aromatisés. C'est pour des plats un peu
3: gastronomiques. Voilà.
0: Oui, donc ça rejoint ce que vous disiez tout à l'heure. C'est pas spécialement pour la salade qu'on fait vite fait à midi.
4: Tout à fait. Ça exhauste les saveurs.
3: Si
4: on veut faire déglacer, par exemple, le vinaigre à la framboise est parfait. Et puis il y a aussi le vinaigre au safran de Provence qui sublime le canard. Ça, je te le conseille, Carole.
0: Sympa.
4: Et il est parfait pour ce vinaigre au safran pour le déglaçage des viandes et notamment du foie de veau.
3: D'accord.
4: Voilà. Alors c'est original aussi avec des fruits de mer, avec les Saint-Jacques, et aussi pour relever. Mais oui. Et toutes ces infos, finalement, c'est Laurent qui nous les donne quand on y va. Hein,
0: oui.
4: Voilà.
0: Ouais. Il explique tout ça, il fait la visite guidée,
4: fait,
0: etc.
4: Voilà.
0: On les trouve où alors finalement ces vinaigres?
4: Alors donc si vous voulez aller voir donc Laurent en direct, on va directement à la vinaigrerie qui se situe avenue des Micocouliers dans les anciennes caves de la ferme du château de Saucé-les-Pins.
0: Ok, donc même l'adresse elle est magique en fait.
4: C'est un endroit incroyable. Puis alors c'est voilà, il est passionnant. Et puis alors on trouve aussi hein, si on est sur Aix ou Marseille ou Gap ou voilà, ou Toulon, on trouve ces vinaigres dans des épiceries fines un peu partout. Hein, en France même. Hein. Vous avez les points de vente sur le site internet vinaigreriecotebleu.fr.
0: Vinaigreriecotebleu.fr. Ça m'a donné envie.
3: Oui, moi aussi.
4: Moi aussi.
0: Je trouve
3: ces
0: produits...
3: de découvrir ces vinaigres.
0: Ouais, mais franchement,
3: ah, vraiment,
0: je trouve ça poétique, élégant. Le mot élégant me venait comme ça.
4: Et les bouteilles sont jolies en plus.
3: Ouais,
4: enfin, vraiment, c'est très sympa.
0: La régalade.
4: Allez-y.
0: Bon,
4: allez-y.
0: Mais tant qu'on parle de vinaigre, alors Carole...
3: Bah moi je vais proposer mon aïoli à ma façon et je mets un peu de vinaigre.
0: Oh mon dieu.
3: Aïe aïe aïe.
4: Et pas, c'est pas du vinaigre la framboise par contre.
3: Pas du tout. Là, c'est du vinaigre de cidre. J'aime bien.
4: De cidre.
3: De cidre. cidre. Voilà.
0: Donc, la recette du matin, donc, avec Carole Cuisine, la salade de crevettes sauce aioli. On va, dans un premier temps, prendre des notes concernant les ingrédients et dans un deuxième temps, on vous donnera exactement la recette. Vous ne bougez pas, vous restez avec nous en garde la maison.
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0: Dans un instant, on pointe sur vos conditions de circulation. Une belle recette, une belle salade avec Carole Cuisine. On parle des crevettes à l'aioli. Et en attendant, on s'ambiance sur des tubes qui font danser dans la radio. Voici à bas Waterloo.

0: Waterloo sur ICI Provence avec le groupe ABBA. On part sur la route.
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0: Et on jette un petit coup d'œil à nos cartes rapidement. Ça a l'air de plutôt pas mal circuler sur le réseau principal autoroutier en Provence. Un événement sur l'A51 en direction de Marseille dans les Alpes de Haute-Provence. Et un véhicule arrêté sur le bas-côté au niveau de Villeneuve. Soyez prudents. Véhicule en panne également sur l'A57 au niveau de Pugéville dans le sens Toulon, le Ken et des Morts. Je regarde la 7, ça circule bien. Je regarde la 8 également entre Nice et Aix-en-Provence. Ça roule. La 51 entre Aix et Marseille, ça a l'air de bien rouler. Il y a un petit peu de monde à la Pioline au niveau de la D9, mais a priori, rien de bien méchant. Un petit peu de monde, comme d'habitude, comme tous les dimanches, au niveau de Plan de Campagne et 8 minutes de temps de trajet supplémentaire au niveau de la route d'Apt en redescendant. Vous savez, là où il y a Jiffy et le Roi Merlin. Mais sinon, écoutez, a priori, ça roule, c'est plutôt pas mal. Vous nous mettez un petit WhatsApp si jamais il y a une info qu'on a loupée, vos conditions de circulation et un événement inhabituel, susceptible de perturber la circulation le dimanche. Un numéro pour cela, le 04 42 38 08 08.
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0: Et nous sommes ensemble pour partager évidemment de très bons moments together avec Carole Cuisine.
4: Bonjour. Oui,
0: qu'est-ce
4: coucou.
0: Que c'est que ça?
4: Ah bah, il était temps.
0: C'est maintenant que vous arrivez.
5: Mais alors, il paraît que hier, vous avez dit du mal de moi.
0: J'avais dit. Non. C'est pas le jour de la maison, chef.
4: C'est pas vrai.
6: Pas du tout.
0: Maël Lerner est en train de rentrer dans le studio. C'est le maître du jeu. Il était absent hier. Il a fait la grasse mat avec.
7: J'étais pas absent. Je vais vous expliquer ce qui s'est passé. C'est que j'ai demandé à Véronique d'Ardoise à quelle heure il fallait venir.
6: Bon, Maël.
0: Décalage horaire, alors, du coup.
7: Voilà. Alors, elle m'a dit, je sais plus. Et je crois qu'elle l'a fait exprès.
6: Non, mais là, aujourd'hui, je suis arrivée avec un quart d'heure d'avance.
7: C'est vrai?
6: Oui, c'est vrai.
7: Mais ça rattrapera pas tous ces retards depuis 20 ans.
0: Et ce matin, donc, on était en train d'expliquer à nos fidèles auditeurs qui nous questionnaient. On a eu des dizaines de messages. Pourquoi Maël n'est pas là? Que lui arrive-t-il? Etc., etc. Et donc, j'ai expliqué que votre épouse vous avait remis au sport. Et parce que voilà, vous aviez un petit peu grossi et que donc vous étiez parti faire votre jogging. Vous êtes donc déjà revenu. Merci de passer.
7: Mais alors, il ne faut pas que mon épouse écoute la radio car elle croit que je suis encore.
0: Bon, Maël Lerner, ça soit. Merci.
7: On va jouer.
0: Ouais, on va jouer. Alors dans un instant, mais on va jouer ensemble. Ouais. Ah ouais.
4: Mais est-ce que je donne ma recette d'abord?
0: Mais maintenant,
4: tout de suite.
0: Mais bien sûr.
4: Ah bah voilà, Maël, vous allez pouvoir suivre la recette de ma salade. Crevettes, légumes à la sauce aioli.
7: Ah, pas mal.
0: C'est pas mal, c'est ça. Alors, on commence avec les ingrédients.
4: Pour comprendre un petit peu pour les auditeurs, en fait, c'est une salade qu'on pourrait faire le lendemain d'aioli. D'ailleurs, peut-être qu'il y en a certains qui sont en train de finir de la préparation. Quand il y a les restes et qu'il reste un petit bol d'aioli, et les légumes qu'on fait cuire à la vapeur, et on n'a plus qu'à racheter des crevettes et on va se faire une salade exceptionnelle. Alors, pour ça, pour 4 personnes, vous allez prendre 12 belles crevettes. Donc, ça va donner ce goût iodé aux légumes. Et ensuite, donc je vais prendre les 4 légumes qui font la base de l'aioli, c'est-à-dire chou-fleur, haricots verts, carottes, pommes de terre.
0: Classique.
4: D'accord ? Ça c'est classique. Okay. Au niveau des quantités, on va prendre à égalité les 4 légumes. Mm-hmm. Voilà, donc 4 carottes, 4 pommes de terre, voilà. Et pour les assaisonner, eh bien, on va prendre ma sauce aioli.
0: Ok, faites par vous-même.
4: Alors voilà, c'est à ma façon.
0: Hein, c'est quoi les nuances?
4: Parce que souvent on me dit ouais, mais Carole, toi c'est pas du tout un aioli. Qu'est-ce que tu racontes? C'est une mayonnaise à l'ail. Soit, en fait, chacun a sa façon de faire pour réussir. Peut-être que Véronique. Maël.
7: Alors, c'est quoi la différence fondamentale?
4: En fait, normalement, l'aioli traditionnel, il y a 3 ingrédients: l'ail, le sel, l'huile d'olive.
7: Oui.
4: Et on monte ça à la force du poignet. Moi, alors, je vais vous donner mes ingrédients, vous allez comprendre. Je mets une grosse cuillère à soupe de moutarde.
0: Ouais. Donc,
4: un jaune d'œuf.
0: Ah oui,
4: un peu de vinaigre de cidre. Ouais. Tout, et après, je ne mets pas que de l'huile d'olive, mais je mets moitié huile d'olive, moitié huile de colza. Donc là, pour un bon bol, je mets entre 20 et 30 centilitres d'huile, donc moitié-moitié. Bien sûr, de l'ail pressé, j'en mets au moins 3. Et puis, j'aime bien assaisonner. Pas juste un petit peu de sel, mais une bonne pincée de sel et plusieurs tours de moulin à poivre. Voilà. Donc après, c'est pour ça que les aficionados de du vrai aioli vont dire, mais elle met du jaune d'œuf.
0: Oh, ils ne vont rien dire, ils viennent de quitter la radio. Là,
4: Voilà. Mais je vous assure que ça marche bien avec la salade que je vous propose. Super. Voilà pour les ingrédients.
0: Voilà pour les ingrédients. Dans un instant, on va vous donner la recette donc de ces crevettes à l'aïoli à sa façon. Vous restez évidemment avec nous. Vive la Provence. On partage de bons moments. Enfin, en tout cas, j'espère. Vous restez là jusqu'à midi ce matin sur Ici Provence.
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0: Avec Ici Provence et Alain Souchon pour la musique, on repasse à table.
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0: Et la bande, Maëlle Lerner, Véronique Dardoise, Carole Cuisine, chaque week-end on partage du temps ensemble entre 11h et midi. C'est finalement l'émission apéritive de la radio.
3: Voilà, on finit de préparer le déjeuner avec un petit verre.
0: Et puis s'il y a des invités qui viennent chez vous pour la première fois aujourd'hui, faites-leur écouter l'émission, comme ça on aura encore plus de fans.
3: C'est
0: on partagera tout ça sur les réseaux, franchement c'est bien. Et comme ça on pourra être invité chaque semaine chez un auditeur parmi vous pour déjeuner. C'est ça qui est bien. Allez Carole, ce matin, on fait une belle recette.
3: Allez, une salade.
0: On a donné les ingrédients de la salade.
3: Tous les ingrédients sont sur la table. Oui. J'ai mes 12 crevettes que je vais décortiquer, couper en gros morceaux.
0: Casse-pied de décortiquer les crevettes.
3: Oh, ça va, elles sont, faut pas prendre des trop petites. Ouais. Après les légumes, alors là, conseil vraiment, la cuisson des légumes, alors cette fois-ci, c'est pas à l'étouffer comme hier pour le maquereau, mais à la vapeur.
0: Al dente.
3: Voilà, parce que si on les cuit dans l'eau, ils vont avoir le goût de l'eau.
0: Ouais, de l'eau.
3: Donc dans le cuiseur vapeur, on va mettre les haricots verts entiers, les carottes entières aussi pelées, le chou-fleur en fleurette et les pommes de terre avec la peau. Très important, hein.
4: Okay. Quand les cuise,
3: voilà, qu'on les cuise à l'eau, à l'étouffer.
4: Et pas en robe de chambre.
3: Voilà, parce que sinon, elles sont spongieuses. La
5: Pourquoi on peut
3: la
5: pas
3: texture.
5: Cuisiner en robe de chambre,
0: déjà que vous étiez en pyjama hier. Ouais.
4: C'est pour ça que ça m'a fait.
3: Alors, revenons. Alors, les légumes, on les cuit à la vapeur, al dente, voilà. Mmh. Ensuite, on les fait un petit peu refroidir et on les coupe en morceaux. Alors, pas tout petits, c'est pas une macédoine, hein, en morceaux. De la même taille pour que ça soit joli à l'œil.
0: Oui, hein oui, ok. Mais il faut quand même des beaux morceaux. Moi, j'aime bien quand c'est des beaux morceaux.
3: Oui, voilà, exactement. Et on les
4: julienne,
3: dépose.
4: Hein.
3: Non, on les dépose dans un joli plat un petit peu évasé, comme ça, de service. On rajoute donc sur nos légumes coupés en morceaux les crevettes, ok, coupées aussi en morceaux. Et on va préparer l'aïoli.
0: Mmh. Ok.
3: Qui va assaisonner tout ça.
4: Passons aux choses sérieuses.
3: Mmh. Alors, première astuce. Je prends un bol en pyrex, un peu haut.
5: Et je vais mettre. Cuisine qu'elle a, c'est un magasin.
3: Oui, c'est
4: et pas un cul de poule.
3: Non, oui, on peut. Mais moi, j'aime bien le vert. Je sais pas pourquoi.
0: Moi, voilà. C'est joli.
3: Donc, on prend un jaune d'œuf, une cuillère à soupe de moutarde, comme je disais tout à l'heure, et soit un petit jus de citron, soit le vinaigre. Alors, on peut prendre un vinaigre de vin. Moi, j'aime bien le vinaigre de cidre à la maison. Et tout ça à température ambiante. Ça, c'est important.
4: Pas parce qu'il ne faut pas que l'œuf sorte du frigidaire.
3: Voilà, l'œuf, donc
4: la moutarde ne se conserve pas au frigidaire.
0: Une heure avant, on met tout sur la table.
3: Voilà, et quand on met beaucoup de moutarde comme moi, eh ben, on réussit toujours l'aïoli. Mmh. Voilà. Mmh. Ensuite, j'assaisonne alors, du
4: moutarde
3: sel.
4: Moutarde de Dijon. Hein.
3: Moutarde de Dijon. Ensuite, sel, poivre, trois gousses d'ail pressées. Hein. Les gousses d'ail, je les presse.
0: Crac, crac, crac.
3: Voilà, ça, c'est la première étape. Et ensuite, je vais monter la mayonnaise. Alors moi, je le fais avec un robot, avec un fouet électrique que j'utilise depuis 20 temps, ça marche toujours. Donc,
0: et moi, alors, je le fais à la fourchette, mesdames, messieurs.
3: C'est vrai
4: On peut le faire au fouet.
0: Ça marche jamais. Ça marche jamais.
4: Et on peut le faire au pilon. Voilà. On peut le faire au pilon.
3: Au pilon, ça, c'est la tradition.
4: C'est les vrais dans un.
3: Mais quand on est une femme moderne, comme moi.
0: Oui, vous avez des outils.
3: On cuisine souvent.
0: Et puis surtout. Et vous avez surtout une cuisine qui fait 90 mètres carrés, Carole.
3: C'est ça. Donc, équipée, j'ai mon fouet. Et d'un côté, j'ai le fouet. De l'autre côté, je vais verser l'huile. Par petits filets.
0: Okay.
3: Donc, moitié huile d'olive, moitié huile de colza, ça c'est important, sinon il y a trop le goût fort de l'huile d'olive.
0: Okay.
3: Et puis voilà. Hein, c'est fantastique. Quand on fait soi-même son aïoli, on est fier, on est content.
0: Trop bien.
3: On verse dans les légumes et les crevettes au moins 3 cuillères à soupe de ce bel aïoli maison. On mélange intimement tout ça et on rajoute, dernière touche personnelle, un peu de ciboulette ciselée très finement pour avoir ce petit goût d'oignon, poivre du moulin, et on se régale.
0: C'est léger. Enfin, léger. Enfin, oui, c'est léger.
3: Oui, c'est léger. Ouais, la mayonnaise maison, ça n'a jamais
0: léger,
3: fait du mal à personne.
0: C'est light.
3: C'est coloré.
0: Alors, par contre, si vous faites ce plat à l'occasion d'un date avec quelqu'un que vous avez invité à la maison, on est bien d'accord, on se fait le bisou avant de.
5: Surtout si les deux sont sauvés de la bouche, il n'y a pas de problème.
0: Oui, c'est pas grave, finalement.
4: Non, mais il ne faut pas avoir de rendez-vous pro après, parce que ça, c'est.
0: Oui.
3: Ça, c'est pour, vous savez quoi, les repas du dimanche.
0: J'adore.
3: Quand vous faites des grandes tables avec les copains, la famille, vous mettez plein de salades composées, on pose tout sur la table.
0: J'adore ça. Hein.
3: Comme ça, ben, quand on cuisine avant, on profite du repas.
0: Quand vous en parliez, je pensais au repas du dimanche, effectivement. Ouais. Je pensais aussi à le petit apéro improvisé. Il y a trois copains qui arrivent à la maison.
3: Exactement.
0: Faites ça, trois coups de cuillère à peau, c'est que du régal. Merci beaucoup, Carole.
3: Mais avec plaisir, Fabien.
0: Merci, Carole.
3: Merci les amis.
0: Dans un instant, la suite, puisqu'il est là, on va en profiter. puisqu'il nous a fait l'honneur de sa présence, El Chefe. El Chefe. Maël Lerner est avec nous, c'est lui qui vous pose les questions, c'est lui le maître du jeu. On joue pour du beurre, comme d'habitude, et pour s'amuser ensemble, jusqu'à midi.
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0: Ça vous fait chanter, ça vous fait siffler, normal, c'est ici Provence. Mike and the Mechanics, Over My Shoulder.
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0: Vous nous écoutez à Marseille, à Toulon, à Aix-en-Provence, dans les Alpes-d'Haute-Provence, dans les petites communes tout près de chez nous. Nous sommes heureux et ravis évidemment de votre fidélité, déjà à votre radio et puis à cette émission qu'on a lancée là, il y a quelques semaines. On s'amuse bien franchement hein, à l'heure de l'apéro. Et justement pour s'amuser, on va jouer également ce matin.
2: Une fois n'est pas coutume.
0: Une fois n'est pas coutume. La règle elle est simple. Il n'y en a pas.
3: Voilà. C'est comme on sent.
4: J'adore ça.
2: Vous avez vu l'air sévère, là? Il est sérieux, hein, ouais. Maël.
3: J'ai plein de questions. J'ai une question sur le vinaigre. Et beaucoup de questions sur l'huile funeste.
0: Très bien.
3: Ça vous va?
2: Oui.
0: Allez, on met la petite musique qui fait peur.
3: Allez, on y va.
0: Elle fait pas peur, en fait.
3: Non, pas du tout. Vinaigre, vous savez d'où ça vient?
2: C'est du vin.
4: Du vin?
3: Ouais. Et non, mais le mot.
4: C'est... Ah, vinaigre, ah non.
2: Eh ben, c'est du vin aigre.
3: Oui, bravo.
4: Génial.
3: Voilà. C'est ça, tout le bon sens de Véronique. C'est comme le mot vintage. Ça vient de 20 ans d'âge.
0: On apprend des choses.
3: Oui, mais bien sûr.
0: Est-ce que je pourrais vous surnommer à partir de maintenant Maître Capello?
3: Oui, alors, beaucoup de nos auditeurs s'en rappellent.
0: Oui,
3: mais ils étaient enfants.
2: C'est comme ça que elle a débuté.
0: Oui, exactement.
2: À la radio.
3: Ouais, Maître Capello, exactement. Louis de Funès, deux questions simples.
0: Allez-y.
3: Vous connaissez le gendarme de Saint-Tropez.
0: Oui.
3: Vous connaissez son rôle.
0: Oui. Oui.
3: Ludovic Cruchot.
0: Ah oui, c'est ça.
4: Commandant Cruchot.
3: Justement, c'est ma question. Quel est son grade?
2: Capitaine. Il était. Il était gradé.
4: C'était le chef, lui.
2: C'était le chef.
4: Gendarmerie.
0: C'est pas commandant.
2: C'était le
0: lieutenant. Adjudant.
4: Adjudant-chef.
2: Bravo, Carole.
3: Allez, dans la traversée de Paris.
0: Okay.
3: Avec Louis de Funès, face à Bourville, il y a plein de gens légendaires dans ce film. Alors c'est pas dans ce film-là.
0: C'est
3: la seule imitation que ça allait faire.
0: Oui, c'est pas...
3: il crie. À un moment donné, il crie.
0: Qui crie?
2: Louis de Funès. De Funès, il criait tout le temps d'ailleurs.
3: En donnant une adresse.
0: Au pétard.
3: Il crie quelque chose que l'on aime bien manger. Qu'est-ce qu'il crie?
0: Oh putain.
4: C'est un cochon, non?
0: Je sais pas.
4: Non, c'est
3: presque ça.
4: C'est un jambon.
3: Oui, jambon.
2: Bravo, Carole.
3: Bravo, mais
0: une vraie
4: Carole, femme. J'adore le film.
0: C'est une vraie... Vous connaissez le directeur Eric Sorek ou pas? Faut que vous vous parliez. Hein, parce qu'on est fan de Louis aussi.
3: On est tous fans de Louis. Quel rôle emblématique de chef d'orchestre colérique joue Louis de Funès?
4: Un chef d'orchestre?
0: Alors, le chef d'orchestre...
3: Dans La Grande Vadrouille. Mais je vous demande le prénom de ce chef.
0: Je le vois avec sa perruque et tout. Le prénom?
2: Germain. Non, pas Germain.
0: Je ne l'ai pas.
3: Un prénom de cette époque-là.
0: Firmin.
3: Non, un prénom qui est très difficile à dire pour quelqu'un comme moi ou Thibaut Godry, que vous écoutez tous les matins.
0: Parce qu'il y a trop de syllabes?
3: Parce qu'il y a trop de S.
2: Stanislas.
3: Bravo. Thibaut Godry, que vous retrouvez tous les matins à 10h midi.
0: Si tu nous écoutes.
3: Si Provence. D'ailleurs, ce chef d'orchestre dit une phrase que je dis souvent en réunion. C'était pas mauvais, c'était...
4: Très mauvais.
3: Oui.
2: J'adore.
0: Ah oui, je le vois.
3: C'était pas mauvais.
0: C'était très mauvais.
3: Allez, on continue par les Louis de Funès. Il avait une passion pour la botanique, Louis de Funès.
4: Ah oui, c'est vrai.
3: Il était très écolo avant l'heure.
2: Ouais. Mais il était incroyable. Il était pianiste aussi.
3: Pianiste, quelqu'un d'extrêmement cultivé, et quelqu'un qui aimait énormément la nature, bio avant l'heure.
4: Oui.
3: Et il a une variété
2: de roses.
3: De roses. De quelle couleur?
0: Rose.
2: Non, elle n'est pas rose, elle est blanche, je crois.
3: Non
4: je ne sais pas.
3: Orange.
2: Ça lui va bien.
3: Voilà.
2: C'est ma couleur préférée.
3: Exactement. Bon, après, j'avais des questions un peu plus intimes sur Louis de Funès, mais je ne vais pas vous les poser parce que vous n'êtes pas people.
0: Non.
3: Allez. Quel était le nom de sa maîtresse qui était animatrice?
4: Ah, il avait une maîtresse animatrice.
0: Ah bon?
4: Ah non, ça allongeait.
0: Je ne savais pas. Marie?
4: Je ne sais pas.
3: Non.
2: Macha?
3: Oui, Macha Béranger.
2: Je suis pas people, mais j'ai un peu de culture.
3: Je suis pas people, Véronique Dardoise, je suis pas people. Pas du tout, absolument pas. Mais
0: Non.
3: Mais si,
0: Moi, je ne savais pas que Louis l'avait pêché au machin.
2: Mais... Eh ben oui.
3: Eh oui.
0: Sans
3: eh
0: ben rire. Voilà.
2: Mais alors, attention, hein, ah. C'était en tout bien tout honneur.
3: Ah, bah, ah non, pas du tout. C'était pas en tout bien tout honneur. Hein.
2: Bah, tout le monde le sait.
3: Alors, vous ne pouvez pas expliquer ça à mon épouse.
0: Merci, Maëlle.
3: Bon, merci à vous.
0: Merci d'être passé nous voir.
3: La semaine prochaine, il y aura Clément qui va revenir.
0: Clément revient la semaine prochaine. Et puis, j'en parlerai juste.
2: Viendrait de temps en temps nous voir, quand même.
0: Bien sûr, il viendra.
2: Oui, de temps en temps. Faire un petit coucou dans l'émission.
0: C'est invitation.
2: Pas pour le week-end.
0: C'est mauvais. Dans un instant, les coups de cœur de Carole et Véro. Et on se quittera là-dessus pour ce Vive la Provence de ce dimanche. À tout de suite.
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0: Et c'est reparti, nous sommes ensemble jusqu'à midi pour profiter de notre belle Provence ce dimanche matin. Nous sommes heureux d'être avec vous comme tous les week-ends, avec Véronique Dardoise.
2: Hello, avec c'est Carole la fin de l'émission.
4: Oui, coucou à
0: et
4: tous.
0: Et avec Maëlle qui était là tout à l'heure, mais qui est encore un petit peu là dans les coulisses. En train de filmer ce matin. Allez, dernière ligne droite, vos coups de cœur mesdames, qu'est-ce que vous avez déniché et qu'est-ce que vous avez envie de nous montrer en une minute chacune?
4: À une minute.
2: Allez. Qui commence?
4: Je commence. Pour faire le lien, le vinaigre. Mmh. Alors pas le vinaigre de vin, hein, de saucé, mais le vinaigre de cidre, c'est mon petit coup de cœur. Mmh. C'est celui que j'ai dans mes placards, que j'utilise. Okay. Et alors on a la chance en Provence d'avoir des producteurs, Véronique, mais tu dois le savoir, qui produisent des vinaigres de cidre non pasteurisés, c'est-à-dire non chauffés,
2: mmh.
4: tout à fait naturel. Hein, et ça, c'est incroyable. Vous avez des, quand vous regardez, alors on les trouve facilement.
2: Il y a un dépôt d'ailleurs.
4: Il y a un petit dépôt. Ils sont un petit peu opaques. On les garde une fois ouverts au réfrigérateur. Ils sont doux et il y a toutes les vertus du vinaigre de cidre. Mmh. Et on a la chance d'en trouver. Alors, pas que dans les magasins bio, dans les magasins de producteurs, mais dans certains supermarchés qui jouent le jeu. Donc, regardez, c'est des vinaigres locaux de chez nous. Il y en a plein en Provence. Et ils sont non pasteurisés,
0: vinaigre
4: non
0: de cidre
4: chauffés. Et ça, c'est un petit
2: important
4: bijou pour notre santé.
0: Ça fait, oui,
4: donc,
0: ça fait
4: et au niveau prix, c'est pas plus cher. Donc, ça vaut le coup. Ils sont bio, évidemment.
0: Top. Merci beaucoup, Carole.
4: Avec plaisir.
0: Avec ces vinaigres. Véro.
2: Alors, moi, j'avais besoin... Mon coup de cœur, il est pratique.
0: Ah.
2: J'avais besoin de carreaux en terre cuite,
0: okay,
2: à l'ancienne.
0: À l'ancienne,
2: voyez,
0: ok.
2: Voilà, pour
0: c'est très chez
2: sol,
0: nous,
2: voilà,
0: ça.
2: Voilà. Donc, c'est vraiment très provençal. On n'en trouve nulle part. Sauf que j'ai une adresse futée,
0: oh là là,
2: qui est dans mon guide, d'ailleurs, d'Aix-en-Provence. Ça s'appelle les Matériaux d'Antan. C'est à Aix-en-Provence, c'est Route d'Avignon. Et c'est une boîte, une entreprise qui existe depuis plus de 40 ans. Voilà. Ils vendent des fontaines anciennes.
4: Ah, en fait,
2: ils
4: récupèrent... C'est sur la Nationale 16, quand on va à Saint-Cana.
2: Tout à fait. Ouais. Ils récupèrent des matériaux, des fontaines, des bassins, des portails, des balustrades, des encadrements de fenêtres, des cheminées aussi, il y a des tomettes. D'accord. Et là, j'ai trouvé, hier... mes carreaux. Alors j'ai acheté un mètre carré, il me fallait juste un mètre carré de carreaux.
0: C'est... Petite pièce alors.
2: Hein, non, c'était pour faire un raccord en fait. Okay. Et il me fallait les mêmes carreaux qui datent de... voilà.
0: L'ampère.
2: Donc je vais juste... Et donc ils vendent aussi les produits, l'huile de lin et l'essence de térébenthine pour les traiter. Voilà, ça c'est mon coup de cœur, parce que si vous bricolez, ben, les matériaux d'antan, il y a tout ce qu'il faut, et l'équipe qui est en place se déplace gracieusement sur
4: C'est bon, voilà.
0: Redonnez l'adresse précise pour qu'on
2: Route d'Avignon, c'est pas loin le roi René, les calissons du roi René.
0: OK.
2: C'est sur le même
4: national
2: et sur même côté.
0: Redonnez le nom de la boîte.
2: Les matériaux d'antan. Et ça c'est pour vos aménagements extérieurs, aménagements d'intérieur, ils font de la réédition aussi et il y a quelque chose qui est assez important, c'est une équipe de passionnés et ils restaurent toutes les vieilles fontaines de Provence.
0: Génial. Ouais.
2: Ils ont vraiment les compétences. Il y a des techniciens qui sont
0: amis. C'est un vrai job.
2: Ouais.
0: Merci Véro. Encore une belle adresse. Et toutes ces adresses, vous les retrouvez dans le petit futé de Provence. Il y a plein de bonnes choses à découvrir. Merci à vous deux. J'étais ravi de partager une nouvelle fois cette matinée avec vous derrière le poste de radio. Vive la Provence. Ça continue évidemment tous les week-ends. La semaine prochaine, c'est le retour de Véronique Lopez.
4: Ah oui.
0: On aura une nouvelle copine qui prendra ma place.
2: Les Véro carrés.
0: Ça sera les Véro carrés. C'est ça. Et elle sera à ma place dans son fauteuil derrière ce micro pour vous accompagner à l'heure de l'apéro chaque week-end en Provence. Salut à tous.
4: Oui, merci beaucoup Fabien.
0: Bon dimanche.
4: C'était sympa d'être avec vous.
0: C'était sympa d'être avec vous aussi.
2: Merci.

0: 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Il paraît que vous étiez le roi du dance floor, Fabien Ledoux, quand ça passait en discothèque.
1: Il fut un temps. Avant que j'ai des problèmes de hanche.
0: Music and Dance sur ici Provence. Belle matinée.
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0: Allez, bon appétit. Il est midi. Toute l'info à Marseille et en Provence, Fabien Ledoux, et 4 foyers de fourmis électriques détectés dans le Var.
1: Oui, cette petite fourmi est une espèce invasive. Elle est arrivée à Toulon en 2010, probablement par le transport de plantes exotiques, et elle tire son nom des piqûres très urticantes qu'elle provoque. Si on entre en contact avec elle, eh bien, elle vient d'être repérée ailleurs à la Seyne-sur-Mer, un deuxième foyer à Cavalaire, Christelle Marquez.
3: Et cette détection a eu lieu grâce à un signalement sur le site Vigisud qui a reçu une centaine d'alertes depuis son lancement en mai. C'est la première manière de favoriser l'éradication de la fourmi électrique. La deuxième étant des arrêtés que le préfet du Var s'apprête à prendre.
4: C'est de considérer que les propriétés contiguës des propriétés où on a détecté des fourmis et qui ont été traitées avec succès doivent impérativement être inspectées. Et donc je vais être amené à prendre des arrêtés autorisant l'opérateur désigné par l'État pour faire les diagnostics et les traitements à rentrer dans les propriétés dont les propriétaires ne nous répondent pas depuis quasiment un an.
3: La manière forte pour venir à bout de cette fourmi, ça passe aussi par un traitement répété comme à Toulon depuis cet été où les résultats constatés par le spécialiste Olivier Blight sont concluants.
5: Avant de conclure vraiment à l'éradication, on doit encore attendre l'évaluation de la saison prochaine. Parce que là, quand les densités baissent, elles sont tellement discrètes, ces fourmis, qu'elles peuvent encore se cacher. Mais actuellement, on n'en voit plus du tout, que ce soit dans le bâtiment principal ou dans le jardin.
3: Réponse définitive à la fin de l'été prochain.
1: Christelle Marquez à Toulon pour Ici Provence. Une autre espèce invasive dans le Var, la cochenille tortue du pin. Elle est en progression dans le golfe de Saint-Tropez après sa découverte il y a 5 ans. Ces insectes qui viennent d'Amérique se fixent notamment sur les aiguilles des pins parasols et peuvent aller jusqu'à tuer les arbres qu'elles colonisent.
0: Le principal suspect des vols de tableaux de Renoir mis en examen.
1: 2 tableaux volés dans un musée de Cagnes-sur-Mer et retrouvés près de Montpellier. Cet homme de 29 ans a été confondu par des traces ADN qu'il a laissées sur une housse abandonnée sur le lieu du casse. Il est mis en examen pour vol en bande organisée, association de malfaiteurs. 6 personnes sont impliquées dans cette affaire. Le procureur de la République de Marseille doit tenir demain une conférence de presse.
0: Sébastien Lecornu reçoit distributeurs et pétroliers demain à Matignon.
1: Le Premier ministre va leur demander d'accélérer la baisse du prix du gazole entre 12 et 18 centimes par litre après la libération de 10 millions de barils de pétrole brut des stocks stratégiques. Le chef du gouvernement qui débloque aussi une dotation exceptionnelle de 50 millions d'euros à destination de 9000 communes rurales. On va y revenir dans notre journal de 13h. Aux États-Unis, Donald Trump enfonce le clou. Il estime que l'Ukraine doit se doter d'un nouveau président. Le président américain accuse Volodymyr Zelensky de viser volontairement les raffineries russes pour semer le chaos. L'Ukraine ne frapperait plus les raffineries si Moscou cessait ses attaques contre ses infrastructures énergétiques, répond Zelensky. La primaire socialiste, le vote sera clos tout à l'heure à 18h. Vote électronique auxquels ont participé 107 000 votants pour déterminer qui sera le candidat socialiste à l'élection présidentielle.
0: Le foot et le retour de l'Olympique de Marseille en Ligue 1.
1: Ouais, 6e journée, l'OM se déplace à 3 dans l'Aube. L'OM avant-dernier du classement qui va donc devoir cravacher pour sortir de la zone de relégation. L'OM qui se déplace ensuite à Angers avant de recevoir Le Havre et Toulouse. Autant dire qu'il faut faire un sans faute pour espérer quelque chose cette saison. C'est ce que nous dit Rémi, supporter marseillais.
6: Si tu veux espérer quelque chose, on va dire, dans ce championnat, si tu veux pas, en tout cas pour moi, galérer jusqu'à la fin de l'année à jouer le maintien, tu as 4 matchs, 12 points. Si tu fais pas le plein ou les 3/4 du plein, ben ça va être compliqué. Même après, je pense aussi pour l'ambiance générale dans le club et au stade, tu prends 12 points sur 12, bon ben je pense que ça va un peu calmer tout le monde. Tu fais un petit 6 points ou moins que ça, ça risque de commencer à gronder. Pour l'instant, au stade, ça gronde, mais que par rapport à ma courte. Les joueurs et Genesio ne sont pas encore visés, mais bon, je sais que ça risque peut-être de tourner si un jour ils mettent pas le... Voilà, on sait que Paris cette année c'est au-dessus, Lyon, Monaco c'est au-dessus, mais là, tu as des équipes de ton niveau. Donc si tu te manques contre 3, Le Havre et compagnie, ça risque de ne pas le faire.
1: Rémi, supporter de l'OM, le coup d'envoi c'est ce soir, donc 20h45, c'est à vivre en direct en intégralité sur Ici Provence avec les commentaires de Bruno Blanza cet après-midi. 2 autres rencontres, Nice-Strasbourg et Rennes-Auxerre.

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3: Bonjour, bon dimanche. Sous vos applaudissements, c'est Willy vient déjeuner chez vous, numéro 1096. Ah là là, mes amis. Bonjour la tribu.
4: Bonjour.
3: Alors, qui est là aujourd'hui? Nicolas Malabat, notre enfant de la télé. Bonjour mon bon Nicolas.
4: Bonjour Willy, bonjour tout le monde.
3: Et Fabien Hémo, notre geek. Bonjour mon Fabineux.
5: Bonjour Willy, bonjour à tous.
3: Et bienvenue à tous. J'espère que vous avez passé, que votre week-end se passe bien. Voilà, le nôtre ici se passe à merveille, puisque ces 90 prochaines minutes vont être formidables. Avec jusqu'à 13h30 des invités pour comprendre l'actu de la semaine, des chroniques pour s'amuser de cette actu de la semaine. Le tirage à 13h25 pour gagner 2000 euros de vacances avec nos amis de chez Blambra. Bref, ici tout va bien, alors vite notez les dossiers du jour. Dans un instant, on va revenir sur la journée de mardi qui était la journée nationale des aidants. Un aidant est une personne qui prend soin au quotidien d'un proche âgé, malade ou en situation de handicap. Oui, mais alors comment faire quand on est aidant et qu'on travaille à côté? Je sais que vous êtes nombreux dans ces cas-là, bien on en parle dans une minute. Et à 12h30, événement, c'est le retour du gigot du dimanche.
4: Ah, on adore
3: bien ça. Alors, je rappelle que le gigot, c'est un plat star de nos tables le dimanche. Et bien, nous, ici, de temps en temps, pour le plaisir, on recevra une star à votre table. Et aujourd'hui, c'est certainement celui qui a inventé les meilleurs concepts à la télé. Le meilleur. Les années 80, c'est lui. Patrick Sabatier viendra fêter ses 50 ans de télévision avec son livre « Souviens-toi, c'était un mercredi ». Bah, là, il en parlera aujourd'hui, dimanche, et on s'en souviendra. Patrick Sabatier avec nous dans 20 minutes. Et puis, vous commencez à le savoir maintenant, mes amis, c'est la nouveauté de cette saison. Dorénavant, entre 13h et 13h30, c'est vous qui avez les clés de cette émission. Les clés de cette émission, c'est 30 minutes, rien qu'avec vous. Venez à l'antenne nous raconter vos youpis, vos moments de la semaine, la belle rencontre, la jolie histoire. Venez nous faire un petit coucou. Venez aussi réagir sur les thèmes du jour. Si vous êtes aidant, dites-nous comment ça se passe pour vous, les galères, les joies. Si vous voulez aussi poser une question à Patrick Sabatier, bah, profitez-en.
4: Et partagez un souvenir, il y en a eu tellement.
3: Et voilà, il y a plein de souvenirs de télé avec Patrick Sabatier. Le samedi, c'est Youpi la vie, certes, mais le dimanche, c'est Youpi aussi. Alors notez bien le numéro 0810 055 056. Plus que jamais, ici, c'est chez vous. 0810 055 056. Et vous repartirez aujourd'hui encore.
4: Eh bien, les vacances de la Toussaint approchent. On a décidé de vous gâter, vous l'avez dit. On met en jeu un séjour dans un des clubs de vacances Bellambra. 2000 euros de vacances pour vous et rien que pour vous. Voilà. Le tirage en fin d'émission.
3: Vous partez où vous voulez, quand vous voulez, avec qui vous voulez.
5: Et sur ce même numéro, vous pouvez également réagir gratuitement sur WhatsApp.
3: Voilà.
5: 0810 055 056. On attend vos messages, vos vocaux. Vous pouvez même nous envoyer des photos, votre table du dimanche. Faites-vous plaisir, on reçoit tout sur nos écrans dans le studio en direct.
3: Merci. Est-ce qu'on a tout dit?
4: On a tout dit.
3: Allez, hop, hop, hop.
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3: Et ouvrons notre premier dossier. Help, oui, help, help. Aidons-nous. Bonjour Christine Lamidel.
6: Bonjour Willy.
3: Bienvenue ici, ma chère Christine. Vous êtes la directrice et fondatrice générale de Tilia. Alors Tilia, c'est quoi? Vous y faites quoi?
6: Eh ben, c'est une société de conseil et d'accompagnement des entreprises et des salariés aidants.
3: Voilà.
6: Les aidants, justement, parfois, ils travaillent en
3: Exactement.
6: Accompagner leurs proches.
3: Exactement. Bon, on va parler de ça, ma chère Christine, puisque vous avez publié cette semaine le baromètre Aider et travailler 2026. Alors, avant de détailler comme ça, de donner quelques exemples issus de ce baromètre, déjà, de manière générale, qu'est-ce qu'on peut dire? Est-ce que l'entreprise aide comme il le faut le salarié aidant? Est-ce que l'entreprise comprend la situation des salariés aidants?
6: Eh bien, de plus en plus,
3: envie
6: de vous dire que oui.
3: Bon.
6: Et ça, c'est une bonne nouvelle,
3: voilà.
6: Parce qu'il y a cette écoute. En tout cas, on va pouvoir maintenant évoquer plus facilement auprès de son manager, son RH, eh bien, sa situation, sans rentrer dans les détails de
3: sa vie
6: privée, bien entendu. Voilà. Mais trouver des aménagements pour concilier toutes ses responsabilités.
3: Parce que 20% des salariés sont aidants, hein, c'est ça à peu près.
6: Tout à fait.
3: Voilà.
6: Et d'ici 2030, on sera sur 1 sur 4.
3: Voilà, parce que la population vieillit, c'est pour ça. Voilà.
6: Alors oui, et puis des maladies chroniques de plus en plus précoces, maladies d'Alzheimer, des cancers, c'est Octobre Rose aussi, donc c'est vrai qu'on est tous concernés.
3: Un salarié aidant, il n'est pas forcément visible dans une entreprise. Nous, peut-être que dans notre open space, il y a des aidants,
5: et on ne sait pas
3: forcément.
5: Pas.

0: ça, c'est que bien souvent, c'est une population qui est invisibilisée. On n'a pas très envie de parler de ces sujets-là. Mmh. On a peur d'être un petit peu mis de côté dans les évolutions de carrière. On a peur d'être jugé comme fragile. Or, aujourd'hui, et ce que nous dit le baromètre justement réalisé avec Interfacia et TIA, c'est que on développe des compétences. Et unanimement, les collègues, les managers et les aidants disent qu'effectivement, quand on est aidant, on développe des capacités, on acquiert des compétences qui pourraient être mises au service de l'entreprise.
1: Voilà. Donc ça, effectivement, ça apparaît très clairement dans votre baromètre. Tiens, par exemple, j'ai aussi pris ce chiffre-là. 55% des salariés aidants le sont depuis au moins 6 ans. Ils y consacrent 14 heures par semaine. C'est l'équivalent de 2 jours de travail. Donc quand on travaille à côté... Comment on fait alors ?
0: C'est compliqué, On a, nous, des aidants qui nous disent, avant d'aller à leur journée de travail, passer chez leurs parents âgés ou s'occuper d'un enfant en situation de handicap. Et puis, pour d'autres, c'est essayer de ne pas manger le déjeuner lors du déjeuner pour partir ensuite sur, par exemple, à l'hôpital, à l'EHPAD, pour prendre le relais auprès de leurs proches. Et ça veut dire que cette... accompagnement sur la durée pendant plus de 6 ans, ça épuise les aidants et bien trop souvent, il y a aussi des risques pour leur propre santé. Et c'est pour ça que c'est important de sensibiliser un maximum et pas que pour la journée nationale des aidants qui a lieu le 6 octobre chaque année, mais de faire porter cette voix des aidants parce qu'ils ont besoin d'être accompagnés, des aménagements dans l'entreprise.
1: Voilà. 85% qui disent effectivement que ça a des répercussions négatives sur leur santé et du coup c'est sur leur travail aussi, parce qu'ils peuvent aussi peut-être
2: avoir la tête ailleurs.
1: Ouais, voilà.
0: 6 salariés aidants sur 10 ont dû aménager leur temps de travail, modifier leurs horaires, voire certains ont carrément quitté leur activité professionnelle pour pouvoir s'occuper de ce proche. Et ça, c'est important parce que aujourd'hui, on n'a pas à choisir entre son proche, son activité professionnelle. Et le travail, c'est aussi pour les aidants une bulle d'oxygène, un endroit où ils vont pouvoir se ressourcer.
1: Exactement.
0: Et ça, c'est important de pouvoir justement... le partager plus largement. Il y a d'ailleurs un syndicat, le Syndicat National des Aidants, qui permet aussi aux aidants d'exprimer leur voix et de parce qu'on est bien souvent seul face à l'aidance, et bien de se dire on va se regrouper tous ensemble pour pouvoir porter cette cause plus largement.
1: Voilà. Donc, ce qui ressort effectivement de votre baromètre, c'est ce que vous nous disiez à l'instant, ma chère Christine, donc effectivement, l'entreprise agit de plus en plus, on va dire, en faveur de l'aidant, du salarié aidant, il manque encore peut-être une petite solution pour y aller encore un petit peu plus. Déjà, peut-être rendre le sujet plus visible déjà.
0: Tout à fait. Il y a justement, nous on intervient sur la partie d'abord collective pour sensibiliser les RH, les managers. Ça n'arrive pas qu'aux autres.
1: Non.
0: Et faire en sorte que tout le monde se dise, c'est pas un sujet tabou, c'est pas quelque chose qui doit nous exclure de l'entreprise, c'est au contraire de se dire que tout le monde porte le sujet. Alors ça peut être des dons de jours de congé, ça peut être que on va mettre en place des groupes de parole, de la paire aidance, pour se partager des bonnes pratiques entre collègues aidants. Ce qui a marché pour un peut peut-être marcher pour un autre. Et puis, faire que les managers, par exemple, un responsable, puissent être là pour détecter peut-être les situations. Parce que ce qu'on n'a pas dit aussi, c'est que bien souvent, les aidants ne savent pas qu'ils sont aidants. Et mais aujourd'hui, 6 aidants sur 10 ne se reconnaissent pas dans ce terme. Ouais. Moi-même, avec mon époux, on est aidants de nos enfants, dont un qui est atteint de troubles du neurodéveloppement. Et on est un papa, on est une maman, on n'est pas les de notre fils.
1: Exactement.
0: Voilà. Et quand bien même c'est inné, en tout cas, c'est quelque chose de naturel, on se dit on va accompagner nos parents qui vieillissent vers l'EHPAD, etc. Eh bien, on ne dit pas on est les dents de nos parents.
1: Donc il y a ce
0: sujet de vraiment acculturer, sensibiliser un maximum. Et merci beaucoup de parler de ce sujet-là.
1: Avec beaucoup de plaisir. On le fait assez régulièrement parce qu'on a beaucoup d'auditeurs et d'auditrices qui sont aidants de manière ou d'une autre et qui de temps en temps, effectivement, viennent nous en parler. Merci infiniment, Christine Lamidel, directrice et fondatrice générale donc de TILIA. Vous avez donc publié cette semaine cette grande enquête sur les salariés aidants.
2: Aidons les aidants.
1: Bravo, vous deux, vous êtes un peu mes aidants.
2: Ben
1: c'est vrai.
2: Si on vous aide à traverser la route, on vous fait manger quand on part en tournée. Avec l'âge.
1: J'oublie la moitié des trucs, vous êtes mes deux cerveaux.
2: C'est dire.
1: Si vous voulez réagir là-dessus, mes amis, n'hésitez pas. 0810 055 056. on en parle tous ensemble à partir de 13h. On parle de quoi avec toi dans un instant, mon bon Fabinho.
3: L'actu web, le beurre français cartonne auprès des touristes de passage en France. Tout le monde veut sa plaquette de beurre. Made in France. Pourquoi?
1: Très bien.
3: Réponse dans un instant.
1: Eh bien écoutez, je ne sais pas si lui aime le beurre. En tout cas, il fête ses 75 ans aujourd'hui. C'est Jean-Jacques Goldman. Donc aujourd'hui, il y a une journée spéciale sur votre radio ici. À chaque heure, il y a un titre de Jean-Jacques Goldman. Eh bien nous, on a Jean-Jacques Goldman et Céline Dion en plus. On n'entend pas beaucoup parler de Céline Dion en ce moment. Voici J'irai où.

0: bah pour l'instant, nous, j'irai, voilà, restez là. Nous, jusqu'à 13h30, on ne bouge pas. C'était Céline Dion. Bon anniversaire, Jean-Jacques Goldman. Si, peut-être qu'il nous écoute.
1: Peut-être qu'il nous écoute.
0: Rigolons pas avec ça. J'ai une minute pour vous raconter une anecdote vite fait. Quand j'étais tout petit, enfin tout jeune, je bossais sur une autre radio avec un animateur qui s'appelait Julien Courbet. Et un jour, on dit comme ça à l'antenne, oh, bah, on passait un Jean-Jacques Goldman et on dit, on adore Jean-Jacques Goldman. Oh, évidemment, il nous écoute pas, aucune chance. On embrasse Jean-Jacques Goldman et tout. Et dans les 10 minutes, je vous jure, on a reçu un fax. Donc ça datait il y a quelques temps. Ouais, c'était avant-hier. Et on reçoit un fax. Bonjour, c'est Jean-Jacques Goldman.
2: C'est la classe, quand même.
0: Je vous écoute et tout. Je viendrai vous voir avec plaisir. Et il est venu.
1: Incroyable.
0: Voilà, voilà Jean-Jacques. Voilà
1: Il va peut-être venir. Il y a Paris Jean-Jacques. En plus, qu'il a assisté vendredi au concert de Céline Dion.
0: Bon, bah Jean-Jacques, tu as une heure pour venir. Merci.
1: Dépêche-toi.
0: Jingle. Allez, gagne le jingle qu'on a, pardon.
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0: Peut-être fait par Jean-Jacques Goldman, ces jingles. Merci beaucoup. Dans un instant, on va vous présenter un invité pas banal, parce que cette saison encore, on aime vous présenter des invités pas banaux. Mais d'abord, mon Fabien Hémot, notre geek, alors.
4: C'est parti pour toute l'actu web de la semaine. Souvenez-vous, il y a 15 jours, je vous disais que cette chanson était en train de faire le tour du monde.
2: Ça continue.
1: Ah non, mais le monde entier.
4: Le monde entier. La chanson de Patrick Sébastien, donc Toc Toc, fait le tour du monde, car les internautes se filment en train de danser dessus, ça devient viral. Voilà, tout le monde écoute cette chanson. Et bien, cette semaine, une nouvelle chanson fait le buzz en France, uniquement pour l'instant, et c'est celle-ci. C'est de la chanson populaire. La bonne du curé d'Annie Cordy cartonne sur TikTok grâce à un joueur en fait de rugby catalan. Valentin en fait a été filmé par son club de rugby en train de chanter du Annie Cordy, parce qu'en fait il connaît les paroles par cœur. Résultat, 2 millions de vues pour cette vidéo.

0: Pour la reprise de La Bonne de Curé d'Annie Cordy, Valentin a d'ailleurs été reçu chez nos amis d'ici Roussillon. Interview à écouter sur ici.fr. La Bonne du Curé, futur hymne des rugbyman, affaire à suivre. Moi, je ne veux pas m'en mêler.
1: Mêler.
0: On sent, on change de sujet.
2: Il faudrait un gros paquet de beurre, car j'aime bien le beurre.
0: Allez, toujours dans l'actu web, le beurre français rend fou les internautes du monde entier. Voilà. D'ailleurs, sur TikTok, le hashtag French Butter se compte par milliers. Et sur ces vidéos, on voit des internautes déguster des plaquettes de beurre made in France. Apparemment, c'est le souvenir indispensable quand des touristes sont chez nous à Paris.
3: My mom just got home from Paris and brought me back all this butter.
0: Ah, son beurre.
3: I have a French baguette in the freezer.
0: Et à déguste, elle se filme. Les vidéos, voilà, cartonnent sur les réseaux. Le beurre français à la cote, surtout donc chez les Américains, car notre beurre contient entre 82 et 85% de matière grasse contre 80% pour le beurre américain.
1: Il est dégueulasse là-bas. c'est vrai, hein, il est pas bon.
0: Et vu ce succès, il y a une enseigne qui s'appelle La Grande Épicerie, qui permet de commander du beurre en ligne. Et en tout, il vous propose plus de 150 beurres différents. Donc beurre au piment d'Espelette, beurre à la truffe.
1: Encore
0: du beurre au yuzu.
1: Alors, La Grande Épicerie, pour ceux qui ne connaissent pas, il faut avoir un grand pouvoir d'achat. Oui.
0: Mais ça fonctionne. Ça bref, c'est un véritable succès. Et pour info, en France, on consomme environ 8 kilos de beurre par habitant et par an. Et chez les Bretons, c'est un peu plus. C'est 12 kilos par an. Le gras, c'est la vie. Vive la France, black blanc beurre.
1: Et pardon, mais moi, j'ai découvert. Pardon, excuse-moi. J'ai découvert, honte à moi, il y a peut-être 4 ans, j'ai découvert le beurre demi-sel. Maintenant, mais je ne jure que par ça.
0: Mais moi aussi.
1: Ah, toi, t'en t'aimes pas trop. Bah, tout, mais dans une tartine beurre de chèvre.
4: J'adore
1: ça, moi.
4: Je vois pas la différence.
0: Il a pas de palais.
4: J'ai aucun palais.
0: Soit il a pas de palais, soit il a le Covid.
4: Pour moi, du beurre, c'est le beurre.
1: Demi-sel, on voit. Appelez-nous. 0810 055 056. On fera un débat tout à l'heure. Beurre demi-sel ou beurre doux?
0: Ou beurre doux.
4: Ou demi-doux.
1: Ou demi-doux. Demi-doux.
0: On termine avec le concon de la semaine. Le concon de la semaine se trouve en Angleterre. Écoutez, car il est exceptionnel, c'est un champion du monde. Cette semaine, un Britannique de 50 ans a été jugé pour avoir parcouru donc 200 km sur une autoroute sans permis. En plus de ça, il était complètement ivre. Il avait consommé 3 bouteilles de pinard avant de prendre le volant. Et cerise sur le gâteau, il était aveugle. Il a plié le game.
4: Il cochait toutes les cases là.
0: Alors c'est dingue. Alors pendant le procès, on lui a demandé comment il avait fait pour conduire sans rien voir. Et là, il a expliqué qu'il réussissait quand même à se guider grâce au feu arrière des camions, parce qu'il arrive quand même à distinguer les grosses masses lumineuses. C'est ce que je vous dis. C'est le concon de la semaine. C'est ce qui s'appelle conduire à l'aveuglette.
1: Conduire. Merci infiniment, mon cher Fabien. Quelque chose à rajouter, Nicolas?
4: Ben non, moi j'adore écouter Fabien.
0: C'est vrai, t'as bien écouté.
4: Pourrais l'écouter toute la journée.
1: Vous voyez, ça c'est des cours d'impro. Vous voyez, c'était pas prévu.
0: Ça rebondit.
1: Alors ça rebondit pas bien.
0: Sur le ventre de Nico, moi j'adore rebondir.
1: Ça c'est le beurre doux. Il est doux, Nicolas. T'es doux.
5: Viens déjeuner chez vous.
1: Nicolas, c'est la douceur incarnée. C'est l'être le plus gentil du monde.
0: Mais vraiment.
1: Qu'est-ce qu'on fait là? Comme promis, place à la personne pas banale du dimanche. Bonjour, Laure Antoniotti.
6: Bonjour.
1: Ça va, Laure? Bienvenue ici, ma chère Laure.
6: Ça va très bien.
1: Bon, vous êtes étudiante à l'Institut Agro Rennes-Angers. Et pendant 2 ans, Laure, avec des camarades de classe, vous avez réfléchi à créer quelque chose de nouveau, qu'on va peut-être retrouver bientôt sur nos tables, à côté du beurre demi-doux, demi-sel, demi-ce que vous voulez, entre deux morceaux de baguette tradition. C'est ma préférée, la baguette tradition. J'adore le crognon. Moi, j'ai dit crognon. Comment on dit crognon?
0: Moi, je dis quignon.
1: Quignon, c'est le crognon. Vous avez inventé quoi, alors, ma chère Laure?
6: Alors, on a inventé une alternative au chocolat sans cacao, ni beurre de cacao.
1: C'est le chocolat sans cacao.
6: Tout à fait.
1: Voilà.
6: Pour se rapprocher au plus proche du plaisir chocolaté, sans avoir tous les effets un peu néfastes du chocolat. Qu'on trouve en ce moment.
1: Voilà, parce que avant de nous dire ce qu'il y a dedans dans votre chocolat sans chocolat, c'est que déjà vous êtes partie d'un constat, c'est que le cacao, c'est un peu compliqué là, c'est cher, c'est ça. Hein.
6: Tout à fait. Ouais. Depuis 2024, on a eu une énorme hausse des prix. aussi dû au réchauffement climatique, les productions en Afrique de l'Ouest, elles ont diminué. Donc derrière, ça impacte sur toute la chaîne de production.
1: Voilà. Donc dans votre
6: chocolat, on est parti de ce constat.
1: De ce constat-là, voilà. Donc du coup, dans votre chocolat sans chocolat, qui s'appelle Barré, il y a quoi alors dans Barré ?
6: Tout à fait.
1: Dedans Barré, il y a quoi ?
6: Dans Barré, vous pouvez retrouver de la caroube, de l'avoine, du tournesol, mais aussi de la chicorée.
1: Ah oui, de la chicorée. C'est pas de la ricorée, hein, c'est pas la mi-ricorée, c'est la mi-chicorée là.
0: Et grâce à tout ça, on retrouve quand même le goût du chocolat ? Grâce à tout ça, on retrouve quand même le goût du chocolat.
6: On a essayé de se rapprocher le plus du goût du chocolat, mais si on n'utilise pas d'arôme, comme c'est un produit qui est très complexe niveau de l'aromatique, c'est assez compliqué de se rapprocher. Donc, on a essayé de faire notre maximum. Et après, faut goûter et voir
1: si
6: ça vous plaît.
1: Donc, sans colorant, sans arôme, sans additif, sans chocolat, sans chemise, sans pantalon, il y a rien. C'est donc une imitation du cacao. Donc, voilà, c'est une pour ceux qui veulent consommer une tablette différemment, on va dire.
6: Tout à fait. Avec moins d'impact. Du coup, on a réussi, comme on prend des produits qui viennent de moins loin, on a réussi à réduire notre impact environnemental de les émissions de gaz à effet de serre de 86% rapport à une tablette de chocolat normale.
1: Et ça ressemble à une tablette, hein, voilà, ça s'appelle Barré, ça ressemble à une tablette de chocolat.
6: Oui,
1: voilà,
6: oui.
4: Et c'est peut-être même meilleur pour la santé.
6: On a essayé de reprendre les mêmes. C'est pareil. Il faut en consommer avec modération,
1: comme pas mal de choses dans la vie. Oui. Et donc, 2 ans de recherche pour en arriver à ce résultat. Donc maintenant, vous faites quoi ? Vous allez essayer de le commercialiser, c'est ça ? Cette barbarie ?
6: Alors, pour le moment, j'ai décidé de continuer mes études, mais d'ici un an, je compte reprendre le projet entièrement.
1: Moi, je veux goûter,
6: toute seule, et pourquoi pas le commercialiser.
1: Je veux goûter, vous pouvez nous en envoyer. Faut nous en envoyer déjà, qu'on goûte déjà, non ? Ici, Laure.
6: Si vous voulez.
1: Bien sûr que je veux. Moi, quand c'est gratuit, je veux toujours, Laure. Inutile de poser la question. Donc, on va vous donner notre adresse, vous nous l'envoyez, comme ça, on le goûtera devant tout le monde la semaine prochaine. D'accord, Laure ?
6: Parfait.
1: Bon, eh ben c'est noté. Merci. Laure Antonietti, donc étudiante à l'Institut Agro-Rennes Angers, elle a inventé Barré, donc la tablette de chocolat.
4: Sans chocolat.
1: Merci beaucoup, Laure. Et passez un bon week-end. Allez, vous aimez Tristine. Vous aimez la pub.
4: J'adore
1: Ah bah tant mieux, elle arrive. Et juste après, il y aura bien sûr les infos pratiques près de chez vous avec le ICI Express.
4: Tchou-tchou.
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1: Allez, partons gaiement vers la deuxième demi-heure de votre talk show du dimanche. Alors ici, c'est comme la messe du dimanche,
16: mais non, pas pareil.
1: Sinon, c'est la même chose. Dans un instant, Patrick Sabatier, ah là là, le vrai, hein, il sera notre gigot du dimanche avec votre tribune, nos deux petits faillots. Notre enfant de la télé, Nicolas Malabeuf, et notre spécialiste web, Fabien Hémot. Et vous surtout, on est tous ensemble, c'est la famille du week-end. Hein. Vous pouvez réagir sur tout ce que vous entendez, d'abord sur le groupe Facebook.
0: Et bien justement, pour faire partie,
1: oui,
0: pour faire partie de cette famille, vous vous connectez sur Facebook, vous tapez Youpi la vie avec Willy Rovelli, vous tombez sur nous. Notre invité, vous l'avez dit, c'est Patrick Sabatier. Vous pouvez lui laisser un petit mot, tiens, voilà, sur le groupe Facebook et nous dire aussi l'émission qui vous a marqué, oui, pourquoi pas. Oui. Donc tout ça, c'est gratuit. Pour nous retrouver, vous tapez sur Facebook Youpi la vie avec Willy Rovelli.
1: Voilà, et on vous attend aussi au standard, hein, 0810 055 056. Ici, on vous écoute à partir de 13h30. L'antenne est à vous. Vous passez à l'antenne le dimanche. C'est Youpi aussi. Vous passez à tout instant. Vous réagissez sur ce que vous voulez, les thèmes du jour. Si vous voulez poser des questions aussi à Patrick Sabatier, vous êtes les bienvenus. 0810 055 056. Et vous repartez aujourd'hui en
17: Et dans moins d'une heure, oui, l'un d'entre vous nous écoutez remporter avec le séjour Bellambra Club d'une valeur de 2000 euros.
1: Très bien.
0: Ça va, un petit coup de mou.
1: Parce qu'on n'a pas compris le mot repartir. Mais d'abord, si vous n'avez pas suivi l'actu, pas de panique, l'actu vous suit. Il est temps pour moi de mettre les points sur les i.
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1: Et on commence avec le retour sur Terre de l'astronaute Sophie Adonneau.
17: Ah oui.
1: L'autre, quand elle a vu aux infos, blocus dans les lycées, commémoration du 7 octobre, soupçon de peste en Russie, encore un film avec Kadmerad, elle s'est dit, oh putain, je me rebarre, c'est bon. Ça va aller. Sophie Adonneau qui déclare que dans l'espace, elle est passée par toutes les émotions. Ce que ne peut plus faire, par exemple, la comédienne Audrey Fleurot. Hein. L'autre, elle est tellement... Il n'y a plus aucune émotion. Son chirurgien est formel là-dessus. Après les débordements en marge des manifs lycéennes, le régime iranien a dénoncé, je cite, une répression violente des manifestations étudiantes et de flagrantes violations des droits humains. Ah, il est cruel, mais tellement marrant ce régime iranien. Ils sont drôles quand même. Victime d'une fuite de données sur le site internet du slip français, Sébastien Lecornu a son numéro de portable qui circule sur internet. Une fuite dans le slip à son âge, il faudrait peut-être consulter. Au moins, il met un slip français quand il a le corps nu.
0: Oh.
1: Une fuite pour un slip, les boules. Et parfois, quand le slip est trop grand, c'est les boules qui prennent la fuite.
0: Oh.
1: Ça dépasse. Au Pérou, un candidat nommé Hitler Mussolini remporte une élection municipale. Et oui, s'il s'était appelé Pécresse Hidalgo, il n'aurait jamais gagné. Ça aurait pu être pire. Imagine, le gars s'appelle Jordan Bardella. Une mèche de cheveux de Claude François vendue aux enchères 2300 euros. Eh oui, c'est cher, mais moins qu'un poil pubien de Patrick Bruel qui lui vaut. Il s'agit d'une des mèches de cheveux qui s'est dressée sur sa tête lorsqu'il s'est pris le 220. Primaire de la gauche, le vote en ligne pour désigner le candidat a été cyber-attaqué. Au moins, cette élection intéresse les pirates, c'est déjà pas mal. En arrêt maladie, un homme croit son patron en boîte de nuit alors qu'il jouait les DJ. Il est licencié sur le champ. Bah oui, mais si les médecins écrivaient mieux les ordonnances aussi, l'autre, il n'aurait pas confondu boîte de Doliprane et boîte de nuit aussi. Bah oui, ils sont malins. Et puis c'est vrai que burn-out, ça fait boîte de nuit de province. Hein. Pardon, mais... Allez, maintenant, c'est le quart d'heure américain. C'est les filles qui invitent les garçons au burn-out. Désolé, ça le fait. Enfin, la question du jour.
0: Ah.
1: Bah, ce type qui s'est fait gauler en boîte alors qu'il était en arrêt maladie, est-ce que s'il dansait sur du Dr Dre, du Dr Alban ou même du Doc Gynéco, est-ce que ça serait passé quand même? Vous avez 2 heures, réfléchissez. Heureusement, dans 82 jours, c'est fini 2026.
0: Bravo.
1: Le mec, il est malin quand même.
0: Non, mais franchement, vous avez une bonne idée. Le burn-out, ça peut fonctionner.
1: Et bah, voilà, le burn-out. Et bah, on va lancer l'idée.
17: Le burn, hein.
1: Oui, ah,
0: on a compris.
1: Il m'énerve.
17: Nicolas. Il a dit burn.
1: Je me dis, mais qui va tomber dedans? Non, bah, Nicolas, évidemment.
17: Toujours. Allez, moi.
1: S'il vous énerve comme moi, il m'énerve. Heureusement, j'ai la solution. Vous allez me faire padabapapada et ça ira bien
0: parce
1: mieux.
0: Parce que là, ça va pas.
1: Là, ça va pas parce qu'il m'énerve.
0: Voilà.
1: Il m'énerve.
0: Vous êtes pas bien.
1: Et voilà, ça va beaucoup mieux. C'est la seule radio au monde. Tu passes un jingle et ça va beaucoup mieux. C'est votre radio ici. Restez avec nous, mes amis, dans un instant, il est avec nous. C'est l'événement. C'est Patrick Sabatier qui vient juste après Elton John et Don't Go Breaking. Bon, vous avez compris. D'accord.
17: L'anglais.
1: C'est Don't Go Breaking My Heart.
0: Bah voilà.
1: Voilà, on vous passe
0: on a compris.
1: Sur votre radio ici. À tout de suite, mes amis.

0: C'est Elton John sur votre radio ici.
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0: Mes amis, place comme promis au gigot du dimanche. Le gigot, c'est le plat star du dimanche sur nos tables. Et bien, notre table ce dimanche, on a une véritable star. Alors, quand on n'a pas grand-chose, on ne rêve pas forcément de gagner au loto. On rêve qu'un jour, quelqu'un vienne sauver notre quotidien. Et quand j'étais petit, ce quelqu'un, c'était Patrick Sabatier. Enfant, je rêvais de faire ce métier, d'être aimé comme lui, d'être beau comme lui, d'être bien habillé comme lui, mais je rêvais surtout que lui débarque à la maison avec ses caméras de porte-bonheur après que des voisins généreux et soucieux lui aient dit « Allez chez les Rovelli, ils n'ont rien mais ils méritent de vous avoir ». Alors j'ai rêvé que Patrick pousse notre porte simple de cette maison banale pour que chez nous, pour une fois, il se passe quelque chose d'extraordinaire. Patrick n'est jamais venu. Le porte-bonheur, c'était peut-être juste ce rêve qui m'a porté jusqu'ici, car il est là, enfin. Merci Patrick Sabatier d'avoir poussé la porte, celle de ce studio. Bonjour Patrick Sabatier.
3: Bonjour, bonjour Willy, bonjour tout le monde.
0: Comment va Patrick Sabatier?
3: Quel accueil, dis donc.
0: Ah mais c'est vrai Patrick.
3: J'ai presque envie de venir avec des caméras là maintenant.
0: Ben, je vous jure
3: bonheur.
0: Je vous jure Patrick que quand j'étais petit, qu'on vivait dans la dèche totale, je me disais mais pourquoi mes voisins ils lui ont pas dit mais allez chez eux. Vous n'êtes jamais venu Patrick.
3: Non, on s'est vu à une autre époque.
0: Ouais, on s'est vu.
3: Je me souviens. Ouais. Et je t'ai dit beaucoup de choses de bien sur toi parce c'est que vrai. Je les pensais déjà à l'époque et je suis content que depuis d'autres personnes ça ne s'en soit aperçu.
0: Ouais, c'est gentil. Alors, vous venez donc ici pour un livre souvenir qui s'appelle Souviens-toi. C'était un mercredi. On parlera évidemment aussi de Meurtre à Épinal, la série de France 3 où vous serez comédien. Mais d'abord, ce livre, Patrick. Dis donc, ces derniers jours, on vous a vu et
4: partout, entendu
0: partout.
4: Oui.
0: Mais vraiment partout. Oui. Est-ce que ça vous étonne? Est-ce que ça vous fait plaisir? Est-ce que vous dites c'est normal, je suis le meilleur?
3: J'aimerais me dire c'est normal, je suis le meilleur. Ça, j'arrive pas à me le dire parce que je me suis toujours posé la question d'être à la hauteur des événements et là aussi d'être à la hauteur pour la sortie de ce livre. C'est vrai que bon, je fais pas mal de promotion, mais ça me fait plaisir également parce que à double titre. Premièrement parce que je vais dans des radios ou dans des télévisions que je connais.
0: Ouais.
3: Et on me disait, oh mais la télé ça a changé, mais la radio ça a changé. Rien n'a changé, mais absolument rien n'a changé. Le public est toujours le public, les gens qui vous aiment, que vous aimez pas, c'est toujours les mêmes. Et je crois qu'il faut rester soi-même. Et donc en parlant de ce livre, je reste moi-même. Quand je dis souviens-toi, c'était un mercredi, parce que le 5 septembre 1976, pour la première fois, on m'a mis devant une caméra.
0: Voilà, et c'est un mercredi.
4: Du mercredi.
3: Ouais. Et je pense que j'étais très inconscient. Et je crois que la phrase la plus essentielle du livre, c'est « à 12 ans ». Je savais ce que je voulais faire de ma vie, et donc, vraiment, je me suis dit, je vais être animateur, et l'inconscience de croire que c'était possible.
0: Inconscient, voilà un mot qui revient souvent. Enfin, on sent que vous avez eu quand même pas mal de culot aussi. C'est quoi, du culot, de l'inconscient?
3: J'ai eu de la chance.
0: La chance aussi.
3: La chance de rencontrer des gens qui ont cru en moi. On sait bien que dans ce métier, il ne s'agit pas d'avoir du talent. Évidemment qu'il faut l'avoir, mais il faut que surtout les gens disent il a du talent,
0: on va
3: l'aider.
0: Bah oui.
3: Il nous a présenté à Vie de Recherche, on va le mettre sur l'antenne. S'il n'y a pas quelqu'un un peu plus intelligent que vous, un peu plus sensible que vous, qui ne vous montre pas le chemin, vous avez du talent dans votre salle de bain.
0: Donc ce livre, c'est un livre de coulisses. C'est de se dire, finalement, on se connaît sans se connaître. Les gens vous connaissent, mais peut-être qu'ils ne connaissaient pas la petite tambouille, quoi.
3: Au bout de 50 ans, quand même, il y a un moment donné, on se repère. Mais c'est comme si on croisait les gens dans la rue. Tiens, c'est toujours la même personne qui est à la même heure sans son chien. Mais est-ce que je la connais? Non.
0: Non.
3: Tiens, la boulangère. Après, c'est sa fille qui a repris la boutique. Mais est-ce que je la connais? Non. Donc, il y a un moment donné, on se dit, on se croise, on se regarde, on se sourit. Tiens. Je vais te faire rentrer dans mon monde.
0: Ouais.
3: Et c'est ça, le livre.
0: Et c'est ça, le livre. Alors, évidemment, vous parlez entre autres de ces émissions tellement cultes, qu'on a tellement aimées. Et même, il y a même des jeunes, là, qui travaillent avec nous en régie et qui vous connaissent, ces émissions.
3: Patrick, même des jeunes qui me connaissent.
0: Mais c'est pour vous dire, le titre
3: de l'émission.
0: Et voilà, même des jeunes me connaissent. Avis de Recherche, Porte-Bonheur, Le Jeu de la Vérité. Rien n'est du hasard. On l'apprend dans le livre. Finalement, ces émissions populaires, c'est vous. C'était vous?
3: Oui, je pense que je n'ai pas inventé grand-chose.
0: Non, il n'a rien inventé, Patrick.
3: Non, mais en fait, j'avais vraiment envie de retrouver des copains, et c'est à partir de là qu'est née l'émission. Le Jeu de la Vérité, quand je dis, mais les journalistes, ils écrivent des choses, mais tiens, si on donnait vraiment c'était les réseaux sociaux avant les réseaux sociaux, si on donnait vraiment la possibilité aux gens de parler directement aux célébrités, à tout cœur, à chaque fois, ça m'a toujours intéressé de savoir comment les gens s'étaient rencontrés et pourquoi ils étaient ensemble depuis 10 ans, 5 ans, 15 ans. Vous vous êtes rencontrés comment ? Je faisais des tests à la maison et la plupart du temps, la version de la femme n'était pas la version de l'homme. Voilà. L'autre n'était pas habillé comme ça. Mais si, t'avais un pantalon. Pas du tout, j'ai jamais eu de pantalon. Et tout d'un coup, j'ai dit, tiens, on va faire à tout cœur. Et puis à chaque fois, c'était des émissions que j'avais en moi. Et tout d'un coup, c'est bon, je reviens à ce que j'ai dit tout à l'heure. Hein. On m'a cru. On a dit, ah bon ? Le jeu de la vérité, on me disait, mais oui. Personne ne viendra. Moi, j'avais une carte maîtresse, j'ai dit si. Oh, qui si ? Alain Delon. Oh, ah, oui. Ben, c'est vrai. Et si Alain Delon ne vient pas, l'émission n'existe pas.
0: Voilà, c'est-à-dire que lui, Alain Delon, vous lui posez la question un an avant l'émission. C'est-à-dire qu'un jour, vous lui dites, je vais peut-être faire un concept comme ça, est-ce que tu viens ? Un an avant.
3: Oh, mec,
0: il vous dit, je viens.
3: Il m'a dit, je viens, rappelle-moi demain d'abord. c'était un mercredi, il m'a dit, rappelle-moi demain, je l'ai rappelé à 16h. Je lui ai dit, alors c'est d'accord ? Il m'a dit, oui, on est en mai 1984. Ouais. J'ai pas eu de nouvelles jusqu'au 22 novembre. Au mois de novembre, je commençais vraiment à avoir des sueurs. C'est moi mon malin. Ouais. Je l'ai appelé à l'occasion de son anniversaire. Voilà, je vous appelle. Bon, je le vous voyais, lui me tutoyait. Je vous appelle pour vous souhaiter un bon anniversaire. Et puis, à un moment donné, je fais, mais on est toujours d'accord pour le...
0: L'air de rien. Ah, non,
3: voilà, toujours, à la fin, il m'a dit... Et là, il m'a fait Alain Delon parce que nous étions seuls au téléphone, lui et moi. Il m'a dit, quand Alain Delon dit oui, Alain Delon vient. Bon, à partir de ce moment-là, merci.
0: C'est ce que vous avez dit à Nicolas aussi. Quand vous avez dit, quand Patrick Sabatier dit qu'il vient, et il est là avec nous. Dites, je vous entends parler depuis tout à l'heure. Je vous écoute, pardon. Votre rêve au départ, c'était la radio, hein, d'accord, oui. C'était ça. Hein, vous faisiez de la radio chez vous, comme nous trois. On faisait de la radio, voilà, dans notre chambre,
3: dans la cave. Dans la cave. À côté de la soute à charbon, j'étais le créateur de la première radio libre, voilà. Le seul auditeur.
0: Évidemment.
3: J'étais le metteur en onde.
0: Tout.
3: J'étais bien seul.
0: Voilà. Et on vous a dit au tout début, et ça me fait plaisir. Pardon. Hein, on vous a dit, tu feras jamais ce métier à cause de ta voix. Bienvenue au club.
3: Cette question par Willy Revelli, pour moi, c'est extraordinaire.
0: Voilà, maintenant tu peux finir ta carrière mon Patrick.
3: Heureusement qu'il y a des gens qui se trompent. Heureusement.
0: Vous rendez compte, quelqu'un vous a vraiment dit ça.
3: Mais je sortais d'Europe, c'était à l'époque rue François 1er pour les Parisiens. Ouais. Moi j'habitais rue de Vaugirard dans le 15e, pour ceux qui connaissent encore. Et je me souviens, c'était un samedi, et je pleurais dans la rue parce que quelqu'un venait de me dire, ton rêve,
0: oublie,
3: que tu as depuis l'âge de 12 ans. T'oublies, mon vieux. T'es nul.
4: Oh là là.
3: Heureusement. Et je pleurais dans la rue. Parce que quand je suis rentré, j'ai fait... On m'a dit, mais qu'est-ce que t'as ? J'ai fait, c'est fini, c'est terminé. Ouais. Comment, qu'est-ce qui est terminé ? Mais t'as pas commencé. Mais c'est déjà terminé. Oh. Et heureusement qu'à RTL, on m'a dit autre chose. Voilà. Et j'y suis resté presque 20 ans.
5: Et que vous avez eu la niaque aussi.
0: La niaque.
3: Non seulement la niaque, mais de me dire... et ça m'a beaucoup sauvé. Souvent, je me suis dit, mais qui tu es, toi, en fait ? La seule personne qui me parlait et que je respectais et je filais droit, c'était mon père. Les autres, je me disais, mais attends, t'es sûr de ce que tu dis ? Et même quand il y a eu des hauts, des bas, etc., j'ai toujours pris de la distance par rapport à ça.
0: C'est la distance qui m'a sauvé. Vous dites, l'échec est la meilleure des écoles, le succès, je l'ai pris avec distance. Vous n'avez jamais eu le melon, Patrick, allez. Alors, on dit la vérité, il est 12h46. Écoutez-moi, mes amis, à l'époque, Patrick Sabatier, là, je l'ai dit aux petits cons, là, qui sont en régie. Écoutez bien, les petits jeunes, là-bas. 18 millions de téléspectateurs, Patrick, il faisait sur TF1. Bah oui, ça n'existe plus. Quand tu additionnes toutes les audiences, on n'a même plus.
4: Est-ce qu'à un moment donné, ça monte un peu quand même à la tête ?
0: Allez, Patrick.
3: Alors, la vérité, non. Malheureusement, je n'ai jamais eu le melon, ni les bottes de cuir non plus, ni chapeau melon, ni bottes de cuir. Non, parce que là où j'ai grandi, dans le milieu dans lequel j'ai évolué, je pouvais pas, quoi. C'était pas possible. Ouais. Je raconte toujours l'anecdote, mais ça me fait plaisir de la raconter par rapport à mon père. J'allais voir mes parents le dimanche, comme aujourd'hui, généralement, vite fait, pour prendre un café, dans un pavillon de banlieue, et mon père, j'étais à RTL tous les matins, 8h30, à la télé tous les vendredis soirs. Je faisais de la pub pour
0: Saint-Cure. Donc ça allait bien.
3: Voilà. Les bras accompagnés à la porte du jardinet, devant le pavillon, comme ça, ils me mettaient la main sur l'épaule, et comme je faisais 8h30, 11h sur RTL, ils me regardaient, ils me disaient, t'arriveras pas en retard. Hein. comment tu peux avoir le melon ? Moi, j'étais comme ça. Ma mère, c'était, tu seras gentil, tu cires tes chaussures. Ouais. Donc, c'était le respect d'être à l'heure, le respect par rapport à ceux qui nous... Voilà. Donc,
5: il faut être bien entouré.
3: Mais moi, ma stabilité m'a sauvé. Oui. Et aujourd'hui, l'équilibre que j'ai grâce à ma femme, à mes enfants, à mes petits-enfants. Moi, quand j'ai commencé, j'étais célibataire, je me suis marié, je suis devenu père, je suis un grand-père. Donc tout ça m'a vraiment mis les pieds sur terre. Donc j'ai pas le temps encore d'avoir le
0: blanc. Vous parliez de votre femme, Patrick, combien de temps avec Isabelle ?
3: Elle écoute la radio, j'imagine.
0: On l'embrasse, Isabelle.
3: 43 ans, 40... 12 heures et 47 minutes.
0: Elle vous a bien fait marcher. Elle vous a bien fait marcher au début. Hein. Ouh, il a ramé au début, Patrick.
3: Mais je rame encore. Il y a des jours, je rame encore. Hein. C'est pas facile d'être à la hauteur.
0: Et il est beau, hein. Franchement. Vous êtes trop beau, Patrick. Hein. Quel âge vous avez ? Je voudrais que je prête de vous draguer là.
3: Tout est refait.
0: On peut dire l'âge ou pas ?
3: Bien sûr, évidemment.
0: Quel âge vous avez ?
3: Je vais avoir 75 ans dans un mois.
0: C'est démentiel.
5: J'y crois pas.
0: Non, mais heureusement qu'aucune femme, heureusement qu'il y a aucune nana ici
5: non,
0: aujourd'hui.
5: Y a que des mecs,
0: sinon, Isabelle, c'était fichu pour vous, Isabelle. Vous parliez qu'il fallait être bien entouré. Moi, je suis bien entouré. J'adore. C'est ça, c'est mes deux petits bébés. Et Nicolas Malabeuf qui est là, c'est un. Alors, quel âge tu as, mon Nicolas ?
5: J'ai 26 ans, je suis né en 2000.
0: 26 ans, écoutez-moi bien, c'est une encyclopédie de la télévision. C'est notre enfant de la télé pour de vrai. Vas-y, mon Nico.
5: Eh bien, on va retracer en archive la belle carrière de Patrick Sabatier. Et oui, Patrick, vous fêtez cette année vos 50 ans de carrière, mais on pourrait même dire un petit peu plus, puisqu'à 18 ans, vous animez une émission de radio qui s'appelle Moisson 70, depuis un salon de coiffure. Et c'était avec Jocelyne, je crois, c'était la fille du coiffeur. Et puis alors, la passion devient réalité. En 76, vous êtes choisi pour animer Les Visiteurs du Mercredi et prendre la suite d'un certain Jean-Pierre Pernaut. Et pour la première, vous recevez Alain Souchon. Et alors forcément, vous êtes en direct et donc il y a une panne.
6: Je crois qu'il y a un tout petit ennui technique. Vous voyez, nous sommes prêts. Je vous demande quelques instants de patience. J'en profite pour dire bonjour à Alain.
7: Bonjour Patrick. Alors, il y a une panne, alors.
6: Il y a une panne, la plus grosse panne. Mais est-ce que ça fait quelque chose qu'il y ait une panne, oui ou non ?
8: Non.
6: Non, c'est pas grave. Non, c'est pas grave. Alors, rassurez-vous, prenez un tout petit peu de patience. Et je crois que ça va se réparer. Très calmement.
0: Et la même voix, le c'est même vrai. Sourire dans la voix, mais c'est dingue.
5: Et le même talent. Une émission qui a marqué les esprits, Le Jeu de la Vérité. Pour le 8e numéro, vous recevez l'actrice Sophie Marceau, elle a tout juste 19 ans. Un téléspectateur pose une question osée et vous intervenez.
9: Pensez-vous orienter votre carrière dans des films commerciaux qui vous rapporteront beaucoup d'argent ou persisterez-vous dans des films d'auteur mais où manifestement vous n'avez rien à faire ?
6: Si vous permettez, monsieur, je demanderai à Sophie Marceau de ne pas répondre à ce genre de questions. Merci. Il y a aussi des limites à la décence, même quand on pose des questions.
0: C'était le direct.
3: Oui, c'était évidemment le direct. On ne connaissait pas les questions. Et moi, je crois qu'on peut tout se dire d'une certaine façon. J'ai toujours demandé aux artistes de respecter le public. Toujours, quand un artiste ne veut pas signer un autographe, tout ça, souvent je lui fais, tu as tort. Mais je demande au public de respecter l'artiste aussi.
5: Le Chevalier Sabatier. Et en 87, vous atterrissez sur la 5 à l'animation d'une émission baptisée 10 sur 10. Vous êtes en direct du Palais des Congrès d'Amiens. À la clé, 100 000 francs offerts à 10 téléspectateurs. Je crois que c'est la première fois dans l'histoire de la télé qu'on mettait en jeu 1 million de francs. Alors le principe de l'émission, c'était que vous dressiez le portrait robot de 10 personnes dans la ville où vous étiez. Et si elles se reconnaissaient, eh ben, elles avaient le temps de l'émission pour rejoindre le plateau. Sauf que la 5, on vous avait un petit peu menti. Ouais. Ça couvrait pas toute la population et pas grand monde ne venait et vous meublez avec talent.
10: Est-ce que vous avez des candidates ?
11: Eh bien, je regarde, je remonte en haut du Palais des Congrès, je descends, non, pour l'instant, cette femme qui entre 30 et 40 ans n'est toujours pas là.
12: C'est pas possible. Elle habite, je vous le dis, la rue de la 2e division blindée. Vous connaissez ? Ce que je peux vous dire, c'est que cette dame a un nom qui ressemble à un prénom et celui de un de mes meilleurs amis. Son nom, c'est comme le prénom de Drucker. Il y a quelqu'un qui vient et sort. Mais si c'est pour nous, plus vite ! Ils m'entendent pas, plus vite ! Palais des Congrès, vous avez quelqu'un ?
13: Oui, une voiture qui arrive.
0: Ah, c'est génial.
13: Une voiture qui arrive au parc.
12: Vite, c'est trop tard.
5: Et alors une autre émission emblématique, Avis de Recherche. Vous trouvez le concept pendant une balade en forêt. Et pour la dernière en 1990, votre chère et tendre Isabelle vous fait une surprise. Vous êtes sous le choc.
14: Il s'agit d'Isabelle Sabatier. Voilà. Alors je tiens vraiment à vous le dire, on vit ensemble évidemment. Je me suis aperçu de rien. Comment t'as fait ?
15: Bah, je t'ai menti. Hein.
0: C'est les femmes.
5: Ça fait des souvenirs à vie et toute votre famille était venue et plein d'artistes également. Et le petit potin, eh bien Patrick, vous êtes quand même rentré dans la chambre de Brigitte Bardot et de Dalida. Faut le faire.
3: Et pas des bonnes raisons.
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5: Oui, on dira pas ce qui s'est passé après.
0: On embrasse Isabelle qui nous écoute toujours. En 30 secondes, Patrick, vous le racontez dans le livre, mais comme Nicolas faisait allusion, merci mon Nicolas, comme Nicolas faisait allusion à votre petit passage sur la 5, vous pouvez nous raconter cette rencontre, enfin le moment avec Berlusconi, quand il vous dit bah, tout vaut cette voiture, tout vaut cette Lamborghini.
5: Dans la voiture.
0: Tout
5: vaut...
0: Oui, il était complètement fou.
3: Alors, il faut dire avant, préalablement, j'y suis resté un mois et demi, parce que le contrat précisait qu'on couvrait 75% du territoire. Par contre, en réalité, il y avait 37%. Donc, très vite, au bout d'un mois et demi, j'ai dit, bon, écoutez, l'argent, c'est très bien, mais ben, s'il n'y a pas de public, je pars. Il y avait Collaro, lui, qui est resté, il y avait Sébastien qui est resté, Bouvard qui est resté. J'ai été le seul à partir. Auparavant, Berlusconi et Codignoni, deux personnages incroyables, d'ailleurs extravagants, avec des bons et des mauvais côtés, m'avaient fait venir à Milan. J'étais avec Rémi Grimbach, le réalisateur de l'époque, et c'est vrai qu'on était dans la voiture, on était allé dans un avion en partance du Bourget, qui est arrivé à Milan.
0: Un jet.
3: Et puis alors il me dit, je suis à côté de lui, conduit comme ça, et puis alors je découvre Milan, alors il commence à me dire, ça c'est Milan 2, Milan 2, mais c'est moi, Milan. C'est moi qui l'ai construit tout ça. Et alors bon, il me raconte comme ça que bon, tout est lui.
0: Tout est à lui.
3: Et puis on arrive à un feu. Et puis il y a sur la droite, il y a un concessionnaire automobile et il y a de superbes voitures italiennes. Faut pas oublier que ma mère est une immigrée italienne, que en Italie j'y suis allé souvent. Et là je fais, oh là là là là, mais qu'est-ce qu'elles sont belles ces voitures. Et il me fait, mais tu la veux. J'ai dit, mais non, ben pas du tout, mais non.
0: Je dis
3: simplement qu'elle est superbe. Il fait, mais si tu viens, tu l'as.
0: Mais, ah, voilà.
3: J'étais dans un autre monde.
0: Ils m'ont fait venir pareil ici.
3: Oui.
0: Ils m'ont promis un Vélib, je l'attends toujours. Restez avec nous. Vous avez fait un petit peu de pub, mon cher Patrick. On se souvient, la pub Saint-Heure, vous disiez quoi?
3: Ça va fort.
0: Ça va. On vous disait ça va Patrick et vous répondiez
3: Ça va fort.
0: J'adore. Eh bien écoutez, je ne sais pas si on a la pub Saint-Yor, mais on est obligé de passer un petit peu de pub. Tout de suite, mon cher Patrick.
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0: De retour ici mes amis, c'est Willy, vient déjeuner chez vous, on passe à table tous ensemble le samedi et le dimanche en direct entre midi et 13h30 et notre gigot du dimanche encore jusqu'à 13h30 puisqu'il a décidé de rester avec nous, c'est Patrick Sabatier. Dites-moi Patrick, 50 ans de carrière, est-ce qu'on vous a déjà traité de gigot?
3: Alors justement, alors quitte à être un gigot, moi tout le monde le prend rosé, mais moi c'est plutôt bien cuit.
0: Bien cuit.
3: Normal, il y a un sacré temps de cuisson, donc au bout de 75 ans, il est très cuit.
0: On va dire un mot, tiens, quand même, sur Meurtre à Épinal. Attends, j'ai envie de lire le passage. Je vous en parlais dans votre livre. Meurtre à Épinal, c'est...
5: C'est samedi prochain.
0: Voilà,
5: prochain.
0: Samedi 21h10
5: sur France 3.
0: Écoutez bien ce que vous dites dans votre livre. Ma première soirée à Épinal, je la passe seule dans une chambre d'hôtel impersonnelle avec pour unique compagnie le silence et le plan de travail posé sur la table. Il est 19h et je me pose une question toute simple, mais qu'est-ce que je fais là?
3: Oui, parce que d'habitude, généralement, quand on sortait, enfin, beaucoup d'animateurs sortent avec des assistants, enfin, tout est
0: voilà. Là, on est tout seul.
3: À Épinal, une ville que je ne connais pas, seul dans une chambre d'hôtel. Il pleut dehors, on est au mois de septembre. Ma femme n'est pas là, et alors je vais faire un métier que je ne connais pas avec des gens que je n'ai jamais vus. Et je me dis, mais qu'est-ce que je fais là? Mais qu'est-ce que je fais là? Et bon, pour me réconforter, j'appelle la réception et je dis, est-ce qu'il y a quelque chose à manger ce soir? Et on me dit, non monsieur, c'est dimanche.
0: Alors, vous savez que moi, j'ai fait un meurtre à Mulhouse.
19: Ah oui.
0: Ça va vous mener loin, ça, Patrick.
3: Vous pensez Mulhouse, Épinal.
0: On va aller loin.
19: Déjà à Mulhouse ou à Épinal.
0: Alors, c'est quoi? Vous avez quel rôle là dans la...
3: Je suis le commissaire Émile Cabat. Ah, je suis un commissaire venu d'outre-mer. Ouais. Et je vais donc rejoindre Épinal. Je n'en dirai pas plus pour retrouver ma fille que je n'ai pas vue depuis très longtemps. Et seulement, évidemment, quand j'arrive, la première des choses qu'on me soumet, c'est un meurtre.
0: Voilà. Ah. Et là, on va voir un Patrick Sabatier comme on l'a jamais vu. Ah, d'abord, oui, comédien, et surtout, Patrick Sabatier fait la gueule.
3: Ah oui.
19: Oui. Alors,
0: il fait que la gueule. Ah non, il fait que la gueule.
3: David Ferrier, le réalisateur, m'a dit en préparant le film, me dit, tu connais Patrick Sabatier? Je dis, bah, un petit peu, quoi, oui, maintenant, on finit par ce... Il me dit, bah, c'est le contraire. Donc, tu vas prendre quelques kilos, tu vas te faire pousser la barbe, et tu n'es jamais content. La seule chose qui va te faire sourire, en tout cas, qui va t'émouvoir, c'est ta fille. Tout le reste, plus rien ne t'importe dans la vie. Tu t'en as vu beaucoup, t'as beaucoup résolu d'enquête. Enfin, ça y est, maintenant, c'est terminé. Ce qui t'intéresse, c'est de revoir ta fille.
0: Et donc, qu'est-ce qui vous a amené là? C'est encore l'inconscience, Patrick?
3: J'ai dit non plusieurs fois. J'ai dit non. À tel point que j'ai dit à Jean-Luc Azoulay, qui est le producteur, et à Jean-Sébastien Bouilloux également, j'ai dit, faites-moi passer un casting, vous verrez, je suis pas bon. Donc, c'est simple. On dit, bon, ok, on fait passer un casting. Et je passe un casting. Ouais. Et puis, on me dit, au bout de 5 minutes, arrête, tiens, viens voir au combo. Combo, c'est l'écran. Et là, on me dit, bah, regarde. Et très honnêtement,
0: En tout cas,
3: j'ai pas à avoir honte.
0: Ah oui. Comme ça passe sur France 3, on connaît les moyens du service public. Ils ne vont pas, ils ne vous ont pas attiré avec des grosses bagnoles.
3: Mais je suis d'ailleurs, je n'ai jamais eu la voiture dont on a parlé. Oui. Et d'autre part, je suis très content de l'avoir fait parce que j'ai fait partie d'une troupe. Et ça, faire partie d'une troupe de comédiens qui m'ont accepté et passer 22 jours en dehors de chez soi, même à Épinal, ça vaut le coup.
0: Patrick Sabatier a décidé. Normalement, il devait partir. Il a dit non, je reste avec vous jusqu'à 13h30. Il est pas. Non, mais c'est pas un mec extra. Alors appelez-nous 0810 055 056. Patrick est à vous pendant 30 minutes, mes amis.
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0: Allez, dans un instant, le dimanche, c'est Youpi aussi, hein, c'est votre émission à vous. Pendant 30 minutes, vous avez les clés. Pour l'instant, il est 13h. Et on retrouve Benjamin Mathieu pour le journal. Bonjour Benjamin.
20: Bonjour Willy, bonjour à tous. Une petite pause pour revenir encore plus fort. À quoi faut-il s'attendre du côté des lycéens pour la semaine à venir? En fin de semaine dernière, le gouvernement croyait voir un essoufflement du mouvement avec environ 140 établissements bloqués vendredi. Sauf que côté syndicat lycéen, on annonce une grosse journée de mobilisation ce mardi et donc une nouvelle semaine intense de manifestations. Pierre Sourza est président de l'organisation Les Lycéens.
21: Quand on fait une petite pause et qu'on dit aux gens, on vous retrouve, on fait une pause fraîcheur, on vous retrouve dans quelques jours, les gens ils reviennent en force. Et vous savez, là, moi j'ai la conviction que ce mouvement il va continuer parce que actuellement sur la table des négociations avec le ministre de l'Éducation nationale, le ministre de l'Enseignement supérieur et de la Recherche, on a des pistes politiques qui sont intéressantes. Ces pistes ne sont pas encore concrètes, elles sont pas abouties.
22: Lesquelles,
21: par exemple ? Et ce serait vraiment dommage. On a des choses sur la réforme de Parcoursup. L'anonymisation du lycée d'origine. On a des pistes comme ça qui sont ouvertes. Nous, on va pas lâcher. On appelle encore à la mobilisation. On a encore beaucoup à obtenir. Donc, nous, on ne va pas lâcher.
20: Et hier soir, l'adolescent de 15 ans qui a eu la main arrachée par une grenade assourdissante, c'était lundi dernier, en marge d'un blocage de lycéens à Lens, a démenti la version donnée par la police. Le jeune homme, toujours hospitalisé, dément par la voix de son avocat avoir ramassé la grenade qui a explosé dans sa main, le blessant grièvement. Faut-il s'inquiéter? Le Vatican annonce que le pape va être opéré d'un nodule au poumon ayant été détecté à un stade très précoce dans les prochains jours. Le Saint-Père, qui est âgé de 71 ans, Léon XIV, qui était en France à la fin du mois de septembre dernier pour une visite exceptionnelle qui a duré 4 jours. En pleine crise des carburants, liée à l'instabilité au Moyen-Orient qui continue, une attaque a fait 12 morts à l'aéroport de Riyad en Arabie Saoudite hier. Eh bien, c'est l'ouverture demain du mondial de l'auto à Paris. Et avec les prix qui s'envolent depuis des mois, la tendance est sans surprise aux véhicules électriques. Ils représentent 40% des voitures neuves vendues en France. Ce qui est nouveau par contre, c'est les enseignes de la grande distribution qui se livrent une bataille sur les bornes de recharge, Agnès Soubiran.
0: Avec des objectifs et des investissements ambitieux, Leclerc mobilise ainsi 200 millions d'euros pour tripler le nombre de ses bornes et atteindre 10 000 points de charge d'ici 2030. Lidl est aujourd'hui l'enseigne la mieux équipée de la grande distribution avec déjà 5 700 points de charge. Lidl qui n'a aucune station essence mais qui a décidé, il y a 10 ans déjà, de miser sur l'électrique. Carrefour de son côté compte actuellement 4 400 points de charge dont une majorité de rapides et très rapides et vite 6000 points d'ici 4 ans.
20: Et avec à la clé une guerre des prix qui profite aux consommateurs, Agnès.
0: Le mois dernier, Lidl a cassé les prix avec une offre à 0,18 euros du kilowattheure. Leclerc a renchéri en baissant à 0,17, promettant une recharge le temps de remplir son caddie au supermarché. Car là est bien sûr l'enjeu. Une recharge complète en 30 minutes est devenue un produit d'appel. Plus encore que l'essence, car on n'est pas obligé de faire ses courses dans l'hypermarché où l'on vient de faire le plein. Les distributeurs l'ont bien compris aussi qu'une nouvelle concurrence est en train de s'installer. Le constructeur chinois BYD vient d'installer en France son premier point de recharge dans le Val d'Oise. Son rival XPeng devrait faire de même dès l'an prochain.
20: Et le mondial de l'auto, c'est jusque dimanche prochain, porte de Versailles à Paris. Et puis avec l'arrivée de l'automne, les températures ont brutalement chuté. Et ça rime forcément avec les premiers rhumes de la saison, voire le Covid pour les moins chanceux. Dans le Drôme, à Valence, les parents et les retraités passe de bien mauvaises nuits, Pauline Nobel.
2: La nuit a été compliquée pour Pierre. Sa fille de 3 ans est tombée malade.
4: Elle a eu de la température et elle n'a pas beaucoup dormi. Retour des maladies, on commence à se regarder en chien de faïence en se disant qui sera le premier qui flanchera de cette baisse des températures.
2: Noan, 12 ans, lui, a attrapé une rhinopharyngite cette semaine.
22: J'arrivais plus à parler, j'avais plus de voix.
2: Sa maman Fanny connaît bien le scénario car évidemment, chaque année, c'est la même chose.
23: Entre la reprise de l'école et la baisse des températures, on sait qu'en général, au mois d'octobre, les microbes arrivent aussi.
2: Thierry, lui, espère bien réussir à les éviter, ces microbes.
24: J'ai eu un des collègues, il avait un bon rhume, quoi. Ça l'a bien séché, comme on dit.
23: Vous n'avez pas été malade, vous ?
24: Non, non, pour l'instant, non. On touche du bois ou on croise les doigts.
2: En tout cas, parmi ceux qui ont bien remarqué ce retour des petites maladies, les professionnels de santé. Daphné est préparatrice dans une pharmacie du centre-ville de Valence.
25: Ça fait déjà 10 jours, à peu près, qu'il y a le chaud-froid. Donc, il y a beaucoup de rhumes, de rhinopharyngite, mal de gorge. Tout le monde est malade. C'est des rhumes qui sont transitoires, avant les grosses grippes, tout ça, qui durent 3 jours, quoi, en général.
2: Alors, son conseil, pas d'antibiotiques. Ils sont de toute façon inefficaces contre les virus. Quelques médicaments pour faire baisser la fièvre éventuellement, mais surtout, attendre que ça passe.
20: Le reportage ici, Drôme à Ardèche. Et puis, on nous annonce une petite remontée des températures pour la semaine prochaine. 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

0: Dans 30 minutes, vous avez les clés de cette émission. C'est la libre antenne du week-end, plus que jamais ici. C'est votre radio.
1: C'est le jeu de la vérité, en fait.
0: Exactement. On va faire un jeu de la vérité jusqu'à 13h30, puisque vous pouvez nous appeler maintenant 0810 055 056. Comme d'habitude, nous donnez vos youpis du moment, les bonnes nouvelles, la belle rencontre que vous avez faite. Si vous voulez mettre une assoce en avant, ce que vous voulez, vous êtes les bienvenus. Si vous voulez réagir sur les thèmes du jour, on a parlé tout à l'heure des aidants, pas de problème. Et si vous voulez poser des questions à Patrick Sabatier, juste lui dire que vous l'aimez, ça fait du bien de dire « Allô, je t'aime ». Ben voilà, on en a besoin en ce moment. 0810 055 056, vous repartirez là à 13h25 avec...
1: Avec 2000 euros de vacances grâce à Bellambra.
0: C'est pas mal ça. Tu veux dire quelque chose?
2: Il y a le groupe Facebook, pour faire partie de la famille, pour faire partie de la tribu. Vous vous connectez sur Facebook, vous tapez « Youpi la vie » avec Willy Rovelli, bim, vous tombez sur nous.
0: Bim.
2: Et nous avons beaucoup de messages concernant Patrick Sabatier et l'émission vraiment que les auditeurs aimeraient revoir, c'est le jeu de la vérité.
0: Ah bah voilà. Et bah là on va se faire un mini jeu de la vérité.
2: Parfait.
0: Bah voilà, bah on va lui demander à Patrick, tiens, si aujourd'hui on pourrait refaire le jeu de la vérité. En attendant, on va écouter Frédéric Goldman et Jones avec Davy, puisque Jean-Jacques Goldman fête aujourd'hui ses 75.

0: anniversaire Jean-Jacques Goldman, puisqu'aujourd'hui il a donc 75 ans, que c'est une journée spéciale sur votre radio ici.
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0: Allez, le samedi, c'est youpi la vie. Le dimanche, c'est youpi aussi. Et exceptionnellement, jusqu'à 13h30, Patrick Sabatier, c'est pas mal, hein. Tu veux le faire, on va le faire ensemble.
3: Alors, attends. Le samedi. Alors,

0: Attends,
1: on le refait,
0: Toi, tu répondras le dimanche, c'est youpi aussi.
1: D'accord,
0: alors on y va.
1: Okay.
0: Donc, le samedi, c'est youpi la vie, et le dimanche,
1: c'est youpi aussi.
0: Voilà.
2: Bravo.
0: Il comprend vite, c'est un vrai professionnel.
2: C'est un pro.
0: Il n'y a pas que toi qui sais imaginer des concepts. Il y en a là-dedans. On va commencer avec Franck. Ça va, Franck?
3: Bonjour Willy, bonjour Patrick et bonjour la tribu.
0: Bonjour Franck, ça va bien? Tu nous appelles?
3: Ça va super, moi j'avais envie de faire un youpi Patrick.
0: Eh ben voilà, vas-y. Voilà, tu nous appelles d'où mon Franck?
3: Alors j'appelle d'Abbeville dans les Hauts-de-France.
0: Très bien, je te laisse entre les mains de Patrick Sabatier.
3: Alors moi je voulais dire tout simplement merci à Patrick, merci pour tout ce qu'il a amené dans les foyers. Je disais tout à l'heure au standard que vous aviez ce dénominateur commun avec Willy, c'est cette bienveillance que vous avez toujours laissé transparaître à travers vos téléspectateurs et aussi vos auditeurs. Il y a une compassion naturelle chez vous. Je parle pas du charisme, du sourire, de la classe, phrasé sincère.
0: Là, tu parles de moi, toujours.
3: Il a un peu plus de métier que toi, Willy. Et je pense quand même que voilà, c'est quelqu'un d'unique qui nous manque beaucoup de toute façon. Moi, je me souviens des soirées absolument exceptionnelles en famille où je pense en l'occurrence le jeu de la vérité à tout cœur, à vie de recherche où on passait des moments incroyables. Il y avait une émotion qui arrivait à la maison. Moi, j'avais des parents qui étaient là, tout le monde pleurait quoi, à la limite. Ouais.
0: Je vais laisser répondre Patrick bien évidemment, mais juste comme ça pour appuyer ce que tu dis, Franck, Patrick a amené à la télévision, c'est pas le seul bien évidemment, mais il a amené à la télévision le beau sens du mot populaire. Voilà, on a déjà parlé tout à l'heure, et c'est pas une insulte de dire on est populaire. Voilà. Donc Patrick, je vous laisserai.
1: Déjà merci Franck. Vous avez ressenti tout ça et avec vos parents, c'est formidable. Je me suis pas trop posé de questions de carrière, mais en disant tiens, fallait faire ça pour faire une bonne émission. J'ai fait vraiment ce que je ressentais et j'ai eu la chance de le faire à une époque où on m'a laissé faire.
0: Ouais.
1: C'est-à-dire que voilà, j'ai donc le succès que j'ai eu, je le partage avec des patrons qui m'ont fait confiance, alors qu'au départ, on ne sait jamais où on va, et une équipe avec laquelle, d'ailleurs, j'ai toujours travaillé, et une famille, parce que, comme je l'ai dit tout à l'heure, mais c'est tellement important, quand j'ai commencé à faire de la télé, j'étais célibataire, et donc je vivais... Non mais parce que, en réalité, je n'ai mis à l'antenne que ce que... Que l'évolution que j'avais également, moi. J'étais célibataire, donc je sortais comme ça, voilà. Après, j'ai eu la chance de connaître Isabelle avec qui nous sommes mariés.
0: Quelle femme exceptionnelle, Isabelle. Elle vous a supporté.
1: J'ai eu des enfants. oui, parce que je pense que si j'ai pu... Oui, je pense que si j'ai pu faire tout ça, c'est parce que j'ai eu...
0: Bien entouré aussi.
1: À côté de moi, j'ai eu quelqu'un qui a supporté certainement des moments où j'étais un peu moins en forme.
0: Elle est comment ta femme, Franck? Est-ce qu'elle est mieux qu'Isabelle ou moins bien?
3: Moi, je suis un peu comme Patrick. Hein. Ah. Je suis extrêmement amoureux de ma femme.
0: Ah, toujours.
3: Les femmes sont essentielles à la réussite, ça c'est clair.
1: Ah. Absolument.
0: C'est pour ça que je rame.
3: Je pensais à vous, Patrick, ce qui est bien chez vous, c'est ce naturel. Ce naturel bienveillant, on le ressent aussi bien quand on vous écoutait à la radio que quand on vous voyait à la télévision. Et ça, c'est fabuleux. Il n'y a pas beaucoup d'animateurs qui ont ce sixième sens.
1: Non, parce que je pense que à la radio comme à la télévision, quand on le fait d'une façon régulière, on peut pas tricher. On peut éventuellement tricher une fois quand on a une émission dans l'année. Mais si moi j'ai fait de la radio pendant plus de 25 ans, la plupart du temps quotidiennement, il y a un moment donné, si on n'est pas bien dans sa peau, les gens le ressentent. Et quand on fait de la télé, moi j'ai signé des contrats sur plusieurs années pour faire les vendredis soirs. C'est la même chose. Donc je me suis pas trop posé de questions.
4: On dit souvent que la télé c'est une drogue. Est-ce que on arrive vraiment à décrocher? On a toujours l'idée de vouloir revenir.
1: Non.
4: Vraiment, l'envie vous a quitté.
1: Non, c'est même pas que l'envie. Je suis pas.
0: Dis n'importe quoi. Pardon. Je suis navré.
1: Je suis pas fabriqué comme ça.
0: Foulard.
1: J'adore la télé et je la regarde. J'ai fait des émissions, j'ai eu de la chance de faire tout ce que j'ai eu à faire. Si je ne me ferme aucune porte, moi, s'il y a 2 ans, on m'avait dit tiens, tu joueras dans Meurtre à Épinal, à qui tu parles? Et puis c'est arrivé, voilà, je l'ai fait. Donc je me pose pas, je ne suis pas un carriériste.
0: Ouais.
1: Très bizarrement, 50 ans, ça m'étonne encore parce que quand j'ai commencé en 76, 1 an, 2 ans,
0: ouais.
1: Tiens 5 ans,
0: tiens 10 ans. 10 ans. 10 ans, ouais.
1: Déjà 20 ans. Oh, 30 ans, non. 40 et... non. Donc, j'ai pris les choses comme elles se présentaient. Et la grande chance que j'ai eue, c'est qu'on m'a laissé faire, on m'a laissé inventer. J'ai pris autant de plaisir à imaginer des concepts qu'à les animer. Donc,
2: Vous avez pris plus de plaisir à la radio ou à la télé ?
1: Les deux, mon capitaine, mais parce que ce sont très des choses très différentes. J'adore la radio parce que voilà, on fait ce qu'on veut. Oui. Je déteste la radio filmée. Oui. Donc moi, je me suis opposé pendant très longtemps et j'ai perdu à ce qu'on filme les animateurs et les invités, parce qu'on doit être à la radio différent qu'à la télévision. La voix, c'est magique. À ce propos, le concept que j'aurais adoré imaginer, c'est The Voice. Ouais. Je trouve que le gars qui a inventé ça, John Dummel, il m'a battu parce que c'est d'une grande simplicité.
0: Ça passe pas,
1: voilà, c'est formidable.
0: Franck, merci beaucoup. Hein. Tu veux redire
3: merci à vous et merci à Patrick. Et ce serait bien de vous revoir sur un concept d'émission en télévision. Ça ferait plaisir à énormément de gens.
0: On verra.
4: Voilà. Et le mois prochain, il y aura un grand show sur France 3. Je crois qu'il s'appelle Les Années Sabatiers et ça retracera un petit peu toute votre carrière.
1: Exactement. Alors c'est sur France TV. Parce qu'on ne sait pas encore sur quelle chaîne. Mais on est en train de préparer, là, avec Jean-Philippe Lemonnier, qui est le producteur de la boîte à secrets également. On va faire une grande émission avec à la fois des archives et des invités d'hier, mais aussi beaucoup d'invités d'aujourd'hui qui vont se prêter au jeu.
0: Très bien. Je veux venir, Patrick. Je veux même être en loge pour vous voir.
1: Mais avec plaisir, oui.
2: C'est du maquillage.
0: Franck, merci beaucoup. Hein. Tu repars avec ta sélection.
4: Et on te rappelle peut-être dans tout juste 10 minutes pour le séjour de 2000 euros.
0: Parce que tout à l'heure, vers 13h25, Patrick, on fera ensemble. Donc, il y a un tirage. Quelqu'un partira avec 2000 euros offerts par Bellambra.
4: Ça change du million de francs qu'il offrait à l'époque.
0: Oui, 2000, c'est pareil. C'est la même chose. Sois pas comme ça. Merci Franck. À peut-être à tout à l'heure. Un jingle, je suis payé au jingle, Patrick. Je suis obligé d'en passer plein.
1: On y va.
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0: Et on accueille Émilie maintenant. Ça va, Émilie ?
7: Oui, bonjour Willy.
0: Bonjour.
7: Bonjour Patrick.
1: Bonjour Émilie.
0: Bonjour Émilie. Tu nous appelles d'où, ma petite Émilie ?
7: Et j'appelle de Bourg-lès-Valence, dans la Drôme.
0: Oui, Bourg-lès-Valence, à côté de Valence.
7: Exactement.
0: Qu'est-ce que je suis fort, hein. Ça aurait pu être à côté de Bourg en même temps. Oui. Donc, voyez, alors arrêtez d'être de ricaner. Tu fais quoi dans la vie, Émilie ?
7: Eh ben, je suis instructrice des dossiers DGA à la région. C'est la dotation pour les jeunes agriculteurs.
0: C'est bien, très bien, bravo. On embrasse les agriculteurs parce que Dieu sait que nous, on les adore. On passe notre temps à leur dire. Tu voulais réagir sur quoi, ma belle Émilie ?
7: Eh ben moi, je voulais vous parler d'une association Vaincre les maladies lysosomales.
0: D'accord.
7: Parce que dimanche dernier, on a fait une rando avec mon conjoint et les enfants.
0: Ouais.
7: Et c'était donc une rando qui était organisée sur Saint-Péré, Cornas. Voilà, on s'est baladé dans les vignes. Il y avait plusieurs parcours proposés. Et du coup, les fonds récoltés pendant cette journée étaient tous reversés pour cette association. Qui est vraiment très chouette.
0: Alors, vas-y. Donc, l'association, vas-y, tu peux nous redonner le nom exactement ?
7: Oui, c'est Vaincre les maladies lysosomales. En fait, ce sont des maladies génétiques rares.
0: D'accord, les maladies lysosomales. Très bien, donc des maladies rares.
7: Oui.
0: Et sans indiscrétion, pourquoi vous avez participé à cette course ? C'est parce que tu es un petit peu concernée dans la famille ou pas du tout ?
7: Non, en fait, c'est une amie. Voilà, c'est une amie dont la tante est concernée.
0: Ah oui.
7: Et du coup, voilà, c'était une cause qui nous tenait à cœur.
0: Bah, très bien.
7: Voilà, du coup, ça permettait de faire une chouette rando tout en soutenant une belle association.
0: Eh ben, bravo. Écoute, le message est passé. Tu as bien fait de nous appeler, ma chère Émilie. Je viens à l'instant, là, il y a 1 minute 30 de lancer l'association pour un retour de Patrick Sabatier, fissa à la télé, sinon je m'énerve. Est-ce que tu es prête à courir aussi ?
7: Oui. Patrick, on aimerait bien le revoir. On l'adore, bien sûr.
0: Bah, il est là, tu peux lui dire.
7: Oui, coucou Patrick. Moi, c'est pareil, je vous regardais quand j'étais petite
1: c'est ce qu'on me dit souvent.
7: À vie de recherche. franchement, une belle personne.
0: Ouais. Eh ben tu verras, tu trouveras la belle personne. Bon, tiens, on va t'offrir le livre de Patrick, de Patrick Sabatier. Souviens-toi, c'était un mercredi aux éditions du Rocher. Reste encore là, Émilie, s'il te plaît. Voilà, Patrick, parce que vous en parlez dans le livre, et puis les gens vous en parlent aussi, j'imagine, beaucoup de porte-bonheur, Dieu de la vérité, d'avis de recherche. Est-ce que ce genre d'émission, vous pourriez le refaire, là ? Ou alors, ça serait galère aujourd'hui, parce que est-ce que les invités se prêteraient peut-être moins au jeu ?
4: Il y a moins de stars.
0: Est-ce que les réseaux sociaux, machin, voilà, est-ce que ça pourrait ?
1: Peut-être que ça doit être plus compliqué, je ne sais pas, je n'y ai pas pensé, parce que si je devais, faire une autre émission de télévision, ce ne serait pas avec ces concepts-là. Ah. Ce sera avec quelque chose de nouveau.
0: Qu'il y a dans la tête, j'imagine.
1: Oui. Un petit peu quand même. Oui.
0: Ben alors, il faut le faire.
1: Non, ben pour l'instant, il y a le livre. Pour l'instant, il y a la grande émission qu'on va faire sur France Télévisions. Pour l'instant, il y a...
0: Moi, je veux que vous refassiez Porte-Bonheur.
1: Voilà.
0: Moi, je veux que vous refassiez Porte-Bonheur.
2: Et vous regardez la télévision en,
1: Tout. Je regarde tout.
2: Vous trouvez comment la télévision, voilà, ouais, 2026, parce qu'il y a des anciennes, par exemple, des anciens jeux qui reviennent, tout ça, vous en pensez quoi? Est-ce que ça manque un peu d'imagination? Est-ce que...
1: Je me pose pas cette question. Je regarde les choses. Non, il y a des d'une part, comme je vous l'ai dit, j'aurais adoré inventer The Voice. Oui. Parce que je trouve que c'est un véritable super concept. Mmh. Et puis, je regarde la Starac parce que j'ai des gens de la famille qui produisent cette émission. Donc, je regarde avec attention. Beaucoup d'émissions de Lopez, Terre Inconnue, tout ça.
4: Oui. Un dimanche à la campagne.
1: Oui, puisque j'y ai participé là et que ça va être diffusé le 8 novembre. Je trouve que la télévision se porte plutôt bien. Oui. N'attendez pas de moi que je critique la télévision.
0: Dis
1: pas ça à toi. Parce que je trouve qu'aujourd'hui, quand on est seul, ou même en famille, mais souvent maintenant, les gens regardent la télévision, chacun regarde son programme. Il y a de quoi quand même passer un bon moment entre toutes les chaînes qu'il y a. Pour vraiment être difficile. Après, il y a les plateformes, évidemment, pour autre chose. Mais non, franchement.
0: Émilie, tu regardes la télé, toi, en ce moment ?
7: Oui, hier soir, on a regardé la
4: Starac. Oui, voilà. Starac est revenu hier.
0: Carton d'audience.
4: Et ça a très bien marché.
1: Alors, j'espère, Émilie, que la semaine prochaine...
0: Ah oui, t'es obligée. Émilie, t'es obligée. Voilà, écoute,
1: là,
0: t'es obligée.
1: Meurtre à Épinal. Parce que la Starac, c'est bien quand on l'a vu une fois.
0: Tu peux monter l'association de ceux qui regardent Meurtre à Épinal. Parce que tu aimes bien les assos, ma petite Émilie.
7: Oui, pourquoi pas.
0: Ah non, alors attends, reste encore là, Émilie, de toute façon. C'est pas toi qui paye le téléphone, on t'a rappelé?
7: Oui.
0: Tu peux rester. Non, là, attends, vous dites quand même un petit peu de mal de quelqu'un dans le livre, un tout petit peu.
1: Oh non.
0: De Philippe Bouvard.
1: Non, c'est même pas du mal. Je dis.
0: Tout petit peu.
1: Non, même pas, mais même c'est même pas une question de mal.
4: Parce qu'il était dur. Hein.
1: Voilà, il était très sévère.
0: Ouais.
1: Très exigeant, et je trouvais, moi j'ai passé 3 mois avec lui, pas beaucoup, et je trouvais que, il n'avait pas à nous parler comme ça, à moi et à l'autre.
0: Voilà.
1: Vous savez, je le dis, je le répète, parce que j'avais une admiration totale pour mes parents, mais pour mon père, et qui était un homme juste, et j'aime pas les gens qui n'ont pas beaucoup de respect pour leur équipe. Et donc, Philippe Bouvard était... Après, on s'est rencontrés à RTL, mais d'égal à égal. Il faisait les grosses têtes, mais moi, je faisais le matin.
0: Donc, ça allait.
1: Voilà. Mais je trouve que on doit bien se conduire avec ses assistants. Et c'est pas parce que nous, on est dans la lumière que eux... moi, j'ai eu des papiers comme ça qui ont été balancés. Alors, il faut recommencer.
0: Vous avez compris, les deux, là. Bon, merci, Émilie, on t'embrasse fort. Peut-être qu'on te rappelle dans 5 minutes
4: pour le séjour.
0: Pour le séjour, Émilie.
7: Je croise les doigts.
0: Croise tous les doigts que tu veux. On t'embrasse très fort, Émilie. Merci d'être passée nous voir. Patrick, j'ai encore un jingle. Je suis désolée.
1: Encore ?
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0: Jean Grange.
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0: Pas de jingle Jean Grange, Patrick. Oui.
4: Et alors, on parlait des émissions de Patrick qui ont marqué les Français. Oui. Moi, j'avoue, quand j'étais petit, je vous regardais devant mot de passe. J'avais 9 ans et Willy y était et c'était pas tout le temps facile pour lui.
0: Écrivain. Auteur.
8: Tchèque.
4: C'est pas.
0: Je sais pas.
8: Tchekhov.
4: Franck.
0: Franck. C'était pas si mauvais. C'était très mauvais alors.
6: Érection.
0: Là j'aurais dû savoir.
2: Je vais être bon là.
0: Bandé.
4: Oui, bravo, voilà.
0: Tu vois ?
4: Alors écrivain tchèque, il n'y a plus personne, mais Bandé.
0: Bandé, j'ai trouvé. Non, mais c'est le genre de jeu, quand tu regardes la télé, tu dis oh, ça va. Et quand tu y es, t'as une espèce de pression, c'est ça. On va faire un petit coucou à Nathalie qui est là. Ça va, Nathalie ?
9: Youpi !
0: Ça va, ma Nathalie ? Qui est droguée, donc, parce qu'on prend que des alcooliques et des drogués chez nous, Patrick, vous inquiétez pas. Tu nous appelles d'où, ma Nathalie ?
9: De Nîmes.
0: De Nîmes. Tu voulais faire un petit coucou à Patrick ?
9: Je
0: te le laisse.
9: Le remercier de d'avoir bercé notre enfance. Hein,
1: merci, Nathalie.
9: Avec ses émissions. C'était humain, oui.
0: Voilà, humain. T'as vu, ça revient tout le temps.
1: Alors pendant longtemps, quand on me croisait, je rencontrais des gens qui disaient oh, on a fait des soirées pyjama avec vous. Au début, je prenais moyen, je disais pas exagéré quand même. Et puis après, je me suis aperçu que, en faisant partie de vos vies, vous avez fait partie de la mienne. Et je vous remercie d'avoir été si nombreux.
0: Ben voilà, Nathalie. Tu es.
9: C'était des soirées en famille aussi.
1: Voilà, exactement. Maintenant, on ne regarde pas la télé de la même façon.
2: Oui, c'est ça.
9: Non. Voilà. Tout à fait.
0: Là, tu regardes quoi, toi, par exemple, en ce moment, la télé? Qu'est-ce que tu aimes? Est-ce que tu aimes toujours la regarder?
9: Non.
0: Non, ben voilà.
9: La télé ne fonctionne plus.
0: Ah, ouais. Moi aussi, moi, je ne la regarde pas plus beaucoup aussi, ma Nathalie.
9: On pourrait sur la radio.
0: Ouais, on pourrait vivre ensemble, Nathalie, non? Tu es célibataire. J'en ai marre, Nathalie, moi, d'être seule. Tu comprends?
2: Oh, mais oui.
4: On est là. On est là, vous.
0: Elle a pas dit oui, hein. On a
2: Elle a pas dit non plus.
0: Il m'emmerde, lui. Ok, bon, Nathalie, tant pis pour toi. Nathalie, merci beaucoup. Tu sais quoi, Nathalie? On va être obligé de raccrocher tout de suite. Il faut que tu raccroches vite. Parce que dans 20 secondes, on va faire le tirage.
2: Ah, le tirage.
0: Pour le jeu Bel en Bras. Donc peut-être qu'on te rappelle, toi. Et le tirage a lieu vraiment en direct.
9: Je tenais à te remercier, Winnie. J'écoute spécialement les dimanches pour ton émission avec toute ton équipe.
0: Eh ben, c'est vrai.
2: Merci beaucoup.
9: Je passe un super moment. Hein.
0: Oui, mais je suis mieux que l'équipe quand même. Nathalie.
4: C'est pas dur, de toute façon.
0: C'est ce que tu voulais dire, Nathalie.
2: Oui. On a bien compris.
0: Je t'embrasse très fort, Nathalie. Merci pour toi.
4: À tout de suite, peut-être.
0: Et peut-être à tout de suite. Raccroche vite, vite, vite. Voilà, tac. On repasse un jingle. Allez, tiens, on repasse un jingle. J'adore.
4: Vous êtes blindé, là.
0: Moi, je suis blindé.
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4: Et nous, rien.
0: Rien. Allez, Patrick, ensemble, on va donc appeler quelqu'un ou quelqu'une.
2: Oui, ça sonne.
0: Je sais pas qui c'est. Peut-être que
4: un séjour de 2000 euros est en jeu grâce à Bel en Bras.
9: Allô?
0: Qui est là?
9: Oui.
0: Comment tu t'appelles, toi?
4: Marie-Chantal.
9: J'en reviens pas.
0: Ah bah attends, c'est pas gagné. Marie-Chantal, regarde, je vais te passer Patrick Sabatier. Il faut que tu lui dises le meilleur compliment qui soit. Et s'il dit que ça va, tu gagnes. Si ça va pas, tu perds. Alors vas-y.
1: Alors Marie-Chantal.
9: Bonjour.
1: Non, attendez deux minutes, Marie-Chantal. Parce qu'on m'a dit beaucoup de choses. Il va falloir que vous soyez à la hauteur.
0: Voilà.
1: Là, il va falloir me flatter.
0: Ah oui, mais comme il faut.
1: Mais énorme.
0: Sinon tu perds.
1: Alors,
0: vas-y,
1: je vous écoute et je me caresse le cou.
0: Ah vas-y, il se caresse vraiment le cou, hein, tu peux y aller. Vas-y, Marie-Chantal.
9: Je me caresse le cou, c'est bon, je transpire.
0: Ah oui, alors elle transpire, c'est un bon compliment, elle transpire.
1: J'attends le compliment.
0: Alors le compliment, vite Marie-Chantal, tu as 5 secondes pour faire un compliment à Patrick Sabatier, dis-le qu'il est beau, il est beau.
9: Ou qu'il est beau, Patrick Sébastien.
0: C'est gagné quand même, ça va. Oui, Patrick Sébastien, il est pas mal aussi, allez ça va. Bravo Marie-Chantal,
1: bravo, Marie-Chantal.
0: Tu pars avec tes 2000 euros.
4: Grâce à Bel en Bras, tu pars où tu veux quand tu veux.
9: Merci. Il faut partir pour revenir.
0: Merci beaucoup Marie-Chantal, on t'embrasse fort. Voilà mes amis, c'est fini.
2: Oh non, la barbe.
0: Le livre de Patrick Sabatier s'appelle Souviens-toi, c'était un mercredi aux éditions du Rocher. Patrick, merci mille fois.
1: Merci.
0: Quel bonheur.
1: Merci
0: on vous aime
1: à toi,
0: tellement.
1: Willy, mais moi aussi je t'aime beaucoup, tu le sais depuis longtemps. Et tu es un excellent animateur.
0: Merci. Wow. À samedi prochain.
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18: Bonjour à tous, ravi de vous retrouver ce dimanche pour une demi-heure de cinéma avec Elie Semoun, acteur et réalisateur du nouveau film du Cobu, actuellement en salle de cinéma. On le retrouve donc dans un instant, toujours en compagnie de la comédienne Émilie Caen, qui est également dans le film. Et j'ai également le plaisir d'accueillir avec eux un métier de l'ombre pas banal. Tiens, est-ce que vous vous êtes déjà posé la question? Les armes qu'on voit dans les films, est-ce que ce sont de vraies ou de fausses armes? Eh bien la réponse aujourd'hui avec un armurier de cinéma. Ils sont pas nombreux en France, hein. Lui, il nous vient tout droit de Loire-Atlantique. Adrien Garcia de l'armurerie Garcia est notre invité et il va tout nous dire sur son métier. Mais d'abord, mon conseil ciné-rétro.
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18: Je suis retombée sur l'un des meilleurs films de Woody Allen. Il y a plus de 20 ans, en 2005, sortait Match Point. Un thriller psychologique aux antipodes des comédies bavardes auxquelles le réalisateur nous a habitués. Match Point, en français, ça veut dire balle de match. Et toute l'histoire est constamment parsemée d'allusions et de métaphores avec le tennis. Le tennis, sport enseigné par le personnage principal, Chris.
19: Dans un match de tennis, il y a des instants quand la balle frappe le haut du filet, où elle peut soit passer de l'autre côté, soit retomber en arrière. Avec un peu de chance, elle passe et on gagne. Ou peut-être qu'elle ne passe pas et on perd.
18: Prof de tennis irlandais, Chris émigre à Londres, avide de réussite sociale. Il rencontre Tom, riche héritier d'une famille aristocrate. Il sympathise avec la sœur, qui tombe amoureux de lui. Bingo, l'ascension sociale est toute tracée. Jusqu'à ce qu'il rencontre la fiancée de Tom, Nola, incarnée par Scarlett Johansson, qu'on n'a jamais vue aussi belle au cinéma.
20: Quelqu'un vous a déjà dit que vous avez un jeu très agressif?
19: Quelqu'un vous a déjà dit que vous avez des lèvres très lascives?
18: Le rôle qui initialement était destiné à Kate Winslet fait éclater la carrière de Johansson, alors que parallèlement, dans le film, Nola est une comédienne ratée, elle aussi est là par intérêt. Chris réalise que c'est d'elle, de Nola, qu'il est amoureux, et pas de sa future femme, Chloé, grâce à qui pourtant il accède à de hautes fonctions. Nola et Chris entament une liaison passionnelle et dévorante. Une liaison qui, si elle est officialisée, ne mènera absolument nulle part.
20: Toi, tu vas très bien te débrouiller, si tu gâches pas tout.
19: Et comment je pourrais faire ça?
20: En me draguant, par exemple.
18: La bande-son de Match Point est rythmée par des airs d'opéra, de la Traviata à Othello, des tragédies de passion et de vengeance qui préfigurent le drame à venir.
20: Est-ce que tu as une liaison?
19: Bien sûr que non, ne dis pas de bêtises.
18: Match Point est un conte amoral et absolument jubilatoire qui prouve combien Woody Allen est un immense cinéaste, qui a lui-même déclaré que de tout ce qu'il avait réalisé, c'était son film préféré.
19: Les gens n'osent pas admettre à quel point leur vie dépend de la chance. Ça fait peur de penser que tant de choses échappent à notre contrôle.
18: À suivre, ça tourne avec Elie Semoun. Oui, changement d'ambiance. Et aussi la comédienne Émilie Caen qui est notre invitée avec un métier de l'ombre, armurier de cinéma. Mais d'abord, on fume en chanson seulement, s'il vous plaît, avec Serge Gainsbourg et Catherine Deneuve.

0: Dieu est un fumeur de Havane, Serge Gainsbourg et Catherine Deneuve, évidemment, sur votre radio ici.
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0: 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Et bienvenue dans Ça tourne, émission 100% coulisses de cinéma. Chaque dimanche, on vous présente le profil d'un homme ou d'une femme qui travaille dans l'ombre. Et aujourd'hui, cette personne est Adrien Garcia. Il a travaillé pour... Alors, on est toujours avec Elie Semoun et Émilie Camps, qui sont très dissipés.
2: On a des petits trucs. Non, mais c'est marrant parce que le monsieur... monsieur Garcia, donc...
0: Oui, tout à fait.
2: Spécial, est armurier du cinéma.
0: Exactement.
2: Donc là, devant nous, il y a quand même deux revolvers, deux couteaux.
0: Bon, alors, du coup, je vous présente donc Adrien Garcia des Armes Garcia. Est-ce que vous vous connaissiez déjà ?
2: Non.
3: Non, on n'a jamais fait de plateau ensemble, mais on a travaillé sur des films, mais sans être forcément à la place.
0: Très bien. Parce que, Adrien Garcia, vous avez travaillé pour Ridley Scott, notamment, sur Le Dernier Duel. Vous avez travaillé pour Gladiator 2, Emily in Paris, Kingsman, Un Peuple et son Roi. Vous êtes donc armurier pour le cinéma. Et vous avez apporté donc ces répliques d'armes. Est-ce que vous pouvez nous dire déjà, est-ce que vous pouvez nous les présenter déjà ?
3: Oui, bien sûr.
0: Et nous dire en quelle matière elles sont ?
3: Oui. Alors, cher Garcia, on fait à la fois de l'arme à feu et de l'arme blanche. Je vous ai amené un pistolet, un SIG Pro SP 20-22. C'est une arme de gendarme qu'on voit très souvent dans les films. Donc ça, c'est une vraie arme, ce qu'on appelle une arme de cinéma. Donc c'est une vraie, mais qui est modifiée pour le tir exclusif de munitions à blanc. Donc la matière, c'est de l'acier, essentiellement, et des matériaux polymères. Et il y a son raccord pour les cascadeurs. En latex, en souple. Et on a la même chose pour les couteaux. Là, ici, on a un couteau qui a servi sur différentes productions en acier et son raccord pour les cascades tout en souple.
2: On voit que du feu.
0: Ah oui, voilà. Vous voulez en toucher une, Elie Semoun, pour la manipuler ?
2: Non, mais il y a eu un drame aux États-Unis
0: avec Alec Baldwin en 2021.
2: Wow, c'est dingue. Mais Bruce Lee aussi, il est mort.
3: Bruce Lee aussi, pas pour les mêmes raisons, mais il y a eu un accident.
0: Brandon Lee, c'était pas Bruce Lee.
2: Ah, pardon.
0: Brandon Lee, ouais. Elie Semoun, vous avez déjà travaillé du coup sur un tournage avec
2: j'ai
0: des
2: beaucoup
0: armes.
2: Fait des gendarmes.
0: Oui.
2: Et je sais maintenant comment désarmer. Enfin, si j'arrive derrière un flic, je sais qu'il faut appuyer sur le holster pour sortir le.
4: C'est bien toutes les infos que tu nous donnes.
0: Bah oui,
4: désarmer un flic.
0: Je vais vous prendre. Ouais, mais même le. Non.
4: Hop là, allez. Eh ben voilà.
3: Ça va, c'est le faux celui-là.
2: Oui, heureusement.
0: Ah oui, c'est quoi comme matière ça ?
3: Ça, c'est ce qu'on appelle du PU, c'est la mousse polyuréthane.
0: En imprimante 3D, non ?
3: Ça dépend, il y a des morceaux qui peuvent être faits en impression 3D, il y en a qui sont faits vraiment en moule, donc avec des moulages silicone. En fait, ça dépend un petit peu la finition qu'on veut et si c'est une arme qui va être vraiment au premier plan, si on filme de très très près, ou si c'est pour les cascadeurs ou les figurants en arrière-plan.
0: Parce que ça, c'est quoi ? C'est pour lancer
3: sur quelqu'un,
0: par exemple, sur
3: celui-ci, la crosse est assez souple, donc on peut assommer un comédien ou un cascadeur avec la crosse.
0: Ah, waouh,
4: c'est vrai quand
0: même. Oui, mais quand on regarde de près, on voit que c'est vraiment une fausse arme.
3: Voilà.
0: Mais de
3: et
0: loin,
3: c'est surtout beaucoup plus léger, donc c'est vrai que s'il y a une séquence, même si ce n'est pas une séquence d'action, mais au quotidien, si on a l'arme au holster, c'est quand même plus agréable pour les comédiens et les comédiennes d'avoir quelque chose de léger, alors que le vrai pistolet, lui, est quand même beaucoup plus lourd.
2: On avait des armes d'ailleurs sur du Cobu, mais fabriquées par l'accessoiriste, qui était assez amusante.
4: C'était très fantastique.
2: C'était
0: des armes,
2: du coup, des fausses armes, un peu comme dans Ghostbusters, des trucs pour aspirer les fantômes, pour.
0: Vous faites ça aussi ?
3: Alors,
0: les armes
3: c'est plus rare parce que c'est moins des projets qu'on a en France, mais ça peut arriver sur des films de science-fiction et c'est très rigolo parce que lorsqu'on nous demande des armes praticables pour le tir à blanc dans un univers science-fiction, on part de vraies armes, donc notamment souvent des carcasses de AK-47 par exemple. On désosse tout, on ne garde que la mécanique essentielle à faire fonctionner l'arme et ensuite on a des gens qui font des moules, des gens qui font des composites qui viennent rhabiller la carcasse pour lui donner une esthétique d'arme de science-fiction, mais à l'intérieur, vous avez une vraie arme, enfin une vraie carcasse, et on peut tirer à blanc avec ces armes-là.
0: Ah, mais c'est incroyable. J'imagine que même si ce sont des fausses armes, il y a des réglementations particulières sur un tournage. On ne peut pas faire n'importe quoi, même avec des fausses
3: armes.
0: Alors,
3: il y a de la réglementation en amont du tournage. Donc, c'est pour ça aussi qu'on n'est pas beaucoup de sociétés. On est 3 sociétés à ne faire que ça en France, vraiment, dont l'activité principale et unique, c'est la location d'armes pour le cinéma. Parce que ces armes-là, elles restent ce qu'on appelle classées dans leur catégorie d'origine. Donc, en fait, elles sont considérées comme des vraies armes qui pourraient tirer des vraies balles, même si c'est pas le cas. Et donc, il faut tout un tas d'autorisations en fonction de type d'arme. Et après, au plateau, bien sûr, lorsqu'il y a des armes qui sont praticables pour le tir à blanc, il y a tout un protocole de sécurité. Et il y a ce qu'on appelle un armurier de plateau, donc un technicien de notre équipe qui se déplace pour faire fonctionner les armes, les préparer, parce que déjà il faut les régler en fonction de ce qu'on veut faire. Il y a des cartouches de différents dosages pour avoir plus de flammes, moins de flammes, et on est surtout là pour assurer la sécurité des comédiens et des techniciens.
0: Et puis aussi pour apprendre, comme disait Elie Semoun, à coacher aussi, pour savoir comment on manipule.
3: Ça peut être aussi le rôle de l'armurier. Voilà, si c'est dans des grosses séquences d'action, ça peut être plutôt le rôle d'un coordinateur de cascade ou d'un conseiller police. Mais après, assez souvent, l'armurier est là aussi pour expliquer le fonctionnement et la manipulation de l'arme.
2: Je me souviens d'ailleurs de Charlie, celui qui fait du cobu.
0: Oui.
2: Il y a des scènes où ils doivent tenir leurs armes comme ça, ils sont à la recherche du fantôme. Et je disais à Charlie de pointer l'arme comme dans les films, de faire comme ça et faire comme ça, mais il n'y arrivait pas.
0: Ah bon ?
2: À chaque fois que je vois la séquence, j'enrage parce que je me dis, c'est pas vrai, je lui avais pourtant dit de faire ci et de faire ça, mais c'est compliqué avec les enfants.
0: Oui, bah
2: c'est vrai qu'il y a des façons de tenir les armes, bien sûr.
3: Pour la crédibilité et puis pour pas se faire mal.
0: Ah oui, bah par exemple, pour un couteau, non, il n'y a pas besoin. Émilie, vous avez déjà eu à poignarder quelqu'un sur un film.
3: On a des versions rétractables aussi.
0: Ah oui, voilà. C'est ça, généralement, ça s'enfonce.
3: Ouais. Ça se fait de moins en moins, parce qu'aujourd'hui, avec les effets spéciaux, justement, on fait des choses super. Donc, on n'a que le manche et un tout début de lame, et on rajoute la lame en effets spéciaux. Mais on a encore des couteaux rétractables, avec des ressorts à l'intérieur pour faire le mouvement, donner l'illusion.
0: Alors, vous écoutez Ça tourne aujourd'hui avec Elie Semoun, l'actrice Émilie Caen, et notre métier de l'ombre du jour, Adrien Garcia, armurier pour le cinéma. Et c'est très bizarre parce que je lance les jingles avec un couteau.
2: Jetez-le.
0: Vous le voulez, allez-y.
2: Merci,
0: bravo.
4: Oui, mais pas pour moi.
0: Quelle maîtrise. Oui, puis j'ai un vrai couteau dans la main. Bref, c'est l'heure de la séquence. Comment on fait, Adrien Garcia, comment on fait pour devenir armurier pour le cinéma? Est-ce qu'il y a des formations?
3: Alors oui, on fait des études de vétérinaire à la base.
0: Vous vouliez être vétérinaire à la base.
3: Oui, je voulais être vétérinaire à la base. J'ai fait des études d'ingénieur et de docteur en agroalimentaire. Donc moi, c'est un peu éloigné, mais voilà. Non, pour être armurier, en fait, avant d'être armurier de cinéma, il faut être armurier tout court. Donc il existe des écoles en France. Ben oui, parce que c'est les mêmes, ce sont les mêmes diplômes en fait. Et après, il n'y a pas de formation aux armes de cinéma. Donc le métier, il s'apprend dans les sociétés de loueurs d'armes.
2: Saint-Étienne.
3: Exactement. Il y a une école à Saint-Étienne. Saint-Étienne, c'est la ville historique des armes.
2: La ville historique des armes.
0: Où on fabriquait les armes pour la guerre mondiale.
2: Exactement.
0: Ouais, c'est vrai. Vous venez de Loire-Atlantique d'ailleurs, vous avez fait le trajet.
3: Tout à fait.
0: Pour nous voir aujourd'hui, donc merci beaucoup. C'est là que vous avez votre stock de fausses armes et de vraies armes
3: d'armes
0: de cinéma. Vous avez créé la société Armes Garcia en 2015. Vous avez à peine plus de 10 ans. Est-ce que vous pouvez nous décrire, quand on entre dans votre atelier, qu'est-ce qu'on voit? C'est un immense entrepôt.
3: Oui, alors, quand vous rentrez, vous avez toute une partie déjà d'atelier de fabrication, puisque nous, on a vraiment 200 mètres carrés d'outillage, de machines-outils, des découpes laser, des fraiseuses, des tours pour fabriquer les armes. On fabrique énormément de choses. Également, tout un atelier composite pour faire justement les armes factices. Et puis après, il faut passer 2-3 portes de sécurité quand même. Et là, vous arrivez dans la pièce forte, c'est-à-dire le local où on entrepose armes blanches, armes à feu et également les armures et les accessoires militaires.
2: Et les Français, ils ont une bonne position dans le cinéma mondial ?
3: De manière générale, oui, et notamment au niveau des armes de cinéma, les armuriers, on est peu nombreux en France, peu nombreux dans le monde, et on a une très bonne réputation. Mais comme beaucoup de métiers, de techniciens,
2: travailler avec Ridley Scott,
4: qu'on est venu chercher.
3: Alors c'est parce que en plus, nous, on est très spécialiste ce qu'on appelle des épées de cinéma en dur aluminium, donc en aluminium pour les comédiens et les cascadeurs. On a des brevets sur la matière et sur la fabrication de ces épées-là, et donc c'est un armurier anglais qui chapeaute tout le projet. Tous les projets de Ridley Scott qui fait appel à nos services pour la fabrication des armes en aluminium.
0: La classe. Sauf que des armes en aluminium, ça fait pas de bruit. Par exemple, il y a pas de choc entre
3: épées. Parce que justement, on a breveté un système de fixation de la lame avec un diapason. Donc la lame est tenue par une pièce qui ressemble à un diapason de musique et on est capable au plateau de régler le son de l'épée. Par exemple, si nos comédiens ont du dialogue à faire pendant le combat, donc là, on réduit énormément le son des épées pour que à la prise de son, on puisse bien entendre. Le texte est que les comédiens et les comédiennes ne se fatiguent pas. Et à l'inverse, quand on a une énorme scène de bataille à faire, comme souvent sur les films de Ridley Scott, là on peut ce qu'on appelle diapasonner au maximum les épées et donc avoir beaucoup de sons et de bruit sur le plateau.
0: Génial. Incroyable.
2: On n'a pas à le rajouter en fait.
3: Après, il y a toujours un travail du son derrière, mais ça donne de la matière au plateau déjà.
4: Pour oui, empiéter sur nos répliques, quoi.
0: Oui, parce que ça, c'est compliqué, oui, Émilie, quand on est comédienne.
4: Il ne faut pas faire de bruit quand on parle, parce qu'on ne peut pas dissocier le bruit qu'on est en train de faire. Ben, si je fais ça, ben, moi, que je vous parle, vous voyez, vous avez du mal après à dissocier le bruit.
0: Là, vous tapez la souris de l'ordinateur sur la table.
2: Donc, ouvrir une porte.
4: Ouvrir une porte, poser une tasse. Voilà, donc il faut souvent faire attention.
2: Tout décomposer.
4: Ouais.
2: D'abord la tasse et après le dialogue. Sinon, on se fait engueuler par le.
4: Ou alors, on a des petits coussins qui permettent de ne pas faire de bruit.
2: Mais il y a de la moquette aussi par terre quand on marche, parce que les bruits des talons, ça parasite ce qu'on dit.
0: Et donc, sont rajoutés après en post-production. Idem quand il y a de la musique aussi dans les films.
2: Non, c'est pas rajouté. C'est l'idéal, c'est de pouvoir garder le son le plateau original.
0: Ouais.
2: Non, si on doit rajouter du son, alors ça c'est embêtant. Donc en fait, l'ingénieur du son, il a toujours son rouleau de moquette avec lui. c'est vrai.
0: Non, sérieux.
2: Qui déroule, bien sûr, entre autres. Qui déroule sous nos pieds pour pas que ça parasite les dialogues.
0: D'accord. Donc si on va sur un plateau de tournage et qu'on voit quelqu'un avec un rouleau de moquette sur le dos, c'est l'ingénieur du son. C'est un mec du son.
4: Mais c'est vrai que ça effectivement, ça doit être difficile de faire des combats sans faire claquer les épées.
3: Il y a bien sûr toujours un bruit d'impact,
4: mais beaucoup plus faible que
3: lorsque l'épée est diapasonnée.
0: Ouais. Vous êtes combien en France à exercer ce métier du
3: à coup des sociétés dont l'activité unique et principale, c'est la location d'armes et la fabrication d'armes au cinéma, on est 3 sociétés.
0: Vous êtes que 3, et combien à l'intérieur?
2: Parce que vous faites la guerre entre vous.
0: Bien joué. Joli, Élise, c'est vrai.
3: Combien? Alors, chez mes confrères, je n'ai pas le nombre exact, mais chez nous, on va être 3 permanents, et après il y a des intermittents du spectacle qui nous rejoignent en fonction des projets, notamment les armuriers de plateau qui sont eux salariés par les productions.
2: Et vous faites aussi le Puy du Fou, là, des trucs comme
3: tout ce qui va être spectacle, en équipe, notamment le Puy du Fou, pour ne pas les citer, c'est nous qui nous occupons de l'intégralité des armes blanches et des armes à feu sur les spectacles. Tombée.
0: Bravo Élise,
2: j'aurais pu être journaliste sur ici.
0: Mais je vais vous laisser ma place
2: ici ou là-bas.
0: Ici ou ailleurs. Coup de projecteur donc sur le métier d'armurier pour le cinéma, les métiers de l'ombre mis en lumière chaque semaine sur votre radio ici. Élise Semoun, Émilie Caen, Adrien Garcia, on se retrouve juste après ça.

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3: Ça tourne. La suite, toujours en compagnie d'Élise Moon et Émilie Kahn, qui ont une complicité incroyable.
4: Vous avez essayé de me poignarder.
5: Elle a fait semblant de me poignarder.
4: Quelle complicité.
5: C'est un classique. Alors, oui,
3: je vais préciser quand même. Le poignard, il y en a un en studio, il est faux. C'est Adrien Garcia, qui est armurier de cinéma, qui nous l'a apporté. Alors d'ailleurs, Adrien, les armes ne servent pas que pour des scènes de combat dans les films, puisque quand je vois dans votre filmo Emily in Paris, j'ai pas souvenir qu'elle se batte en duel.
6: Non, c'est l'exemple qu'on nous demande souvent. Il y a un sabre pour ouvrir une bouteille de champagne.
3: Ah, voilà. Le sabre et le champagne, bien sûr.
6: Mais la séquence paraît toute simple et pour autant, il y a eu 4 versions du sabre qui étaient faites. Il y a une version en acier, un vrai sabre. Il y a une version allégée. Et il y a eu une version en aluminium, en résine et une version à effets spéciaux parce que il y avait la question de savoir si la lame pouvait se casser ou pas, enfin c'était une
3: tout
6: demande
3: ça pour
6: de
3: une séquence de 10 secondes où on sabre le champagne.
4: Beaucoup de, de réunions.
7: Vous savez, vous qui êtes dans les coulisses du cinéma, et vous serez d'accord avec moi, les amis, quand on tourne une journée, c'est pour avoir une minute utile.
3: C'est
7: parfois rien, hein, parfois 45 secondes. Donc c'est fou.
3: Ah oui, c'est ça. Donc,
7: on croit que c'est facile.
3: Une minute de film, on met une journée à la tournée.
7: Ouais, complètement.
3: Ouais, alors que vous, quand vous sabrez le champagne, Élise Moon, vous le sabrez en 15-20 secondes, quoi.
7: Oui, en 15-20 secondes. En moins d'une minute, ça, c'est sûr.
3: Exactement. Allez, c'est l'heure de notre quiz cinéma. Élise Moon, justement, quel autre métier de l'ombre du cinéma vous fascine sur un plateau de tournage?
7: Ah, très bonne question. Les accessoiristes. Ouais.
3: Ah,
7: j'aime beaucoup ça.
3: Ça ressort souvent. Est-ce que vous pouvez nous expliquer ce que fait un accessoiriste?
7: Eh bien, voilà, vous avez une séquence, vous sabrez le champagne et il faut quand même plusieurs bouteilles. Donc l'accessoiriste, il est derrière, il vous refile les bouteilles. Vous présentez une lettre à votre collègue de travail, vous la froissez, vous la jetez à la corbeille, il en faut une autre. Il faut une corbeille aussi.
4: Il faut qu'il ait tout anticipé, parce que les demandes peuvent changer.
7: Voilà.
4: Il faut savoir que, par exemple, sur du Cobu...
7: La contrebasse.
4: C'était un accessoire. Il fallait casser la contrebasse.
3: C'était une fausse contrebasse, d'ailleurs?
7: Non, c'était une vraie, mais elle était déjà précassée.
4: Voilà, il y en avait plusieurs. Il y en avait une pas cassée, une précassée. Par exemple, j'ai pas regardé les cahiers des élèves à table quand ils sont dans l'école.
7: Ouais.
4: Mais je suis sûre que si je regardais dedans, il y aurait des choses écrites.
3: Oui, et ça, c'est les accessoires.
4: Quand ils lisent un scénario, prévoient tout. Je trouve ça assez fascinant. Et la réactivité qu'ils ont sur le moment pour changer quelque chose. Ils ont tout en réserve au cas où. Ils ont des camions incroyables.
3: C'est des cavernes d'Ali Baba. Pour rendre réel le décor de tournage. Émilie Kahn, si vous n'aviez pas été actrice, quel autre métier de cinéma auriez-vous voulu faire?
7: Mais elle n'est pas actrice.
3: Élise Moon, vous êtes horrible.
4: Aucun.
3: C'est vrai?
7: Pourquoi
3: pas? Enfin, un métier qui vous fascine.
4: Et d'ailleurs, c'est ce que je trouve très beau sur un tournage. Moi, j'adore être sur des tournages. J'adore travailler en équipe. C'est que chacun est content de la place qu'il occupe. La maquilleuse est contente d'être maquilleuse. Vraiment, l'accessoiriste, il est à fond. Il est content d'être accessoiriste. C'est le meilleur dans son domaine.
3: L'armurier, il est content d'être armurier.
4: Une fois qu'on est arrivé sur le tournage.
7: Si je vous mets devant une caméra, vous seriez pas à l'aise.
6: Et non,
4: mais il a pas envie. Surtout, il a pas envie. Et c'est l'union de toutes ces forces qui fait le film. C'est pour ça que je trouve ça toujours très émouvant.
3: Un plateau de tournage.
4: Ouais, il y a beaucoup de concurrence avant, mais une fois qu'on est sur le tournage, je dis concurrence parce que ce métier il fait de concurrence et c'est comme ça. Il y a pas beaucoup de place, mais une fois qu'on est sur le tournage, chacun a sa place et content d'y être et on travaille ensemble. Et je trouve ça très harmonieux.
7: C'est ce qu'on appelle une équipe. On est vraiment une équipe et on tend tous à.
4: Et la script a pas du tout envie d'être à ma place et moi j'ai pas du tout envie d'être à la place de réalisatrice.
3: J'annule cette question donc. Non mais du coup la réponse était très intéressante. Adrien Garcia, sur quoi travaillez-vous en ce moment? Vous êtes sur quel type type d'armes là ces jours-ci?
6: Alors, je peux pas trop vous en parler. Ah. On est sur un très gros film américain, une époque médiévale et d'une figure emblématique, une femme emblématique.
3: Jeanne d'Arc.
7: Jeanne d'Arc.
4: Ah oui.
3: Eh ben voilà.
7: Je peux pas trop dire.
4: Pardon, mais il y en a
7: c'est
4: pas 36. Hein.
7: Bah, oui. Je peux pas trop dire que c'est les Américains. Je peux pas dire que ça parle de Jeanne d'Arc. Je peux pas vous dire que c'est médiéval.
6: Ah, il y en a d'autres, mais.
4: Oui, mais enfin celle qui vient.
3: C'est celle-là. Et du coup, on sait qu'il y a un gros film américain
7: sur Jeanne d'Arc. Sur Jeanne d'Arc, c'est pas possible.
3: Ouais, ah là là.
7: Un de plus. Ouais, ouais. C'est chouette.
3: Mais complètement. C'est... Mais oui, c'est très bien. Vous irez le voir? Vous allez souvent au cinéma, Elise Moon?
7: Ah oui, bien sûr. Vous allez me demander quel est le dernier film que j'ai vu.
3: Quel est le dernier film que vous avez vu, Elise Moon?
7: Alors, j'ai vu en. Parce que. Oula, comme je fais je fais les avant-premières, donc. En attendant que mon film soit diffusé, je vais voir les autres.
3: Ah,
7: donc
3: très
7: j'ai
3: bien.
7: J'ai été voir l'Odyssée. Je l'ai, mais je l'ai vu 6 fois.
3: Non
7: mais en plusieurs...
3: en plusieurs bouts Non, c'est absurde.
7: Non, mais je rentre dans la salle.
4: Pas le dire,
7: je regarde un bout de l'Odyssée. On m'appelle pour aller faire le débat avec les gens. Et voilà.
3: Vous retournez. Oui. Merci d'avoir été avec nous. Merci, Adrien Garcia.
6: Merci à vous.
3: Je rappelle que vous êtes armurier pour le cinéma avec votre société Armes Garcia qui est en Loire-Atlantique. Et là, vous y retournez, donc?
6: Non, 2-3 petites choses à faire encore en région parisienne.
3: Ah, bah parfait.
7: Encore... Qui tue 2 ou 3 personnes. Là, je dois tuer 2 personnes, là. Et puis après, je peux prendre.
3: Merci d'avoir apporté des armes de cinéma donc en plateau. Merci beaucoup Émilie Caen et Elise Moon d'être venues dans sa tourne. Je rappelle que le film Du Cobu et le fantôme de Saint-Potage est actuellement au cinéma. C'est avec Charlie Garnier-Nalin, Gérard Jugnot, Frédéric Bell, Loïc Legendre, Elise Moon et Émilie Caen.
7: François Levental.
3: François Levental qui est
7: Jonathan
3: Lambert.
7: Les enfants sont
3: extraordinaires. Oh, j'ai Jonathan Lambert.
7: Bah oui,
3: c'est génial.
7: Charlie Dupont, François Burlou.
3: Je l'ai dit. Ah non, Charlie Dupont, je l'ai pas dit. Ouais, mais il y avait beaucoup de monde. Il faut aller le voir en salle, absolument en famille. Ça tourne, ça revient la semaine prochaine, samedi, même heure, même fréquence. Bon dimanche à tous et merci d'avoir choisi ICI.
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3: Merci d'avoir choisi votre radio ICI. Il est tout pile 14h. Bon week-end à tous. Les infos avec Benjamin Mathieu.
8: Léon XIV annonce ce matin qu'il va se faire opérer dans les prochains jours d'un nodule circonscrit au poumon ayant été détecté à un stade très précoce. Le pape est âgé de 71 ans. Son hospitalisation devrait durer environ 1 semaine. La France condamne une attaque odieuse des Houthis yéménites contre l'aéroport de Riyad. Hier, une attaque a fait 12 morts et 309 blessés en Arabie Saoudite. On apprend qu'une Française fait partie des blessés. Une pétition visant à interdire des armes mutilantes et des techniques d'immobilisation létale dans les manifestations lycéennes vient de dépasser la barre symbolique des 100 000 signatures. Disponible sur le site de l'Assemblée nationale, elle a été lancée mardi dernier. Sébastien Lecornu reçoit demain l'ensemble des distributeurs et des opérateurs pétroliers. Le Premier ministre veut obtenir une baisse du prix du gazole entre 12 et 18 centimes par litre suite au déblocage d'une partie des stocks stratégiques. Quand certains profitent de leur dimanche pour se reposer, Paul Sexas, lui, fête sa victoire au Tour de Lombardie en participant à une course de VTT. Voilà, c'était ce matin. Le cycliste qui est devenu le plus jeune vainqueur du monument italien était aligné au Roc Azur. C'est à Fréjus. Le prodige français s'est bien amusé. Il va bientôt débuter la trêve hivernale. Et puis en football, Monaco, toujours leader de Ligue 1 de foot, malgré son match nul hier soir face à Toulouse 2-2. Le Paris Saint-Germain, lui, est cinquième. Les Parisiens ont battu Le Mans au Parc des Princes 3-1. À suivre aujourd'hui plusieurs matchs Nice, Strasbourg, Rennes, Auxerre. Et puis l'affiche de cette 6e journée, 3 face à Marseille.
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9: La météo de votre week-end, c'est du soleil et de la fraîcheur. C'est donc un soleil généreux, même si de temps en temps, il y a un petit voile nuageux qui arrive. Mais c'est le Mistral qui reste bien présent, un vent qui souffle assez fort, proche des 50 km/h. Côté température en journée, elle s'affiche entre 22 et 25 degrés, mais elles sont plus proches du négatif en matinée dans les Alpes de Haute-Provence. Attention donc aux premières gelées. La semaine prochaine, la tendance à un bel ensoleillement. À suivre, Étienne Dao et Zazie.
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0: Il a des anniversaires qu'on ne peut pas oublier, comme celui de Jean-Jacques Goldman. En ce dimanche 11 octobre, il fête ses 75 ans et vous avez le plaisir toutes les heures d'écouter un de ses titres sur Ici Provence. Dans un instant, Jean-Jacques Goldman vous interprète « Sache que je », suivi d'Axel Red et de Vivien Savage.
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0: Vivien Savage, c'était la petite lady.
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0: Prévost de la Vega, le chant des sirènes. 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Et avant 15h, Kate Bush, l'Europa de Chine et les Bee Gees.
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0: Les Bee Gees, Night Fever sur Ici Provence.
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0: Ici Provence, il est 15h. Les infos en France et dans le monde, le 90 secondes, Benjamin Mathieu.
2: Le pape Léon XIV va être opéré d'un nodule au poumon dans les prochains jours. Le souverain pontife, âgé de 71 ans, a annoncé cette prochaine intervention à l'issue d'une prière publique au Vatican ce matin. Le nodule a été détecté à un stade précoce, rassure-t-il. De nouvelles familles portent plainte dans le cadre de l'enquête sur les violences sexuelles dans le périscolaire parisien. Une plainte sera déposée demain par une vingtaine de familles. Elles accusent la mairie de Paris de mise en danger d'autrui, non-dénonciation de mauvais traitements ou agression sexuelle. Le ministère de l'Intérieur annonce enclencher la procédure de dissolution de Égalité et Réconciliation, l'association d'Alain Soral. L'essayiste a été condamné à plusieurs reprises pour des propos antisémites et négationnistes. Qui arrivera en tête de la primaire social-démocrate? Fin du suspense à 18h. Avec les résultats du premier tour, 140 000 votants doivent départager les candidatures de Ségolène Royal, Olivier Faure, Jérôme Guedj, Emmanuel Morel et le favori Raphaël Glucksmann. Les outils pro iraniens du Yémen renouvellent leur menace de frapper les aéroports saoudiens. Hier, une attaque a fait 12 morts et 309 blessés à Riyad. On apprend qu'une Française fait partie des blessés. Des combats qui ne favorisent pas une baisse des prix du baril de pétrole et donc les prix des carburants en France. Et justement, le gouvernement qui réunit demain les distributeurs de carburant pour tenter de faire baisser ses prix de 12 à 18 centimes par litre après l'annonce de la mise sur le marché de 10 millions de barils de gazole provenant des stocks stratégique de l'État.
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0: La météo de votre week-end, c'est du soleil et de la fraîcheur. C'est donc un soleil généreux, même si de temps en temps, il y a un petit voile nuageux qui arrive. Mais c'est le Mistral qui reste bien présent, un vent qui souffle assez fort, proche des 50 km/h. Côté température en journée, elle s'affiche entre 22 et 25 degrés, mais elles sont plus proches du négatif en matinée dans les Alpes de Haute-Provence. Attention donc aux premières gelées. La semaine prochaine, la tendance à un bel ensoleillement. À suivre Daniel Balavoine et Ella Langlais.
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0: C'est un artiste qui a marqué les années avec tous ses succès pour bon nombre d'artistes, mais il s'est en gardé quelques-uns pour lui. Jean-Jacques Goldman, bon anniversaire en ce dimanche. On écoute Il suffira d'un signe dans un instant. Zao de Sagazan et Johnny Hallyday pour la suite de vos chansons préférées.
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0: Johnny Hallyday, J'ai oublié de vivre.
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0: Prince sur ICI Provence. Je vous souhaite un bel après-midi et avant 16h, nous aurons le plaisir d'écouter Véronique Sanson qui, malheureusement, a dû annuler son concert à la Fiesta du Sud à cause du Mistral qui soufflait trop fort. Il y aura aussi Pierre Demar et Stéphane Echer pour la musique.
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0: Déjeuner en paix, Stéphane Echer qui a pu apprécier Marseille et surtout on a apprécié sa présence pour la fiesta d'issue. Dans un petit instant pour la musique Imagination et puis celui qui a soufflé ses 75 bougies aujourd'hui. Bon anniversaire à Jean-Jacques Goldman.
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0: Bonne fin d'après-midi, ici Provence, il est 16h. L'info en France et dans le monde, le 90 secondes, avec Benjamin Mathieu.
2: Le lancement du mondial de l'automobile demain pour une semaine à Paris. Il sera inauguré par le chef de l'État Emmanuel Macron qui va notamment mettre l'accent sur l'électrification des véhicules mais aussi sur la préférence européenne. Il reçoit une soixantaine d'acteurs de la filière automobile ce soir à l'Élysée. Les marques chinoises ne sont pas conviées. Le coup d'envoi de la campagne de vaccination contre la grippe et le Covid, ce sera mardi. La priorité reste de protéger les populations les plus fragiles, dit le gouvernement, qui rappelle que l'épidémie de grippe l'année dernière a causé 12 700 morts. L'hiver. Les opposants à l'A69 rassemblés à Combounet-sur-le-Sort dans le Tarn quittent progressivement le campement installé non loin de cette autoroute contestée. Hier, la manifestation des 1100 militants écologistes s'est déroulée dans le calme. Un jeune homme de 25 ans a été tué au couteau dans la nuit d'hier dans le centre-ville de Toulouse, dans la Haute-Garonne. Une bagarre qui a éclaté en plein centre-ville. 8 personnes ont été interpellées. En sport, une Française sacrée champion du monde de l'Ironman à Hawaï. Le triathlète Vincent Louis qui est venu à bout des 3,8 km de natation, 180 km de vélo et un marathon pour finir. Voilà, tout ça en 7h47 d'effort. On comprend pourquoi l'épreuve veut littéralement dire homme de fer. Et puis quand certains profitent de leur dimanche pour rien faire, se reposer, Paul Sexas, lui, fête sa victoire au Tour de Lombardie en participant à une course de VTT. Voilà, c'était ce matin. Le cycliste qui est devenu le plus jeune vainqueur du monument italien était aligné au Roc Azur. C'est à Fréjus et maintenant il est en vacances.
0: Et il a pu profiter d'un beau temps, hein. Oui, parce que dans le sud, le soleil était au rendez-vous. Il l'est toujours, même si de temps en temps, nous avons quelques nuages qui viennent le masquer. Et des températures qui ont légèrement baissé. Merci au Mistral. Et oui, Mistral qui souffle encore assez fort pour cette journée. Marseille 19 degrés, Toulon 20 degrés, Aix-en-Provence 19 degrés. On a noté à Gap 17 degrés, à Besse-sur-Issole et Talard 19 degrés. Et on franchit le cap des 20 degrés quand même cet après-midi. À Belgencier, 23 degrés. À Roquebrune-sur-Argence, 24 degrés. Votre journée de lundi sera également bien ensoleillée. Nous allons avoir du soleil encore tout au long de la semaine. Même si demain encore, on va conserver le Mistral, mais il baissera au fur et à mesure de la semaine et on pourra voir même des températures assez chaude pour jeudi, nous dit Météo France. En tout cas, profitez encore de cette fin d'après-midi pour les nombreuses manifestations qui se déroulent dans notre région. Et on va surveiller justement le retour à la maison. Pour l'instant, c'est calme, hein, c'est très calme. Hein. Pas de difficultés sur les principaux axes autoroutiers. On va rester prudent et vigilant. Courtois au volant, sans téléphone bien sûr. 04 42 38 08 08, on fait la route ensemble. Ne manquez pas de nous appeler pour nous dire ce qui se passe sur la route si vous êtes coincé dans un bouchon ou si par exemple il y a un objet qui doit traîner sur la chaussée et qui ne devrait pas être là.
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0: Des jeux, des cadeaux, il y en a bien sûr tout au long de la journée. Et dans un petit instant, vous aurez le plaisir d'aller à Plan de Campagne au Delta Game puisque l'on va vous offrir deux parties de Laser Game. Alors là, ça va être très intéressant. Restez à l'écoute d'ici Provence. Voici le groupe Imagination.
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0: Imagination avec Just Delusion.
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0: L'occasion de laisser vos messages pour annoncer des manifestations, c'est sur le WhatsApp.

0: Laetitia. Vous faites comme Laetitia, vous enregistrez votre message sur le WhatsApp de la radio 04 42 38 08 08. Vous enregistrez ce numéro sur votre portable et ensuite vous nous laissez ce message qui sera diffusé les après-midi entre 16h et 19h. L'occasion donc d'annoncer une belle manifestation dans votre région.
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0: 16h08, aujourd'hui c'est un grand jour, il en a soufflé 75, rendez-vous compte, 75 bougies. Bon anniversaire à Jean-Jacques Goldman.

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0: Estelle, avec ce titre « Te rencontrer encore ». 16h15, le point de circulation, c'est très calme à cette heure-ci. On devra avoir forcément le retour à la maison en fin de journée, même si peut-être ce sera plus tôt que prévu. Hein. Les températures se sont rafraîchies. On va essayer de rentrer le plus tôt possible peut-être, mais pour l'instant, ça roule bien hein, sur les autoroutes et réseaux secondaires. On va surveiller aussi le départ de tous les passionnés de véhicules motorisés, autrement dit des voitures de course, puisque le circuit Castellet a organisé un grand week-end également. Donc on va surveiller le retour par Cuges-les-Pins ou par Le Bossé. Vigilance sur la route, vous avez l'info-circulation 04 42 38 08 08.
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0: Bon, les vacances arrivent, hein. C'est la semaine prochaine, donc il va falloir occuper vos enfants. 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Voilà, ça c'est bien pour les vacances, ils vont apprécier les ados. Hein. Ah si, ils adorent. Ouais, et puis ils font un peu de sport aussi par l'occasion.

0: Eddie Mitchell, voilà, c'est une chanson plutôt cool pour vous qui êtes peut-être en train de rouler sur les routes et autoroutes. Bonjour Ghislaine.
1: Bonjour Eric.
0: C'est votre cas, vous rentrez de quelque part et vous allez quelque part.
1: Tout à fait, on rentre à la maison et on revient d'un super resto
0: Bon.
1: C'est fait très très très bien.
0: Bon Ghislaine, en tout cas vous allez faire plaisir à vos petits-enfants, c'est ça hein,
1: C'est ça, oui.
0: Gabriel.
1: Gabriel et Vincent.
0: Ouais. Ouais, parce que c'est vrai que le laser game, c'est bien. Hein. C'est pas du paintball. Paintball, il faut... C'est un peu...
1: Oui, c'est ça. Là... Fois, c'est un peu plus violent, paintball.
0: Là, au moins, le laser game, voilà. Puis, il faut être... faut savoir se cacher. Courir un petit peu.
1: Ah, mais j'adore, hein, je pense. Déjà, ils jouent beaucoup au pistolet à eau, l'été, autour de la maison, à se cacher et tout, donc...
0: D'accord. Bon, vous allez leur apprendre la bonne nouvelle. Deux parties de laser game au Delta Game de plan de campagne. Ça tombe bien parce que les vacances arrivent la semaine prochaine.
1: Tout à fait, tout à fait.
0: C'est pour ça qu'il faut occuper ces ados pendant 15 jours.
1: Mm-hmm.
0: Ghislaine, je vous souhaite bonne route. Soyez prudent.
1: Merci. Merci beaucoup. Hein. Merci. Et puis, merci ici Provence pour toutes les bonnes choses que vous nous annoncez, les bons plans, les bonnes musiques, et je suis vraiment fidèle à votre radio.
0: Merci Ghislaine, en tout cas on vous trouve formidable et chaque fois qu'on est heureux de vous faire plaisir, ça fait plaisir. Tiens, on va vous faire plaisir, voilà, pour dimanche prochain. Je ne sais pas ce que vous avez prévu dimanche prochain, à 11h. On va vous emmener au cinéma. Vous allez me dire, il y a une séance à 11h dimanche prochain. Oui, c'est pas une séance comme une autre. C'est une avant-première. Une avant-première avec des invités. Le film s'appelle Un bon patron. C'est une adaptation d'un film espagnol. Et parmi les acteurs, il y a Didier Bourdon, Jean-François Quéré. Ils seront présents d'ailleurs dimanche prochain en compagnie du réalisateur Philippe de Chauveron. Et si vous voyez ce film, vous allez me dire, mais je connais ce lieu. Oui, ça a été tourné à Marseille. Et oui. Bon, on en reparle dans une heure hein, pour vous inviter cette avant-première au cinéma Le Spot La Ciotat pour dimanche prochain.
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0: Les rétablissements avec Andy.
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0: On va surveiller le retour à la maison pour cette fin de journée avec les premiers ralentissements. Alors, sur la 7, à la hauteur de l'hôpital Nord, voilà, en direction de Marseille. C'est une circulation pour l'instant calme hein, sur la 7, y compris sur la 50 entre Marseille et Aubagne. Du côté d'Aix-en-Provence, ça roule bien. Du côté de Toulon, rien à dire. Si vous êtes sorti cette semaine, c'est bien. Vous avez peut-être vérifié qu'il y avait des fermetures d'autoroutes et sachez que vous avez déjà la liste des autoroutes qui vont fermer cette semaine entre lundi et la nuit de jeudi à vendredi. C'est ici sur ici.fr/Provence. C'est pour la nuit de lundi à mardi. Attention, il y aura la fermeture de la 55 en direction de Marseille entre la Med Raffinerie et Carré-le-Rouet de 21h à 6h. Voilà, pour ceux et celles qui vont peut-être prévoir de sortir cette semaine, vérifier si l'autoroute sera bel et bien ouverte ou si l'on pourra emprunter certains axes autoroutiers. La liste ici.fr/Provence.
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0: T'amènes pas là, Jenny, pour Dracula.
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0: 16h38 sur Ici Provence. Ce matin, il était aux côtés de Fabien Fontaine. C'est Jean-Pierre Casselli, notre guide conférencier, qui continue à remonter le temps.
3: On va feuilleter la presse d'il y a 100 ans avec Jean-Pierre Casselli. Bonjour.
4: Bonjour Fabien, bonjour à tous.
3: Vous nous parlez aujourd'hui d'un article du Petit Marseillais du 11 octobre 1906 consacré au Salon de l'Auto à Paris.
4: Et alors que le Salon de l'Auto 2026 ouvre ses portes au public, après-demain, 13 octobre, au Grand Palais à Paris, c'était le 7 octobre 1926, il y a 100 ans, que le même salon recevait ses visiteurs. Le succès qui attend le Salon 1926 s'annonce éclatant, écrit le journaliste. En effet, l'actuelle exposition d'automobiles a vu une véritable ruée d'exposants, à tel point que les dimensions des stands ont dû être réduites dans le but de donner satisfaction à chacun. Plus de 1400 firmes sont représentées.
3: Et c'est au salon que se sont révélées les nouveautés des constructeurs. Et cette année, quoi de neuf ?
4: Alors cette année-là, les moteurs passent de 4 à 6, voire à 8 cylindres, ce qui rend toutes les reprises aisées et la souplesse plus grande. D'autre part, les freins sur roues avant ont définitivement conquis droit de cité, ainsi que les pneus dits confort, que l'on commence à monter même sur les voitures rapides.
3: Et c'est donc à l'époque, on construisait des voitures en Provence ? C'était où ?
4: Oui. Ah oui, oui, la marque la plus importante était la société Turcaméri, fondée par deux cousins, Léon Turca, diplômé de l'École supérieure de commerce de Marseille, et Simon Méry, diplômé, lui, de l'École d'ingénieurs de Marseille.
3: Le duo idéal pour construire des voitures.
4: Oui, tout à fait. Leur aventure démarre en 1895, où ils vont construire leur premier prototype. Leur atelier est une simple grange, et les pièces sont coulées par un fabricant de pompes. 4 cylindres verticaux, une boîte de vitesse à 5 rapports en marche avant et 2 en marche arrière, et les premières commandes sont signées, 8 exemplaires. Ils s'installent aux 2 boulevards Michelet sur 700 mètres carrés. En 1906, les ateliers Turcaméri emploient 125 personnes et ils se lancent dans la compétition sur les routes non goudronnées de l'époque, avec notamment un modèle nommé la Tarasque. Et en 1911, ils remportent la première édition du rallye de Monte Carlo. Mais ces voitures de fabrication artisanale chère résistent mal à la concurrence des fabricants de grandes séries, Ford en particulier, avec le travail à la chaîne, et l'entreprise finit en liquidation en 1929.
3: Et hop, encore une belle histoire qui nous fait remonter dans notre passé. Merci beaucoup Jean-Pierre Casselli. On va vous retrouver cette semaine pour les visites guidées, notamment le mercredi 14 octobre au matin à 10h, pour Varian Fry, un Américain à Marseille, 1940-1941. Une visite guidée sur les pas de ce journaliste diplômé de Harvard qui va s'engager par conviction dans le sauvetage des persécutés du nazisme. On s'inscrit toujours sur provenceinsolite.org.
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0: Clara Luciani sur Ici Provence avant de retrouver Julien Clerc. 16h45, on va surveiller le retour à la maison. Oui, alors on commence à avoir un petit peu plus de monde sur la 7. Voilà, ça c'est dit. Entre Septem-les-Vallons et au moins l'hôpital Nord, ça roulera bien après. Vigilance quand même pour la route. Vous allez être nombreux à rentrer à la maison avec la fin de journée. Et c'est vrai que les journées raccourcissent. Hein. On remarque que le soleil part vite. Donc on rentre à la maison assez vite. Et donc on veut rentrer assez vite à la maison. Et on va un petit peu trop vite sur la route. Donc prudence et vigilance. On a un petit peu de monde également sur le secteur de Cuges-les-Pins. Alors, je pense que ce sont les spectateurs qui ont déjà quitté le circuit Paul Ricard, puisqu'il y avait de nombreuses courses qui étaient prévues pour ce week-end. Et donc, on va surveiller Cuges-les-Pins ou du côté du Bossé, le retour à la maison. Et puis, je rappelle que si vous voulez connaître les fermetures d'autoroutes pour la semaine prochaine, c'est sur ici.fr/Provence.
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0: Julien Clerc avec Hélène qui va laisser sa place à Vanessa Paradis qui vous interprétera son rendez-vous.
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0: Et nous on a rendez-vous avec les humoristes aux côtés de Fred Ballard.
2: Bonjour Madame la Crémière. Vous avez des œufs? Qu'est-ce que vous avez comme œufs?
3: Ah oui, on savait rire avec pas grand-chose à l'époque, ma brave dame. Un Fernand Reynaud un peu nigaud, des œufs un peu fêlés, et on oubliait tous nos soucis du moment. Bon, faut dire qu'à l'époque, les poules pondeuses se fendaient la poire dans les basse-cours, et pas que la poire d'ailleurs.
4: J'ai pété mon œuf. Oh, je vais en faire un autre, allez. J'ai fait un autre œuf, les copines, vous êtes là, j'ai fait un autre œuf. Oh, la bonne journée.
3: Ah, bah oui, les temps changent, hein. Faut vivre avec son époque. Les poules de 2006 réclament l'égalité coq-poule dans les poulaillers. Elles cocoricotent quand elles produisent en masse et elles n'oublient pas la sororité entre gallinacées.
4: Oh, il y a une nouvelle. Bonjour, la nouvelle. Ça va, je fais la bise. Ça va? Bah, bienvenue chez nous, hein, on est là. Ah, bah, il faut faire des œufs. Ah, faut travailler. Ah, bah, moi, je ponds. Par-ci, par-là, je fais ce que je veux, comme si, comme ça, c'est pas un problème. Oh, il y a le coq. Oh, qu'il est beau, oh, qu'il est beau. Oh, le coq. Oh, il m'a regardé.
3: Voilà, bah maintenant, vous verrez votre œuf à la coque différemment. Hein. Vous penserez à Florent Père avant de tremper la bouillette. Et vous aurez droit de rire jaune hein, en battant votre omelette.
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0: C'est ce que l'on appelle du Rock FM avec le groupe Toto et Rosanna.
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0: Bonne fin de journée, merci d'avoir choisi Ici Provence. Il est 17h. Les infos marseillais en Provence, Fabien Ledu, c'est la reprise pour l'OM.
2: Ouais, sixième journée de Ligue 1, les Marseillais qui sont en déplacement à 3 ce soir. La mauvaise nouvelle, c'est l'absence de deux joueurs cadres, Højbjerg qui est blessé, Wea qui est suspendu. L'OM avant-dernier du championnat qui doit sortir de la zone de relégation après avoir perdu tous ses matchs contre les cadors du championnat. Mais ce n'est pas pour autant qu'il faut tout chambouler, c'est ce que nous dit ce soir l'entraîneur Bruno Genesio.
3: De tout changer, ça peut amener aussi une instabilité et quelques doutes dans la tête des joueurs. Donc ce serait une erreur de changer de système pour plusieurs raisons. La première, c'est qu'on a besoin de complicité. Je l'ai déjà dit, on a aujourd'hui, par exemple, dans une charnière centrale qui a joué que 3 matchs ensemble. Je crois que ce qui est important, c'est de continuer dans la direction qu'on s'est fixée. Parce que le danger dans ces moments-là, c'est de vouloir tout remettre en question, c'est de vouloir assumer seul des erreurs, et c'est jamais une seule personne qui assume une défaite ou des défaites.
2: Bruno Genesio avec Bruno Blanza pour Ici Provence. Bruno, qu'on retrouvera tout à l'heure 20h45 aux commentaires, et cette rencontre, vous allez pouvoir la vivre en direct en intégralité sur notre antenne ainsi que sur ici.fr/Provence. Nice vient tout juste de battre Strasbourg 2-1 à domicile, et puis dans un quart d'heure, Rennes reçoit Auxerre. Le Grand Prix de Formule 1 de Singapour, il a été remporté par Max Verstappen sur Red Bull. C'est sa première victoire en Asie. Il devance Charles Leclerc sur Ferrari et Kimi Antonelli sur Mercedes.
0: À Riyad, en Arabie Saoudite, 2 explosions entendues par des journalistes sur place.
2: Et ce, au lendemain d'une attaque au missile imputée aux Houthis qui a fait 12 morts et des dizaines de blessés. Une nouvelle attaque a provoqué cet après-midi un départ de feu à l'aéroport de Riyad. La guerre entre la Russie et l'Ukraine, selon Donald Trump, les deux pays ont décidé d'un cessez-le-feu énergétique. Les deux pays qui ne devraient plus viser leurs installations pétrolières ou gazière, ni Volodymyr Zelensky ni Vladimir Poutine n'ont réagi à cette annonce.
0: En France, les prix du carburant, toujours aussi haut, provoquent de nouvelles manifestations demain.
2: Avec 2 opérations au départ de Vitrolles et opération Escargot, au départ de Vitrolles et de Château-Renard dans le nord des Bouches-du-Rhône, ce sont les routiers, les taxis, les ambulanciers qui appellent à des cortèges demain matin. Les deux convois vont se rassembler au péage de Lançon de Provence. On va y revenir dans notre journal de 18h. Demain, le Premier ministre va recevoir également distributeurs et pétroliers pour leur demander une baisse immédiate de 12 à 18 centimes d'euros par litre après avoir libéré 10 millions de barils de pétrole des réserves stratégiques en France. Après des mobilisations et des manifestations toute la semaine dernière, les lycéens s'apprêtent à bloquer de nouveau leurs établissements partout en France à partir de demain. Une journée de mobilisation est prévue mardi. Sur le site de l'Assemblée nationale, une pétition pour demander l'interdiction des armes mutilantes et des techniques d'immobilisation létale dans les manifestations. La station lycéenne vient de dépasser le seuil des 100 000 signatures. Et puis à son meeting de Clermont-Ferrand, Jean-Luc Mélenchon, le candidat à France Insoumise à la présidentielle, salue un mouvement lycéen très mature. La primaire socialiste, près de 110 000 votants s'étaient prononcés ce midi. Cette primaire par vote électronique s'achève ce soir 18h. Les militants socialistes doivent désigner leur candidat ou candidate pour la présidentielle. Un petit Mistral qui rafraîchit tout ça.
0: Hein, heureusement, il devrait baisser d'intensité à partir de demain lundi. Mais c'est vrai qu'avec ce vent, les températures sont fraîches. Alors, fraîches le matin, fraîches le soir. Et puis dans la journée, on a noté à Marseille 19 degrés, Toulon 20 degrés, Aix-en-Provence 19 degrés, 19 degrés aussi à Besse-sur-Issole ou Tallard, Gap 17 degrés, Belgencier 23 degrés, Roquebrune-sur-Argence 24 degrés. Donc les températures devraient rester stationnaires pour demain lundi, entre 22 et 24 degrés. Une petite pointe peut-être à 25 degrés, mais nous aurons en tout cas du soleil pour toute la semaine, nous dit Météo France. Bon, ça tombe bien, les vacances qui arrivent, vous allez me dire, on va en profiter. Ben, attention, le week-end prochain, il y aura peut-être un changement de temps, on verra. Bon, en tout cas, profitez bien de votre journée qui s'achève, parce que sur la route, c'est plutôt calme à cette heure-ci. Oui, le retour devrait se faire quand même dans les minutes qui suivent, en général, la fin de journée. Avant que la nuit ne tombe, vous rentrez à la maison. Et il y a du monde, ça y est, sur Septèmes-les-Vallons, direction de Marseille. Donc vigilance au moins jusqu'à la L2. Vous qui arrivez de Marseille, vous qui arrivez de la L2 en direction d'Aix-en-Provence, voilà, il y a un petit ralentissement juste à la jonction de la sortie de la L2. Vigilance donc pour pour la route, ça roule bien sur Aix-en-Provence. Du côté d'Arles, pas de difficultés sur la 113. Et on commence à avoir aussi un petit peu de monde sur la 50 cette fois-ci, après le péage de la Ciotat, donc en direction de Bagne. Vigilance aussi du côté de Toulon. On va surveiller bien sûr le retour de la presqu'île de Gien. En général, vous êtes nombreux à profiter de cet endroit magnifique, ou peut-être ceux qui y ont passé le week-end sur le circuit du Castellet. On va surveiller également le retour à la maison. Ça coince déjà sur le secteur de Sainte-Maxime et la sortie de Saint-Tropez. Vigilance donc sur la route. Info circulation au 04 42 38 08 08.
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0: Des jeux, des cadeaux, et on aura le plaisir de vous inviter au cinéma pour dimanche prochain, 18 octobre à 11h. Ça se passera au CGR, le spot à la Ciotat, pour y voir un film en avant-première, le film Un bon patron, qui sortira d'ailleurs le 4 novembre. Et c'est une avant-première avec des invités. L'équipe du film sera là. Le réalisateur Philippe de Chauveron est dans les acteurs. Didier Bourdon et Jean-François Quiré seront présents également. L'occasion de voir des images que vous allez me dire, mais on connaît, c'est à Marseille qui a été tourné. Ben oui, ça a été tourné à Marseille. On vous en parle dans un petit instant pour gagner vos invitations. Restez bien à l'écoute.
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0: France Gall, comment lui dire? Oh, de la façon la plus simple, bon anniversaire Jean-Jacques. C'est son anniversaire aujourd'hui. Dans un petit instant, on écoute, comme depuis ce matin, toutes les heures, un titre de Jean-Jacques Goldman.
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0: 04 42 38 08 08. Vous inscrivez ce numéro sur dans vos contacts et ensuite vous pouvez nous envoyer un message vocal dans un endroit que un endroit calme pour enregistrer et nous annoncer justement ce qui va se passer dans votre commune. Alors, vous passez une petite annonce aussi, hein. C'est le cas d'ailleurs que a choisi Olivier. Bah oui, on recherche des choristes.
3: Bonjour, je suis Olivier Lian, le chef de chœur de la chorale Comme un accord au Pen Mirabeau. 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Alors si ça vous tente, toutes les informations sont sur notre site grandchœuréphémère.my .canva.site ou auprès de Monique Bayard au 06 21 32 26 22. À très bientôt.
0: Voilà, si vous avez un joli filet de voile, n'hésitez pas à rejoindre donc les choristes pour cet événement. Les annonces se font toutes les après-midi de 16h à 19h. Donc si vous avez une annonce à faire concernant une manifestation qui va se dérouler chez vous, n'hésitez pas à nous envoyer ce message vocal au 04 42 38 08 08.
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0: Frédéric Goldman Jones, 1, 2, 3. Bah, pour ça, il n'y en a qu'un. Il n'y en a qu'un de ralentissement assez important. C'est sur l'A7 de Septèmes-les-Vallons jusqu'à au tunnel de Saint-Antoine. Et ensuite, ça va beaucoup mieux. C'est le seul gros ralentissement, puisqu'après, Marseille, c'est bien, ça roule bien sur l'A50 entre Marseille et Aubagne. Et pas de difficulté sur le secteur d'Aix-en-Provence. On va surveiller la nationale, bien sûr, 280. Voilà, qui vous amène tout simplement sur Aix-en-Provence. Pour l'instant, c'est complètement dégagé. Hein. Voilà, la nationale 296, ça roule bien. Y compris la montée de Célonie. Du côté de Toulon, pas de difficulté non plus. A50 et A57 complètement dégagés. Et peut-être les premiers retours de la presqu'île de Gien. Vigilance donc sur la route. Vous avez une infocirculation 04 42 38 08 08.
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0: Une séance de cinéma, oui, ça vous dit, dimanche prochain, allez, ça sera pour aller au CGR, le spot à La Ciotat, oui, pour y voir un film en avant-première. Le film s'appelle Un bon patron, avec Didier Bourdon, avec Jean-François Quéré, ils seront présents. Il y aura également le réalisateur Philippe de Chauveron, présent également. La séance est à 11h, on vous invite, 04 42 38 08 08.

0: Teddy Swims sur Ici Provence. C'est un film qui sortira le 4 novembre et que vous irez voir le dimanche 18 octobre au CGR Le Spot La Ciotat à 11h en présence de l'équipe du film, puisque le réalisateur Philippe de Chauveron sera présent et Didier Bourdon et Jean-François Quiré seront présents. Alors c'est l'histoire quand même d'un une mauvaise aventure hein, pour un patron d'usine. Antoine Blanchet, héritier de l'ancestrale fabrique familiale de Balance, qui va voir sa vie qui va changer assez rapidement. Sachez que ce film et les principales scènes ont été tournées à Marseille, dans l'ancienne chocolaterie de Provence, qui était reconvertie donc en studio de cinéma. C'est à Saint-Mené. Et donc vous allez peut-être reconnaître certains endroits de Marseille pendant la diffusion du film. Bonjour Claudia.
1: Bonjour Eric.
0: Est-ce que vous allez de temps en temps au cinéma?
1: Je vais très souvent au cinéma.
0: Très bien. C'est un moment de détente alors, de loisir?
1: C'est un moment de détente et surtout d'évasion.
0: Très bien. Eh bien, vous allez avoir le plaisir. Alors, ça sera dimanche à 18h. C'est un horaire un petit peu spécial. Hein. C'est 11h hein, le film, en fin de matinée.
1: Eh ben, c'est pas grave.
0: Ben non. Ce sera une avant-première, Un bon patron. C'est l'adaptation d'un film qui existe déjà en version espagnole et qui a été adapté en France avec, entre autres, dans le rôle principal, Didier Bourdon, que vous aurez peut-être le plaisir de croiser dimanche.
1: Eh bien, c'est super parce que mon mari adore cet artiste.
0: Eh bien, voilà. Alors, sachez que dans le film, dans la distribution, on trouve également Catherine Fraud. Donc, ça aussi, admirable.
1: Elle est géniale.
0: Et François Levental, que l'on retrouve également dans la série La Petite Histoire de France, qui joue le rôle du comte. Voilà, pour ceux et celles qui veulent gagner des invitations, restez à l'écoute d'Ici Provence pour vos invitations. Et Claudia, je vous souhaite une bonne fin de journée.
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0: Christophe May sur Ici pour voir s'il n'y a que de l'amour chez toi avant de retrouver Andrea Bocelli.
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0: Alors le retour à la maison passe peut-être par Cabriès, plein de campagne, prudence sur la 51 avant de rejoindre la 7. Voilà, il y a un ralentissement. Et ensuite, vous allez avoir du monde, hein, au moins jusqu'au tunnel de Saint-Antoine. Après, ça ira un peu mieux pour arriver sur Marseille. Dans la L2, ça circule très très bien. La 50 Marseille-Aubagne, ça circule très très bien, mais on commence à voir les premiers ralentissements. Enfin, vous êtes un petit peu plus nombreux, ça y est, sur le secteur d'Aubagne. Donc, vous qui quittez Aubagne ou qui avez peut-être par la 52, vigilance sur la 50, on commence à voir les premiers ralentissements en direction de Marseille. Et puis, du côté de Toulon, bon, ça roule plutôt bien. On va surveiller les retours de la presqu'île de Gien, puisqu'il n'y a qu'une seule route qui vous amène sur hier les Palmiers. Vigilance donc sur la route. Vous avez une info circulation, vous la partagez, 04 42 38 08 08. Et puis n'hésitez pas à faire un petit tour sur ici.fr/Provence, car vous avez déjà toutes les fermetures d'autoroutes pour la semaine prochaine. Et entre autres, il y aura la fermeture de l'A7 en direction de Lyon, entre Marignane Aéroport et Rognac, et entre la 54 et Salon Nord de 21h à 6h.
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0: Deux monstres sacrés de la chanson française, Pascal Obispo et Francis Cabrel réunis, il faudrait que pleuve l'amour.
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0: Delphine Rouscard était ce matin aux côtés de Fabien Fontaine. Contes et légendes, ça se passe à Gréau-les-Bains au 19e siècle.
3: Nous sommes dans les hauteurs, près de la chapelle Notre-Dame des Œufs. C'est là que vit un drôle de personnage, un ermite, appelé Faure. Il raconte à tous ceux qu'il croise une histoire extraordinaire. Il affirme être Louis XVII, le fils de Louis XVI et de Marie-Antoinette, celui que l'histoire officielle donne pour mort à la prison du Temple en 1795, à l'âge de 10 ans. Selon lui, il aurait réussi à s'évader et il serait venu finir sa vie tranquillement en Provence. Il refuse évidemment de dire comment il aurait échappé au Temple. « Je ne veux pas compromettre ceux qui m'ont aidé », répond-il. Pratique, puisqu'impossible à vérifier.
4: Merci. Ce qui intrigue les habitants, ce sont plutôt les détails qui donnent sur sa prétendue captivité, je suppose.
3: Exactement, Fabien, il va parler du cordonnier Antoine Simon et de sa femme, chargée de garder le jeune Louis XVII. Il raconte même qu'après leur départ, les repas lui étaient passés par une petite ouverture dans la porte de sa cellule. Mais certains de ces détails correspondent bien aux conditions de détention connues du jeune prisonnier. Alors, comment a-t-il eu ces informations ? Alors, est-il véritablement Louis XVII ou un formidable affabulateur ? Mystère. Un épisode aurait particulièrement troublé les habitants. Quand Marie-Thérèse, sa sœur, meurt en 1851, Faure aurait appris la nouvelle avec une grande émotion. Il se serait même enfermé 3 jours dans la chapelle pour prier. On l'entendait pleurer à chaudes larmes. Il continuera ensuite à vivre sa vie d'ermite jusqu'à sa mort à un âge avancé. Aujourd'hui encore, son identité reste une énigme. Alors, avait-on vraiment un roi de France caché dans les collines de Gréou ? Ou simplement un ermite qui avait beaucoup d'imagination ? Une chose est certaine, à Gréou, on a peut-être des eaux thermales, mais on a aussi notre petit mystère royal.
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Genesis, Invisible Touch. Bon, la 50, on va commencer du côté de la Ciotat. Après le péage de la Ciotat, un petit peu plus de monde sur cette portion d'autoroute. Donc avant Roquefort-la-Védoul, prudence sur la route. Et puis ensuite, il y aura un petit peu plus de monde sur la 50, une fois que vous avez passé au bagne et que vous arrivez sur la plaine sur Yvonne. Voilà, là, ça va être compliqué. Donc vigilance hein, pour vous qui allez en direction de Marseille par la 50. On a toujours le gros ralentissement, la 7 et la 51, la jonction des deux autoroutes à plan de campagne. Et puis ensuite l'autoroute nord, assez chargée comme d'habitude. Le retour à la maison se fera dans de bonnes conditions, hein. Pas d'accident pour l'instant, pas de véhicule en panne. Et puis du côté de Toulon, la circulation est fluide sur la 50 et la 57. Par contre, on a un petit peu plus de monde pour le retour de la presqu'île de Gien. Et puis forcément pour Saint-Tropez et Sainte-Maxime, c'est dur de quitter Saint-Tropez. Mais bon, il y a eu encore beaucoup de monde aujourd'hui et ce week-end, puisque c'était la concentration réservée aux Porsche. Et donc ça attire toujours beaucoup de monde. Prudence sur le secteur de Sainte-Maxime, hein, sur la route du littoral. Vous perdez actuellement entre 10 et 15 minutes. Vos infos circulation 04 42 38 08 08. 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

0: Michel Polnareff, on ira tous au paradis.
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0: Du lundi au vendredi, juste avant le journal de 8h, c'est l'occasion avec Stéphane Bern de remonter dans le temps, puisqu'on voyage dans le temps. Et le week-end, on retrouve Stéphane Bern aussi.
2: Un roi, une dame, un valet, une simple soirée carte entre amis. Eh bien, au Moyen-Âge, cela suffisait à affoler les moralistes. Et tout commence avec un moine très observateur, l'œil affûté sous la capuche. Nous sommes en 1377. Dans un couvent de Fribourg, en Allemagne, un frère dominicain du nom de Johannes von Rheinfelden rédige un traité inattendu. Il y analyse un nouveau jeu arrivé sans doute par les routes marchandes d'Italie. Il décrit des cartes ornées de rois, cavaliers, valets et symboles colorés. On est encore loin des cartes Pokémon. Pour lui, chaque figure reflète un ordre social. Et surtout, il constate que ce jeu mystérieux gagne l'Europe à une vitesse folle. Et il a raison. Les cartes débarquent dans les tavernes où les soldats misent un peu trop, dans les tripots où les disputes éclatent, puis jusque dans les cours royales où l'on commande des jeux luxueux peints à la main. Devant cet engouement, certaines villes tentent même de les interdire. Trop de paris, trop de distractions, trop de tentations.
3: Jouer avec excès comporte des risques.
2: Au fil de leur diffusion, les cartes changent de visage. En Italie, on garde les enseignes latines. Bâton, denier, épée. Du sobre, du classique, du très sérieux quoi. En Allemagne, les chaînes, les glands et les feuilles remplacent tout. Un jeu très nature, presque écolo. En France, on invente les cœurs, les carreaux, les trèfles et les piques. Un coup de génie. Simple, efficace, exportable. Un standard mondial.
4: Tu me prends le cœur.
2: Strasbourg devient d'ailleurs un important centre de production de cartes à jouer dès le 15e siècle. Cocorico. Aujourd'hui, il se vend plus de 3 milliards de jeux de cartes par an dans le monde. Belote, rebelote et 10 de terre. Amen.
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Le braquage des sentiments avec Florent Pagny sur Ici Provence. Dans 3 minutes, le journal de 18h, l'occasion de reparler de ce qui va se passer demain, et entre autres des opérations escargots qui auront lieu dans notre région. Voici tout de suite Vita, ça fait mal.

0: Vita, ça fait mal dans un petit instant. Joan Jett.
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0: Excellente soirée, ici Provence, 18h. Les infos Marseille en Provence, Fabien Leduc, c'est de la reprise, mais ça on parlera de l'OM dans un petit instant parce que c'est important, mais c'est surtout le coup de gueule des professionnels de la route demain, contre la hausse des prix du carburant bien sûr.
2: Oui, avec deux opérations escargot donc prévues demain matin dans les Bouches-du-Rhône, on va y revenir dans quelques secondes. C'est le collectif des routiers du Sud qui se mobilise, trop c'est trop pour ces professionnels, c'est ce que nous dit ce soir leur porte-parole Ibrahim Benzahma.
3: Ça réduit, détruit complètement la marge des sociétés de transport. Là, on est dans une situation où certains transporteurs, à la fin de l'année, vont disparaître. Ceux qui vont pas disparaître à la fin de l'année, si ça continue comme ça, bon, ben, ça sera l'année prochaine. Et le problème, c'est que les PME de 10 à 35 salariés sont très impactés par la hausse du gasoil. Et même les aides qu'a mis en place l'État, elles sont pas suffisantes. Et 500 euros par camion, c'est très peu. Ça représente quoi au prix où est le gasoil? Ça serait quoi, 200 litres? Et c'est pas suffisant. À la limite, on préférerait avoir le gasoil directement à un bon prix à la pompe que d'avoir cette aide-là.
2: Propos recueillis par Philippe Bocara, dès 7h demain matin, donc ces professionnels vont manifester et bloquer Marie-Line Hotman, le péage de l'Anson de Provence.
4: Oui, deux opérations escargots sont prévues demain. L'une au départ de Vitrolles et l'autre depuis Château-Renard, dans le nord des Bouches-du-Rhône. Ces deux convois doivent se rassembler demain matin aux alentours de 9h au péage de l'Anson de Provence, où ils ont prévu de manifester. Ils protestent contre la hausse des prix du carburant et plusieurs professions sont appelées à se mobiliser. Il y a les ambulanciers, les taxis, les transporteurs routiers. Tous se disent pris à la gorge avec la hausse des prix du diesel. Ils demandent des aides équitable pour tout le monde et une baisse des taxes. Ce collectif des routiers du sud de la France va donc bloquer le péage de l'Anson de Provence sur l'A7, mais en laissant passer les véhicules d'urgence comme les pompiers, les policiers ou encore les ambulances.
2: Marie-Line Hotman pour Ici Provence. Nous serons en direct demain matin pour suivre cette mobilisation des routiers. Vous pourrez également réagir en direct au 04 42 38 08 08. L'État doit-il enfin décider de baisser les taxes sur les carburants? Le Premier ministre Sébastien Lecornu recevra à Matignon demain les distributeurs et les pétroliers pour leur demander une baisse de 12 à 18 centimes d'euros par litre, puisque la France vient de libérer 10 millions de barils de ses réserves stratégiques.
0: Autre mobilisation prévue demain et toute la semaine, celle des lycéens.
2: La colère qui n'est pas retombée ce week-end, l'Assemblée Générale des lycéens vient de décider à Marseille de la poursuite des blocages. Dès demain matin, plusieurs établissements pourraient ainsi être bloqués et ça va durer, c'est ce que nous dit Luc. Il était élève au lycée Saint-Charles à Marseille, délégué fédéral du mouvement national des lycéens dans les Bouches-du-Rhône.
5: On va continuer le mouvement tout au long de la semaine avec des actions de blocage dans les lycées. On va aussi aller se rendre à la manifestation de mardi. Il y aura des actions de blocage sans doute tous les jours sur Marseille. On va continuer le mouvement, on va pas s'arrêter là. Aujourd'hui, on n'a pas du tout été entendu par le gouvernement et on veut des réponses concrètes à nos problèmes concrets et à nos revendications, notamment sur la fin de Parcoursup et sur la restitution des moyens qui ont été retirés ces dernières années. Je pense que là, la colère, elle est très grande. On l'a vu depuis le début de ce mouvement. Donc non. Je pense que le mouvement va continuer, même après les vacances. Je pense que ce mouvement, il est historique et qu'on va avoir des avancées. On finira par avoir des avancées concrètes, je l'espère.
2: La coordination des lycéens qui estime insuffisante la mesure du ministre de l'Éducation nationale d'affréter 3000 professeurs remplaçants en urgence dans les lycées. Une nouvelle journée de manifestation est prévue mardi sur le site de l'Assemblée nationale. Une pétition vient de dépasser les 100 000 signatures. Elle demande l'interdiction des armes mutilantes ainsi que des techniques d'immobilisation létale dans les manifestations lycéennes. La primaire socialiste, c'est la fin du vote. Près de 120 000 militants s'étaient prononcés à 17h. Selon le comité d'organisation qui est présidé par le Marseillais Patrick Menucci, le vote vient donc de se terminer. On connaîtra dans les minutes qui viennent le candidat socialiste à la présidentielle. Un nouveau drame de la migration, cette fois au large de Djibouti. Au moins 139 migrants sont morts, 84 sont portés disparus après le naufrage de leur embarcation surchargée. Il s'agit, selon l'ONU, en majorité d'Éthiopiens qui faisaient route vers le Yémen. En Arabie Saoudite, une nouvelle attaque contre l'aéroport de la capitale cet après-midi. Un missile a déclenché un incendie. Hier, un premier missile attribué aux Houthis avait provoqué la mort de 12 personnes et fait des dizaines de blessés.
0: Ici Provence, 18h05, la reprise c'est ce soir et la révolte c'est pour l'OM.
2: Ouais, reprise du championnat pour les Marseillais qui sont bien mal embarqués dans cette Ligue 1 cette fois. Ce sont des adversaires largement à leur portée, déplacement à 3 tout à l'heure dans l'Aube. Bonsoir Bruno Blanza.
6: Bonsoir.
2: Comme on dit à Marseille, il n'y a pas d'arrangement ce soir, il faut gagner pour montrer que l'OM vaut beaucoup mieux que cette avant-dernière place qu'elle occupe.
6: Oui, parce que jusqu'à présent, l'OM a joué quasiment que des équipes de la première partie tableau et on sait que sans recrutement, eh bien, l'OM va vivre une saison compliquée. Donc, jusque-là, malgré les 4 défaites d'affilée en championnat, pas forcément d'agacement du côté des supporters. Mais par contre, c'est maintenant que ça joue, c'est ce qu'ils disent. Là, l'OM va jouer quasiment que des équipes de la deuxième partie tableau, quasiment que des formations qui luttent et qui vont lutter pour leur maintien et leur survie en Ligue 1. Donc là, ils ne comprendraient pas que même avec une équipe moyenne, eh bien Bruno Genesio ne parvienne pas à aller chercher des victoires et ça commence par 3 qui est situé juste devant l'Olympique de Marseille, une équipe avec des joueurs qui évoluaient quasiment tous en Ligue 2 la saison dernière. Donc l'OM effectivement, malgré quelques absences et de poids notamment, on pense à Ouéa le capitaine ou à Hubert le milieu de terrain, doit ça y est mettre un petit peu la marche avant pour aller chercher des points, des victoires et se rassurer son public avant déjà le retour de la Coupe d'Europe, la Ligue Europe avec l'Olympiakos jeudi au Vélodrome.
2: Et oui, ça arrive vite. Merci Bruno Blanza pour Ici Provence. On va vous retrouver tout à l'heure 20h45, donc pour le coup d'envoi. Vous le disiez, Aubierg est blessé, Ouéa suspendu pour cette rencontre. Cet après-midi, Nice a battu Strasbourg 2-1. En ce moment, Rennes accueille Auxerre, c'est la mi-temps, il y a un but partout. Le Grand Prix de Formule 1 de Singapour, remporté par Max Verstappen sur Red Bull, c'est sa première victoire en Asie. Il devance Charles Leclerc sur Ferrari, Kimi Antonelli sur Mercedes. Et puis, 16h à peine après avoir remporté le Tour de Lombardie, la très très belle surprise de Paul Sexas à Fréjus, le prodige du cyclisme français a participé au célèbre Roc d'Azur. C'est une course mondialement connue en VTT. J'avais tellement mal au bras, a dit tout à l'heure Paul Sexas. Il finit 64e à 18 minutes du vainqueur, mais il a découvert son vélo au tout dernier moment. C'est vraiment un prodige. Du Mistral.
0: Oui.
2: Ça rafraîchit un petit peu l'air.
0: Ah oui, vous avez peut-être remarqué hein, les différences de température aujourd'hui. Même le matin, la petite laine s'impose. Ce soir, dès que le soleil va être couché, hop, là aussi on sent sa petite doudoune. Et entre les deux, dans la journée, les températures, malgré le soleil, sont plutôt fraîches encore. Hein. Marseille 19 degrés, Toulon 20 degrés, Aix-en-Provence 19 degrés. On a quand même eu 23 degrés à Belgencier, 24 degrés à Roquebrune-sur-Argence. On devrait avoir les mêmes température de 22 à 24 degrés pour les maximales. Mais attention, le matin, c'est vrai que ça pique un petit peu. D'ailleurs, vous le dites, hein, Philippe Richard, quand vous voulez envoyer la photo de votre météo du jour. Eh oui, les températures sont fraîches le matin. On devrait avoir d'ailleurs du soleil pour toute la semaine. Ça, c'est une bonne nouvelle. Un Mistral qui devrait se calmer à partir de demain. Et donc, une semaine plutôt agréable. Alors, il faut savoir maintenant si le soleil sera encore présent pour la semaine prochaine, pour la première semaine des vacances. En tout cas, sur la route, vous avez profité de cette journée et vous rentrez tranquillement à la maison. Mais ça peut coincer à certains endroits, comme le secteur d'Aubagne. Vous qui arrivez par la 501, ça ralentit un petit peu. Ensuite, la 50, vous allez tranquille jusqu'à la Peine-sur-Yvonne. Et ensuite, il y aura une période assez compliquée sur la route en direction de Marseille, la sortie Saint-Mené et en direction de la Valentine. Et après, ça roulera bien jusqu'à

0: vous qui arrivez de Châteauneuf-le-Rouge, ralentissement sur l'A8 et vous perdez actuellement 10 à 15 minutes. Et on va attendre que cette portion de route soit rouverte. Y a-t-il eu un gros accident et cela permettra d'ainsi au secours d'intervenir en toute sécurité. Du côté de l'Aix-en-Provence, ça circule plutôt bien, même si on a les premiers ralentissements à la hauteur des Platanes en direction d'Aix-Centre et la montée de Célony. Vigilance quand même pour le retour à la maison, même si aujourd'hui c'est plutôt calme, hein, c'est pas la grosse influence. Sur Toulon, ça roule bien, la 50, la 57, et on a toujours un petit peu de monde à la sortie de Saint-Tropez et au début de la route du littoral qui vous amène à Sainte-Maxime. Vigilance hein, pour la route, vous avez l'info circulation 04 42 38 08 08. Tiens, en parlant de route, attention pour la semaine prochaine, il y aura des fermetures d'autoroutes et des travaux de nuit. Et vous avez la liste sur ici.fr/Provence.
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0: Joan Jett sur ICI Provence.
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0: Allez faire un petit tour sur la chaîne YouTube 100% M ICI Provence pour retrouver les numéros qui ont été enregistrés. Les vidéos sont là avec Thibaut Gaudry, Mourad Arts et Christophe. C'était l'occasion de parler de l'OM avec le top 5 et le flop. Et on a gardé cet extrait.
2: Alors c'est super, on arrive, alors on sait pas par quel mystère on arrive à faire venir ce joueur chez nous. Tout ça.

0: pour le foot dehors, un an après,
1: ah ouais,
0: dans des conditions tout aussi mystérieuses d'ailleurs.
1: C'est exceptionnel.
0: Et alors, non, moi j'étais très content de le voir arriver, et j'ai toujours pas compris comment on a pu le faire partir.
1: Quoi. Ah, on va parler du positif.
0: C'est incroyable. On va parler du positif parce que là, on est dans les tops pour l'instant.
1: Ouais,
0: Donc, signature de Rabiot.
1: Signature de Rabiot en septembre 24, ouais, c'est ça. En fait, je pense qu'à ce moment-là, à l'OM, à Marseille, on marche sur l'eau. On est dans une période qui est éphémère, mais peut-être trop longue pour nous. Tout nous réussit. On a Adrien Rabiot qui arrive. Le dimanche qui suit, on bat l'Olympique Lyonnais 3-2 chez eux avec le but de Jonathan Rowe.
0: Le match juste improbable, mais incroyable.
1: Voilà.
0: Un match de dingue, il aurait pu être dans le top 5 ce match.
2: Il aurait pu.
0: Ouais. Il est dans le top 10 en tout cas,
1: oui, oui,
0: c'est sûr. S'il y avait eu un top 10.
1: Et Adrien Rabiot qui signe, en fait, c'est inimaginable. Au moment où on apprend, enfin où j'apprends sa signature, je me frotte les yeux. Je
0: dis, tu relis le message qui attend.
1: Comment c'est possible, Adrien Rabiot? Et puis en plus, c'est toute l'histoire qui se raconte autour de son arrivée. C'est-à-dire qu'on a quelqu'un qui a envie de venir à Marseille. On a le club qui a travaillé en sous-marin pour le faire venir. On a un joueur qui va pas jouer la Coupe d'Europe pour jouer à l'OM. Et puis après, évidemment, on serait sur le gâteau, un ancien Parisien qui vient à Marseille. Et quand on voit ce qu'il rend, ce qu'il donne sur le terrain et la saison qu'il réalise, waouh! Exceptionnel. Et pour moi, oui, ça fait partie, sur ces 10-15 dernières années, d'un moment très fort, parce que je ne sais pas si on s'est rendu compte de la chance qu'on avait de signer un joueur comme ça, et je ne sais pas quand on aura la chance de pouvoir signer un joueur de ce...
2: C'est marrant, parce que...
0: Ce ne sera pas pour tout de suite.
2: Ouais, je n'avais pas du tout la vision avec Rabiot, c'est-à-dire que quand il signe à l'OM, je me dis, mais on n'en fait pas un peu trop, il est tellement au-dessus de Guendouzi ou Veretout qu'on avait avant. Je me souviens d'aller chez ma dentiste et d'être interpellé par quelqu'un qui me reconnaît, qui dit, ah moi, t'as vu, il y a Rabiot qui signe. Et je me dis, mais pourquoi il est aussi enthousiaste? C'est un bon joueur, je suis content qu'il arrive à l'OM. Bon, il y avait, moi, le truc ancien parisien, je me disais un peu, bon, c'est pas génial, mais on s'en fout, il y en a eu d'autres. Loric Sana, que j'ai idolâtré, t'es aussi capitaine du PSG, formé au club, tout ça, donc pas de problème. Mais je me disais, ça va être un bon joueur, mais il n'y a pas de quoi en faire des tonnes. Et en fait, j'avais complètement tort, parce que ce que j'avais du mal à voir avant, en fait, quand ce joueur-là est dans ton équipe, tu regardes et tu dis, ah oui, c'est vrai. Le dernier match de la saison, je crois que c'est contre Rennes, il y a un moment où il marque un but et il fait un appel, et vraiment, en fait, bon, je l'avais vu toute la saison, ça, c'était des petits détails, mais si vous revoyez ce but contre Rennes, en fait, la manière dont il fait la passe, dont il fait la course, dont il ralentit, dont il fait appel contre appel, et il termine de manière clinique. Et en fait, ça, tu dis, ah oui, ça c'est ok, ça c'est vraiment de la qualité qu'on a très rarement.
0: Voilà, il est d'une classe au-dessus des autres.
2: Ouais, et tout le monde, d'une intelligence de jeu aussi, parce qu'on a beaucoup sous-estimé ça. La manière dont De Zerbi demandait plein de trucs de bouger à ses milieux de terrain, lui permettait à tout le monde de pouvoir jouer parce que il pouvait redescendre, Højbjerg, il pouvait monter, il pouvait aller là, il avait une telle intelligence de jeu et une telle propreté technique qu'en fait, oui, je comprends pourquoi il est aussi haut.
3: Ne manquez pas la chaîne YouTube 100% OM ici Provence pour retrouver le dernier numéro top 5 et les flops 5. Thibaut Gaudry, Mourad Ars et Christophe pour en parler. Et puis nous, l'Olympique de Marseille, on l'aura bien sûr ce soir. Le match, dernier match de cette journée de Ligue 1, c'est un déplacement qui, on l'espère, nous permettra de ramener les 3 points. 3 Marseille, le coup d'envoi est à 20h45, mais dès 20h, c'est l'avant-match sur ici Provence. On lui souhaite un bon anniversaire aujourd'hui. C'est son anniversaire, Jean-Jacques Goldman.

0: Jean-Jacques Goldman, aujourd'hui c'est 75 ans, on les fête avec un titre de Jean-Jacques Goldman toutes les heures sur Ici Provence. Merci Vincent de l'info concernant la 8 qui était fermée au niveau de l'entrée de Demereuil pour indiquer un véhicule à contresens. Eh bien figurez-vous, je viens d'apprendre, ça y est, c'est tombé. C'est la fin de la coupure d'autoroute, puisqu'apparemment c'est terminé, mais c'était prudent de couper l'autoroute pour ce véhicule qui était à contresens. Donc prudence sur la 8 qui reprend donc le cours normal de circulation. Prudence donc pour le retour à la maison.
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0: Tricheur avec Marine dans un petit instant. C'est Adèle Castillon que nous allons écouter.
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0: Adèle Castillon était avec toi.
1: La salade de crevettes, sauce aioli.
0: C'est la recette que nous aurons tout à l'heure avec Carole Cuisine.
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0: Bon, la bonne nouvelle, c'est que le véhicule qui était à contresens, ça y est, c'est fini, mais il y a encore du monde sur la partie de la 8. Vous qui arrivez d'Aix-en-Provence en direction de Châteauneuf-le-Rouge, ne soyez pas surpris, la circulation a repris normalement. Mais il y a encore du monde au ralenti. Ça circule bien sur Aix-en-Provence. Oui, la montée de Célonie ou la Nationale 296. Du côté d'Aix-en-Provence, on va aller du côté maintenant de Cabriès, plan de campagne. Là aussi, ça coince, comme tous les soirs presque, la jonction des deux autoroutes en direction de Marseille. Vigilance donc sur la route. Et puis, là où c'est vraiment compliqué, c'est secteur d'Aubagne. Alors là, maintenant, Aubagne, entre la 501 qui est bien chargée et la 50, ou une bonne partie de la 50, au moins jusqu'à la L2. Vigilance donc sur la route en direction de Marseille pour le secteur de Toulon. Là aussi, ça se complique. On vous perdait entre 10 et 15 minutes pour rentrer sur Toulon par la 50. Il n'y a pas d'accident apparemment. C'est juste une circulation qui est un petit peu plus importante. Et puis, on rappelle que dès demain, il y aura des fermetures d'autoroutes dans la nuit pour les travaux. Il y a bien sûr la liste des fermetures d'autoroutes sur ici.fr/Provence.
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0: Zaz, sur Ici Provence, on ira avant de retrouver les communards.
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0: Samedi, dimanche, aux alentours de 18h40, Carole Cuisine a le plaisir de vous donner de très très bonnes recettes. Alors Carole, rappelez-nous la recette de ce dimanche.
3: Alors je vous propose aujourd'hui une salade composée aux crevettes, légumes, assaisonnée avec une sauce aioli à ma façon. Alors je dis à ma façon, car je sais qu'en Provence, on est très pointilleux avec la véritable recette de l'aioli. Et puis moi souvent on me dit, ah mais Carole, c'est pas un aioli que tu fais, c'est plutôt une mayonnaise à l'ail. Après tout, chacun a sa façon de faire. Et c'est cette façon et mes astuces pour faire un aioli que je vais partager avec vous aujourd'hui. Mais avant ça, notez bien les ingrédients. Pour 4 personnes, une douzaine de belles crevettes. Et pour les légumes, je vais prendre les 4 légumes qui sont la base de l'aioli, en fait. C'est-à-dire les carottes, les pommes de terre, les haricots verts et le chou-fleur. Donc, vous les prenez à peu près en quantité égale. Voilà, c'est pour les ingrédients. Donc, les légumes, ce qu'on va faire, c'est qu'on va les cuire à la vapeur. Alors, ça, c'est vraiment important. Si vous avez un cuiseur vapeur, vous allez les mettre entiers, les carottes, vous les pelez. Les pommes de terre, je vous rappelle qu'il ne faut pas les peler pour qu'elles gardent une bonne texture. On cuit tout ça un petit peu al dente, on laisse refroidir et ensuite on va les couper en gros morceaux. Alors pas tout petit, c'est pas une petite macédoine avec des légumes coupés en tout petits morceaux. Vous déposez donc les légumes coupés en gros morceaux dans un joli plat de service un petit peu évasé. Par-dessus, vous allez mettre les 12 crevettes décortiquées, là aussi coupées en gros tronçons. Et puis après, on n'a plus qu'à assaisonner avec notre aioli. Alors voilà, je vous explique tout. Alors je vais prendre un saladier en verre et puis je vais verser d'abord une belle cuillère à soupe de moutarde, un jaune d'œuf et un petit peu de vinaigre de cidre ou quelques gouttes de jus de citron. Et ça, à température ambiante. Notez bien, c'est important. 3 ingrédients à température ambiante. Ensuite, mon autre astuce, c'est que j'assaisonne bien en fait mon aioli. Je mets pas juste une petite pincée de sel, mais une grosse pincée de sel, plusieurs tours de moulin à poivre et je mets 3 belles gousses d'ail pressées. Voilà. Ensuite, pour l'huile, là aussi, j'ai une astuce à vous donner. Alors, comptez 20 à 30 centilitres d'huile, mais je ne mets pas que de l'huile d'olive. En fait, je préfère mettre moitié huile d'olive, moitié colza, comme ça il n'y aura pas ce goût un peu trop fort d'huile d'olive. Et pour que ça monte bien, c'est très simple. D'un côté, j'ai mon robot, mon fouet électrique que j'utilise depuis 20 ans. Et de l'autre, je verse par petits filets l'huile. Et puis normalement, ça prend, ça marche à tous les coups. Voilà. Donc une fois que l'aioli est prêt, on va prendre 3 belles cuillères à soupe pour les verser dans les légumes et les crevettes. Et puis vous allez mélanger intimement pour enrober tout ça avec l'aioli maison. Et dernière petite touche personnelle, j'adore rajouter de la ciboulette ciselée très finement, ça va donner un petit goût d'oignon, une vraie régalade, salade de crevettes à la sauce aioli.
0: Oui, avec votre petit atus, ça fait vraiment plaisir. Merci Carole Cuisine, on vous retrouve bien sûr le week-end prochain sur Ici Provence.
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0: Les communards sur ici Provence à 18h46. Prudence sur la 50, vous qui arrivez sur Toulon. Accident en cours avec deux véhicules. Et actuellement, la 50 est coupée à la circulation dès votre arrivée. Donc, vous ne pouvez pas emprunter le tunnel. Il va falloir patienter le temps que les véhicules soient dégagés et que les secours puissent intervenir en toute tranquillité. Pas mal de monde aussi sur la 50, ça y est, hein, vous qui êtes sur le secteur d'Aubagne. C'est compliqué en arrivant par la 501. C'est compliqué par vous qui arrivez de Rochefort-la-Bédoule. Et ensuite, en direction de Marseille. Vigilance sur la 50 qui commence à être bien chargée maintenant jusqu'à Marseille. Et puis du côté de Plan de Campagne, Cabriès, c'est toujours compliqué la sortie de la zone commerciale. La 51 très chargée. Et ensuite, il y a du monde sur la 7 en direction de Marseille, au moins jusqu'aux Égalades. Prudence sur la route, vous êtes nombreux à cette heure-ci à rentrer à la maison.
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0: Axel Red chanter pour elle.
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0: Vous allez peut-être passer votre soirée devant la télévision. Patrice Gascoin avec vos coulisses. Vous allez nous parler de ce reportage, de cette enquête passionnante ce soir sur France 5, sur cette police anti-immigration cher à Donald Trump.
2: Il y a encore quelques mois, rares étaient ceux qui savaient ce que c'était que l'ICE, cette police fédérale de l'immigration qui met violemment en application le programme d'expulsion massive de l'administration Trump.
3: Le chef de l'ICE, la toute-puissante police de l'immigration, aime particulièrement se mettre en scène au milieu de ses agents masqués. En quelques mois, Grégory Bovino est devenu le visage de la politique migratoire très répressive de l'administration Trump. Ses méthodes sont violentes et il les assume.
2: Extrait de la passionnante enquête que vous allez découvrir ce soir sur France 5. Enquête qui s'intitule ICE, la chasse à l'homme. L'ICE désigne donc l'agence américaine de l'immigration et des douanes. Le retour au pouvoir de Donald Trump l'a brutalement fait changer de dimension. Ses moyens ont augmenté, ses effectifs aussi. Aujourd'hui, il y a plus de 20 000 agents pour traquer, arrêter, enfermer et expulser à travers le pays. ICE, la chasse à l'homme, est signée Christophe Astruc et Julie Perrard. C'est à cette dernière que j'ai demandé comment elle avait obtenu l'autorisation de filmer embarquée dans la voiture d'une patrouille de ICE. Écoutez la réponse de Julie Perrard.
4: Au départ, ça ressemble à une mission impossible. Beaucoup de médias américains cherchent à obtenir cet accès. Nous, on a décidé qu'on voulait essayer d'entendre tous les acteurs de la confrontation, ceux qui subissent la politique, ceux qui lui résistent, mais aussi ceux qui la conçoivent et l'appliquent. Donc sur cette partie, je travaille avec Marine Pradel, ma co-autrice, journaliste et réalisatrice française installée à Washington. Elle connaît plusieurs de ces acteurs, elle a construit des relations de confiance. Et de mon côté, je travaille pour un autre projet également sur l'influence de ces réseaux en Europe. Et c'est là qu'on trouve une ouverture. Ces responsables se méfient des journalistes européens, mais ils veulent aussi, paradoxalement, parler aux Européens. Il y a un document qui s'appelle le National Security Strategy, où l'administration évoque un risque d'effacement civilisationnel en Europe. Elle voudrait changer cette dynamique et faire de l'Europe un nouvel allié. Notre proposition au DHS, qui supervise ICE, c'est en substance, vous voulez que l'Europe change de politique migratoire, expliquez-nous pourquoi. Après 6 mois de demandes, de relances et plein de discussions, on a obtenu donc un ride along. C'est la possibilité d'accompagner une patrouille, un entretien de Todd Lyons, le responsable principal d'ICE au moment de notre tournage.
2: Voilà pour les coulisses de cette enquête à voir ce soir sur France 5, ICE, la chasse à l'homme.
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0: Une belle balade signée Eagles Hotel California. Bon, ce ne sera pas une balade de santé pour ce soir. L'Olympique de Marseille qui se déplace à 3. Le match est à 20h45. Il y aura bien sûr l'avant-match dès 20h avec Bruno Blanza, les commentaires de Bruno Blanza et Fabien Laurenti. Mourad Arts pour les réseaux sociaux. Et vous pouvez bien sûr laisser vos messages au 04 42 38 08 08 sur le WhatsApp.
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0: Excellente soirée, ici Provence, il est 19h. Et avant de retrouver Mini Majoyer pour Décibel, 19h, le journal est présenté par Benjamin Mathieu.
2: Bonsoir à tous. Faut-il s'inquiéter? Le pape va être opéré d'un nodule au poumon ayant été détecté à un stade très précoce dans les prochains jours. Le Saint-Père est âgé de 71 ans. Il a annoncé la nouvelle lui-même à l'issue de la prière de l'Angélus place Saint-Pierre ce matin.
3: Récemment, lors d'examens, les médecins ont découvert un nodule pulmonaire circonscrit. Il a été décelé à un stade très précoce et est bien localisé. Les médecins jugeant une intervention nécessaire, j'ai décidé en suivant leur conseil de me faire opérer pour le retirer. L'intervention est déjà programmée dans les prochains jours. Je vous remercie de votre soutien spirituel et m'en remets à vos prières.
2: Il s'agit de la première alerte de santé pour le pape Léon XIV après 16 mois d'un rythme intense depuis son élection. Il était le favori et n'aura pas eu besoin d'un second tour. Raphaël Glucksmann, élu candidat à la présidentielle de la gauche social-démocrate avec 66% des voix, annoncent les organisateurs du scrutin en fin de journée. 140 000 votants étaient appelés à départager 5 candidats socialistes et de partis alliés comme Place Publique. Une victoire nette et sans bavure, félicite Jérôme Gage, qui était lui-même candidat. Jean-Luc Mélenchon était lui en meeting à Clermont-Ferrand dans le Puy-de-Dôme devant 10 000 supporters cet après-midi. En écho à la mobilisation lycéenne, le candidat LFI à la présidentielle a rappelé sa proposition d'abaisser le droit de vote à 16 ans s'il est élu, mais aussi de supprimer Parcoursup. Et justement, parlons de cette mobilisation des lycéens. À quoi faut-il s'attendre la semaine prochaine? Le gouvernement croyait voir un essoufflement du mouvement de vendredi dernier, mais du côté des syndicats lycéens, on annonce une grosse journée de mobilisation ce mardi. L'Union syndicale lycéenne estime, elle, que le mouvement des lycéens devra se poursuivre durant les vacances scolaires de la Toussaint. Côté débordement et violence, 24 enquêtes ont été ouvertes par l'inspection générale de la police nationale, la fameuse IGPN, la police des polices. Enquête ouverte notamment après un coup de genou porté par un policier à un manifestant. C'était place de la Bastille à Paris jeudi dernier. L'avocat de cet étudiant de 18 ans, Ilyassine Malawi, estime que la police devrait reconnaître quand ses agents ont des comportements disproportionnés.
4: Quand vous avez un jeune homme qui est quasi à genoux et qui lève le bras gauche en signe de reddition, que vous avez un autre fonctionnaire de police qui est derrière lui, qui l'encercle la gorge en l'étranglant et qu'un autre se met à lui projeter un violent coup de genou en plein visage, ça ne dessert pas l'institution policière de dire effectivement c'est inadmissible et ça n'est pas l'image que l'on veut renvoyer.
5: Il n'y avait pas besoin de ça pour que ce jeune homme arrête éventuellement de se livrer à des actes qui ne sont pas légaux ce jour-là.
4: Alors déjà, de un, il est effectivement, il sera poursuivi pour violence sur personne dépositaire de l'autorité publique, ce que nous nions absolument. Et quand bien même avec des si, on pourrait dire effectivement, monsieur, vous avez eu un comportement violent. Le droit positif, le droit pénal de notre pays ne permet pas d'user d'une force disproportionnée lorsque la personne n'est pas menaçante.
2: Ilyassine Malawi, interviewé chez nos confrères de France Info avec Frédéric Carbone. C'est le grand jour demain pour des milliers de fans de voitures avec l'ouverture du Mondial de l'Automobile à Paris. Alors dans les stands, il y aura les grandes marques françaises évidemment et internationales, mais aussi une nouvelle voiture conçue à Sossheim, c'est en Alsace. Elle s'appelle l'iPop, c'est un petit véhicule électrique. Entre le deux roues et l'automobile traditionnelle, une voiture qui ressemble à la mythique Citroën Méhari, avec sa bonne bouille et sa carrosserie démontable. Avec l'iPop, son concepteur dit vouloir réinventer la voiture populaire. Patrick Janton pour Ici Alsace.
6: Cette petite iPop de couleur jaune vif était apparue fort séduisante et novatrice lors de sa première présentation en avril dernier. Cette fois, c'est Paris et le salon de l'auto, une nouvelle étape pour son concepteur Christophe Winkelmüller.
7: C'est une super fierté. C'est vrai que devenir constructeur, c'est une chose, mais après, exposer au salon, au mondial de l'auto de Paris, toutes les marques sont présentes. Oui, c'est une fierté. Et d'être dans la liste des constructeurs, c'est une fierté aussi.
6: La voiture sera à découvrir dans le hall 7 qui fait la part belle aux nouvelles mobilités, une belle vitrine pour acquérir de la notoriété.
7: Des contacts, c'est sûr. Des reportages aussi, parce qu'on a plusieurs journalistes qui ont déjà prévu de venir nous voir. Et puis, bien sûr, des commandes, parce qu'on a prévu, alors on va voir combien, mais on a prévu de faire entre 50 et 100 commandes, ce serait bien sur le salon.
6: Les 10 premiers exemplaires de pré-série seront produits après le salon chez D'Angèle à Sentheim. L'iPop sera commercialisé en 2 ou 4 roues motrices, avec différentes options d'équipement, prix de base 15 000 euros.
2: Et Emmanuel Macron qui reçoit lui une soixantaine d'acteurs de la filière automobile, notamment électrique, ce soir à l'Élysée, avant d'inaugurer donc demain le salon de l'automobile Porte de Versailles.
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0: La journée a été plutôt agréable, hein, même si on a eu quelques passages nuageux, mais les températures sont là, 19 degrés à Marseille, 20 degrés à Toulon, Aix-en-Provence, 19 degrés. C'est vrai qu'elles ont légèrement baissé, mais c'est à cause du Mistral qui a continué à souffler en ce dimanche. Il devrait baisser d'intensité à partir de demain lundi, et c'est une semaine assez bien ensoleillée, nous dit Météo France, donc des températures qui devraient remonter. Prudence si vous êtes sur la 50 en direction de Toulon, il y a toujours cet accident à l'entrée de Toulon, deux véhicules sont en cause, donc prudence, et nous on se retrouve dès 20h pour l'avant-match 3 Olympiques de Marseille.
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8: Salut à toutes, salut à tous et bienvenue sur votre radio ici. Ah, ça fait un moment qu'on l'attend, cette émission spéciale du dimanche 11 octobre. Oui, nous sommes le 11 octobre 2026, ce qui veut dire qu'aujourd'hui, notre idole, notre roi, oui, s'il y avait encore un roi en France, ce serait sans doute lui, Jean-Jacques Goldman, fête ses 75 ans. Alors voilà, on va se faire une petite soirée spéciale autour de vos chansons préférées de Jean-Jacques Goldman. Les auditrices et les auditeurs de Décibel qui se sont signalés en masse ces derniers jours pour dire « Ah oui, moi je veux participer à l'émission spéciale pour l'anniversaire de Jean-Jacques Goldman ». Et Dominique fait partie de la bande. Bonsoir Dominique.
9: Bonsoir.
8: Comment ça va ?
9: Ça va, ça va.
8: Alors, est-ce que c'est facile de choisir une chanson de Jean-Jacques Goldman quand on est vraiment fan ?
9: C'est impossible.
8: Je m'en doutais. C'est vraiment une question qui est terrible quand on l'adore. Mais quand même, Dominique a fait un choix, les amis, je dois vous le dire. Un choix, oui. Une chanson merveilleuse qui s'appelle « Puisque tu pars », une chanson déchirante. Mm-hmm. Pourquoi celle-ci, Dominique, alors pour Jean-Jacques ce soir ?
9: Parce qu'elle dit tout, en fait. Elle dit tout. Dedans, il y a tout. La musique, parce qu'on parle souvent des paroles de Goldman, oui. Mais c'est aussi un fabuleux musicien.
8: Oui, les guitares sont magnifiques dans cette chanson, c'est vrai. Ouais, ouais.
9: Les solos de guitare, et même pas dans celle-là, mais surtout dans celle-là aussi.
8: Ouais.
9: Et puis les paroles, ça touche tout le monde, quoi. Donc c'est vraiment, je vais dire, une chanson universelle et intemporelle.
8: C'est tellement ça, c'est tellement vrai Dominique, parce qu'on a tous quelqu'un de proche qui est parti, qui nous manque et à qui on avait envie de dire ces mots-là. Et c'est dans ces moments-là aussi justement quand il faut dire au revoir qu'on se dit mais mon Dieu, heureusement qu'il y a cette chanson quoi.
9: Voilà, qu'on se raccroche à ce que quelqu'un a su mettre des mots sur ce que nous, sur une émotion ouais. Que nous on n'a pas su, sur laquelle nous on n'a pas su mettre de mots quoi.
8: Et,
9: donc, ouais. Goldman, c'est toute ma vie.
8: Eh bien, nous aussi, et c'est pour ça que ce soir, pour son anniversaire, on avait envie de se faire une émission spéciale. Et merci beaucoup, Dominique, d'ouvrir les réjouissances. Plein de bisous.
9: Merci à vous aussi de faire l'émission. Et j'espère qu'il l'écoutera.
8: Ah oui, moi aussi. Bon anniversaire, Jean-Jacques. On lui dit ensemble, Dominique. Bon anniversaire,
9: oui, Jean-Jacques. Bon anniversaire, Jean-Jacques. Mais je suis sûre, si ça tombe, il va l'écouter.
8: Trop
9: connaissant
8: bien.
9: Le personnage, si ça tombe, il va l'écouter.
8: J'adore. Merci, Dominique.
9: Merci, au revoir.

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Eh bien, ça commence très fort, cette émission, cette boum d'anniversaire. Tout le monde est en larmes, évidemment. La chanson donne tellement d'émotions. Puisque tu pars, Jean-Jacques Goldman, premier choix de la soirée avec Dominique. Donc la règle du jeu était simple hein, pour cette émission. Les auditrices et les auditeurs nous ont écrit et nous ont proposé leur chanson préférée de Jean-Jacques Goldman ou de Frédéric Goldman-Jones. En revanche, on a laissé de côté tous les tubes que Jean-Jacques a écrits pour d'autres. Pourtant, Dieu sait qu'il y en a un paquet. Hein. Il y a ses tubes à lui, mais il y a aussi les belles chansons qu'il a écrites pour Céline Dion. Jean-Jacques Goldman, également fournisseur officiel de tubes pour Patricia Cass.

0: Gérald de Palmas aussi a bénéficié des talents de Goldman.
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0: Puis on n'oublie pas l'immense tube de Khaled, Aïcha, écrite avec Jean-Jacques.
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0: Que des merveilles. Bon anniversaire à Jean-Jacques Goldman. Il sera célébré comme il se doit ce soir sur votre radio, ici, jusqu'à 20h.
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2: Joyeux anniversaire, Jean-Jacques Goldman. Mon Dieu, s'il écoute l'émission, eh bien je vais le faire fuir avec mes fausses notes et ma voix de canard. Mais c'est pour vous dire à quel point, les amis, je suis heureuse que vous ayez si bien réagi à cette idée qu'on a eue de célébrer ensemble le 75e anniversaire de Jean-Jacques Goldman, en vous demandant à vous quelles étaient vos chansons préférées de cet artiste qui voilà, nous berce depuis plus de 40 ans. Alors, Greg, qui est avec nous, a choisi une chanson emblématique. Salut Greg, comment ça va?
3: Ça va super, merci. Bonjour Emilie.
2: Bonjour. Alors, peut-être que Jean-Jacques écoute, donc faut pas hésiter à lui passer un petit message. Hein.
3: Ah, et ben déjà un bon anniversaire à lui. Et alors moi j'ai choisi Quand la musique est bonne, parce que ça a été un petit peu entré à la matière pour moi quand j'ai commencé à écouter Jean-Jacques Goldman.
2: Ouais.
3: J'ai trouvé que c'était tout simplement c'est un choix symbolique aussi, et c'est pour moi c'est tout grand tube. Elle démarre tout de suite, elle parle de musique, et c'était pas une chanson d'amour classique comme j'en entendais beaucoup. Voilà, je la mets un petit peu à la hauteur des hymnes français pour le blues, dans la même veine que toute la musique que j'aime, par exemple de Michel Mallory pour
2: Johnny. Ah oui,
3: voilà. Et ben voilà, dès qu'il a commencé à parler tout de suite avec les références de Gibson, de Sean Cotton, de blues, de swing, du King, montrer un peu son amour pour la musique américaine. Et moi aussi, ça, forcément, ça touchait, parce que je commençais la guitare à ce moment-là, et j'avais acheté ma première Gibson. Donc, donc voilà, c'est comme ça que je suis rentré un petit peu dans le délire Goldman, et j'ai écouté et que j'ai apprécié toutes ses chansons.
2: C'est génial. Est-ce que c'est facile à jouer d'ailleurs à la guitare du Goldman, ou est-ce que c'est un peu chaud?
3: Ça va, c'est pas l'artiste le plus compliqué à entendre. Il y a vraiment un son Goldman, il y a un style, on finit par s'y faire. Je sais pas si on m'entend.
2: Oui.
3: J'ai ma guitare à côté, mais.
2: Ah, vas-y, essaye de nous jouer un petit peu de Goldman, mais oui!
3: Tu commences avec ça?
2: Ouais.
3: J'ai trop saigné
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0: scène.
1: Quand j'aime, on triche pas.
0: Ouais.
1: Et forcément, c'est vrai que...
0: Greg, c'était trop cool.
1: Ouais, les mots choisis par par Jean Jacques sont incroyables. Ça touche tout le monde, c'est ça, ça va direct au but.
0: Ouais, bah ça, en plus, c'était un beau cadeau d'anniversaire pour Jean-Jacques. Ouais. Ah ouais, merci beaucoup, Greg. On va l'écouter maintenant, cette chanson, quand la musique est bonne. N'hésitez pas à nous appeler aussi avec vos instruments, s'il vous plaît.

0: musique est bonne, et ben c'est que vous écoutez ici, les amis, émission spéciale de Décibel pour l'anniversaire de Jean-Jacques Goldman. Avec nous, au téléphone, il y a maintenant Gaëtan. Lui aussi veut déclarer son amour à notre King. Salut Gaëtan.
1: Salut Émilie.
0: Comment ça va?
1: Eh bien, ça va très bien, et toi?
0: Mais super, écoute, je vois que vous êtes nombreuses et nombreux à partager avec nous vos chansons préférées de Goldman. Toi, c'est Tourne les violons. Mais t'as quel âge, toi, mon petit Gaëtan?
1: Eh bien, j'ai 27 ans, mais c'est ma grand-mère qui m'a fait découvrir Jean-Jacques Goldman. Et depuis, j'ai toujours aimé. Quand j'étais petit, elle me l'a fait découvrir avec l'album, un de mes préférés, Musique pour les pieds.
0: Et voilà, chanson pour les pieds.
1: Ouais, chanson pour les pieds, oui.
0: C'était en 2001, c'était il y a 25 ans, c'était le dernier album en date de Jean-Jacques. Il nous manque.
1: Oui.
0: Mon Dieu. Tu penses qu'il peut revenir ou pas, Gaëtan? Si tu sors ta boule de cristal, là, qu'est-ce que tu vois?
1: Ben, je pense qu'à mon avis, il pourrait revenir, peut-être pas pour jouer d'un instrument, mais sur scène, à mon avis, il pourrait venir. Moi, c'est sûr et certain que... il y aurait quelque chose qui pourrait se faire. Même peut-être pas tout en concert, mais avec une autre artiste ou je sais pas.
0: Toi, tu penses qu'il va venir un petit coup au concert de Céline Dion?
1: Ben, oui, je pense peut-être pas à cette période, mais quand elle va revenir après, parce qu'elle va revenir Céline Dion, mais il me semble.
0: Au printemps, oui, tout à fait. Il y a d'autres dates de concert, t'as raison. Donc toi, tu tables là-dessus. J'aimerais beaucoup que tu aies raison, mon cher Gaëtan.
1: Ben oui, j'aimerais bien aussi. Et du coup, oui, Et aussi, j'avais vu également plusieurs concerts de l'héritage Goldman, les deux qui ont été là, et c'était vraiment super de pouvoir rechanter. Il y a tout le monde qui chante les chansons de Goldman.
0: Tout le monde aime les chansons de Goldman, tout le monde les connaît par cœur. Et lui, je pense que voilà, le boulot est fait, mais ce serait tellement chouette qu'il revienne pour nous en chanter quelques-unes. Non, vraiment, ce serait trop beau. Tourne les violons, donc c'est effectivement une chanson pour danser. Est-ce que tu danses dessus, Gaëtan?
1: Non, je ne danse pas, mais j'aime bien l'air, la mélodie, et j'aime bien cette chanson. Et il y en a aussi une autre que j'adore aussi, qui est magnifique, que mon père il m'a fait découvrir, c'est Comme toi.
0: Ah oui.
1: Mais elle était trop triste pour un dimanche soir, je trouve.
0: Je comprends. Alors mon cher Gaëtan, on se fait une bonne chanson pour les pieds, signée Jean-Jacques Goldman.

0: la fête d'anniversaire de Jean-Jacques Goldman sur votre radio ici avec les auditrices et les auditeurs. Ça se passe en dansant, en chantant. Ça se passe jusqu'à 20h ici et nulle part ailleurs. Prévenez vos amis, il nous reste de la place.
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0: C'est l'anniversaire de Jean-Jacques Goldman. Alors ce soir, on n'écoute que des chansons de Jean-Jacques et c'est la régalade depuis tout à l'heure, 19h. C'est jusqu'à 20h, les auditrices et les auditeurs d'ici qui partagent avec vous leurs chansons préférées de Jean-Jacques Goldman. Et c'est au tour de Maxime. Bonsoir Maxime.
4: Bonsoir.
0: Bienvenue dans Décibels. Maxime, monsieur a bon goût, je dois dire, parce que cette chanson, Le Coureur, c'est du caviar de chansons.
4: Ah, je suis bien d'accord.
0: Ah oui, allez, on dit du bien, Maxime.
4: Alors. Le Coureur, c'est une chanson acoustique, très guitaristique,
0: ouais,
4: qui est sortie sur l'album En Passant de 1997. Ouais. Et c'est une histoire qui est racontée à la première personne, quelqu'un qui vient probablement d'Afrique et qui a été repéré par des Européens pour courir.
0: C'est ça, devenir un athlète.
4: Ouais. Exactement, voilà. Et ça parle de thématiques que Goldman a pu aborder dans ses premiers albums, le rapport à l'exil, mais aussi le rapport au succès, ou du moins au fait de changer de vie.
0: Ouais.
4: Rapidement, voilà.
0: Mais c'est vrai, moi tu étais très premier degré sur cette chanson et sur l'histoire de ce coureur, mais effectivement c'est une très belle métaphore aussi, oui, de la célébrité et du petit Goldman qui faisait de sa gratte tranquille avec ses potes dans la cave et qui devient une star et qui n'aime pas trop. Exactement. Le star system. Mais oui, évidemment, Maxime.
4: Bah oui, surtout qu'à la fin il dit qu'il est très nostalgique de là où il habitait avant, de ses parents.
0: C'est vrai. Voilà. Et quand il dit « loin de mon ancienne vie » et tout ça, oh là là ! Mais alors, bravo, Maxime, l'étude de texte et le bac français, peut-être même un peu de philo aussi, sont passés par là.
4: J'ai eu 17 en philo.
0: Ah bah voilà, c'est ça, analyse de texte parfaite. Et en plus, oui, la musique qui est très belle, très acoustique. Donc c'est, comme je le disais tout à l'heure, du caviar de chansons. Et je suis très très contente qu'on l'écoute. Si jamais Jean-Jacques écoute l'émission, Maxime, faut pas hésiter à lui passer un message. L'antenne est ouverte à celles et ceux qui l'aiment ce soir.
4: Eh bien, un grand merci à Jean-Jacques pour toutes les chansons qu'il nous a laissées, tous les messages de force qu'il nous envoie aussi. Ça donne toujours une grande motivation quand on l'écoute. Donc, voilà, un grand merci.
0: Merci beaucoup, Maxime.
4: Avec plaisir.
0: Et à très bientôt. Voici le

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1: Une merveille sur l'album En passant, 1997. C'était le sixième album de Jean-Jacques Goldman. Oh, c'est toujours son anniversaire.
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1: Ah, le pitch de l'émission est ici. Les chansons préférées des auditeurs et des auditrices fans de Jean-Jacques Goldman et donc par extension de Frédéric Goldman-Jones. Évidemment que dans une émission spéciale pour l'anniversaire de Jean-Jacques, il y allait avoir ses potes, Carole Frédéric et Michael Jones. Et il y a donc Sarah avec nous au téléphone. Bonsoir Sarah.
3: Bonsoir Émilie.
1: Comment vas-tu?
3: Je vais très bien. Je suis très contente que vous ayez demandé à la plus grande fan de Jean-Jacques Goldman de participer.
1: Alors c'est ça, puisque Sarah donc est la championne du monde de Jean-Jacques Goldman, sachez-le. Alors
3: un peu déclaré.
1: Voilà, c'est ça. Mais écoutez, pourquoi pas moi qu'on m'amène quelqu'un qui sera à la hauteur de l'amour de Sarah pour Jean-Jacques Goldman et on comparera. Mais pour le moment, on va dire que c'est toi, Sarah. Ça remonte à quand en vrai ta passion pour Goldman?
3: Je pense que ça remonte avant mes 4-5 ans parce que j'ai des souvenirs de ballades, de chansons de mes parents qui me chantaient déjà du Goldman quand j'étais petite. Et je suis née en 79, donc ça remonte vraiment à très loin.
1: Oh, c'est tellement beau. Est-ce que tu l'as déjà rencontré ou au moins vu en concert?
3: Alors, je l'ai rencontré, je ne l'ai pas vu en concert volontairement.
1: Ah.
3: Je l'ai rencontré quand j'avais 9 ans, parce que par chance, j'étais sur un plateau de télévision et il répétait la chanson qu'il allait chanter. C'est une émission du samedi soir, genre un truc...
1: Oui, genre Drucker.
3: Soirée. Exactement, ouais. Ce genre-là. Il répétait, et moi je me disais, si j'ai pas la chance de pouvoir lui parler, il faut que par mon regard, il comprenne que je l'aime. Et j'avais 9 ans.
1: Oh,
3: évidemment, il m'a vu à faire une tête, j'imagine, ridicule, et le regarder vraiment... comme et de façon énamourée, donc il m'a fait signe de venir le voir à la fin de sa chanson et je lui ai dit du haut de mes 9 ans, depuis que je suis toute petite, je suis amoureuse de vous. Donc on ne se moque pas des amours de jeunesse.
1: Oh là là, mais c'est tellement mignon.
3: Il m'a dit un truc très mignon. Il a dit évidemment que j'étais très jolie parce qu'il a très bon goût, mais il m'a dit aussi que j'étais une toute petite fille, mais que quand je serais grande, il me faisait la promesse de me retrouver et de m'épouser. Donc j'attends.
1: Jean-Jacques, s'il écoute l'émission pour son anniversaire, il se dit, mince, il y a une fille en robe blanche qui m'attend à la sortie de la maison de la radio. Sarah, c'est magnifique. Merci.
3: Alors, c'est moins magnifique, c'est que mes copines, quand je me suis mariée, m'ont forcé à lui écrire un courrier pour lui dire qu'il devait renoncer à moi parce que j'avais trouvé l'amour.
1: Oh, c'est fou. Donc c'est une histoire
3: c'est moins drôle, parce qu'elles m'ont vraiment envoyé.
1: J'aime bien. Et à la fois, la chanson donc, que tu as choisie, Sarah, Davy, de Frédéric Goldman-Jones, c'est aussi un petit peu une grande partie de ta vie, puisque toi, tu es la fondatrice d'un super podcast qui s'appelle Ça va bien se passer, où justement, tu racontes les vies de celles et ceux qui ont vécu des déflagrations. Donc en fait, c'est peut-être Goldman qui t'a donné le goût de la vie des gens comme ça.
3: Mais peut-être parce que dans mon podcast, je raconte la vie de gens ordinaires à qui il arrive une déflagration, leur monde saute en l'air. Ils n'étaient pas prédestinés à vivre des choses hors normes et pourtant ils vivent des choses hors normes. Et à chaque fois, le refrain de cette chanson fait écho et je l'écoute en boucle. Et c'est la seule chanson que j'arrête pour réécouter le refrain parce qu'il dit « Daisy, pas les mieux, pas les pires, des bas, des hauts, des cris, des sanglots, des feux, des désirs ». Et je trouve que c'est vraiment, il décrit toute l'intensité de la vie, la banalité et l'intensité en même temps. Et ça me plaît infiniment.
1: La chanson, c'est Davy, Frédéric Goldman-Jones. Le podcast, c'est Ça va bien se passer. Et la plus grande fan de Goldman, c'était Sarah. Merci Sarah.

0: Radio, ici jusqu'à 20h. On souhaite un joyeux anniversaire à Jean-Jacques Goldman. A tout de suite.
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1: Bienvenue les amis à la boum d'anniversaire de Jean-Jacques Goldman. Il a 75 ans aujourd'hui et votre radio ici a décidé de célébrer son anniversaire avec les auditrices et les auditeurs qui choisissent leur chanson préférée. Virginie est avec nous. Bonsoir Virginie.
2: Bonsoir.
1: Bienvenue. Je crois Virginie que tu pourrais te battre avec l'auditrice juste avant, Sarah, pour le titre de plus grande fan de Jean-Jacques Goldman.
2: Ouais. Moi, je le revendique. C'est plus que mon chanteur préféré. J'ai l'impression qu'il fait partie de ma famille. J'ai l'impression que chaque fois qu'il sortait une chanson, j'avais l'impression que c'était pour moi.
1: Oh.
2: Et tous les moments de ma vie ont été accompagnés par des chansons de Jean-Jacques Goldman. Je me revois ado dans ma chambre, enfin j'étais à la fac et j'écoutais en volement en me disant mais quand est-ce que je vais sortir de cette chambre? Non mais vraiment, c'est vraiment Jean-Jacques Goldman, c'est tout pour moi. C'est vraiment, je crois absolument pas du tout à un retour. Je pense qu'il a rangé des voitures, il est passé à autre chose, mais je l'aime d'amour. Vraiment, je
1: l'entends.
2: J'ai une passion,
1: mais oui.
2: J'ai vraiment une passion pour ce type qui chante pas très très bien, qui nous permet de hurler à la mort ses chansons, et même quand on est bourré de les chanter, je les écoute quand je fais ménage, je les écoute, j'essaie de les faire écouter à mes filles, elles sont pas très fans.
1: Elles ont quel âge?
2: Un autre dossier. Mes filles, elles ont 18 et 13 ans.
1: Ça viendra après, non, tu crois pas?
2: Oui. Je sais pas, elle me dit oui, les chansons à texte, on aurait dit que je leur fais écouter du Brassens, tu vois. Alors pour moi, Jean-Jacques Goldman, c'est tellement profond. Je pense que tout le monde aime Jean-Jacques Goldman. C'est impossible que t'aimes Jean-Jacques Goldman. J'ai blacklisté des mecs qui me disaient je n'aime pas Jean-Jacques Goldman.
1: Ah, mais
2: je
1: normal.
2: Je pouvais pas sortir avec un mec qui me disait c'est quoi ce chanteur.
1: Je comprends.
2: Cette histoire, moi, j'ai une passion pour toutes les chansons, mais mon premier amour, un jour il est venu chercher à la gare parce que je revenais de vacances, etc. Et il a eu bonne idée parce qu'il était très très fan de Jean-Jacques Goldman. Bonne idée est une de mes chansons favorites.
1: Oui.
2: Et à un moment donné, Jean-Jacques dit, et il y a toi qui arrive et qui ouvre grand les rideaux. Et mon mec à l'époque me dit, regarde, il parle de toi. Et je me suis dit, c'est formidable, ça veut dire Jean-Jacques parle de moi. Et ma vie, c'est les chansons de Jean-Jacques Goldman. Vraiment, j'ai une passion pour Jean-Jacques, il me console, il me donne la pêche, je l'aime, c'est tout, c'est Jean-Jacques. Personne ne touche à Jean-Jacques.
1: Non, mais par contre.
2: Sarah.
1: Sarah qui était là tout à l'heure. C'est noté, Virginie, pour son anniversaire. Alors, je sais plus, tout à l'heure, c'est un auditeur ou une auditrice. Il y a eu tellement de monde ce soir, je me rappelle plus, mais qui disait, si ça se trouve, il est en train d'écouter Jean-Jacques Goldman. Si jamais il écoute, Virginie, vas-y, le micro est ouvert. Tu peux lui dire ce que tu veux.
2: Jean-Jacques, je t'aime. Tu me manques chaque jour. Et même si tu écris pour d'autres, moi j'ai tellement l'oreille Jean-Jacques Goldman que j'arrive à reconnaître les paroles. Je me suis dit, ça c'est du Jean-Jacques Goldman, c'est sûr. Donc écris, continue d'offrir les plus belles musiques, les plus belles chansons. Le monde a besoin de toi. En tout cas, moi dans ma vie, j'ai besoin de la poésie, de la musicalité, des mots de Jean-Jacques Goldman. Ça paraît très simple et en fait c'est très très compliqué ce qu'il fait. Il arrive à faire des choses qui paraissent très très simples et c'est très très compliqué. C'est grand, Jean-Jacques Goldman. Vraiment, vraiment.
1: Merci infiniment, Virginie. C'est grand.
2: Merci à toi de me permettre de déclarer mon amour à Jean-Jacques.
1: Devant la France entière. Virginie, je t'embrasse. Je te remercie.
2: Moi aussi.
1: Et je mets...
2: Et encore merci.
1: Bonne idée, Jean-Jacques Goldman, sur votre radio, ici, grâce à Virginie.

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1: Bonne idée, c'était effectivement une très bonne idée de la part de Virginie de participer ce soir. On a senti son amour profond et sincère pour Jean-Jacques Goldman et aussi de choisir cette chanson de 1997 sur l'album En Passant. Alors dans les années 90, notre cher Jean-Jacques Goldman, dont nous célébrons, je vous le rappelle, le 75e anniversaire ce soir dans Décibel, émission spéciale avec les auditrices et les auditeurs. Les années 90, c'est quand même des années particulièrement fertiles en solo et aussi avec ses potes Frédéric Goldman Jones. Et c'est justement avec une chanson de ce beau trio que Philippe arrive. Bonsoir Philippe.
2: Bonsoir Émilie, bonsoir à toutes et tous.
1: Comment ça va, cher Philippe, en cette boum d'anniversaire goldmanienne?
2: Bah, on peut mieux, bien évidemment. On est tellement heureux de fêter cet anniversaire avec vous et
1: On l'adore, on adore Jean-Jacques. C'est dur de choisir, hein, une vraie torture, nous disait quelqu'un un peu plus tôt dans l'émission. Et pour autant, c'est très très naturel d'aller choisir un Frédéric Goldman Jones.
2: C'est très naturel et puis surtout moi qui le suis depuis depuis qu'il est sorti avec Il suffira d'un signe, je me suis attardé en fait sur la chanson qui finalement avait le message qui correspondait plus au bonhomme et j'ai trouvé que Néon 17 elle y correspondait vraiment puisque c'est la chanson que j'ai choisie.
1: Alors Néon 17 à Leidenstadt, c'est donc une chanson dans laquelle chacun des trois protagonistes se met en scène dans un moment clé de l'histoire et se demande ce qu'il aurait fait en étant du côté des bons ou des méchants, de ceux qui attaquent, de ceux qui se défendent. C'est des vrais cas de conscience en fait, trois cas de conscience très très concrets dans cette chanson. Et c'est vrai que l'écriture est ahurissante de justesse.
2: L'écriture est ahurissante et puis encore une fois, il y a un mot qui définit cette chanson, c'est l'humilité.
1: Ouais.
2: C'est ce que vous disiez concrètement, comment est-ce que nous on aurait réagi par exemple à la place des Allemands après la fin de la Première Guerre mondiale? Est-ce qu'on aurait eu comment dirais-je, le courage de s'opposer à ce qui était en train de monter ou au contraire, est-ce qu'on aurait suivi par
1: Bien
2: peur
1: sûr.
2: De représailles? C'est une autre époque, c'est une histoire qu'on ne peut pas juger, c'est ce que nous apprend cette chanson et c'est encore une fois à l'image de Jean-Jacques Goldman, c'est l'humilité. Et c'est pour ça que j'ai choisi cette chanson qui est absolument magnifique. Et comme vous le disiez, elle y va crescendo puisqu'on démarre avec juste un piano-voix avec Jean-Jacques Goldman. Et plus les couplets avancent, plus les instruments vont venir se rajouter pour finalement terminer avec tout un orchestre et les trois voix qui se mêlent sur les couplets finaux puisque c'est une chanson originale, c'est qu'elle n'a pas de refrain. Voilà.
1: Ouais,
2: je sais pas si les gens le savaient, mais c'est une chanson sans refrain, ce qui est assez rare chez Jean-Jacques Goldman.
1: C'est un monument, je suis très très contente qu'on termine l'émission avec ce soir et je suis assez d'accord Philippe, je ne l'avais jamais analysé comme ça mais je pense que c'est un très bon résumé de tout ce que Goldman sait faire dans une seule chanson. Bravo pour ce bon goût et cette bonne idée cher Philippe. On souhaite ensemble un bon anniversaire à Jean-Jacques Goldman.
2: Oh, bien évidemment, oui. Un très, très bon anniversaire à Jean-Jacques Goldman. C'est pas la première fois qu'on lui souhaite et on lui en souhaite encore de très nombreuses et belles années.
1: Merci Philippe. Salut.
2: Merci à vous. Au revoir.

0: grandiose, j'en tremble. Ça finit en apothéose, cette boum d'anniversaire de Jean-Jacques Goldman. Merci infiniment à Philippe qui a choisi à l'instant Né en 17 à Leidenstadt. Et puis aussi à Virginie, Sarah, Maxime, Gaëtan, Greg ou encore Dominique. Merci à toutes et tous d'avoir participé à cette belle émission. Allez, je remercie aussi l'équipe. Avec moi ce soir, il y avait Thomas Allard, Oumaïma Abaz, Iris Guitoni, Thierry Boffa et Mélodie Chaïb. Ne ratez pas Décibels demain. Ah bah oui, on commencera la semaine en beauté avec Mademoiselle Oshi.
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2: La sixième journée de Ligue 1 se termine ce soir avec l'OM qui se déplace à 3, deux équipes en bas du tableau, 3 16e, Marseille 17e. Après cette trêve internationale de 3 semaines, l'OM doit engranger le maximum de points pour remonter au classement et rassurer bien sûr ses supporters. 3 OM, le coup d'envoi est à 20h45, un match que vous allez suivre en direct en intégralité avec les commentaires de Bruno Blanza et Fabien Laurenti. Je vais saluer Mourad Arts pour les réseaux sociaux. Bonsoir Mourad.
3: Salut Eric, salut tout le monde et venez vite nous suivre sur Instagram, sur Facebook puisqu'on va vite donner la compo et je pense qu'on va vite en reparler même à l'antenne.
2: On va saluer Guy Casadamon. Bah non, il n'est pas avec nous ce soir mais on lui souhaite un prompt rétablissement. C'est vrai que
4: il avait la voix vraiment complètement cassée.
3: Plus que d'habitude.
2: Ah oui, complètement.
3: Donc, alors, en tout cas, on le salue et il nous manque. Donc remets-toi bien Guy.
2: 04 42 38 08 08, c'est un numéro que vous connaissez bien sûr, mais la version WhatsApp, vous pouvez laisser vos messages vocaux, messages écrits. On va saluer d'ailleurs tous les supporters du beau du monde, les supporters même en France qui nous écoutent car ils sont nombreux à suivre les commentaires de Bruno Blanza et Fabien Laurenti. Donc n'hésitez pas, 04 42 38 08 08, il suffit que j'en parle pour saluer tout de suite Robert. Bonsoir toute l'équipe OM, quel plaisir de vous retrouver après 3 semaines de trêve internationale. Oui, nous aussi on était impatients de revenir nous parler de l'Olympique de Marseille. J'espère que notre OM va retrouver la victoire ce soir. Là, c'est impératif, hein, Mourad.
3: Ah oui, non, parce que jusqu'ici, on pouvait se dire le calendrier n'a pas été simple, on a affronté des grosses équipes, mais là, on a 3 points en 5 matchs et on va jouer à 3 qui est juste au-dessus de nous, je crois, au classement.
2: C'est ça.
3: Donc là, il n'y a plus d'excuses, qui est un promu. Il faut gagner impérativement pour se donner un petit peu d'air et pouvoir sereinement attaquer ce mois d'octobre, alors qu'il a déjà commencé depuis 11 jours, mais qui commence enfin pour l'Olympique de Marseille.
2: Oui, surtout que si on regarde le calendrier, en 2 semaines, 5 matchs à jouer, dont 2 en Ligue Europa. Ça sera d'ailleurs jeudi prochain à la réception d'Olympiakos au stade Vélodrome. Donc forcément, là, on va retrouver un rythme assez soutenu. Alors en espérant qu'il n'y aura pas trop de blessés, parce qu'il y a déjà quelques blessés, Olbière. Ben voilà.
3: Cette trêve internationale, ça a été l'enfer. Ouais. Ça a été l'enfer parce qu'on a passé, tout notre temps à scruter les news et se dire ah oh non, il y a encore lui qui est blessé. Gouiri a été blessé un temps. Il est là. Abdelli aussi, ça va. Et malheureusement, dans la dernière ligne droite de cette trêve internationale, on a perdu Højbjerg sur blessure. Ça faisait beaucoup, quoi. Sans oublier Derek Cornelius, hein, qui voit sa saison fortement remise en cause. Lui a vraiment souffert d'une très très grave blessure. Ça fait beaucoup, quoi. 4 joueurs qui partent en trêve, les 4 ils reviennent blessés.
2: Bon, lui il n'est pas blessé, il a toute sa voix et ce soir il va commenter avec grand plaisir. Ah oui, c'est un retour au championnat. Bonsoir Bruno Blanza.
5: Oui, salut Eric, salut Mourad et bien évidemment bonsoir à toutes et à tous et bienvenue dans ce stade de l'Aube ici en Champagne à Troyes où il fait très très frais. Ça fait un petit moment qu'on n'avait pas eu des températures comme ça dans notre belle Provence et où il y a une sorte de léger brouillard, un petit peu une sorte de on a l'impression que c'est la bruine alors que le ciel est dégagé, donc ce n'est pas de la pluie, même si les joueurs côté OM, les gardiens sont à l'échauffement et à l'image de ce que l'on avait vécu à Monaco à la fin du mois de septembre, la pelouse était trempée, c'est-à-dire que lorsqu'ils se font des passes au sol, les joueurs sur une quinzaine de mètres, là les gardiens remplaçants notamment Vermeau par exemple, exemple, et Van Neck, eh bien, le ballon, derrière le ballon, il y a énormément d'eau qui se soulève. C'est un petit peu surprenant, mais on est vraiment passé assez rapidement de température estivale. Et en trois semaines, là, souvenez-vous, il y a encore trois semaines, l'OM, face au PSG au Vélodrome, jouait tranquillement en short et en maillot manche courte, alors que là, il fait bien plus frais ce soir ici en Champagne, au moment où les supporters de l'OM jouent à la bâche des winners, la bâche des ultras en train d'être installés, les fanatiques, les MTP également. On attend tout à l'heure les Dodgers, 900 supporters de l'Olympique de Marseille, également le CAOM, pour venir encourager les hommes de Bruno Genesio qui ne vont pas tarder à pénétrer sur cette pelouse après les joueurs au bois, puisque là sont les joueurs de l'Estac qui entrent sur leur pelouse du stade de l'Aube.
2: Alors Bruno, bon, j'entends des sifflets, bon, c'est peut-être une façon pour eux d'accueillir leur équipe. J'aurais bien savoir.
5: Ce sont les supporters de l'OM qui sont dans les tribunes un peu à droite, à gauche, qui sifflent.
2: Ah, d'accord.
5: Ça prouve qu'il y en a quelques-uns. Ben oui, j'en ai vu des maillots de l'OM, hein, je peux vous dire, hein, par dizaines, hein, avant le match, des petits, des grands. Une dame d'une cinquantaine d'années aussi, par exemple, elle avait le maillot Ericsson, vous savez, en sponsor. C'est quand même dingue de voir ça, et c'est ça qui est beau. De toute façon, on le sait. Et c'est toujours aussi beau, d'ailleurs, alors que l'OM traverse, bien évidemment, une passe difficile, et financièrement et sportivement.
2: Alors, ça y est, Bruno, vous avez la compo pour ce soir.
5: Oui, alors il y a deux belles surprises à mes yeux, parce qu'il y a deux minots qui débutent cette rencontre. Tout le monde disait il faut que Genesio donne sa chance aux jeunes du centre de formation. Et bien c'est le cas ce soir, parce qu'on en a parlé. Ouéa, le capitaine habituel, latéral droit, arrière droit, est suspendu, et Pierre-Emile Hoybière, habituel milieu de terrain récupérateur et vrai taulier de cette formation, et lui blessé, il s'est blessé en sélection. Pour les remplacer à ces postes-là, eh bien il y a Bézaaf, latéral droit, formé à l'Olympique de Marseille, le natif de Martigues, international algérien en espoir, qui va débuter. Donc ce sera la première fois qu'il débutera un match chez les pros avec l'Olympique de Marseille. On l'avait vu il y a trois semaines entrer en fin de match face au Paris Saint-Germain. Voilà la première vraie surprise, parce qu'on aurait pu penser soit à Ulysse Garcia, soit éventuellement à Bamo Meïté, mais c'est Bézaaf qui débute ce match. Et puis au milieu de terrain, c'est Camille Soko, le jeune malien, qui lui va également débuter pour la première fois avec l'Olympique de Marseille, alors qu'on aurait pu penser à Nadi, par exemple. Donc ce sont deux vraies surprises. Sinon, sur le plan offensif, c'est le quatuor que l'on avait l'habitude de voir quasiment depuis le début de la saison. Il y a Gouiri en avant-centre, sur le côté droit de l'attaque Amin Harit, sur le côté gauche Pechao, le meneur de jeu Angel Gomez. Au milieu de terrain, je vous en ai parlé, à la récupération et pour se projeter, Camille Soko avec Abdelli. Et puis défensivement, Bézaaf côté droit, sur le côté gauche nous allons retrouver Emerson. Et dans l'axe, on s'attendait peut-être à voir Hagerd et Egan Riley, même s'il y avait une petite incertitude sur Egan Riley. Les deux sont titulaires, et le gardien, bien évidemment, c'est Jeffrey Delange qui est à l'échauffement. Ça nous donne quand même, Mourad, deux joueurs novices à ce niveau d'entrée de match pour défier une équipe qui est juste devant l'Olympique de Marseille au classement, l'OM avant-dernier, les Stacks barragistes.
3: Oui, puis ça donne une première indication, puisque si tu étais parti avec Ulysse Garcia en remplaçant de Weah à droite, ça voulait dire que tu voulais un petit peu assurer le coup, entre guillemets, même si c'est pas son poste naturel à Ulysse Garcia, mais tu prenais quelqu'un de plus expérimenté et de moins à l'aise au niveau de ses pieds, notamment pour attaquer. Là, Bézaaf, c'est un profil que je connais assez peu, mais que j'ai quand même vu comme tous les suiveurs de l'OM pendant la préparation. C'est quelqu'un qui attaque, qui prend beaucoup son couloir, qui centre. On se souvient qu'il avait offert un but, il me semble, à Nil Mopé lors d'un match en Côte d'Ivoire. Donc c'est quelqu'un, voilà, qui prend son couloir, qui va essayer d'apporter offensivement. Et Camille Soko, on va voir un petit peu ce que ça donne, mais il y a des stats qui sont sorties un petit peu pendant cette trêve, et notamment celle qui met en exergue le fait que l'OM soit l'une des équipes en Ligue 1 qui court le moins parmi les milieux de terrain. Alors ça ne veut pas dire que les milieux de terrain sont feignants, mais qu'ils ont peut-être moins cette capacité-là à avaler les kilomètres. Donc est-ce que Camille Soko peut être ce profil-là qui va beaucoup courir, apporter beaucoup d'énergie dans une équipe qui est quand même bien expérimentée? C'est à voir. Mais en tout cas, en effet, ça rajoute un petit peu d'intérêt encore, s'il en fallait, à ce match, parce qu'on est impatient de retrouver l'OM. Mais en plus de ça, on a deux jeunes que l'on veut vraiment voir ce que ça donne. Et j'espère qu'ils vont nous ravir ce soir, parce qu'on a besoin de bonnes nouvelles à l'Olympique de Marseille.
5: Alors on a besoin de gagner, déjà de marquer, de gagner, parce qu'on le répète, l'OM avant-dernier après les 5 premières journées de championnat. Alors oui, lors de ces 5 rendez-vous, on pense au PSG, à Monaco, à Rennes, à Strasbourg et à la formation également, et bien du Paris FC, ouais. Voilà, du Paris FC, donc les 5 qui sont en gros après ces 5 premières journées, ou en tous les cas été avant cette 6e journée dans le top 10 de notre Ligue 1. Et là maintenant, il faut passer à autre chose, des équipes qui sont plus dans le dur, qui vont lutter pour le maintien. Et c'est là où aussi on attend l'Olympique de Marseille pour vite sortir de cette zone, pour montrer autre chose et puis rassurer un petit peu les supporters qui peuvent être inquiets, parce qu'il va y avoir un enchaînement de 7 matchs en gros en un bon mois. Et ça se terminera par un déplacement à Lens, et il y aura des matchs de Coupe d'Europe au milieu. Donc vite retrouver la confiance, vite retrouver du jeu, et surtout enchaîner les victoires si possible, aller chercher des points pour éviter qu'on parle sans arrêt de maintien et ainsi de suite à Bruno Genesio et à ses joueurs, qu'il n'y ait pas autour une atmosphère qui est plutôt au pessimisme qu'à l'optimisme, même si on le sait, cette équipe de l'Olympique de Marseille, il y a très très peu de chances que cette saison elle soit sur le podium. Même le top 5, ce sera compliqué. Je ne parle pas que du débours au moment où nous parlons, par rapport au podium ou au top 5, c'est par rapport au niveau global de cette formation qui a un effectif réduit.

0: Youth League, c'est encore un point d'interrogation pour ce niveau-là. Mais tant qu'on ne les a pas vus, et je ne parle pas d'un quart d'heure, il faut les voir sur 2, 3, 4 matchs. On ne peut pas les juger au bout de 15, 20 minutes, les jeunes. Donc on verra. Un poste qui est quand même pas simple, celui de latéral, où on n'a pas le droit donc, de défenseur, pas le droit à l'erreur. Hein, sinon, derrière, on le sait, ça peut faire grosse occasion et but pour l'adversaire. Donc voilà, il faut voir. On a vu que Kélian Abdallah avait le niveau pour jouer. Peut-être pas débuter et peser pendant 60, 70 minutes, mais qui avait quelque chose chez lui. Après, on parle de joueurs qui ont 20, 21 ans déjà. Hein. Moi, j'entends beaucoup. Et pourquoi Valero ne joue pas l'attaquant qui a 18 ans? Pourquoi Lecce ne joue pas son deux autres Milo? Ils sont en équipe de France de leur catégorie d'âge. Lecce est même le capitaine de cette formation, lui qui est également passé par Gémenos et ensuite qui est venu à l'Olympique de Marseille. Mais c'est encore jeune pour ce niveau-là. Bon, il y a peut-être des histoires de contrat aussi avec eux. Hein, voilà. Mais ça va être intéressant de les voir et de voir un petit peu ce qu'ils ont dans le ventre et s'ils sont capables eh bien, de se mettre au niveau de l'Olympique de Marseille. Mais encore une fois, Højbjerg aurait dû débuter ce match au milieu de terrain. Weah aurait dû débuter cette rencontre au poste de latéral droit. Et quand on est jeune, il faut savoir profiter des opportunités qui nous sont données. Et eh bien, ce sont deux d'opportunités ce soir pour Semino.
1: Bon, Bruno, je suppose que vous avez fait suivre la Chapka pour ce soir.
0: Elle est juste là, dans la valise. Elle n'est pas encore sortie. Non, mais... il ne fait pas suffisamment froid. Mais par contre, la Chapka, des fois, elle permet de renverser la situation. Donc, si je vois que ça ne va pas très, très bien, je peux l'enfiler rapidement. Les joueurs de l'OM à l'échauffement. Avec Emerson Palmieri, avec par exemple Bamo Meite que je vois là, avec les jeunes, avec Ulysse Garcia, avec Amin Harit. Et vous entendez les supporters qui donnent de la voix et qui encouragent avec le qui c'est les plus forts, le fameux OM. En frappant 900 supporters, l'Olympique de Marseille qui voient leurs joueurs débuter leur échauffement, monter en gamme pour le coup d'envoi de ce match dans 32 minutes exactement.
1: À tout à l'heure, Bruno, match que vous allez commenter avec Fabien Laurentin, notre consultant de l'Olympique de Marseille. Restez à l'écoute d'ici Provence, 20h et 13 minutes.
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0: C'est le prochain parrain du Téléthon, Patrick Fiori sur Ici Provence. Je sais où aller, ben nous aussi on sait où aller. Hein. Vers la victoire.
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0: 20h45, le coup d'envoi, 3 Olympiques de Marseille, Genesio, Bruno Genesio, l'entraîneur qui forcément est un sage. Il a des belles paroles concernant la situation actuelle de l'Olympique de Marseille.
2: Aujourd'hui, on est dans une situation d'urgence. C'est 4 défaites de suite en championnat. Donc il faut stopper. L'urgence, c'est ça déjà, de stopper cette série négative et assurer au cours de cette saison qu'on sait difficile et on sait pourquoi elle sera difficile, l'essentiel. Mais ça ne veut pas dire qu'on doit avoir que cette saison. Et c'était aussi ça mon message. Ce dont j'avais besoin, c'était aussi d'avoir une projection. Quelle est la vision à moyen terme de la nouvelle direction et du club pour que l'Olympique de Marseille retrouve un statut qui lui convienne?
0: Bon, Genesio, forcément, il le sait, hein. La victoire est impérative pour ce soir.
3: Oui, mais quand je l'ai entendu parler donc en conférence de presse, je comprends aussi ses positions parce qu'il a besoin de rappeler à tout le monde qu'il n'y a pas de bonne défaite, en fait, parce que c'est vrai qu'on a peut-être eu tendance, moi le premier, à se rassurer un petit peu en se disant « Ok, on a 4 défaites en 5 matchs, mais c'était face à des adversaires plus forts. » Et lui, il insiste vraiment là-dessus. Il y a 4 défaites en 5 matchs, mais il y a urgence. Là, l'OM ne peut pas être dans cette position-là, ne peut pas être là. Donc, oui, il est bien conscient que la victoire est extrêmement importante. Et puis, comme l'a dit Bruno aussi tout à l'heure, on a aussi besoin de purifier un petit peu l'air. Tu sais, c'est un peu comme quand des fois, pour les gens comme moi qui sont un peu allergiques aux acariens, tout ça, aux poussières, des fois, il faut un peu mettre le purificateur d'air pour mieux respirer. Et ben là, il faut mettre une petite dose dans le purificateur d'air de 3 points à 3, il faut aller les prendre. Voilà, c'est 3, ça rime tout ça. Il nous faut les 3 points pour purifier l'air autour de l'OM.
0: Bruno Genesio qui, bien sûr, pendant cette trêve internationale, a rencontré les dirigeants de l'Olympique de Marseille. C'est pour ça qu'au bout de son intervention, il commençait à dire quelle voie il voit pour l'avenir. Et justement, il se pose des questions lui aussi. Hein.
2: Qu'est-ce qu'on a envie de faire? Qu'est-ce que le club a envie de faire dans l'avenir? Avec qui? Quel projet? Est-ce que c'est que la formation, par exemple, sur les prochaines saisons qu'on veut à Marseille, former des jeunes, avoir une équipe composée, grande majorité, que de joueurs formés au club? Est-ce qu'on veut faire moitié-moitié? Est-ce qu'on veut retrouver une équipe composée que de stars? Est-ce que, qu'est-ce qu'on veut comme jeu à l'Olympique de Marseille? Et nous, après, entraîneurs, on doit aussi s'imprégner de ça et de savoir si on est capable de mener ce projet ou pas. On a bien avancé. On a bien avancé avec Stéphane, parce que c'est quelqu'un de brillant et qui a l'écoute. Maintenant, c'est le résultat.
0: Il fallait à tout prix le rassurer un petit peu Genesio, parce que quand il arrive, forcément, la situation, on se demandait dans quel état elle était, mais quand on a vu qu'après 2-3 matchs, ça a été cette situation-là, on s'est dit, waouh, est-ce qu'il va pas prendre la porte lui aussi, il s'en allait.
3: Et puis, il nous a envoyé un petit peu quelques signaux en conférence de presse, au micro des diffuseurs, tout ça, pour dire, je suis pas très content, quoi, en fait. Donc, en effet, là, cette déclaration, elle me rassure un petit peu. Je pense qu'elle rassure pas mal de monde. Parce que, OK, il y avait des doutes. On sait qu'il ne pensait pas tomber dans un traquenard à ce point-là, entre guillemets. Il pensait quand même être en capacité de recruter quelques joueurs qui s'adapteraient mieux à son style de jeu. Donc, et c'est lui qui endosse beaucoup de choses. Donc là, qu'il ait pu parler avec ses dirigeants et que ses dirigeants l'aient un peu rassuré que là, on a l'impression qu'il est plus un peu frondeur, mais qu'il est plus aplatisseur. Enfin, qu'ils ont remis tout ça à plat et que la fronde est un peu passée. Bah, ça rassure et ça fait du bien. Maintenant, voilà, il faut purifier sportivement l'air et puis débuter la saison un petit peu tard, mais il faut bien la débuter ce soir.
0: 20h22 sur Ici Provence, 3 Olympiques de Marseille. Le coup d'envoi est à 20h45. Bonsoir les amis, bon match et surtout une victoire. C'est signé Guy Casadamon qui ne peut pas être là ce soir, mais qui nous écoute également. Tiens, on va saluer également Fred. Bonjour à tous sous les nuages de Montréal. J'espère que la victoire sera au rendez-vous. J'ai passé une médiocre semaine avec les Canadiens de Montréal. Il faut qu'ils me redonnent le sourire. Merci en tout cas de vos messages au 04 42 38 08 08. C'est la version WhatsApp pour laisser votre message écrit, message vocal, et on se fait un plaisir de saluer les supporters, alors qu'ils sont en France, et les supporters du bout du monde.
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0: Louane avec Chien sur Ici Provence, 20h26.
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0: 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Le coup d'envoi est à 20h45 pour suivre 3 Olympiques de Marseille. C'est le dernier match de cette 6e journée de Ligue 1 et on espère ce soir la victoire des Olympiens. 3 semaines de trêve, pas d'Olympique de Marseille, mais pourtant, Mourad Hartz, vous avez parlé de l'OM, vous avez travaillé, puisqu'il y a la chaîne 100% OM, la chaîne YouTube, où vous enregistrez avec Bruno Blanza, avec Thibaut Gaudry, vos invités. Et le dernier numéro qui a été enregistré, c'était parler de l'Olympique de Marseille, des top 5 et des flop 5, avec un Christophe, un invité exceptionnel.
5: Oui, avec le CM Football, hein, plus connu sur les réseaux sociaux, sous le pseudonyme CM Football. On a fait le top 5, flop 5, depuis le dernier titre de l'OM, qui commence à remonter en 2012. Donc Thibaut était même un petit peu pas tout à fait d'accord pour dire que c'était un vrai titre, la Coupe de la Ligue 2012. Mais vu là où on en est, écoutez, moi je suis parti de 2012 et oui, enfin en tout cas on s'est bien amusé à faire ce top 5, flop 5. Des fois c'était pas trop marrant de se remémorer des gros échecs de l'OM de ces dernières années, mais on vous invite à venir 100% OM ici Provence sur YouTube. Toutes les semaines, une nouvelle émission et puis toutes nos vidéos à retrouver également. Donc, il y aura beaucoup de contenu et puis on va essayer de vous proposer quelque chose de divertissant, un débat sain où ça peut par moment ne pas être d'accord, mais toujours dans le respect, la bonne humeur et enfin, vous connaissez Ici Provence, donc on va pas perdre les bonnes habitudes. 100% OM Ici Provence sur YouTube et puis j'en profite aussi pour parler des réseaux sociaux, Instagram, Facebook. N'hésitez pas sur Twitter également, sur Ici Provence, on vous attend pour vous en offrir encore un petit peu plus. C'est le but de toujours aller un petit peu plus loin avec l'OM parce que comme tu l'as dit, même quand l'OM ne joue pas, nous on continue d'en parler et ça continue d'occuper nos têtes.
0: Voilà, et puis alors il y a eu aussi un épisode spécial Zidane hein, puisque bon on l'attendait depuis très très longtemps, ça y est, ça a été officialisé, Zidane c'est le sélectionneur des Bleus et donc vous avez invité également Alexandre Fievé qui lui a écrit un livre hein, le 100% Zidane aux éditions Solar où là aussi forcément on se rapprochait bien sûr de Marseille. Bien évidemment.
5: Oui, bien sûr. Et oui, bien sûr. Donc on a parlé de Zidane. On a aussi débriefé OM PSG. On va rester sur l'actu de l'OM. Là, c'était la trêve, donc c'était l'occasion de parler de Zidane, le Marseillais, un petit peu plus que le sélectionneur de l'équipe de France. Encore, ce qui nous intéressait, c'était le fait que Zidane soit ait grandi à Marseille. Il y avait aussi Belmel qui est à peu près de la même génération que Zidane, pas la même trajectoire, même s'il est très talentueux, balle au pied, qui a vu un petit peu de loin l'évolution de Zidane. Bref, voilà, on va continuer à vous parler de football, donc n'oubliez pas 100% OM Ici Provence
0: la
5: sur
0: YouTube ouais.
5: Et Ici Provence sur tous les réseaux sociaux. On vous attend nombreux, notamment pour écouter l'analyse de Fabien Laurenti en fin de match, puisque il arrive, voilà, je lui fais un pressing immédiat, il a même pas le temps de s'asseoir. Immédiatement, le pressing, ça c'est l'école Bielsa. Ça, c'est...
6: Bonsoir les amis, comment ça va?
0: Bonsoir Fabien. Allez, on va saluer Bruno. Bruno, il y a de l'ambiance chez vous là-bas au stade.
7: Exactement, salut mon Fabien.
0: Salut mon Bruno.
7: Ouais, ça a bien chanté en fait. Les joueurs de l'OM ont terminé leur échauffement avec une ou deux accélérations sur une vingtaine, une trentaine de mètres en prenant leur élan du bas. du parkage. Donc de suite, les supporters étaient en feu. Et la vidéo, vous allez la retrouver là, parce que Mourad, tu ne vas pas tarder à la mettre sur les réseaux, avec d'énormes encouragements. Et c'était sympa, effectivement. Et de l'autre côté, les ultras locaux ont voulu remettre un petit peu d'ambiance. Ça y est, tout le monde est rentré au vestiaire, parce que le coup d'envoi de cette rencontre sera donné dans un quart d'heure. Le dernier rendez-vous de cette sixième journée de Ligue 1. L'OM va souvent jouer le dimanche, très très très souvent. Et dans ces très souvent, il y aura en plus un très souvent le dimanche soir. Il y aura des matchs à l'image du week-end prochain, le dimanche à 15h pour le déplacement à Angers. Mais c'est vrai que du fait de jouer le jeudi en Ligue Europe, eh bien déjà ces semaines-là, l'OM jouera ensuite le dimanche. Et ça arrive au moins 8 fois dans la saison. Là, ce sera la deuxième fois la semaine prochaine. Et puis ensuite, eh bien, il y a le fait de jouer les dimanches aussi avant les matchs de Coupe d'Europe. Parce que lorsqu'il y a des semaines de Coupe d'Europe et qu'il y a des matchs de Ligue des Champions le mardi et le mercredi pour les clubs français, ces clubs-là ne peuvent jouer que le vendredi et le samedi. Ils sont protégés, ce que l'on peut comprendre. Donc du coup, l'affiche ensuite, elle reste souvent avec l'OM. Et ce sera le dimanche, et c'est le cas, effectivement. Ce soir, ce dimanche de reprise, et l'OM jouera très souvent après ses concurrents. Et là, les Marseillais vont en plus jouer contre un concurrent, malheureusement, Fabien Laurenti, on l'a dit, parce que avant cette sixième journée de Ligue 1, eh bien, l'OM était avant-dernier, et le club troyen antépénultième, c'est-à-dire avant-dernier, place de barragiste, alors que l'OM relégable. C'est quand même dingue de dire ça. Hein.
6: Oui, c'est vrai que c'est quand même dingue, hein. Surtout après le premier match. Rappelez-vous, on remonte un petit peu en arrière après le succès des Marseillais face à Strasbourg au Vélodrome. On aurait eu du mal à croire que les Marseillais allaient se retrouver au bout de six journées avec ce classement-là. Voilà, c'est une réalité aujourd'hui. L'Olympique de Marseille va boxer dans un autre championnat pendant une petite période, on l'espère. Mais voilà, c'est la réalité. Du moment, alors il y a beaucoup d'explications à ça, on ne va pas revenir sur ça, mais voilà, aujourd'hui en tout cas, et notamment ce soir, il y a une urgence de points à prendre du côté des Marseillais, et on espère qu'ils sauront répondre présents.
7: Ouais, la vraie question, c'est quel va être le niveau de l'OM sur ce match-là et sur l'enchaînement des rencontres, parce qu'il y a effectivement une formation de l'OM qui était dans le doute, même si la prestation face au Paris Saint-Germain il y a trois semaines, la dernière, que l'on a vu de l'Olympique de Marseille, c'était avant les trois semaines de trêve, était plutôt encourageante, mais il y a quand même eu la défaite avec 31 tirs concédés, hein, ce qui fait beaucoup, même si c'est le Paris Saint-Germain en face. Mais la vraie question, c'est sera-t-elle capable d'élever son niveau pour battre des formations qui luttent pour le maintien et qui sur ces matchs-là donnent tout et en plus, on l'a dit tout à l'heure, Fabien, avec deux jeunes qui vont débuter la formation de l'OM, avec ce soir au poste de latéral droit Kélian Bézaaf, première titularisation en Ligue 1 pour le jeune international espoir algérien, le natif de Martigues formé à l'OM, et puis également Noum Kamissoko dans l'entrejeu, qui a un an de plus mais qui lui aussi va débuter pour la première fois avec l'Olympique de Marseille.
6: Ouais, non, mais c'est sûr, mais après c'est là où il faut que justement les hommes de Bruno Genesio s'appuient, c'est-à-dire sur les contenus des matchs. Moi, c'est ce qui me donne on va dire un petit peu espoir, c'est-à-dire que le contenu des matchs de l'OM n'était pas si mauvais que ça. Alors oui, effectivement, face au PSG, on a concédé énormément de tirs, mais quand même dans l'ensemble, je veux dire, les Marseillais ont produit avec une équipe quand même amoindrie, quand même un match très très intéressant. Donc il faut s'appuyer sur les premières mi-temps aussi qui étaient bonnes. Donc voilà, il faut garder vraiment ce qui a été positif. Et voilà, il faut justement le retransmettre ce soir face à une équipe de Troyes qui, attention, reçoit l'Olympique de Marseille. On sait que c'est le match charnière de l'année là-bas dans l'Aube. Donc voilà, ça va être compliqué. On sait que les Troyens vont jouer charmant de leur peau. Mais aux Marseillais de retrouver justement ce niveau-là et de faire ce qu'il faut, et surtout de retrouver le chemin défilé qui ferait plaisir à tous les supporters marseillais.
0: Surtout qu'au Vélodrome, la défaite était là, mais les supporters à la fin,
6: parce qu'ils ont vu, parce qu'ils se sont rendus compte que les Marseillais donnaient tout, vraiment, en tout cas ne trichez pas, et c'est ce que veulent les supporters. Alors ils veulent bien entendu des victoires, mais effectivement, c'est vrai que la réaction, tu as raison Eric, la réaction des supporters marseillais après OM PSG, sincèrement, je ne l'avais jamais vu. Donc oui, c'est très très important pour les joueurs.
0: Dans Dans 10 minutes, hein, le coup d'envoi à 20h45, 3 Olympiques de Marseille avec Bruno Blanzin et Fabien Laurenti pour les commentaires. Mourad Art sur les réseaux sociaux. Et on rappelle que ce soir, Guy nous écoute de chez lui.
8: Il est enroué.
0: Il a plus de voix. Donc, on lui souhaite un bon établissement. On devrait le retrouver jeudi soir pour le match de Ligue Europa, la réception de l'Olympiakos au Stade Vélodrome. Ça aussi, ça va être chaud au Vélodrome.
6: Ouais, ça va être encore un gros match pour les Marseillais. De toute façon, quand on parle de Coupe d'Europe, on sait que ça parle hein, forcément à tous les amoureux de l'OM et ça va être encore un match important pour lancer justement la saison européenne des Marseillais, hein, chose qui a été faite à moitié avec une bonne première mi-temps au Beşiktaş et malheureusement un craquage sur la seconde mi-temps. Mais voilà, on va prendre déjà les matchs dans l'ordre et un match très important ce soir à 3 pour vraiment se remettre un petit peu la tête à l'endroit et pour préparer justement de la meilleure des manières le match de jeudi soir.
0: D'ailleurs, j'ai les yeux l'a dit, hein. Victoire impérative ce soir. Hein.
5: C'est marrant parce que je pense que ça vient à résumer le début de saison de l'OM. On a débuté à moitié. C'est-à-dire que techniquement, on a débuté la saison. Il y a des résultats, il y a des matchs joués, mais on a souvent fait une mi-temps. Et moi, j'ai envie de croire qu'on débute ce soir la saison de l'OM, qu'à partir de ce soir, voilà, on va se dire bon, ok, il y a eu des difficultés au démarrage, mais là, on démarre vraiment. Bon, voilà, on a démarré à moitié, il faut démarrer maintenant. Et puis, parce que la Coupe d'Europe, si on la débute à domicile contre l'Olympiakos avec une défaite à 3. Là, ça va faire beaucoup après les 5 défaites consécutives. Il faut gagner ce soir aussi pour mieux aborder ce qui va se passer après et enfin avoir de la sérénité.
7: Et cette équipe de l'Olympique de Marseille qui est au vestiaire avec l'équipe troyenne. Le coup d'envoi dans un petit peu moins de 10 minutes ici de ce dernier rendez-vous de la 6e journée de Ligue 1 au stade de l'Aube. Comble, hein, avec effectivement 19 000 spectateurs, guichets fermés, dont 900 Marseillais, vous entendez là, sur ma gauche. Et une équipe de l'OM qui va rester dans le même schéma tactique. Ses 4 défenseurs, ses 2 milieux de terrain récupérateurs relayeurs et ce quatuor offensif avec une ligne de 3. À droite, Harit. À gauche, Pechao. Angel Gomez dans l'axe. Derrière, Amine Gouiri. Parce que, eh bien, la question lui a été posé, mais Bruno Genesio, l'entraîneur de l'OM, malgré les 4 défaites d'affilée en championnat, il ne veut rien changer. Écoutez-le.
9: Tout changer, ça peut amener aussi une instabilité et quelques doutes dans la tête des joueurs. Donc ce serait une erreur de changer de système pour plusieurs raisons. La première, c'est qu'on a besoin de complicité. Je l'ai déjà dit, on a aujourd'hui, par exemple, dans une charnière centrale qui a joué que 3 matchs ensemble. Je crois que ce qui est important, c'est de continuer dans la direction qu'on s'est fixée. Parce que le danger dans ces moments-là, c'est de vouloir tout remettre en question, c'est de vouloir assumer seul des erreurs. Et c'est jamais une seule personne qui assume une défaite ou des défaites.
7: Bruno Genesio, l'entraîneur de l'OM, il faisait référence notamment, et pas que, à Nil Mopé, hein, qui s'en voulait d'avoir manqué ces 2 occasions face au Paris Saint-Germain il y a 3 semaines, ou à Ouéa qui avait parlé après le match à Rennes et qui avait dit en gros le but encaissé il est pour moi. Donc voilà, il veut vraiment que cette formation de l'Olympique de Marseille, elle reste sur quelques belles valeurs entrevues ou bien aperçues avant la trêve, mais il le dit aussi Bruno Genesio, on doit progresser physiquement parce qu'on est l'une des équipes, voire l'équipe qui court le moins hein, en Ligue 1. Alors ce qui n'est pas non plus surprenant parce que l'OM est une équipe qui a souvent plus le ballon que l'adversaire. Quand on a le ballon, on court moins forcément que quand on ne l'a pas. D'ailleurs, l'OM face au PSG ne l'avait pas, la possession de balle, et a plus couru que le Paris Saint-Germain par exemple. Donc, mais c'est surtout sur les courses à haute intensité, c'est-à-dire les sprints, la capacité à remonter 40 mètres, 50 mètres sur le terrain. Voilà, ça c'est aussi une vraie interrogation. Et il dit on doit aussi beaucoup progresser défensivement parce qu'on prend souvent les mêmes buts, c'est-à-dire sur les mêmes phases de jeu, et ça l'embête Bruno Genesio effectivement. Mais voilà un petit peu pour eh bien ce qu'il a pensé pendant cette trêve au moment où les joueurs vont entrer sur la pelouse pour l'OM. Eh bien ce sera le premier rendez-vous d'une série importante, un gros mois avec 7 matchs, donc 5 en championnat, face à des équipes, on l'a dit, de la deuxième partie de tableau, des équipes qui luttent pour leur maintien, même s'il y aura Lens qui était juste devant l'OM au classement avant ce match-là de cette 6e journée et qui l'a emporté avant-hier, cette formation lensoise. Mais ce que je veux dire par là, c'est que c'est le moment ou jamais pour aller chercher des points. Écoutez Rémi, supporter de l'OM.
8: si tu veux espérer quelque chose, on va dire, dans ce championnat, si tu veux pas, en tout cas pour moi, galérer jusqu'à la fin de l'année à jouer le maintien. Tu as 4 matchs, 12 points. Si tu fais pas le plein ou les 3 quarts du plein, ben ça va être compliqué. Même après, je pense aussi pour l'ambiance générale dans le club et au stade, tu prends 12 points sur 12, bon ben je pense que ça va un peu calmer tout le monde. Tu fais un petit 6 points ou moins que ça, ça reste de commencer à gronder. Pour l'instant, au stade, ça gronde, mais que par rapport à McCourt. Les joueurs et Genesio sont pas encore visés, mais bon, je sais que ça risque peut-être de tourner si un jour ils mettent pas le... Voilà, on sait que Paris cette année c'est au-dessus, Lyon, Monaco c'est au-dessus, mais là tu as des équipes de ton niveau. Donc si tu te manques contre 3, Le Havre et compagnie, ça risque de pas le faire.
7: Allez, j'étais en train de prendre la petite vidéo que l'on va retrouver sur les réseaux, qui est fantastique. J'ai dû enlever le micro-casque pour aller chercher effectivement l'entrée des joueurs et le parkage. Mourad, je t'envoie tout ça et tu mets ça sur les réseaux. Elle est exceptionnelle, cette vidéo, avec très honnêtement beaucoup, beaucoup de chants. Et vous les entendez encore avec le... ICO, les drapeaux, et c'est toujours magique quand c'est ça. Et ce qui est encore plus beau, alors que l'OM va jouer avec une tenue inhabituelle, hein, un maillot extérieur à dominante bleu foncé, short bleu foncé et chaussettes blanches. Ça, c'est assez rare, assez atypique. Des fois, c'est à Strasbourg que les Marseillais jouent ainsi, parce qu'il ne faut pas avoir les mêmes chaussettes que l'adversaire, alors que cette équipe troyenne est pour le moment, et je crois bien que c'est ça, parce que je ne vois pas les chaussettes des joueurs, je vois les shorts et les maillots tenues vertes, un petit peu un vert plein d'éclat là, assez joli, presque turquoise, et avec des chaussettes vraiment plus en vert foncé. Donc ils ne voulaient pas qu'il y ait des chaussettes foncées comme ça, les arbitres, notamment pour les hors-jeux, pour voir si ça se joue en bas du corps, qu'il y ait une différence de couleur, c'est uniquement pour ça, et c'est quelque chose d'important effectivement, cette formation de l'Olympique de Marseille qui est en train de se retrouver là, en cercle, les Olympiens, avec Delange, le gardien ce soir, côté droit, Bézaf. Première titularisation pour le jeune international espoir algérien. Côté gauche, Emerson Palmieri, capitaine ce soir en l'absence de Wea et d'Oybière, même si c'est surtout lui le vice-capitaine. Ensuite, c'est Naïef Aguerd. Ça y est, ils sont réunis, les Marseillais. Aguerd est associé dans l'axe à Egan Riley au milieu de terrain. Camille Soko pour sa première également en pro, à bientôt 22 ans, le jeune malien. Associé à Imad Abdelli au milieu de terrain. Plein axe, Angel Gomez. Côté gauche, Pechao. Côté droit, nous allons retrouver Amine Harit. Et l'attaquant de pointe, ce sera Amine Gouiri. Voilà pour cette équipe de l'Olympique de Marseille, qui est privée donc de Wea, également d'Oybière, de Cornelius, qui s'est blessé en sélection. Lui, c'est beaucoup plus dur, parce que ça va le faire pour malheureusement encore 3 mois d'arrêt, facilement blessé à la hanche. Et pour être complet, sur le banc des remplaçants, il y a quand même le retour de Kondogbia, il y a le retour effectivement d'autres joueurs, je pense à Nadi qui n'était pas là avant la trêve. Kondogbia est de retour aussi, on retrouve Bamo Meite aussi, il y a également Koum par exemple, le jeune défenseur, et on n'oublie pas les offensifs, Mopé et Mumbanya. Voilà pour les forces en présence, les amis.
0: Alors Bruno, les messages arrivent sur le WhatsApp de la radio, 04 42 38 08 08. Et celui-ci est très intéressant, il est signé Antoine. Bonsoir messieurs, je ne suis pas supporter marseillais, mais pour autant je vous écoute à chaque match de votre club, tant votre passion pour l'équipe est importante. Bravo, analyse provisoirement pleine de lucidité, et merci de nous faire partager vos émotions. Bon match. C'est signé Antoine, supporter du PSG en Isère.
7: Ah, mais c'est très sympa, supporter du PSG.
0: Oui, mais il écoute la radio parce qu'il aime bien vos commentaires, votre passion pour le club.
7: Donc, c'est très sympa, merci beaucoup.
0: Merci Antoine.
7: Alors je vais me permettre de te tutoyer. Tu es exceptionnel, mais tu as quand même un défaut, c'est dommage dans la vie d'en compter au moins un, surtout un aussi gros. Mais on t'embrasse bien fort, et merci vraiment du fond du cœur pour ce message, parce que je le dis sincèrement, ça nous touche toujours, au moment où, figurez-vous que c'est Mamadou Niang qui vient de donner le coup d'envoi fictif de ce match. C'est quand même rigolo, hein.
10: Mamadou Niang, lui, il a joué, je crois.
7: Alors, mais bien sûr.
6: J'ai une petite anecdote vite fait sur Mamad, justement. Est-ce que tu sais ce qui s'est passé à peu près 25 ans jour pour jour dans le stade de l'Aube, Bruno?
7: Il y a 25 ans jour pour jour.
6: À peu près, ouais, à peu près jour pour jour, à peu près.
7: Oh là là.
6: Alors,
7: c'était quoi, jour pour jour? En plus, on est en cours de saison, c'est sur un match, non?
6: Ouais, sur un match, ouais, tout à fait. J'ai débuté ma carrière pro
7: il y a 25 ans.
6: Eh ouais, en 2001.
7: Fabien,
6: et en face,
7: bien,
6: j'avais un certain Mamadou Niang.
7: Ah là là, c'est magnifique.
6: Ah ouais. Voilà.
5: C'est vrai.
6: Eh oui, les amis.
7: Donc, le score
6: on a perdu 1-0, donc on va pas le dire trop fort.
7: But de Niang
6: non, je pense pas. On avait perdu 1-0. Je pense pas que ce soit Mamad qui ait marqué.
7: Eh ben, tu vois, mon Fabien, tu avais débuté au poste de latéral droit.
5: Comme quoi tu l'avais muselé. Hein.
7: Et Bézard débute ce soir au poste de latéral droit et touche son premier ballon. Comme quoi il y a des signes.
6: Il y a des signes, mais bon, on espère que le score ne sera pas le même en tout cas.
7: On lui souhaite une carrière à la Laurenti et ça veut dire que dans 25 ans il sera en commentaire avec moi, peu cher. Oh là là.
5: Et si je peux me permettre, en effet, les vidéos que tu m'as envoyées sont géniales, donc n'hésitez pas à aller voir sur Instagram. Les supporters marseillais, le parquage marseillais
7: avec
5: est en feu, c'est des images magnifiques. Ah ouais, ouais. Donc merci Bruno d'avoir lâché ton poste commentateur une seconde pour m'envoyer ça parce que ça valait le coup.
7: Pour essayer de bien cadrer, hein, quand on est fils de photographe, et bien effectivement, et gros bisous à papa Jean-Luc, il faut essayer de bien cadrer les vidéos et les photos. Allez, l'OM qui fait tourner avec. Notamment ces quatre défenseurs, Emerson Palmieri avec Naïef Aguerd, avec également Egan Riley, Amin Harit, Camille Soko pour ses premiers ballons. Là aussi, Fabien, tu le disais, il y a 25 ans, tu as débuté dans ce stade-là, le stade de l'Aube, avec le maillot olympien sur les épaules. On sait que c'est un maillot qui pèse 300 grammes, 400 grammes, c'est-à-dire le même poids que l'adversaire, par exemple. Mais non, il est 3-4 fois plus lourd quand c'est celui de l'OM. Donc, les Camille Soko, les Bézaaf, il faut les mettre en confiance. Hein.
6: Ouais, exactement. Hein. Je pense que le rôle des cadres, hein, des joueurs plus expérimentés, c'est d'abord de leur donner des ballons, leur faire toucher le ballon le plus souvent possible, les mettre forcément dans les meilleures conditions en ce début de match. Et puis après, hein, quand on est joueur pro et qu'on est capable d'évoluer à l'Olympique de Marseille, on doit se lâcher tout simplement. Mais c'est vrai que voilà, c'est jamais évident quand on est jeune parce qu'on a envie forcément de bien faire. Mais on n'a pas encore une chose, ça s'appelle l'expérience et ça vient avec le temps.
7: Après, s'ils sont lancés, c'est que Genesio estime qu'ils sont au niveau. Hein.
6: Exactement.
7: L'entraîneur de l'OM, dans son survêt, là, il est bien présent face à cette formation composée de joueurs qui étaient beaucoup en Ligue 2 la saison dernière, avec 3 ou éventuellement ailleurs, hein, qui pour beaucoup découvrent l'élite du football français cette saison, à l'image de Monfray, là, qui est expérimenté, hein, mais qui a surtout joué en Ligue 2. Mais pas de Le Doiron, l'attaquant. Attention, ça va vite sur le côté droit avec le déboulé. Il va revenir. Naïef Aguerd, superbe tacle du défenseur central marocain. L'OM magnifique avec le relais d'Emerson. Mais on voit qu'il joue défensivement pour le moment les joueurs de l'Estac et qu'il participe au jeu offensif sur contre-attaque. Et là, une faute à retardement sur Igor Petchao. Alors que je suis un peu gêné, malheureusement, c'est la première fois que je me retrouve aussi bas dans cette tribune. J'ai face à moi une sorte de petite rambarde. Et j'ai du mal à voir une partie du terrain, mais le coup franc, il est en faveur de l'Olympique de Marseille. L'arbitre, c'est monsieur Paradis, Guillaume Paradis. C'est la première fois qu'il officie lors d'une rencontre de l'OM. Mais heureusement qu'il y a eu le retour d'Aguerd. Hein. Il va falloir être vigilant là-dessus, Fabien. Ne pas perdre les ballons, parce qu'on le voit, c'est une équipe en face qui est compacte, qui ne presse pas. L'OM a eu pendant 3 minutes le ballon en le faisant tourner. Cette équipe troyenne est restée dans sa partie de terrain, mais dès qu'elle a pu récupérer la balle, eh bien, elle a vite filé en direction du but de l'OM.
6: Ouais, et surtout dans le dos encore, hein, Bruno, de la défense marseillaise, hein, comme ça a été souvent le cas. Hein, on en a souvent parlé, on a souvent pris des buts encaissés cette saison dans le dos, dans la profondeur des défenseurs. Donc il va falloir vraiment bien gérer ça côté OM. On espère que Bruno Genesio a pu régler un petit peu ce problème, même si on sait pertinemment qu'avec la trêve internationale, il n'avait pas tous les joueurs de l'OM à disposition, hein, en comptant ceux qui sont partis en sélection. Mais voilà, c'est un point qu'il va falloir régler.
7: Ouais, là, cette fois-ci, c'est pas Aguerd, c'est Egan Riley qui vient mettre un gros tacle. Attention, parce que le joueur adverse reste dans la surface de réparation. Ce ballon, M. Paradis dit, il n'y a rien, ce sera un corner. Il se relève, il n'y aura pas de pénalty, mais c'était limite. Hein, ça fait deux tacles vraiment limite du côté de l'OM en position défensive. Et donc, c'est là où il faut vraiment rester vigilant, parce qu'on sait que ça se joue au quart du millième, du centième de seconde. Pire qu'en Formule 1, et il suffit que le ballon soit juste touché avant le tacle du joueur pour que ça fasse faute. Si le joue à à deux. Vers le deuxième poteau. Une tête au-dessus. Il va y aller, Geoffrey Delange. Le ballon qui rebondit sur la barre transversale. Le gardien l'OM est battu. Ce ballon qui traîne alors qu'on pensait qu'il allait sortir. Et ça revient à 25 mètres là avec les Aubois. 0-0 après 6 minutes, mais sont eux déjà. Alors que l'OM est à la recherche de la confiance, qui mettent la pression sur le but olympien. Alors je ne vais pas dire qu'on a eu chaud côté OM, mais c'est une drôle de situation, ce ballon qui rebondit sur la barre, alors que Delange pensait peut-être qu'il allait passer derrière son but.
6: Ouais, pas très serein, Geoffrey Delange, là, sur la lecture de la trajectoire. Mais ce que j'allais te dire encore, Bruno, c'est un ballon encore dans la profondeur. Hein. On n'assure pas du tout les couvertures, que ce soit dans l'axe. Pour le moment, du côté de l'OM, hein, on se fait prendre encore dans le dos. Et heureusement, Kylian Riley est venu faire un très très bon tacle, hein, sur le ballon. Il n'y avait pas du tout faute. Tacle très propre, mais ouais, attention de bien gérer la profondeur.
7: Allez, il relance le gardien de l'Olympique de Marseille au sol sur Emerson Palmieri. Avec une équipe troyenne qui se remet en place. Il n'y a vraiment aucun pressing. On le voit bien, la 4 défenseurs. Ce n'est pas une équipe qui joue non plus avec 5 joueurs à vocation défensive. Il y a vraiment 2 milieux de terrain devant, avec notamment Diop et Karim Derman. Là, les deux qui sont dans l'entrejeu, le Sénégalais et le Togolais, avec beaucoup d'efforts. On vient combler, on bascule un peu à droite. Ensuite, latéralement, on se replace pour... ne pas laisser notamment Amine Harit dans le cœur du jeu, avec Camille Soko qui progresse, un beau bébé, hein. Noum Camille Soko, plus d'1m80, 1m85, 21 ans, mais dans deux mois il en aura 22. Lui, le Malien, qu'on avait un peu vu la saison dernière, mais là il débute le match et il demande les ballons, il n'a pas peur, hein, on le voit, là Angel Gomez le trouve, il préfère encore la garder. C'est un profil que l'OM n'a pas forcément en plus, hein. C'est-à-dire qu'il est... Il est où Abdelli, là? Je ne le vois pas, Abdelli. Il est là-bas, côté droit. Imad Abdelli. Eh ouais, j'ai l'impression que c'est une défense à 5 de l'OM. C'est-à-dire, enfin, une défense centrale à 3. Et Abdelli joue latéral là-bas, vraiment que sur tout le côté droit. C'est probablement ça. On va analyser ça, mais quand l'OM a le ballon, j'ai vraiment l'impression que Bézav joue... alors, quand l'OM a le ballon, où c'était vraiment fait exprès sur cette situation, mais c'est assez rare, là, de voir ça. C'est Bézav le retrouve et Abdelli va venir décrocher. C'était vraiment surprenant, sur ce schéma-là, de voir ces trois défenseurs plutôt axiaux, avec Noum Kamisoko qui veut y aller, là, qui la cherche, la solution. Allez, bien joué, côté droit sur Amine Harit. L'OM progresse, c'est la première fois que les Marseillais sont offensifs comme ça. Le centre fort devant la cage d'Harit, c'est sorti en deux temps par les joueurs champenois. À la 8e, ça revient 0-0, plein axe. Maintenant, Emerson Palmieri côté gauche. Mais ouais, c'était vraiment surprenant de voir Imad Abdelli sur le côté droit, le long de la ligne là-bas, comme s'il jouait latéral droit dans une défense avec des trois axiaux. Mais là, c'est Bézav qui va y aller. Mais pour le moment, c'est correct côté OM. Ce qui me surprend un peu, c'est qu'il laisse beaucoup jouer les joueurs de l'Estac, je trouve, avec Kamisoko de nouveau. Bien joué côté gauche en une touche. Il est entré dans son match. Noum Kamisoko, Pechao, va-t-il déborder? Le centre de Pechao, c'est bon, c'est fort, mais c'est pour, malheureusement, aucun joueur de l'OM. Là, un mètre trop profond, il n'y avait ni Angel Gomez, ni Amin Gouri, ni Amin Harit, alors que ce ballon mis par-dessus, venu de la gauche, un petit ballon feuille morte, et est parti à 3 mètres là, du poteau droit. Et c'est dommage parce que c'était vraiment très malin, très vicieux sur ce centre de la part de Pechao.
6: Ouais, c'est dommage, hein, qu'il n'y ait pas un Marseillais qui vienne couper cette trajectoire là, sentir un peu le bon coup. Il met un bon ballon, le Brésilien là, dans la surface troyenne, entre le point de pénalty et les 5m50, et malheureusement ce ballon est trop fuyant pour trouver un Marseillais.
7: Ah, il a du mal là, dommage, face cette fois-ci à Antoine Mille, Emerson Palmieri là. Il va falloir qu'il montre autre chose, Emerson Palmieri, pas sur ce match, hein, mais par rapport à son début de saison et par rapport à la saison dernière, hein, parce que le match au Besiktas, même le match face au Paris Saint-Germain n'avait pas été exceptionnel. Alors il expliquait dans la Provence, notamment cette semaine, qu'il avait des consignes très particulières. En gros, il devait suivre Zahir Emery. Voilà, mais bon, il doit faire mieux, il est bien évidemment capable de faire mieux quand on a son talent, son palmarès. Emerson Palmieri, capitaine ce soir en l'absence de Wea. Egan Riley avec Bézav en une touche, Imad Abdelli. Les mettre en confiance, les jeunes aussi, Fabien, c'est que les autres partenaires, notamment les plus expérimentés, leur donnent des solutions. Hein.
6: Exactement.
7: En mouvement, bien sûr, tout ça. On voit Abdelli, on voit Harit, là, par exemple, qui viennent de le faire.
6: Complètement, hein, surtout quand on est dans le registre de jeu de Camille Soko au milieu de terrain. Hein, il faut se montrer disponible. Et effectivement, ça fait partie aussi des tâches de ces cadres-là, de ces joueurs-là, de se montrer disponible, de donner des solutions à ce joueur-là, et surtout de leur faciliter le jeu. Et c'est exactement ce que tu as dit.
7: Allez, plein axe de nouveau. Bien joué le retour de Camille Soko. Bien costaud. On a l'impression que le short, il a de sacrées cuisses. C'est pas un short, c'est un cuissard. Tellement il est musclé. C'est impressionnant. C'est peut-être pour rendre hommage à Paul Seixas, hein, qui a réalisé eh bien, presque un exploit à tout juste 20 ans de remporter hier l'une des plus belles courses au monde, le Tour de Lombardie en Italie entre Bergame et Com. Vous qui appréciez le foot, vous connaissez l'Atalanta Bergame. Malheureusement, le dernier mauvais souvenir pour l'OM en Coupe d'Europe. C'était il y a 3 saisons, l'élimination demi-finale face à l'Atalanta Bergame en Ligue Europe. Et puis, Com est en Ligue des Champions cette saison, hein, avec bien joué l'anticipation d'Emerson Palmieri dans la surface de réparation. Le petit centre par-dessus, ça arrive loin, dans le dos cette fois-ci. Tout à l'heure, c'était trop profond de Pechao. Là, c'est dans le dos. Et de Pechao et de Gouri et d'Amin Harit. Mais le ballon n'est pas perdu. Harit le récupère là-bas, côté droit, pour le centre peut-être de Bézaf en première. Attention, Osebic qui se détend. Oh, il va mettre ensuite le pied très haut sur ce ballon. Imad Abdelli, rien à dire, il y a faute, il y a jeu dangereux, il peut prendre un carton jaune là-dessus à l'entrée de la surface de réparation, mais Patrick Beach, le gardien de cette formation de l'Estac, est allé boxer cette balle sur ce centre de Bézaf avec les deux points juste devant Amine Gouiri qui fait signe, jouez plus vite parce qu'on le voit, même s'il a 0-0 après 12 minutes, l'OM est capable de mettre en danger l'adversaire, vraiment.
6: Ah ouais, ouais. Geste d'Amin Harit. Attention, parce que sur ce genre de choses...
7: D'Abdelli
6: oui, Abdelli, pardon. Geste d'Abdelli, c'est à vitesse réelle, ça semble limite. Hein. Alors ouais, on va voir.
5: Ça fait peur, on dirait.
6: Ouais, ça fait peur, parce qu'on sait pertinemment que...
7: Il s'est relevé, le joueur.
6: Ces gestes-là sont...
7: C'est toujours une bonne nouvelle.
6: ...sont sanctionnables. Alors, est-ce qu'il le touche vraiment dans le visage, Abdelli? Ouais, c'est limite. Hein. Ouais. Imad Abdelli, sur ce coup-là...
5: Mais t'as peut-être fait un lapsus parce que ça fait penser à ce qui avait valu un carton rouge à Amin Harit contre le PSG il y a 2 ans.
6: Ouais.
5: Donc attention.
7: Non mais là, l'arbitre, c'est mon copain. Donc c'est avec lui. Je sais pas si vous vous souvenez du reportage qu'on vous avait proposé la saison dernière avec l'assistance vidéo.
5: Oui, bien sûr.
7: Et ben c'était avec lui. C'était avec Guillaume Paradis que je l'avais fait le test là. Très très sympa. Jeune arbitre, c'est sa deuxième saison en Ligue 1. Hein. C'est la première fois qu'il arbitre l'OM et. Et on lui souhaite bien évidemment une grande carrière et de faire gagner l'Olympique de Marseille.
5: J'allais dire, voilà. C'est surtout ça qu'on lui souhaite.
7: Voilà, exactement. Et là, il signale le hors-jeu. Mais il y a eu cette situation-là, un peu limite, mine de rien, parce que Abdelli met le pied assez haut. Et puis tout à l'heure, dans la surface, bon, il avait pris la bonne décision sur le tacle d'Egan Riley. Mais non, il est dans son match. Et c'est encore un jeune arbitre. Hein, je le voyais appuyer là sur son oreillette. Espérons qu'il ne soit pas appelé par la VAR, mais sinon ça aurait été déjà fait, hein, bien évidemment. Allez, les dominos, la Bézaf avec Camille Soko, plein axe à Amin Harit, il est trouvé pour servir Gouiri qui peut peut-être accélérer. Malheureusement, il est repris par la patrouille au deuxième poteau. La tête de Pechao pour cette fois-ci Angel Gomez et ce sera un corner. Mais il y avait hors-jeu au départ de l'action. On le sentait que Pechao était limite hors-jeu et il était véritablement sur ce centre d'Amin Harit. Mais on voit aussi Camille. Sur ce centre d'Amin Gouiri, mais on voit qu'Amin Harit est aussi capable de décrocher et de jouer meneur de jeu. D'ailleurs, il signale à Camille Soko bien joué parce qu'il l'a trouvé dans le cœur du jeu, plein axe et vraiment libre de tout marquage. Ça, c'était vraiment intéressant. C'est la fameuse passe qui casse les lignes.
6: Ouais, exactement. Mais on le sait, Bruno, on le répète depuis le début de saison, hein, que c'est vraiment le secteur du jeu où Amin Harit, je trouve, est le plus intéressant, hein, dans le cœur du jeu, derrière Amin Gouiri. Et là, il a su se montrer disponible, hein, sur cette bonne passe de Camille Soko. Et malheureusement, c'est Amin Gouiri qui était limite hors-jeu sur la passe d'Amin Harit. Mais c'est pas grave, on arrive un petit peu à se trouver entre les lignes, c'est toujours intéressant. Il va falloir régler juste un petit peu le positionnement et les dernières passes côté marseillais.
7: Allez, c'est pas mal. Avec de nouveau Camille Soko qui ne se cache pas. Hein, au duel, c'est costaud, c'est intéressant, même si là, il va finir par le perdre le ballon, vouloir le récupérer avec Ledouaron qui veut déborder le centre de Ledouaron. Il faut y aller, la tête de Bézaf, heureusement, parce que dans son dos, il y avait l'arrivée de Gomis, la tête du jeune latéral droit de l'OM pour écarter le danger, le mettre en touche à l'opposé, là-bas. L'OM qui pour le moment sur cette première période a le COP des ultras locaux dans son dos là avec Geoffrey Delange. Que dit l'arbitre là? Parce que ça s'accroche entre Aguerd et Le Doiron, hein. Les deux costauds. Parce que je vous parlais du manque d'expérience côté troyen, mais Le Doiron, lui, pour le coup, il est expérimenté, hein, l'ancien joueur de Brest notamment. Et c'est lui qui tente de partir la balle amortie de la poitrine dans la surface de réparation. Il va protéger ce ballon pour aller gagner un corner. Et oui, c'est l'un des rares qui a pas mal de matchs en Ligue 1. Hein. C'est son 131e ce soir. Lui qui, je vous le disais, on l'a connu à Brest. Ensuite, est parti en Italie, à Palerme, en deuxième division, la série B italienne. Et il est arrivé cet été à 3 pour renforcer cette formation qui monte de Ligue 2, hein, on le répète. Allez, le corner pour les Aubois au premier poteau. C'est sorti par les Marseillais avec un petit peu de réussite. Attention, la main d'Angel Gomez. L'avantage est laissé, Le Doiron pour la frappe de Monfray. C'est finalement un ballon qui traîne avec le dégagement peut-être d'Igor Pechao. Et il y a une position de hors-jeu qui va permettre à l'OM de souffler. Mais là, il y a pas mal de joueurs troyens qui sont autour de l'arbitre pour signaler qu'il y a probablement, après le rebond, une faute de main. C'est ce qu'ils jugent, les joueurs au bois, d'Angel Gomez. Donc là, il est en train de dire au capitaine de l'Estac, Monfray, qu'il y a la vidéo qui va le prévenir. Il dit attendez, attendez, Guillaume Paradis. Et pendant ce temps-là, vous entendez les supporters de l'OM qui mettent l'ambiance avec notamment les fumigènes. Il n'y a rien, ça peut repartir à la 17e minute. 4 fumigènes allumés. Là, il est beau ce parquage-là. Il est pas mal.
11: Ben, c'est Amine Harit, hein, qui touche un petit peu le ballon de la main.
7: Ouais, il y avait Gomez et Harit dans le
11: c'est Amine Harit,
7: ouais.
11: qui le ballon rebombe. Bon, alors oui, ça lui touche la main, mais bon, il a la main qui est quasiment collée au corps et bon, c'est vraiment intentionnel, hein, de la part d'Amine Harit. Ça change pas forcément la direction du ballon.
5: Mais par contre, attention, parce que entre la barre transversale sur une tête anodine, cette possible main et ce pied haut. Ça fait beaucoup de limites d'approximation.
7: En 17 minutes seulement. Hein. Allez, Angel Gomez, ce coup franc là. On est loin du but troyen pour Imad Abdelli. Dans l'axe, on joue beaucoup au sol. Et ouais, Aminari, il faut l'attaquer ce ballon. C'est ce qu'on dit dès qu'on est en poussin, voire en débutant, attaquer le ballon. Et finalement, c'est Bézaf qui peut tenter d'y aller à l'entrée de la surface de réparation côté droit. Il est repris, il concède la touche. Le latéral marseillais malheureusement, mais oui, Harit, je vous disais tout à l'heure sur l'avant-match là, dès la prise d'antenne, que le ballon était freiné par l'eau, il y a des endroits, et souviens-toi Fabien, c'était le cas à Monaco
11: ouais.
7: Comme c'est arrosé souvent avant les matchs là, les pelouses elles sont copieusement arrosées, et là ça n'avait pas suffisamment bu, et bien là j'ai l'impression que ça a freiné également le ballon, et Harit l'attendait. Au lieu d'arriver à 30 km/h, il est arrivé à 12, et du coup ça l'a freiné, il ne l'a pas eu. Toujours attaquer son ballon. Hein.
11: Exactement.
7: Pechao par-dessus. Dommage, c'est beaucoup trop fort pour Gouiri. L'une des problématiques de l'OM, c'est que les attaquants n'arrivent pas à trouver les attaquants. Ce qui est embêtant pour marquer un but. Sur ce début de match. Hein. Bien joué Kamissoko qui perd le ballon parce qu'il a faute pour l'adversaire. Mais le petit coup d'épaule avec son numéro 42, il est dans son match. Hein. C'est bien. Hein.
11: Ouais, c'est un bon début. C'est un bon début de match. Il se montre, il est présent, il est disponible pour ses partenaires. Kamissoko, il a un poste important, hein, vraiment dans le cœur du jeu.
7: 1m83, Kamissoko. Je n'ai pas l'occasion et je n'aurai pas l'occasion de le mesurer, mais j'ai l'impression qu'il fait un peu plus là. Il est sous mes yeux là, à 20 mètres. Le jeune malien. Ah, ça peut être aussi, on verra. Hein, l'une des révélations côté OM, parce qu'il a le niveau, on le sait, beaucoup le disent, maintenant il faut les voir, parce que je disais tout à l'heure, les jeunes à ce niveau-là, mais Kamissoko dans l'entrejeu, avec tous les matchs qui vont s'enchaîner, peut être
11: bien sûr.
7: Effectivement une valeur intéressante. Au pressing là-bas, Amine Harit à la lutte avec Paolo Gozzi. Le latéral gauche adverse, sous les yeux de l'arbitre assistant, il n'y a pas faute. Cette fois-ci, il reste au sol. Le latéral gauche de l'Estac et l'arbitre assistant qui est juste devant, c'est-à-dire à 20 cm, signale avec son drapeau en l'agitant qu'il y a une faute en faveur de cette équipe locale. Et c'est le gardien, c'est rare, le gardien australien de cette formation qui va le dégager, ce ballon. Patrick Beach, parce que vous le savez, c'est un scandale, mais c'est comme ça. dans le foot d'aujourd'hui, on est capable, en étant eh bien, le propriétaire d'un club, d'être le propriétaire de plusieurs clubs.
0: Eh oui.
7: Et c'est ce qui arrive avec, avec le club de Troyes, qui fait partie du même groupe que Manchester City ou que le club de Melbourne en Australie, où évoluait justement Patrick Beach. Et c'est le gardien de l'équipe nationale, hein. C'était lui le gardien titulaire à la Coupe, à la Coupe du Monde avec les Socceroos, je crois bien qu'on l'on dit là-bas, hein. Et les Kangourous en tous les cas. Et il saute pas mal, hein, pour un gardien. Il n'est pas hors jeu, Guerri, il n'est pas hors jeu, c'est intéressant. Il y a Pechao. Pechao, il veut lui mettre de l'extérieur du pied. Appliquez-vous, appliquez-vous. Amine Guerri, il faut s'appliquer là. Il y a la passe du gauche à faire plutôt que l'extérieur du pied. Il ne faut pas être beau déjà, là, il faut être efficace. Quand on est avant-dernier du classement, déjà marqué. Et là, c'était un 2 contre 2 intéressant avec Pechao dans l'axe. Et on sait qu'il va vite, Pechao. Donc c'est dommage. Mais voilà, ce gardien est arrivé d'un autre club de la galaxie, comme l'on dit. De Manchester City et des propriétaires de Manchester City. Alors Manchester City qui ne va pas bien, hein. Sur le terrain ça va bien, victoire à Liverpool je crois bien cet après-midi,
0: oui, c'est ça.
7: Avec notamment un but de Ryan Cherki. Il y avait 2-0 à un moment donné, je ne sais pas à combien ça s'est terminé, mais en deuxième période
5: 3-0
7: ah ouais. À Liverpool c'est beau, hein. Mais par contre qui va probablement avoir d'énormes soucis en étant sanctionné après plusieurs infractions au règlement et depuis une bonne quinzaine d'années, hein, en Première Ligue, donc avec possiblement des titres retirés. Toute la grosse période Guardiola, hein, en tant qu'entraîneur est concernée, on verra ça. Mais du coup, un peu comme Strasbourg avec Chelsea ou d'autres clubs, eh bien, Troyes appartient au groupe de ce club de Manchester City.
5: Une petite stat, après 20 minutes de jeu, l'OM a tiré combien de fois, messieurs?
7: Ben, zéro, hein.
5: Zéro.
7: Parce que tout à l'heure, Pechao, c'était un centre, donc ouais.
5: Voilà, mais par contre, il y a eu des situations, mais en effet, comme tu le disais tout à l'heure, il faut être un peu plus tranchant parce que 3 a tiré 3 fois alors que l'OM, 0. Donc voilà.
7: Ah, sympa, il y a un énorme. Une énorme. Enfin, banderole, on va dire ça comme ça. Et ça va te faire plaisir, Mourad, avec les supporters au bois qui sortent ce tous avec toi, Jean-Marc. Bien évidemment, en pensant à Jean-Marc Furlan, l'ancien entraîneur de Troyes, l'ancien entraîneur de Brest ou de la JOCR, pas loin d'ici, qui vit toujours à côté d'Auxerre, d'ailleurs, dans un village à côté d'Auxerre, mais qui est malade, qui souffre d'une... alors, je ne veux pas dire de bêtises exactement, mais d'une maladie neurodégénérative et qui est vraiment très, très bien épaulée par sa femme, mais qui vit forcément... eh bien une période compliquée et je sais que tu l'as interrogé, hein, effectivement dans l'un de tes livres notamment, Mourad, et c'est beau de voir qu'on ne l'oublie pas, la tête de Le Doiron au-dessus, parce qu'il a aussi marqué le club de Troyes. D'ailleurs c'est là où il a connu pas mal de montées, hein, parce que lui il a au moins je dirais 4 montées en Ligue 1, de Ligue 2 en Ligue 1,
5: oui,
7: il en a une avec Auxerre, il avait peut-être Brest et il a dû en faire 2 ici de mémoire.
5: Et puis c'est, bah, il m'avait fait l'honneur de faire la préface de mon second livre sur les entraîneurs français. Et c'est quelqu'un qui était vraiment son image publique, celle que tout le monde connaît, cet homme affable qui a le sourire, la bonne blague, et qui est très très abordable. C'était le même en privé et donc on avait passé beaucoup de temps au téléphone. Je parle beaucoup, il parle 3 fois plus que moi. Donc c'était des moments vraiment très appréciables et on lui souhaite en effet bon courage et à sa femme également. Et on espère que sa passion du foot va rester pendant longtemps encore avec nous et avec lui.
7: Oui, parce que ça fait partie des entraîneurs qui ont à leur niveau, hein, ce n'étaient peut-être pas des grandes équipes à ce moment-là, mais qui ont marqué effectivement qui a marqué un peu à sa manière l'histoire du foot français. Voilà.
5: Voilà, oui. Et puis tu as parlé de Troyes, forcément. On peut aussi penser à Libourne et à Brest, adoré, qui était un club aussi un petit peu à son image. Et enfin, il m'avait beaucoup parlé du fait de marquer les endroits où il vivait. Et je sais qu'il avait beaucoup apprécié ces relations-là aussi avec les communautés quand il était entraîneur. Donc beaucoup de courage à lui.
7: Guerri, malheureusement, qui glisse au moment de la frappe. Allez, la 25e. Mais comme tu le disais, effectivement, beaucoup de courage à Jean-Marc Furlan et à sa famille, à ses proches, et notamment à sa femme, qui, je me souviens, je l'avais interrogée il y a une quinzaine d'années, on va dire, qui était l'une des premières préparatrices mentales.
5: C'est vrai.
7: Et je l'avais interrogée pour parler d'un gardien de Ligue 1 à l'époque, qui, avec elle, travaillait énormément. C'était vraiment intéressant de comprendre un petit peu comment ça pouvait se passer. Aujourd'hui, ça se fait beaucoup, mais à l'époque, c'était presque tabou, hein. Les joueurs ne voulaient pas parler, ne voulaient pas dire qu'ils étaient effectivement suivis ou aidés, en tous les cas. Voilà. Et aujourd'hui, avec un psy ou quoi, ça se fait de plus en plus, mais c'est vrai que des fois, c'est compliqué. Allez, ça revient ici, ça peut repartir tranquillement avec ce 0-0. Et là, les Marseillais, Fabien, qui laissent le ballon à leur adversaire.
11: Ouais, c'est vrai qu'on est descendu d'un cran. Hein. Un petit peu côté OM, on a reculé un petit peu le bloc équipe. Et c'est vrai qu'on laisse cette équipe troyenne prendre un petit peu plus confiance, développer son jeu. Et attention, parce que voilà, il y a de bons petits joueurs dans cette équipe et on sait pertinemment qu'ils sont capables de nous mettre en difficulté. Donc voilà, ça serait bien qu'on revoie les Marseillais un petit peu plus haut sur le terrain. Mais c'est vrai que depuis quelques minutes, on laisse le ballon à cette équipe troyenne.
7: Allez, ça repart de derrière avec à 20 minutes de la mi-temps, Naïef Faguerd côté gauche pour Emerson Palmieri. La possibilité, elle n'est pas longue, elle est courte avec Camille Soko. Et vraiment Abdelli qui joue un cran plus haut, hein, que Noum Camille Soko, qui est vraiment en position de milieu récupérateur, de relayeur, hein. On fait tourner, mais c'est vraiment un faux rythme, hein. Ça doit aller plus vite, franchement. On doit aller plus vite.
11: On doit...

0: On donne le ballon à droite, ensuite on le redonne à gauche, et tout ça aux alentours de la ligne médiane. Vous imaginez, avec en face une équipe de 3 qui est superbement en place, très, très solidaire, et pour le moment le spectacle, eh bien, vous l'entendez, il est sur notre gauche avec le petit millier de supporters de l'OM là, qui est en train de chanter. C'est nous l'armée des Marseillais. Allez, Pechao, sur le côté gauche, face à un mur, hein. 1-2, il arrive à passer le premier parpaing, mais il tombe sur une brique derrière, malheureusement. Bien isolée, cette forteresse troyenne. Dans tous les stades, on est allé, c'est nous l'armée des Marseillais. Allez, l'OM, allez, allez. Oh, oh, oh, oh, oh. Allez, à Guerde, côté gauche, Imad Abdelli, 0-0. Et on revient, et malheureusement on fait tourner à ce foot d'aujourd'hui par moment. Ça nous gonfle un peu, hein.
1: Ben, c'est
0: pas le foot de Fabien Laurenti d'il y a 25 ans ici même, hein.
1: Non, mais c'est pas, oui, hein, c'est ça, mais surtout dans la situation où se trouve l'OM actuellement. On doit essayer de mettre du rythme pour justement déstabiliser cette équipe de 3, et c'est pas comme ça qu'on arrivera à le faire. Voilà, mis à part un exploit individuel, sincèrement, le rythme qu'on met pour le moment, tactiquement, on se demande comment les Marseillais vont pouvoir déstabiliser cette équipe. Donc oui, il va falloir mettre du rythme, casser un petit peu les lignes, s'appliquer sur les passes, et voilà, et notamment dans les derniers gestes aussi, parce que si on reste comme ça tout le match, je mise malheureusement sur un beau 0-0.
0: Ben, ce qui est dommage, c'est que on sent qu'il en faut un petit peu plus, mais pas non plus être transcendant pour la mettre à mal, cette formation.
1: Ben
0: donc c'est ça qui est dommage, parce que là pour le moment on voit bien le 17e de Ligue 1 face au 16e, hein.
1: Oui, ouais, ouais,
0: deux équipes qui ne prennent pas de risques et qui jouent à la baballe,
1: voilà. Et puis surtout, on sait qu'on est capable de le faire, alors même si c'était à domicile, mais c'est pas grave. Comme tu l'as dit, ça manquait de respect à cette équipe de 3. En face, c'est une équipe qui monte de Ligue 2. Il n'y a pas non plus de très très grands joueurs en face. Collectivement, c'est pas non plus une équipe qui est au top. Donc voilà, on est l'Olympique de Marseille, même si on traverse une saison qui est compliquée. Mais on a quand même un 11 de départ qui est largement au-dessus. Mais pour le moment, ça se voit pas, parce qu'on met pas le rythme qu'il faut. On fait pas ce qu'il faut, je trouve, notamment sur le plan offensif.
0: Un quart d'heure de la mi-temps, 0-0. Et tu parlais du secteur offensif. Fabien Narit vient de glisser, malheureusement,
1: oui,
0: aux abords de la surface adverse. Il aurait pu faire mal en taclant involontairement l'adversaire. On a besoin de rêver, mon Fabien. Il y a 25 ans en Ligue 1, tu as débuté au poste d'arrière droit. Qui était dans le but? Tu te souviens ou pas de ça?
1: Alors, dans le but,
0: je n'ai pas l'équipe sous les yeux,
1: Védran,
0: là.
1: Je ne sais pas si Védran était encore arrivé. Védran, Rougneux.
0: On va essayer de la retrouver. Tu vas nous le faire, Mourad, ça, ce petit quiz. Ça va être sympa, ça.
2: Ouais,
0: ben, comme le match, pour le moment, n'est pas terrible.
2: Très bonne idée. Écoute, on va chercher ça.
0: T'avais qui devant? Tu vas nous le dire. Il y avait Drogba, non?
1: Non, Didier n'était pas encore là. Non,
0: pas encore là, c'était la saison.
1: Il n'était pas encore arrivé, exactement. Non, mais c'était l'époque où c'était vraiment où l'Olympique de Marseille était dans le dur. Hein.
0: Comme maintenant?
1: Ah oui, c'était très compliqué. C'est l'époque où il y avait Alfonso, Rivera, tout ça là, si je ne dis pas de bêtises. Non, Mourad, rappelle-moi l'équipe, parce que sincèrement.
0: Il y avait un gardien quand même, rassure-nous. Il y avait même de quoi se payer un gardien. Oui, d'accord. Okay.
1: Il y avait un gardien, oui, ça c'est sûr.
0: Ils font tourner les Olympiens là. Hein,
1: mais c'était l'époque où Bernard Tapie était revenu en tant que directeur sportif.
2: Là quand il y avait les Espagnols, tout ça.
1: C'est ça, Rivera, tout ça, oui, c'est ça.
2: Alfonso m'avait fait rêver. Je
1: avec ses chaussures blanches. Ouais. Alfonso, mais ouais, c'était quand même une sacrée pagaille aussi cette année-là dans le club. Et ça avait été une saison particulièrement compliquée.
0: Allez, côté droit, l'OM avec Bézaf, en parlant de jeunes, de minots et de première en Ligue 1, Imad Abdelli. Ah, je regarde là, Bruno Genesio. Il a les bras croisés comme souvent, en plein axe. Angel Gomez par-dessus. Et qui trouve que le gardien et son maillot jaune. Alors là, il y a Nil Mopé et Ulysse Garcia qui partent à l'échauffement. Mais ce n'est pas pour effectuer des changements. Enfin, en tous les cas, je ne pense pas. Il y en a un troisième, c'est Kondogbia. Un quatrième, c'est Abdallah qui partent à l'échauffement. Mais comme toujours, en première période, après une demi-heure, au cas où il y a besoin d'effectuer des changements vers la mi-temps. Mais ce n'est pas pour ça qu'ils partent à l'échauffement, pour effectuer des changements de suite. Hein. Enfin, je ne vois pas. Hein. Et je n'en verrai pas pour le moment l'intérêt. Il faut juste que cette équipe, elle passe encore une fois la troisième ou la quatrième et guère plus. Mais c'est vrai que pour le moment, c'est beaucoup trop lent. Beaucoup

0: à deux à l'heure sur un faux rythme et qui profitent à l'adversaire parce que ils sont en place, ils ne courent pas énormément et dès qu'ils peuvent, ils partent pour piquer l'Olympique de Marseille. Et là, il y a encore des pertes de balles, même si Harit y réclame un tirage de maillot et ça revient avec le Togolais, notamment Derman Karim. Plein axe pour le Sénégalais Niatif de Tiaroy, belle ville sénégalaise, la Mohamed Diop sur le côté droit, il arrive à trouver Antoine Mille. Ça va centrer et ça passe devant le but, heureusement, avec la montée de Gomis. Et on aurait pu avoir chaud côté Olympique de Marseille. Et ce sera une remise en jeu à 12 minutes de la pause. Pas une super pub pour notre football, ça.
1: Entre-temps, on a retrouvé le fameux 3-1.
0: On va faire un petit quiz, ça c'est beau ça. Arrière droit de mémoire ce soir-là, Fabien Laurenti.
2: Alors non.
0: Ah mince, arrière gauche.
2: Non plus.
0: Axe droit.
2: Non plus.
0: T'étais remplaçant au coup d'envoi ?
2: Non, j'étais numéro 10, Bruno, voyons.
0: Ah oui, mince, purée, je me souvenais plus de ça.
2: Axe gauche. Ouais, on jouait dans une défense à 5, oui.
0: Ah ouais.
1: Oui, l'avant-centre, pour s'en souvenir, franchement Bruno, si tu arrives à le retrouver, je te donne deux clubs importants, Strasbourg, PSG, et à ce moment-là, il est à l'OM.
0: Ouh. Oh purée, c'est pas Pougé.
2: Non.
1: Allez, un supplémentaire, Turquie. Ça a été court son passage à l'OM.
0: Ah, Nouma ?
1: Nouma, oui.
0: Purée, ah ouais. Pascal Nouma, grande star au Beşiktaş, on en a parlé la dernière fois là. Ouais, purée. Nouma, t'as joué avec Nouma ?
2: Eh oui.
0: Énorme. Ah ouais. Sacré personnage. Hein. Ah, il est surtout estampillé PSG, mais sacré personnage.
2: Ah oui. Sacré personnage. Ah, ouais. Pascal, ouais.
0: Quand t'avais pas besoin de t'appliquer sur les centres, tu mettais un long ballon devant et tu savais qu'il la prenait. Quoi.
2: Exactement. Exactement.
1: Et le numéro 6 est actuellement sélectionneur.
0: C'était pas la Mouchi ?
1: Non.
0: Parce qu'il y a eu la Mouchi à 7. Ah, c'est Mdani, bah oui.
2: Ouais.
0: Bah ouais. Et Mdani, qui était aussi là après pour la finale de Coupe d'Europe et notamment l'épopée avec José Anigo, effectivement. Mais là, il y avait Barthez, il y avait Drogba, il y avait Marley, il y avait du monde, l'Amido.
1: Ouais. Et il y avait même deux sélectionneurs algériens dans cette équipe, puisqu'il y avait aussi Djamel Belmadi.
0: Ah ouais, bien sûr. Bah vas-y, donne-le nous, ce 11, parce que là, pour le coup, l'OM avec Egan Reilly a le ballon. Dans le rond central, enfin, il ne se passe rien. Hein. 10 minutes encore à jouer, 0-0, et c'est juste nul. C'est juste nul. Enfin, c'est une conservation de balle. Hein. Là, je peux vous dire, s'il y a un joueur qui se claque, c'est qu'il y a un vrai problème. Là, voilà. Là, c'est plus un problème d'hydratation ou de je ne sais quoi, parce que c'est pas possible sur un effort. Hein. Donc,
1: c'était une sacrée époque. Donc, tu veux que je te donne le.
0: Alors,
1: donc...
0: le gardien, du coup.
2: C'était Vedran Rougneux.
1: Mais donc après on avait Dos Santos à gauche qui a fait Dos Santos. Une très bonne carrière olympienne. Hein.
0: Ouais.
1: Très bonne chose.
0: D'origine portugaise, voire peut-être Capverdienne, c'est ouais. Ça. Hein. Ouais. Allez dans l'axe Camisoko, peut-être pour Amine Gouri. Gouri fort devant la cage, ce sera contré, ce sera un corner. Le temps de nous donner le latéral droit de cette soirée-là.
1: Ah, lui aussi il s'est beaucoup plus illustré dans un autre club de Ligue 1. Il va être difficile à trouver.
0: Non mais donne-le-nous, hein, ça va pas être la soirée des devinettes parce que c'est pas possible après.
1: C'est Jurietti.
0: Ah ouais, Franck Jurietti. Ah, t'aurais pu dire une seule sélection en équipe de France.
2: Oui, c'est ça.
0: 5 secondes, je t'aurais dit Franck Jurietti. Sur le côté droit, attention le corner pour l'OM. La droite vers la gauche, 0-0, c'est frappé par Amine Harit, c'est dévié par deux Troyens, mais ça revient à l'angle de la surface. Côté gauche avec Emerson Palmieri, le centre est bon, une tête Troyenne de nouveau, Amine Harit cette fois-ci, la reprise de volée en deux temps. Dimad Abdelli, elle est sortie à 2 mètres de la ligne par un joueur qui aura tout fait sur ce coup-là, et je crois bien que c'est lui, Derman Karim, c'est lui qui a pris les deux ballons de la tête et qui a sorti cette balle devant la ligne, alors qu'on allume côté supporter de l'OM une sorte de... petit feu d'artifice. Allez, de nouveau ce corner. Allez, ça vraiment sur le terrain monte un petit peu en régime là. À 7 minutes de la mi-temps, ce corner de nouveau. Deuxième poteau. Ouais, il signale une faute d'un joueur olympien sur un joueur troyen. Dommage parce que.
2: Ouais, c'est dommage. C'est une belle situation là, de la part des Marseillais, avec notamment Imad Abdelli là, qui récupère ce ballon là suite à ce cafouillage aérien et qui n'arrive pas à trouver le. le chemin du but là, sauvé par un défenseur troyen.
0: C'est énorme là, ce que j'ai sous les yeux, je vous l'explique. Il y a Bruno Genesio qui est obligé de remonter 10 marches hein, pour venir vers le banc des remplaçants ici, le banc de touche. Il remonte la dizaine de marches, il a ses trois adjoints là, Nicolas Deon, Jérémy Bréchet, il y a également Farbos qui est présent là, et Dimitri Farbos, et ils ont une tablette pour regarder le match. Et là, il lui remontre des petites situations, et il est venu se rasseoir, il le fait régulièrement ça. Hein. Avant de repartir plus proche de la pelouse, mais je vous dis, il y a 10 marches à descendre, et là cette fois-ci ce sont d'autres joueurs qui partent s'échauffer. Voilà, et l'échange avec Dimitri Farbos, pas mal, Bruno Genesio, et j'ai l'impression qu'il y a ça l'agace Bruno Genesio, je le vois sur ses pertes de balles, et Pechao encore, ouais, il est un peu comme nous hein. Il se dit ce n'est pas terrible. On va attendre là, il va rester 7 minutes et la touche pour les Troyens, quasiment dans la surface de réparation. Il s'appuie de nouveau sur le Doiron avec le 1-2. Heureusement, il est manqué. Lucas Maronnier n'a pas réussi à la récupérer. On envoie très loin pour Amine Goury là-bas et ce sera pour le gardien. 3-1, Patrick Beach pour le capitaine Adrien Monfray qui va remettre un long ballon devant pour le Doiron. Duel avec Aguerd. Et c'est le Doiron qui la prend, mais ça va être Camille Soko au deuxième ballon après le rebond pour la récupérer. Sur le côté là, bien joué Naïef Aguerd, il n'y a pas faute, il faut vite se relever face à le Doiron et le Marocain qui est bon mais qui envoie ce ballon là-bas plein axe, il est hors jeu ou pas Amine Goury? Non. Et on va assister à la même situation avec Pechao qui la récupère. Allez, plein axe, voilà, c'est intéressant ce que fait Goury pour Imad Abdelli qui glisse au moment où il veut dribbler, mais ça profite quand même à Angel Gomez, côté droit, Amine Harit, c'est du 1 contre 1, peut-être une occasion pour l'OM, et non, il revient plein axe, il se fait chipper le ballon, Bezaf a été parti dans son dos. Et heureusement, ça revient avec Imad Abdelli. Ah ben, on joue un peu plus vers le but adverse. Mais le problème, c'est qu'on lit beaucoup trop facilement côté troyen les passes marseillaises. La contre-attaque, ça repart de nouveau plein axe dans cette formation de l'Estac. Et c'est là où il faut vraiment être vigilant. Avec la possibilité... côté droit, cette fois-ci, on a du mal à voir. Ils ont des numéros sur le maillot, bien évidemment, les joueurs troyens. Mais c'est floqué d'une manière assez surprenante. Et j'ai l'impression qu'il y a des numéros qui ne collent pas. C'est vraiment, vraiment étonnant, là. Il y en a quelques-uns. Ça permute aussi pas mal. Alors du coup, on va pouvoir continuer. Dans le but, Vedran Rougneux, cette fameuse équipe-là, pour nous faire rêver. Parce que c'est la même situation, en fait, hein, que l'OM actuellement, avec une équipe dans le dur. Franck Jurietti, arrière-droit, on a dit. Arrière-gauche, Madu Dos Santos. Fabien Laurenti, axe gauche de la défense à 3.
2: Oui.
0: Axe droit, alors.
1: Ah, celui-là aussi, c'est
2: Argentin, ouais.
1: Un Argentin qui n'a pas spécialement laissé une trace très importante. Je pense qu'on peut te le donner.
0: Ouais, bah allons-y. Hein, allons-y.
1: C'est Eduardo Tuzio.
0: Ah ouais, ok.
1: Par contre, celui qui était à côté, le patron de la défense, il a un peu plus marqué. Oui. Il a un peu plus marqué, tout court. Défenseur qui marque. Bruno, bah, tu l'as.
0: Sa nationalité.
2: Un Belge.
0: Ah, ben Daniel.
2: Ah oui.
0: Ouais, ok. Daniel Van Buyten. Ouais.
1: Et il nous manque un joueur, un milieu de terrain. Polonais.
0: Ah oui, Piotr.
2: Voilà.
1: Et j'aime bien comment Piotr, tu t'en es sorti. T'as pas prononcé le nom, t'as Piotr, le prénom.
0: Ouais, ben son nom c'est plus compliqué. Hein.
1: Svezversky.
0: Ouais. Ben qui avait joué où lui aussi dans un autre club, c'était pas Lens.
1: Bastia. Bastia, est-ce qu'il est passé par un autre club français après? Je pense que c'était surtout Bastia, Saint-Étienne aussi.
0: Ouais, qui courait beaucoup, hein.
2: Oui.
0: Ce qui manque à l'OM ce soir, par exemple, hein.
1: Il y avait quand même beaucoup de joueurs qui savaient mettre le pied entre Jurietti, Van Buyten, Piotr, oui. Amidani. Fallait pas trop les.
0: Et après devant, du coup, parce que Wieczierski. Après, il y avait qui, du coup, au milieu? Donc on a dit Mdani, Belmadi. On a dit.
1: Voilà, Nouma devant et en 10, Alors celui-ci, il est trouvable. Il a fait un passage court. Il est un Brésilien qui tirait très bien les coups francs, qui est transféré au PSG après.
0: André Louis ?
1: Voilà.
0: Ah ouais, purée. Ouais. Sacré pied gauche, hein, j'aimais bien lui. Ouais.
1: Je me souviens, une très grosse déception quand il est parti au PSG, j'étais dépité.
2: Ouais. André Louis que j'ai retrouvé en Corse à Ajaccio, après, plus tard, quelques années plus tard, il avait fait une saison en Ligue 1. André Louis.
0: Putain,
2: qui avait,
0: bien,
2: qui avait marqué d'ailleurs contre l'OM avec Ajaccio. Hein,
0: ouais. Toujours. Je n'ai pas peur de le dire, tu étais le meilleur de cette équipe, mon Fabien.
2: C'est non, gentil, c'est gentil, mon Bruno, merci. Même, j'étais tellement meilleur que Daniel Van Buiten.
0: Non. Oh purée, on a le sourire, mais franchement, sur le terrain, il ne se passe rien. Mais on doit être à combien, Mourad, de possession de balle? On doit être à 70-30 en faveur de l'OM. Mais totalement inoffensif, cette possession. Oui. C'est-à-dire que c'est 10 mètres. Ouais. Avant la ligne médiane, 10 mètres après la ligne médiane. Hein.
1: C'est exactement ça. Hein, un peu moins, 66-34, mais un tir, le tir de d'Abdelli tout à l'heure.
0: Ouais, voilà, qui a été sauvé à 2 mètres de la ligne. Là, peut-être là avec Amine Gouri. On est proche de la mi-temps, on est à moins de 2 minutes. Bézav sur le côté droit, il va centrer. Ce sera un corner ou pas? Oui, c'est bien ça, allez. Ce ballon dominé par Amine Harit, vous voyez, on s'enflamme pour un corner gagné en bout de course par Kylian Bézaf. Mais c'est pas mal. Sa première période, elle est sérieuse également. Hein. Et le corner, c'est là où l'OM a été dangereux tout à l'heure, frappé de la droite vers la gauche par Amine Harit, qui lève le bras droit. Amine Harit, trajectoire sortante vers le premier poteau. Ça ne passe pas le premier rideau, sorti de la tête par un adversaire. Et attention, on est vigilant sur la contre-attaque parce que ça va vite avec le doigt rond. Et c'est Angel Gomez qui fait l'effort superbe. Ah! Il signale la faute et il va mettre un carton. Angel Gomez, Monsieur Paradis, j'ai l'impression que c'est sévère. Franchement, parce qu'il revient bien, il fait l'effort. Alors après, est-ce qu'il le touche? Tout à l'heure, il a mis un carton assez rapidement au latéral droit adverse à Lucas Marronnier. Mais dommage. Sur cette contre-attaque, alors heureusement qu'il la prend parce que sinon derrière ça partait plein axe avec le doigt rond. Il y avait un retour de 3 ou 4 joueurs olympiens, mais ça aurait pu aller assez vite vers le but adverse. Et là, la faute, elle est signalée. Alors bientôt le temps supplémentaire de cette première période. Ça serait bien qu'il n'y en ait pas, hein, très honnêtement, tellement c'est très moyen, voire nul, ce 0-0. Et on a la chance qu'il fasse 10 degrés, parce que des fois on a des matchs comme ça en termes de rythme, d'intensité qui sont proches de zéro, mais en plus il fait moins 20 degrés. Et c'est la mi-temps, et bien peu cher, heureusement qu'on est enthousiaste, hein, derrière cette équipe de l'OM et qu'on est là, mais je plains ceux qui ont payé leur billet 20, 30 ou 40 euros. Hein. Ils pourraient se faire rembourser la moitié déjà, hein. Franchement, parce que cette première période, elle est terne, mon Fabien. On attendait plus de l'OM et malheureusement, on n'arrive pas à avoir plus de l'OM.
2: Ouais, déçu effectivement, Bruno, tu l'as dit, sur cette première période, on attendait une réaction de la part de nos Marseillais. Alors oui, certes, on n'a pas été mis en danger et encore, mis à part deux, trois situations un petit peu chaudes sur le but de Delange, mais sinon, hormis ça, effectivement, et alors oui, il y a une possession qui est marseillaise, mais elle est totalement stérile. On a du mal à s'approcher du but troyen et quand on s'approche du but troyen, on a du mal à se mettre en position de frappe et on s'aperçoit qu'on est totalement inoffensif pour le moment lors de cette première mi-temps. Il va falloir changer énormément de choses, hein, notamment sur le plan offensif, mettre beaucoup, beaucoup plus de rythme que ça. Parce que là, on joue à deux à l'heure, on dirait des sénateurs, et c'est pas ce qu'il faut faire justement pour bouger cette équipe. Donc c'est totalement insuffisant pour le moment sur cette première mi-temps. Il va falloir que Bruno Genesio trouve les bons mots. Pourquoi pas quelques changements aussi en seconde période, ça on sait qu'il y en aura. Mais quoi qu'il en soit, c'est une copie totalement insuffisante pour le moment de la part des Marseillais.
0: Mais comment l'expliquer alors qu'on attend l'OM, qu'on répète depuis 3 semaines que quelque part la saison elle doit débuter maintenant, que les Marseillais doivent faire la différence maintenant et tout. L'OM est sur le terrain d'une équipe qui le précède au classement et on n'arrive pas à passer de 2 à 3 à l'heure. C'est pas normal.
2: Non,
0: avec des joueurs, des Gouiri, des Harit sur le terrain, enfin des Aguerre, des Ganralé, il y a des joueurs de qualité.
2: Bien sûr, c'est pas normal, effectivement, tu as raison. C'est vrai que c'est compliqué à comprendre. Alors, est-ce qu'on a vraiment peur? On a beaucoup parlé de ce match comme étant le match charnière pour l'Olympique de Marseille parce qu'il y a un nouveau départ à faire. Ok, mais on doit être capable de passer au-dessus de ça. Il restera énormément de matchs après. Donc voilà, il faut que les joueurs se lâchent. Là, on a l'impression qu'ils jouent avec le frein à main et qu'on se contente vraiment de bien défendre, mais qu'on n'ose pas aller jusqu'au bout des attaques. Donc il va falloir vraiment se lâcher, prendre des risques, se lâcher complètement et revoir un petit peu l'Olympique de Marseille qu'on a vu notamment lors de la première mi-temps face au Beşiktaş ou même face au PSG. Donc on est capable de le faire, mais malheureusement ce soir, pour le moment, ce n'est pas encore visible de la part des Marseillais.
0: Ouais, parce que là, pour le moment, c'est une équipe qui joue le maintien, hein, cette équipe de l'Olympique de Marseille. Ouais, ouais. 0-0 à la mi-temps sur le terrain de 3. Et j'en profite, il y a notre Guy Casadamon que l'on embrasse, qui disait Fabien a joué son premier match le 26 janvier 2002. Voilà, ouais. Le MP1 à 0. Et Guy, deux ans avant, est nommé directeur de l'organisation et de la sécurité. Voilà, voilà. Pour les beaux souvenirs de nos consultants, nos fabuleux consultants. D'ici Provence, on aimerait bien. Après avoir des fabuleux consultants, avoir des fabuleux joueurs. Hein. Et ça serait bien qu'en seconde période, ils se réveillent. Nos Olympiens 0-0 à la mi-temps. Forcément, en seconde, il y aura du nouveau parce qu'ils ne peuvent pas être fatigués par leurs 45 premières minutes. Je vous dis, ça va démarrer fort. À tout à l'heure, les amis.
3: À tout à l'heure, Bruno, pour la deuxième mi-temps. 3 Olympiques de Marseille à suivre sur ICI Provence. C'est la mi-temps. Eh bien, nous aussi, on va prendre un petit peu de temps pour se reposer. Oh, ça a été dur, cette première mi-temps, les commentaires. Et tout. Ouais. Bon, ça allait à 100 à l'heure.
1: Ça a été plus dur pour nous que pour eux.
3: Allez, à tout de suite sur ICI Provence.
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0: Soprano avec Cosmo sur Ici Provence, 21h45.
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0: Et on espère pour cette deuxième mi-temps un peu plus de jeu, un peu plus d'action, un peu plus de buts.
2: Surtout des buts marseillais, Eric, surtout ça.
0: Ouais.
2: Et avec qui nous en mettent au moins un, on signera pour
3: 1-0, on ramène Bruno.
2: On n'est pas gourmand, exactement.
0: Bon, Bruno, on veut une équipe conquérante.
4: Effectivement, avec le coup d'envoi de ce match à l'instant, la première seconde de jeu, et non c'est déjà la deuxième mi-temps. Ouais, j'aurais bien aimé la switcher la première, mais non. Malheureusement, ça vient de reprendre pour le coup. Là, trêve de plaisanterie, ça vient de reprendre avec des Marseillais qui étaient revenus bien 1 à 2 minutes plus tôt que leurs adversaires. Pas de changement côté Olympique de Marseille, toujours dans le but Geoffrey Delange. La défense à 4, Bézaf côté droit pour sa première titularisation. Sur le côté gauche, Emerson Palmieri, capitaine ce soir. Ça part dans son dos, attention, il est couvert par Naïef Aguerre, défenseur central, avec Egan Riley. Au milieu de terrain, première également pour nous, Camille Soko, associé ce soir à Imad Abdelli. Pechaou sur le côté gauche qui récupère un ballon. Sur le côté droit, Amin Harit. Dans l'axe, en meneur de jeu, Angel Gomez. Et l'attaquant de pointe, c'est Amin Gouiri. Pas de faute sur Pechao, j'ai cru qu'elle allait être sifflée celle-ci, le 11 olympien, donc pas de changement. On espère qu'il y aura juste un changement de niveau de jeu, de qualité de jeu, de rythme dans ce match. Et côté au bois non plus, pas de changement. Pendant ce temps-là, notre Médéric Gasquet-Cyrus à tous, notre Médé m'a mis un petit message, forcément avec un jeu de mots. Il est rigolo, il me dit: l'OM fait trop de chichi face à l'Estac.
2: Ah oui.
4: Pas mal,
2: exact.
4: Hein. Ouais. C'est pour ça qu'il est chez nous, qu'on le paye si cher pour qu'il soit là tous les matins, notre Médé. Effectivement, grand supporter de l'Olympique de Marseille qui nous écoute. Et on espère qu'on te régale autant que tu nous régales tous les matins, Médé. Mais je n'en suis pas certain, malheureusement, ce soir. Allez, côté gauche. Alors qu'il y a une pub derrière pour une voiture électrique avec une autonomie de 483 km, mais au rythme où l'OM va, je ne suis pas certain qu'on ait une autonomie qui nous permette d'aller à la 10e place. Ce serait déjà beau, mais sans rigoler. Allez, on veut voir un autre visage en seconde période, avec notamment des prises de risque, parce qu'en première période, il y a eu quoi, une demi-occasion, la frappe d'Abdelli là, sur une sorte de cafouillage à la suite d'un corner. Mais bon, ce n'est bien évidemment pas suffisant. Heureusement, il y a les fameux 900 vaillants. Bien joué, Emerson. Emerson qui va frapper, qui veut remettre en retrait. La tentative en demi-volée de Pechao, elle est contrée après qu'Emerson ait voulu la donner à Gouiri. Ben voilà, comme l'on dit, c'était mieux en 3 minutes en début de seconde période qu'au cours des 45 premières. Avec du rythme, avec des tentatives, avec des dribbles, avec des percussions et des prises de risque. Voilà ce que l'on veut voir.
2: Ouais, exactement, c'est ça. Il va falloir que nos Marseillais se réveillent enfin et se décident à jouer. Comme ils savent le faire, ils sont capables de le faire. Et là, tu l'as dit, Bruno, ça a été un enchaînement sur le côté gauche. À une touche de balle, hein, une touche de balle, pas plus. Malheureusement, la frappe est contrée au dernier moment. Mais on a vu, dès que les Marseillais accélèrent, une touche de balle, on arrive à créer des situations et des décalages. Et tu parlais de changement, Bruno, en début de seconde période. Moi, j'espère qu'ils ont changé de crampon, nos Marseillais, parce que ça a beaucoup glissé.
4: Ouais.
2: En première période.
4: Alors c'était surtout dans la zone offensive de l'OM, milieu de terrain.
2: En fait,
4: c'est au cœur de la défense de l'OM, hein, c'est-à-dire à 20-30 mètres du but de l'OM que ça glissait là, notamment avec Gomez, avec Harit qui avait glissé, avec, on s'en souvient également, Imad Abdelli. C'est plus dans la partie de terrain olympienne sur cette seconde période. Donc faut pas que les défenseurs glissent, hein, parce que
2: après, en général,
4: là, pour le coup, derrière,
2: on a les crampons.
4: Ouais, c'est ça. Hein.
2: En alu, en fer. Logiquement, pas justement glisser, c'est très important d'être bien cramponné. Alors, pour tous les joueurs forcément, mais quand on est défenseur, c'est primordial. Et c'est vrai, je ne sais pas si le terrain doit être un petit peu dur en fait, et vu qu'il est beaucoup mouillé, arrosé, si on n'est pas bien cramponné, forcément ça glisse rapidement.
4: Alors on ne voit plus l'eau qui peut en ressortir lorsqu'il y a des passes au sol sur une dizaine, une quinzaine de mètres. Ça, c'est mieux, ça veut dire que c'est un petit peu bu, absorbé. Mais par contre, le fait de glisser, ce n'est pas logique. Pechao qui tente de partir en dribble. Ça va revenir sur Emerson Palmieri. Le centre vers le deuxième poteau. La prise de relais, voilà. Le but d'Amin Harit d'entrée de seconde période. Voilà. La 50e sur ce centre d'Emerson Palmieri. Le plat du pied qui fait du bien parce que sur ce coup-là, il ne peut pas la sortir, Patrick Beach. Il la touche, mais elle va finalement dans son petit filet intérieur. Il faut mettre un peu plus de rythme, un peu plus de mouvement, centrer devant le but. Et ça finit au fond 1-0 pour l'Olympique de Marseille d'entrée de seconde période. Amin Harit pour ce joli but. Il arrive vers le deuxième poteau. Ce ballon arrive sur le côté gauche de très loin lorsque l'on regarde la cage troyenne. Le plat du pied juste avant que le ballon ne rebondisse au sol. Il suffit de cadrer quand c'est comme ça. C'est très précis, c'est assez puissant et ça finit au fond.
2: Ouais, moi surtout c'est l'action qui me plaît, Bruno. Hein. Ça part de la droite, on finit sur la gauche. Et une séquence de redoublement de passe là, sur à une touche de balle. Donc on a vu un moment où on accélère, on est capable de faire la différence, de créer justement ces fameux décalages. Et après, il y a ce bon centre au second poteau pour Amin Harit. Hein. Alors certes, il y a un petit peu de réussite parce que Beach est à deux doigts de sortir ce ballon. C'est entre les jambes, hein, du gardien. Australien, beaucoup de sang-froid de la part d'Amin Harit qui attaque bien son ballon là, qui vient de l'intérieur du pied avec le rebond. Hein. Juste au moment où le ballon touche le sol, Amin Harit vient claquer ce ballon et le mettre entre les jambes du gardien troyen. Allez, ça va nous faire du bien, j'espère, ça va nous libérer encore plus. Et surtout, il faut continuer côté Marseille. Il ne faut pas reculer, il faut aller essayer de mettre ce second but pour se mettre à l'abri. Et vous entendez les supporters marseillais, on est chez nous.
4: C'est une partie, effectivement, attention, la frappe, la réaction, elle n'est pas cadrée, cette tentative au Boise, bien à gauche du but de Geoffrey Delange. Allez, d'entrée de seconde période, c'est rare hein, ce qui se passe, c'est arrivé face à Strasbourg, ce n'est plus arrivé depuis, l'OM qui mène à la marque, dans un match. Alors c'est sûr qu'en marque on peut... On n'est pas prêt de mener au score, hein, mais que ce soit à Monaco, à Rennes, face au PSG, face au Paris FC, l'OM a aussi couru après le score, souvenez-vous. Hein. 1-0 pour l'adversaire, 1-1, 2-1 pour l'adversaire, 2-2 et 3-2 pour l'adversaire. Donc, et ça, c'est la stat qui fait du bien. Lorsque l'OM mène à la marque cette saison, l'OM l'emporte. Eh oui.
5: Eh oui, eh oui.
4: Ce n'est arrivé qu'une seule fois.
3: C'est une stat qui est un peu biaisé, mais on l'apprend.
4: Mais qui existe, monsieur Hartz, qui existe.
3: Tout à fait, factuellement, ouais, c'est vrai.
4: Factuellement, c'est la réalité. Attention, Egan Reilly, il va rejouer avec son gardien, bien joué. Le dégagement, il y a encore un petit peu d'eau là-bas. Hein. Il la dégage très loin, Geoffrey Delange. On n'a pas besoin de lui dire ce soir, remets-nous des glaçons. Hein. Geoffrey, remets-nous des glaçons, comme le dit Soprano, parce qu'il fait moins 20 degrés. C'est impressionnant. Ah ouais, c'est dingue là, on a perdu une sacrée température en quelques semaines. Trois qui en a pris six ici, hein, face à Strasbourg, hein, il y a un mois et demi. Ils ont bien débuté, resté sur trois défaites là avant la trêve, et donc on espère une quatrième ce soir pour les jeunes au bois. Sur le côté droit, l'attaque à réaction là, l'OM est 1-0 depuis 3 minutes, et ce but d'Amin Harit. Du coup, ça donne une passe décisive à Emerson Palmieri, hein, sur ce côté gauche. De la profondeur, Imad Abdelli qui va y aller. Il faut le sortir, ce ballon, proprement. Il vient jouer avec le relais. Après, il commet la faute, Imad Abdelli, parce qu'en face, ça s'accroche. Il y avait le relais d'Emerson. Mais quand je dis ça s'accroche, c'est dans le bon sens du terme. Ils vont au combat, notamment là avec Derman Karim, qui vient récupérer un coup franc à l'entrée de la surface de réparation côté droit. Parce que tout simplement, en termes de solidarité, on fait les efforts et tout. Et au final, Imad Abdelli finit par l'accrocher alors qu'il est en train de parler à Merwan Ifnaoui, l'entraîneur de Troyes. Peut-être qu'il va bientôt le faire rentrer. Hein. C'est l'ailier droit qui peut jouer à ce poste-là. Il accélère son échauffement. Allez, le coup franc, bien resté en place. Là, on le sait souvent après un but, les 5-10 minutes qui suivent. Alors, c'est pareil à chaque fois, hein, il faut être attentif tout le match, mais c'est vrai que dans ces moments-là, on se dit, allez, on mène 1-0, des fois, il y a une sorte de relâchement involontaire, et là, le coup franc, tous les Marseillais sont dans leur surface de réparation, même dans leur 11 mètres, même pas dans leur 16 mètres 50, côté droit, ce petit ballon par-dessus, au deuxième poteau, heureusement, c'est trop haut pour le capitaine, qui va le chercher le long de la ligne, ce ballon, il est en plus sorti, non, dans la surface de réparation, corner, concédé par Bézaf. Ouais, ouais, là, à mon avis, le ballon était sorti, hein, ils le réclament les Olympiens, mais il était sorti très loin de l'arbitre assistant. Et finalement, ça donne un corner sur le côté gauche, lorsque l'on regarde, et au pied du parquage marseillais. Trajectoire rentrante de la gauche vers la droite, ça part fort devant le but. La tête de Camille Soko. Ogwiri qui se manque sur la prise de volée. C'est tenté côté au bois et c'est contré. Ça revient côté gauche. Le centre fort de nouveau. Bien joué, Geoffrey Delange. Superbe intervention. Juste devant le doigt rond, notamment, même si après il vient percuter Egan Riley. Pas Egan Riley, mais Haggard. Franchement, sacré sortie de Delange. Hein. Vigilant. Et puis le ballon arrive vite et il vient de suite la prendre sans la relâcher. Magnifique, comme on dit, Fabien Laurenti, ça soulage, une sortie à la Vedran Rougneux, hein, il y a 25 ans.
2: Ouais, non, c'est clair, effectivement, hein, surtout dans ce moment-là, quand on ouvre le score et qu'on a un petit peu de... On n'est pas très, très chaud sur les minutes qui suivent, pardon, c'est important, hein, de sentir son gardien présent. Et là, Geoffrey Delange n'a pas eu peur, il est allé au duel, au contact. Alors, il s'est fait un peu mal, hein, le gardien marseillais au niveau de la hanche peut-être, il s'est pris un petit coup,
4: mais tout le monde s'est relevé déjà,
2: voilà, tout le monde s'est relevé, il n'y a pas de problème,
4: reparti, hein. ouais.
2: Mais ouais, très important là, de venir capter ce ballon, couper la trajectoire, et ça va rassurer tout le monde.
4: Allez, Angel Gomez pour après, si on reste comme ça en n'étant pas très très beau, mais avec une victoire 1-0 comme on disait à la mi-temps,
2: oui, là, il faut prendre,
4: ça suffit,
2: bien sûr.
4: Ce ne serait pas très rassurant, mais comme dit Genesio, l'urgence c'est déjà de gagner et de sortir de là, c'est-à-dire de cette zone des relégables, et d'aller grignoter des points par-ci par-là, avec 3 ce soir, avec Angers la semaine prochaine. Angers qui hier en a pris 5,
2: ouais,
4: à Brest.
2: 5 à Brest, oui, tout à fait.
4: Avec Lefort, défenseur central expulsé, donc suspendu face à l'OM dimanche prochain, et avec Camara, Ousmane Camara, défenseur central également sorti sur blessure en première période, donc possiblement absent pour la réception des Olympiens. Donc
2: ouais, l'axe central ne sera pas le même déjà.
4: Ouais.
2: Côté Angevin.
4: Allez, Biza, servi par justement un ancien Angevin, Imad Abdelli, côté gauche. Bien joué dans la profondeur pour Aminarit, le buteur qui veut se retourner. Ah, il n'a pas réussi à passer, il ne lâche pas Aminarit au duel là-bas. Il a fini par glisser et ce ballon est dégagé par Junior Diaz. Loin, on la récupère. Bien joué, plein axe assez haut pour tenter de repartir. Et là, il y a une grosse faute sur Imad Abdelli. Il va prendre un carton. J'ai l'impression que... Alors, c'est le fameux Togolais à l'énergie exceptionnelle. Derman Karim, mais là il a glissé, à mon avis. Alors Aguerre va voir l'arbitre en lui disant c'est même plus costaud que ça. On va revoir rapidement là. Il arrive par derrière. Ah ouais, c'est en plein championnat du monde, peu fameux d'ailleurs pour les Français de judo à Bakou. C'est la petite balayette. Hein. Ça vaut presque un hippon. Et que dit l'arbitre, il appelle Emerson Palmieri qui doit appeler Naïef Aguerd. Ouais. C'est un peu ça. Il appelle le capitaine pour appeler Naïef Aguerd. Alors Aguerd, il était venu discuter avec l'arbitre juste avant le coup d'envoi de la seconde période. Et là, il est venu en gros demander une autre couleur de carton. Et du coup, j'ai l'impression que voilà, Aguerd, il se fait un peu tirer les oreilles. Allez, il peut y retourner là-bas. Mais deuxième carton jaune pour les Troyens qui vont effectuer des changements là dans pas longtemps. Alors que Genesio en sourit avec le quatrième arbitre là. C'est toujours sympa ces images là. Le coup franc lointain pour l'OM, côté droit, Aminarit, le buteur tout à l'heure. C'était il y a 9 minutes. Un coup franc excentré, mais il peut y avoir le danger vers le but. Il y va et c'est pour le gardien Beach qui se saisit de ce ballon. C'est beau pour un Australien natif de Sydney, hein, de s'appeler Beach. Hein.
2: C'est pas mal. Hein. Ouais.
4: Allez, côté droit, Amine Gouiri dans la surface de réparation. On s'applique en retrait. Ah, c'est pris par un adversaire. Dommage. Il y avait Gomis, notamment. Et on tente de repartir à l'opposé là-bas. La tête d'Egan Riley pour la mettre quasiment directement en touche. C'est qui ? C'est Renaud Ripard qui va rentrer. Je le vois là. L'ancien Nîmois On a l'impression que ça fait 120 ans qu'il joue en Ligue au foot, lui. Hein.
5: Ouais, c'est vrai.
4: Pas en Ligue 1, mais je crois même que c'est plus de 300 matchs avec le Nîmes Olympique, qui végète malheureusement en N1 aujourd'hui, je dirais, c'est-à-dire la quatrième division.
3: Je vais te dire ça tout de suite. Mais
4: ah ouais, c'est ça, hein, de mémoire, c'est National 1, parce que les appellations ont changé. Avant, la Nationale, c'était la 3ème division. Maintenant, c'est la Ligue 3 qui est devenue professionnelle. On pense à nos joueurs d'Aubagne, sortis hier par Istres. Bravo à Istres, club de N1, justement, donc la 4ème division française, 1-0. Et Aubagne éliminé. Hein.
3: Et Istres qui est entraîné par Zaki Noubir.
4: Oui, Zaki Noubir, exactement. L'ancien entraîneur, enfin notamment éducateur à Herbel, la fameuse école de foot qui est désormais le club d'Herbel, d'Aubagne-Herbel. Avec Masmoudi, l'entraîneur d'Aubagne, ils se connaissent bien, les deux hommes, ils étaient ensemble hier.
3: Et pour répondre à ta question, Nîmes évolue en National 1, ce qui correspond à la 4ème division.
4: C'est ça, l'ancienne CFA, l'ancien championnat de France amateur ou l'ancienne N2, mais désormais c'est la N1, effectivement. Le corner pour les Troyens avec la rentrée de Renaud Ripard qui est grand, qui va devant, qui a failli déjà récupérer ce ballon au deuxième poteau. Heureusement, il y a une tête d'Igor Pechao. Ce ballon remis par-dessus, des têtes, la tête, elle est sur la ligne, il la prend. C'était le doigt rond pour la remettre là. Il la prend Geoffrey Delange avec un petit saut pour la ne pas la boxer, mais tranquillement, sans saisir, voilà, à 2 mètres de sa ligne. Rassurant le gardien néerlandais de l'OM sur... Eh bien, les quelques arrêts qu'il a à faire, hein, il n'en a pas eu en première période. Et là, en seconde, ça le fait. Ça va vite avec Pechao et c'est bien repris à hauteur de la ligne de surface de réparation adverse. C'est là où il y a le pressing, là, notamment sur Karim, le pressing de Guiri. Voilà, c'est bien. Il oblige l'adversaire à reculer, à repartir. Et c'est là où on peut peut-être la récupérer. Il y a faute ou pas. Hey, il la garde, il la conserve vraiment très, très bien. Hein. Bon petit joueur. Hein. Vraiment. Ce Togolais avec Camille Soko qui est aussi impressionnant. Hein. Franchement, alors l'adversaire n'est pas exceptionnel, mais dans le cœur du jeu, il oriente le jeune Malien, il ne perd pas énormément de ballons. Non, non, c'est propre. Mais même Beza, enfin, dans l'ensemble, fait son match. Hein.
2: Oui, oui, c'est les dominos, intéressant. Oui. Ils répondent présent. Ils se sont mis au niveau. Alors bon, tu l'as dit, Bruno, en face, c'est pas l'équipe de l'année, mais c'est pas grave. C'était un match, on le sait, alors c'est pas fini, mais c'était un match important pour Nomancy ce soir. Et pour le moment, effectivement, les deux minots répondent présent, ça fait plaisir. Il va y avoir changement du côté de l'OM, non Bruno,
4: ouais.
2: Il me semble.
4: Ouais, bah, Abdallah Mopé là. Abdallah Mopé, je les ai sous les yeux.
2: Qui se prépare.
4: Bah, je regardais au moment où je dis ça, Camille Soko, il manque sa transversale un peu trop facile là pour la jouer. Dommage de la droite vers la gauche. Allez, Abdallah Mopé, qui peut sortir? C'est Harit là? J'ai l'impression qu'il fait la tête. Ah ouais, c'est lui qui va sortir. Ah ouais. Ah, il marronne un peu Amine Harit, mais dans le bon sens du terme. Il dit pourquoi je sors là? Mais bon, il revient de blessure. Hein,
2: ouais, il revient de blessure. Hein. Il y a encore des matchs qui arrivent.
4: Et Guiri aussi.
2: Ouais, mais c'est normal.
4: Il revient aussi de blessure.
2: C'est normal. Ouais. C'est très. Je trouve ça les logique hein, de la part de Bruno Genesio. Effectivement, parce qu'on sait hein, qu'on est en souffrance au niveau effectif côté Olympique de Marseille. Donc, le rôle de Bruno Genesio, en plus du résultat, c'est de gérer ses hommes. Parce que tu l'as dit, Bruno, on a un calendrier dantesque là sur ce mois d'octobre. Donc, il va falloir faire tourner, faire jouer tout le monde, préserver les joueurs qui reviennent de blessure. Et c'est ce qu'est en train de faire Bruno Genesio avec ce double changement.
4: Ah ouais, il vient de taper dans les mains des. Mais on sentait qu'il avait encore peut-être 10-15 minutes dans les jambes, là, Minarit. Lui, le buteur tout à l'heure, mais après, ils ont fourni des efforts, mais oui, première mi-temps, c'était tellement peu intense que c'était pas non plus un match de fou. Hein. Mais c'est une reprise aussi pour eux après 3 semaines de trêve. Goury avait un peu joué avec la sélection algérienne avant de se faire mal. De mémoire, c'était la cheville. Donc voilà, c'est un retour. Donc c'est Nîmes Mopé à la pointe de l'attaque, le même schéma tactique, et Kélian Abdallah sur le côté. Donc ça va être intéressant aussi parce que Kélian Abdallah, il n'a pas le même profil qu'Amina Harit.
2: Ah, il est capable de pouvoir provoquer. Ça va plus vite, ouais, bien sûr. Si et cette équipe troyenne sort un petit peu plus, ça va permettre aussi d'avoir des espaces dans le dos. Donc
4: exactement.
2: Ouais, c'est plutôt logique.
4: Allez, 25 minutes encore. Le contre est favorable là pour Noum Camisoko. Ouais, il résiste. Ah ouais, mais après, il y a le croc en jambe. une nouvelle fois de Karim. Attention, il a pris un carton jaune il y a quelques instants, il se fait mal sur le coup. L'épervier du Togo. Mais Kamissoko est allongé sur la pelouse aussi. Bon, je pense pas qu'il est mal, mais ça l'a surpris le croc-en-jambe. Vous savez, quand vous accélérez, que vous partez et que d'un coup on vous fait le croc-en-jambe, je sais pas si on vous l'a fait dans la cour de récré quand vous étiez petit, mais ça peut arriver et ça fait drôle. Alors ça fait beaucoup plus mal quand on tombe dans la cour de récré sur le goudron, hein. Là c'est sur de l'herbe bien verte, bien fraîche ce soir, bien arrosée, mais il s'est déjà relevé Kamissoko, il était surpris, mais on a de suite vu qu'avec son gabarit il avait fait la différence. Et belle entre guillemets, belle découverte. C'est propre, c'est pas mal. Et puis il ne se cache pas, là il demande les ballons, il propose des solutions. Idem pour Bézaaf, qui veut s'appuyer sur Neil Bopé. Ah, au duel qui va la perdre face à Monfray. Ah, il y avait une position de hors-jeu au départ de l'action. Les changements troyens vont se poursuivre. Joue Alexandre Philippono, l'ancien joueur de l'OM aussi, hein, formé à l'OM. Je ne sais pas si c'est lui qui va rentrer, qui n'a pas eu sa chance en équipe première. Il a joué à l'OM jusqu'en 2000, en gros 21-22. Il est en réserve à l'époque d'André Villas-Boas à peu près, hein, vous voyez, virus et après le virus, après le Covid. Et il est parti à 7 notamment, Annecy, et puis 3. Et là il est remplaçant ici, mais il joue de temps en temps quelques bouts de match en Ligue 1. Alexandre Flipono sur le côté gauche. Bézaaf, bien joué là-bas au duel. Il va concéder la touche devant le parquage, au pied du parquage, avec ce score de 1-0 pour l'OM, là, 25 minutes de la fin. On y est. Faut rester là, faut tenir, faut rester en place. Avec la tête dans la surface de réparation, Angel Gomez pour la sortir pour Kélian Abdallah. Sur le côté. Et ce sera une remise en jeu. Bien joué de la part de Kélian Abdallah, applaudi par Imad Abdelli. Notamment parce que c'est un attaquant qui se replie, hein. Donc c'est pas mal. C'est pas mal ça. Sans commettre la faute. Et l'arbitre demande, même pour le joueur troyen qui était au duel avec Abdallah, eh bien d'être soigné. Ça nous fait un arrêt de jeu. Et ça nous permet probablement, Eric, de faire un petit point sur le classement avec une équipe de l'OM qui, avec ses trois points qui se dessinent, va peut-être un peu remonter, non ?
5: Hein ? Tranquillement, un chiffre qui va nous porter chance, le 13. Le numéro 13. Avec cette victoire, on est 13e.
3: Et à noter aussi, puisqu'il est sorti, Mungueri a un petit match. Alors on sait qu'il revient de blessure, mais 12 ballons touchés, 7 pertes de balles, 0 tir. Il n'y a pas eu grand chose dans ce match. Ça a été un petit peu très bon. C'est peut-être, oui, voilà, qu'il se remet de cette blessure. Mais c'est vrai que c'est l'un de nos éléments forts depuis le début de saison. Et qui est celui qui provoque justement ces tirs. Et s'il y a eu si peu de tirs en première période, c'est peut-être aussi parce qu'il était un peu en dedans aujourd'hui.
2: Ouais, aussi c'est vrai, c'est un match de reprise, tu l'as dit Mourad, effectivement. Et puis aussi parce que la première mi-temps marseillaise a été pauvre aussi, hein, en occasion, en situation de but, en termes de jeu ça a été compliqué, donc voilà, ce qui peut expliquer aussi le match faible en stats d'Amine Gouiri. Mais c'est pas grave, il revient de blessure, l'Algérien, donc voilà, laissons-le revenir tranquillement à son meilleur niveau, parce que nous allons en avoir grandement besoin, et au meilleur de sa forme.
4: Allez, Imad Abdelli, en parlant d'Algérien qui revient, qui a joué en sélection, hein, pas mal lui, la sélection désormais coachée par justement Brahim Mdani, dont on parlait tout à l'heure, l'un de ses anciens équipiers, ancien entraîneur également de Marignane Gignac il y a quelques années. Dans la profondeur, Imad Abdelli pour Neil Bopé. Ah, le corner, il est concédé ou pas? Non, il y a une main même. Oh, dommage. Parce que là, au pressing, il a failli obtenir le corner, Neil Bopé. Et finalement, c'est sur la relance, une main olympienne. Ouais, c'est à l'opposé là-bas. Beach, il se trompe de zone de terrain où poser le ballon. Avec la rentrée de Picard. Bah, ça va bien avec la météo, ça. Du côté troyen. Elle n'est pas faite exprès, hein. Mais très honnêtement, j'ai l'impression qu'on est quand même, je suis désolé de le dire, hein, et je n'aime pas parler de moi, et il faut arrêter d'avoir les chevilles qui gonflent, mais quand même bien meilleur que nos Olympiens ce soir. Hein.
3: Et J'allais justement faire la remarque que si le score en reste là, on est preneur, mais waouh, c'est franchement pas du très grand football quand même, entre les passes ratées, les presque mains, les crampons sur les poitrines, c'est waouh, pas facile.
4: Et ouais, mais quand il y a urgence, mon Mourad, comme le dit Bruno Genesio, est-ce qu'on ne se contente pas de ça, malheureusement?
3: Ah oui. Si on peut arrêter le match maintenant, aussi, moi je signe. Hein. On rentre.
4: Non, mais c'est clair. Hein. C'est aussi ça. Hein. C'est ouais. Allez, c'est récupéré haut avec Abdallah. Oh, dommage, c'était pour Nil Mopé, mais il y a le capitaine adverse, Monfray, sur la trajectoire de ce ballon et qui relance proprement. Mais il va y en avoir parce qu'ils sortent petit à petit, hein, les Troyens. Là, on voit avec Ripard, avec également Le Doiron, les deux attaquants expérimentés de cette formation. Et puis, petit à petit, ils courent pas mal, hein, mine de rien. Donc, l'OM a souvent le ballon. L'OM est souvent dans la partie de terrain adverse. Là, il reste 20 minutes. S'ils ne veulent pas sortir avec une quatrième défaite d'affilée, les Troyens, et voir l'OM leur passer devant, ben c'est le moment de réagir. Et s'ils réagissent, ça veut dire qu'ils sont un peu plus offensifs. Et l'OM pourrait profiter de ces espaces-là avec de nouvelles entrées. Là, qui s'approche, c'est Nadi. Nadi qui va rentrer dans quelques instants. Côté Olympique de Marseille, c'est récupéré assez haut avec Pechao pour Emerson Palmieri. Ah, le regret, c'est là, hein, par contre, hein, parce que autant on a un tout petit peu vu Guiri, mais vous en parliez tout à l'heure dans les stats, ça ne se voit pas. Harit marque le but et machin, mais Pechao.
2: Pechao, effectivement, il va falloir qu'il se réveille fortement. Parce que, alors, autant ces matchs amicaux avaient été, on va dire, prometteurs.
4: Oui.
2: Mais c'est vrai que depuis là qu'on a repris le championnat, c'est vraiment très, très compliqué pour lui. On n'arrive pas à retrouver le Pechao qu'on avait connu, provocateur, dribbleur et buteur aussi. Donc il va falloir qu'il se réveille, notre ami, parce qu'on a besoin de lui vraiment cette saison.
4: Après, il a été blessé, jamais. Fabien,
2: ouais, aussi.
4: Physiquement, puis un peu mentalement, hein, parce qu'on l'a annoncé sur le départ,
2: ouais,
4: jusqu'au
2: aussi,
4: début il a cru partir, jusqu'à la fin il a cru partir,
2: ouais.
4: Et finalement il n'est pas parti, donc il faut récupérer de ça. On attend à un autre niveau, et encore une fois, moi j'y reviens, on verra, on fait toujours le bilan à la fin. C'est bien beau de parler avant, mais tout le monde a dit ouais, c'est notre Greenwood cette année, mais il n'a pas la moitié du talent de Greenwood à mes yeux, hein. Donc
2: c'est sûr.
4: Mais ça reste un bon petit joueur, attention, hein, mais qui doit porter l'OM, et pour le moment il ne le porte pas, cet Olympique de Marseille. Plein axe, de nouveau Karim, ils sont en train de réagir là, les Troyens. Ils sont menés 1-0, le but de l'OM, c'est Harit.

0: fait mal Camille Soko là sur ce ballon, l'a mis par-dessus. Alors, est-ce que son décrampe, c'est peut-être
1: c'est
0: ça
1: hein. C'est
0: voilà, c'est pour ça. C'est pour ça, probablement. Ouais. Et donc, c'est Nadi qui rentre. Alors qu'on pensait que ça allait être Nadi titulaire et Camille Soko en cours de match. Et finalement, ben non, c'est l'inverse.
1: C'est l'inverse, ouais.
2: Mais attention, hein, parce que là, la séquence qui vient de se passer, c'est deux minutes des Troyens qui font tourner et qui nous font courir après le ballon et qui se terminent par un centre et une tête, par un centre qui touche un Troyen dans la surface de réparation. J'aime pas trop ce rythme dans lequel le match est en train de retomber et il faudrait pas que les Marseillais se disent le plus dur est fait. Hein.
0: Bah du coup, c'est Imad Abdelli qui est passé en milieu terrain récupérateur à la place de Camille Soko et Nadi rentré en relayeur. Voilà. L'OM va terminer probablement avec un numéro 6, véritablement, Imad Abdelli.
1: Ouais, Abdelli en pointe basse et effectivement, voilà. Nadi en relayeur côté droit et André Gomez plutôt côté gauche.
0: Exactement, ça va être ça, Fabien. Et avec ensuite trois attaquants, à gauche Pechao, à droite Abdallah et en attaquant de pointe Nil Mopé. Et c'est un schéma tactique qui est souvent utilisé en cours de match par Bruno Genesio hein, sur les fins de rencontre. Hein. C'est arrivé cette saison. Allez, la relance côté OM à un gros quart d'heure de la fin de ce match. 1-0 pour nos Olympiens. Le but Aminarit en début de seconde période sur un centre d'Emerson Palmieri. Mais c'est vrai que c'est très très pauvre avec la tentative de déviation. Ouais. De Mopé qui râle un peu après Abdallah qui lui dit, je crois bien que c'est ça en tous les cas, il lui dit vas-y vas-y, il faut que tu y crois, si je la dévie c'est pour toi là-bas, avec les Troyens qui reviennent derrière avec Luis Diaz, Junior Diaz, pas Luis Diaz, ce serait beau, c'est Junior Diaz mais qui est un bon petit joueur hein. Je me souviens de sa saison à Brest la saison dernière qui est pas mal. Angel Gomez, c'est pareil, on l'aura peu vu hein. Angel Gomez ce soir. Ouais, on aura surtout vu les défenseurs qui ont touché les ballons et les milieux de terrain hein.
1: Oui.
0: Je pensais à Abdelli, à Camille Soko, même un peu les latéraux, mais ça prouve que l'OM a souvent gardé la balle hein, et a eu du mal à se projeter vers le but adverse hein. C'est aussi simple que ça. Et là, Troyes ne va quasiment même pas au pressing hein. Ouais, petit match hein, dans l'ensemble. Alors là, côté OM, on se dit allez, on le gère ce 1-0 et voilà, mais imaginez qu'il y ait 0-0 là. Trois changements à venir, un côté au bois, les trois d'un coup. Ce seront les trois derniers parce qu'il en a déjà effectué deux. Stéphane Dumont. Allez, Egan Riley pour une grosse possession de balle avec Kélian Bézaf. De nouveau pour Egan Riley. Il est bien dans ses baskets là. Et dans son survêt, il doit avoir froid quand même, Bruno Genesio. On est probablement soulagé de voir son équipe là bien la conserver la balle. Ça va à droite, ça va à gauche. Pour le coup, ça c'est intéressant parce qu'il y a du mouvement. Il suffit que je dise ça pour que Nadi Bank ça passe. Pour Honoré part à la lutte avec Egan Riley. La frappe, elle est contrée, elle revient sur la tête. Heureusement, au point de pénalty de Naïef Aguerd pour sortir ce ballon. Comment se mettre en danger tout seul alors que je parlais de la superbe possession de balle des Olympiens et qu'à chaque fois que le porteur a donc le ballon, il y a une solution. Et voilà, une passe plein axe, latérale, interceptée par un adversaire qui n'est pas le plus petit sur le terrain. Il a dû le voir, je ne sais pas s'il le cachait. Il était caché derrière l'arbitre ou un Marseillais, Renaud Ripard. Mais ah là là, c'est quand on n'assure pas comme ça. Allez, là, ça peut être intéressant parce que le centre de Picard, il est contré. Et ça repart avec Kélian Abdallah, Angel Gomez. Allez, il faut progresser. Il y a la faute. La faute, le retour de Ripard dans le rond central sur Angel Gomez. Et il va y avoir les trois changements côté... au bois avec notamment les entrées de Kada, le Doiron qui sort, donc ça c'est pas mal. Il y a Flipono qui rentre, on en parlait tout à l'heure, donc ça c'est plutôt un milieu de terrain, l'ancien Marseillais. Il y a également donc Batola qui rentre, l'attaquant, pas encore 18 ans. Et puis ça sort tranquillement aussi là, après les efforts. Oh oui, un beau aux armes, c'est beau ça. On aime bien ça. Et ça répond de l'autre côté là-bas. Comme quoi il y a des supporters de l'OM un peu partout dans la tribune. C'est ça qui est beau. Et Nkada qui entre. Ça y est, ça va pouvoir repartir. Les derniers changements au bois dans le 4-4-2.

0: Pour terminer ce match avec Alexandre Fnipono. Fnipono qui rentre face à son club formateur. Ouais, je ne sais pas avec qui il a pu jouer là. Il n'y en a plus beaucoup. Hein. Il aurait pu y avoir Balerdi. Mais là, c'est terminé hein, de sa génération.
1: Harit, peut-être.
0: Peut-être qui ?
1: Harit.
0: Ouais, peut-être Harit. Et encore, ouais, même pas certain. Hein. Parce qu'Harit, il est arrivé sous Sampaoli. Et c'était après Villas-Boas, peut-être un petit peu, ouais. Peut-être 21-22, possible. Ah ouais. Sinon, après, il y a peut-être Amin Harit et après, il y a Michel Deguin. Ça en fait deux. Et la touche, côté OM. Avec Emerson Palmieri. Là, pour le coup, on a voté pour eux, enfin, indirectement, hein, il y a 15 jours, mais un train de sénateur, comme l'on dit. Et pas un rythme de sénateur, c'est un train de sénateur l'expression. Sur la gauche, il réclame même, il est malin. Il dit je n'ai pas de ballon alors qu'il est à 20 mètres, c'est Aguert qui y va. Ah oh là là, quel match. On a l'impression que c'est un match pour le maintien à la dernière journée de Ligue 1, quoi. Qu'il y a une énorme pression, une énorme tension et que le 1-0, voilà, c'est, on fait tout pour gagner du temps, on joue moche. Et voilà, mais attention parce que ça va vite là. Avec le centre, il est contré, il va y aller. Mais il se gêne parce qu'au deuxième poteau, il y avait également la possibilité pour les Troyens de trouver avec cette fois-ci Renaud Ripart. Et non, c'est bien le gardien de l'OM qui se saisit de cette balle. La relance forte au pied de Geoffrey Delange pour tenter de trouver Kélian Abdallah. C'est sur la tête, cette fois-ci, de Paolo Gozzi. Et ça retourne dans la profondeur avec Nkada qui est tout frais là, qui est rentré il y a pas si longtemps que ça avec Christ Bactola. Et dans la profondeur, voilà, Kélian Abdallah, il est servi. Allez, à la lutte avec le défenseur italien Paolo Gozzi. Il tente de rentrer sur son pied gauche, le centre fort. C'est quasiment à terre et c'est sorti par Junior Diaz. Dommage. C'est là où Kélian Abdallah il doit profiter, c'est que c'est pas toujours galette sur galette, quoi. Avec Bézaf, le centre paraît bon. La tête de Mopé, il est trop court, Nil Mopé. Et ça ressort pour les Troyens dans la surface de réparation là-bas. Hein, avec Emerson Palmieri qui se manque. Et ça part sur la contre-attaque. Allez, faut faire l'effort là, Emerson. Oui, oui, faut le faire. C'est là où il faut s'accrocher. Avec dans la profondeur ce ballon qui est donné. Heureusement, il se manque sur ce coup-là. Les Aubois. Et c'est récupéré par Lucas Marronnier sur la droite, bien resté en place. Renaud Ripart, ils sont dans les 30 mètres désormais. Il va rester 10 minutes en retrait. Cette fois-ci, ils vont tenter leur chance. C'est au-dessus. Elle n'est pas cadrée. Cette tentative de Timothée Nkada qui est rentré il y a quelques instants. Heureusement, heureusement. Le mot d'ordre, c'est tenir. Hein. Vraiment. Hein. Ah ouais. Hein. Mais alors, je ne sais pas si on va trembler jusqu'au bout, mais. C'est pas terrible, hein, messieurs.
2: Non.
0: Vraiment, vraiment pas. Hein.
2: Non, non, vraiment pas. Heureusement qu'il y a eu cette éclaircie d'Amin Harit. Parce que sincèrement, là, même en termes de visibilité pour notre championnat, si on regarde le prime
3: dimanche soir
2: à l'étranger, ça doit quand même se poser quelques questions, je pense.
0: Surtout que vous savez qu'il y a un nouvel appel d'offres qui va être lancé. C'est-à-dire que là, maintenant, on recherche le diffuseur qui va être capable de mettre beaucoup plus d'argent que les clubs de Ligue 1 n'en récupèrent actuellement. C'est en gros 15-16 millions d'euros pour l'OM, là, hein, avec le système de Ligue 1 Plus, la plateforme gérée par les clubs, par la Ligue et donc par les clubs. Donc, c'est vrai que ce n'est pas une bonne pub. Mais bon, moi, je mets ça sur le compte de cette température glaciale. C'est la première fois qu'il fait aussi froid depuis 6 mois. Et les joueurs sont surpris. Les joueurs sont surpris. Ouais, ouais. Après, je ne sais pas si ça tiendra plus d'une minute hein, comme argument, mais en tous les cas.
3: Est-ce que vous savez le nombre de tirs marseillais depuis le but ?
0: Ouais, je dirais zéro.
3: Mais voilà, c'est ça. On a 10 tirs à 3, 10 tirs pour 3 et 3 côté OM. Et oui, il va falloir.
0: Et combien
3: moment...
0: de cadrés côté OM ? 2 du coup ?
3: 3. Cadrés, je te dis ça tout de suite.
0: Il y a Abdelli en première
2: Abdelli
0: période
2: en première
0: et Harit sur le but.
2: Et Harit, oui.
3: Ouais, ouais, je pense.
0: Ah ouais. Kondogbia et Mumbanya qui vont entrer pour les deux derniers changements olympiens.
3: Ah, même pas. Alors, je suis pas sûr que le tir d'Abdelli était cadré.
0: Ah bon ?
3: En tout cas, il n'est pas comptabilisé comme cadré par mon petit stade. Donc, on est à 3 tirs, 1 cadré.
0: Ah oui. Donc, sur le but. Voilà. Le but.
2: 100% de réussite pour les Marseillais.
0: C'est déjà arrivé, souvenez-vous, sous l'herbe, on parlait de Villas-Boas tout à l'heure, il est arrivé que, de mémoire, c'était à Strasbourg, ils avaient gagné 1-0, aucun tir cadré. Ouais. C'était un but, je ne sais plus comment il avait été marqué, aucun tir cadré pour l'OM.
3: Très beau but de Morgan Sanson, par contre.
0: C'était ça, but de Morgan Sanson, effectivement. Ouais, ouais, c'était ça, hein, Mourad.
3: Ouais, ouais. J'ai remontré ça à ma femme hier, les conférences de presse de Villas-Boas, qui me dit après, on a même gagné un match l'année dernière en marquant deux buts, mais un seul tir. C'était à Lille.
0: C'était ça, ouais, ouais, c'était ça. Deux buts, un seul tir, ou je ne sais plus quoi. Ah là là. Sacré André Villas-Boas, qui réussit, hein. La suite de sa carrière, un président de Porto, champion la saison dernière. Porto, il a gagné les élections il y a un peu plus de temps déjà, ça fait peut-être 2 ans. Ensuite champion la saison dernière et c'est redevenu le plus grand club du Portugal, hein, en termes de résultats. Porto qui joue la Ligue des Champions cette saison. Avec eh bien le coup franc pour les Troyens à un peu plus de 6 minutes de la fin de ce match, en attendant les entrées de Kondogbia et de Moumbagna. Là ils sont quasiment tous, alors tous les Marseillais c'est sûr, quasiment également les joueurs au bois dans la surface de réparation, avec ce coup franc frappé par Picard sur le côté droit, ce petit ballon par-dessus la déviation de la tête, heureusement elle est sur le gardien de l'OM, Geoffrey Delange, qui la prend, parce que si elle est cadrée, très honnêtement, sur un coup pareil, ça peut faire égalisation. Mais comme quoi, il y a aussi un petit peu de réussite. Et puis aussi en face, peut-être de la maladresse. Parce que si c'est un grand, grand joueur en face, c'est Angel Gomez qui met ce ballon directement en touche alors qu'il veut réaliser une passe là, latérale. Mais ça veut dire que derrière, oui, c'est moins précis, hein, forcément, de la tête, hein, sur ce ballon. C'était une cada, mais j'ai l'impression qu'on s'en sort bien. Alors qui il peut faire sortir, à mon avis, Angel Gomez, pour le coup, là, remplacé par Kondogbia. Et après, ça va être qui? Ça va être Pechao, je pense. Hein. Je pense que ce sera ça. À part si Abdelli souffre physiquement, mais je ne l'imagine pas. En position presque de troisième défenseur central, Imad Abdelli avec Aguerre. Là, il surveille Renaud Ripart. Ce sont les Troyens, hein, qui ont le ballon dans les pieds, qui font tourner pour tenter de trouver la faille. Parce que l'OM mène 1-0. Le but de Amin Harit à la 50e. Le centre, il est contré. Oh, ils s'en sortent. Plein axe avec... cette fois-ci la relance d'Angel Gomez avec Emerson Palmieri pour tenter de trouver Pechao là-bas sur le côté, mais il est bien pris par Adrien Monfray, le capitaine adverse. Allez, le long ballon, le dégagement de Beach, le gardien troyen au duel. Ouais, il n'y a pas faute. Abdallah qui le récupère dans les pieds de Godzi. Et le dégagement cette fois-ci, ouais, qu'est-ce que c'est pas beau. Et Philippe Ono qui manque cette passe et ce contrôle. Là, ça profite. Il est accroché, Bézave, par le maillot. Hein. Ouais. Il est accroché par le maillot, par Picard. Et le coup franc en faveur de l'OM. Voilà les changements. Alors moi, je dirais Gomez et Pechao. On va voir ça. Qui sort déjà? Numéro 7, Angel Gomez.
2: Angel Gomez.
0: Voilà.
2: Qui aura fait encore un match compliqué. Hein. Sincèrement.
0: Ouais. Bah, je vais poser la question. Hein. Il est venu en conférence de presse avant-hier. Je lui ai dit comment juges-tu de ton début de saison? Et Pechao qui sort aussi. Voilà. On a l'impression que tu es capable de faire mieux. C'était ma question. Et en gros, il ne dit pas qu'il fait un mauvais début de saison. Hein.
2: Ah ouais.
0: Il dit qu'il a été pas mal positionné à des postes qui ne sont pas forcément ses postes de prédilection et que c'est pas simple. Il y a eu beaucoup de changements et tout. Voilà. Alors, il marque un beau but contre le PSG, mais bon, ça ne suffit pas. Hein.
2: Non.
0: Donc, il y a un supporter qui est juste à côté de moi qui s'énerve. Et attention, parce que là, il n'y a pas faute. Il y a des supporters de l'OM juste à côté de moi, là, dans la tribune. C'est assez sympa. Ils s'énervent après l'arbitre. Et là, il y en a un qui s'énervait, je crois bien, après un joueur de l'OM, l'un des deux qui était sorti, là. Allez, Abdelli qui remonte d'un cran, lui, qui doit aller au pressing désormais sur les relances adverses. Voilà, ça tactiquement, c'est très intéressant parce que ça ne permet pas aux joueurs de l'Estac, pas le quartier de Marseille, hein, mais les joueurs de l'Estac à 3, de remonter le ballon et de trouver des ouvertures, hein, parce qu'ils n'ont pas le temps, ils ont juste le temps de contrôler. Bon, là, Abdelli n'y va pas. Et là, justement, par exemple, Dias, il effectue une énorme transversale à l'opposé là-bas. Junior Dias, et ça va être récupéré la faute sur Mopé. Superbe, parce qu'on va gagner du temps à la 88e minute. Et le carton qu'il a commis, cette faute, J'ai l'impression que c'est Antoine Mille. Ça a l'air d'être lui. Allez, sur le côté gauche avec Naïef Aguerd. Non, c'est même pas Emerson Palmieri. Naïef Aguerd, ils vont envoyer un long ballon devant. Ah ouais. Et c'est Kondogbia qui est rentré en milieu de terrain récupérateur. Il va la mettre devant, mais la petite balle piquée par-dessus là-bas. Au deuxième ballon, ça revient vers la ligne médiane. Kondogbia au duel avec une grande chandelle d'Emerson Palmieri. Et cette fois-ci, Filippono pour la récupérer. Il va au pressing, Nil Mopé sur Dias, le défenseur central, axe gauche de cette formation de l'Estac. La ligne médiane à l'instant même, avec sur le côté gauche Picard qui arrive à donner dans la profondeur pour Paolo Gozzi. Faut faire l'effort, Bézaf, super Mino, super, parce qu'en plus, j'avais l'impression qu'il récupérait le ballon. C'est un corner concédé, mais superbe tacle, superbe retour. J'ai l'impression que le contre en plus lui était favorable. Et le corner frappé de la gauche vers la droite au pied du COP olympien. Allez, il faut le mettre bien en place, ce bloc défensif de l'Olympique de Marseille vers le premier poteau. C'est sorti par qui? Par Bézaf, les amis, qui le contrôle bien ce ballon pour relancer avec Kélian Abdallah. Il y a Moumbagna. Moumbagna, il y va, Moumbagna. Et il nous fait de Moumbagna. Il marche sur le ballon, mais ça profite quand même à Nadi là-bas sur le côté droit. Allez, faut la garder. À 30 mètres du but adverse, c'était un peu n'importe quoi cette contre-attaque. Oh purée. On arrive à la garder, mais qu'est-ce que ce n'est pas beau. Ah, je vais vous dire, je vais peut-être vous donner le temps additionnel en avant-première, parce que j'ai le panneau digital du quatrième arbitre presque sous les yeux. On va le connaître dans pas longtemps. J'ai bien peur qu'il y ait au moins 4 minutes de temps additionnel. Ah, je l'adore celle-ci. Je l'adore ce chant. Allez les Marseillais, ensemble il faut chanter. Si nous avons la foi, notre équipe gagnera. Allez, on va déclencher le chronomètre. Ah, il faut l'avoir la foi là. C'est clair Mourad. Marseillais. Oh, 3, 4, 5, 6, 7. 7 minutes.
2: 7 minutes.
0: Oh non, mais il a craqué, je les ai vus. Je les ai vus défiler. 1, 2, 3, 4, 5. Il va s'arrêter quand? 7 minutes de temps additionnel. Mais c'est pas possible, ils sont plus au pôle Nord ces arbitres pour ne pas avoir froid ce soir là.
2: 7 minutes, les amis. 7 minutes.
0: Ah je sais pas, il y a eu un but, 7 minutes. Monsieur Paradis quand même. Mon ami de l'assistance vidéo là. Je sais pas où ils vont les chercher hein, parce qu'il y a eu. Ouais, bizarre. Allez, faut tenir. Faut tenir, se sort et voilà le poteau. Oh le poteau qui nous sauve. Corner ensuite concédé par Kondogbia. Tout le monde est resté figé sur cette reprise de Renaud Ripart au point de pénalty, plat du pied droit, poteau droit, Delange totalement battu. Ah mais ma foi, on s'en sort sacrément bien. Ah, on était congelés par les 7 minutes, mais les joueurs de l'OM aussi. Hein. Ah, je crois que si on prend le but là, bon, c'était pas terminé, un corner, hein. Mais on est pas bien. Allez, serrez les fesses et surtout regardez le ballon et serrez les coudes aussi. Dans la surface de réparation, vers le premier poteau, c'est bien enroulé. La tête d'Egan Riley à l'entrée de la surface de réparation. Ça y va encore avec les deux petits, Abdallah et Nadi. Mais ça revient pour les Troyens. Dans la profondeur, le centre, fort devant la cage, sorti par Kondogbia. Cette fois-ci, c'est une nouvelle possibilité. C'est la tête d'Abdallah. Ils y vont tous, là. Tête de Kondogbia encore pour la sortir. Récupérée par Alexandre Fnipono dans le rond central. Ah, Abdallah qui ne la récupère pas sur cette passe pour Picard. Attention parce que il se jette dans la bataille. Il a les Troyens fort devant la cage. La tête à côté. La tête à côté. C'est cette fois-ci Dias qui s'était lancé assez haut. Junior Dias, le défenseur central, il se dit comment je peux manquer ça. J'ai l'impression que c'est lui ou c'est même un autre joueur. Oui, oui. C'est un entrant. En l'occurrence, Nkada. Ah, on a eu chaud, hein. Que ce soit Dias ou Kada, on a eu chaud les deux fois. Hein. Ah ouais, vous entendez le public du Stade de l'Aube hein, qui remet le curseur un peu plus haut en termes de volume. Parce qu'ils y croient, en fait. Ils ont comme heureusement qu'ils n'ont pas poussé plus tôt. Hein, parce qu'on aurait tremblé. Hein.
2: Ouais, c'est Egan Riley, hein, il est sorti fou de rage en direction d'Abdallah. Egan Riley, parce qu'Abdallah, il perd le ballon. Il perd un ballon bête avant la tête. Troyenne là, alors qu'on est en position de contre. Et Egan Riley, ouais. Même Genesio là, il est comme un fou.
0: Ouais, mais ça. Là, ils se mettent en colère, Bruno Genesio, parce qu'on perd la touche trop rapidement avec Bézaaf, qui a voulu jouer sur Moumbagna. Ils remettent un long ballon dans la profondeur, dans le dos de Bézaaf. Il y va à la tête de Bézaaf avec Kylian Abdallah, qui va remettre derrière avec Egan Reid. Et voilà, on va tenter de la garder. Allez, Bézaaf, faut envoyer très loin du plat du pied sur Faris Moumbagna au duel avec Junior Diaz. Voilà, ça c'est beau. Et en plus, il récupère le coup franc. Superbe, superbe Faris Moumbagna à hauteur de la ligne médiane. Regardez, le coup franc est sifflé depuis quoi ? 5 secondes, vous allez voir quand il va être joué.
2: Et tu iras à la pêche aux infos, Bruno, parce qu'on a vu une image, pas surprenante, qui arrive de temps en temps, mais Igor Pachao, quand il est sorti du terrain, a eu une attitude un peu négative, je pense, et Bruno Genesio a essayé de le retenir. Alors, je ne sais pas s'il a voulu rentrer directement au vestiaire, le Brésilien, mais en tout cas, on a vu Bruno Genesio essayer de le retenir et Igor Pachao lui levait un peu le bras pour en lui disant en gros laisse-moi tranquille. Je sais pas où il est.
0: Je ne le vois pas là. Je vois Guiri, je vois Camille Soko.
2: Le Brésilien, je sais pas s'il est rentré dans le vestiaire. Mais bon.
0: Pas. Ouais, ben il faudra que.
2: Il y a une
0: on regarde ça, mais c'est
2: peu,
0: pour
2: ouais.
0: ça. Je vous disais, le supporter s'est énervé tout à l'heure là, qui est juste à côté de moi, enfin à 5 mètres, et il râlait après Pachao.
2: Ah ben ça
0: c'est
2: doit ça. Être pour
0: donc
2: ça,
0: il a
2: alors.
0: Vu
2: l'attitude du Brésilien.
0: En fait, c'est en dessous de moi. Mais je ne vois pas pour le moment où c'est, donc il faut que je me lève, c'est ce que j'ai fait, mais ils sont vraiment à l'étage en dessous, donc ce n'est pas simple. Et le coup franc indirect dans la surface de réparation de l'OM, j'étais en train de regarder, dans la surface de réparation adverse, donc pour l'OM, voilà, qui va nous permettre de gagner du temps sur un ballon eh bien à la base anodin, mais remis en retrait au gardien. Ah non, qui est joué, en fait c'est ça, il a frappé deux fois dans le ballon le joueur. C'est très rare, hein. Très rare. Il a voulu la mettre en retrait à son gardien qui n'est pas venu. Et du coup, c'est lui qui a joué une deuxième fois sur le coup franc. Et donc, il n'a pas le droit de le faire.
2: Eh oui.
0: Et du coup, Antoine Mille, là, et du coup, eh bien, ça donne un coup franc indirect, comme si ça avait été une passe en retrait au gardien. Et là, il y a un mur de 5 joueurs. Et ils vont la jouer à 2 ou 3 pour la frappe de Moumbagna, qui va frapper comme un sourd. Ah, c'est du plat du pied sorti par le mur. Pas très bien joué, hein. Mais ça revient plein axe. Et surtout, il y a déjà. Combien exactement ? Quasiment 5 minutes de passé sur les 7. L'OM est 1-0 grâce à Amin Harit. L'OM qui a une deuxième victoire cette saison. Un deuxième match sans prendre de but. Mais c'est vraiment pas fameux. Et là, au pressing, on y va avec Imad Abdelli qui va concéder la touche. Mais loin du but. Au pressing, c'est très bien. Ce que fait Abdelli. Bruno Genesio, je le regarde. Là, il est vraiment sous mes yeux, pas très loin. J'ai l'impression qu'il doit se dire, mais. Je prends 2 ans en 2 heures là. Allez, côté gauche, de nouveau Lestac à l'attaque. Bien joué ce ballon, bien pris par le gardien de l'OM, Geoffrey Delange. Vous imaginez, hein, on est en train de trembler à chaque offensive adverse. Avec des joueurs pour certains inconnus, hein. Je suis désolé de le dire, mais c'est la vérité.
2: C'est ça,
0: quoi.
2: C'est ce que j'allais dire. Pourtant, encore une fois, sans
0: c'est
2: manquer de respect à cette équipe de Troyes qui nous a montré rien.
0: Allez,
2: du
0: Moumbagna
2: tout,
0: qui va y aller. Oh, le pénalty. Pénalty pour l'OM. Parce que Bichi est allé, il a découpé Moumbagna qui a suivi. Un ballon remis de la tête à son gardien par le défenseur Diaz. Allez, le pénalty. Eh bien, l'OM va finir par s'imposer. Mais quelle souffrance, les amis. Quelle souffrance. Parce que le temps qu'il soit tiré, et à la limite, même s'il est manqué, ça ne permettra pas à cette équipe au bois de revenir. Enfin, on imagine. Mais bon, voilà, le pénalty. Moumbagna à la lutte. Il est allé, là. Il y a cru. Et il a pris le ballon juste avant le gardien. Il n'y a pas grand-chose à dire, hein. Même si il s'est excentré une fois qu'il l'a touché, Faris Moumbagna, mais il y a cru. Carton jaune pour le gardien Patrick Beach. Et le pénalty pour l'OM dans la dernière minute. Ils sont en train de parler. Moumbagna, il prend le ballon. Mais qui doit le frapper ? Ils sont en train de se prendre la tête pour ça. Et les gars, c'est Abdelli qui a le ballon. C'est Kondogbia qui est obligé de venir parler. Il y a Emerson. Et Abdelli dit ça à moi alors que Moumbagna veut le frapper. Gars. Ah ouais, bah après, il y a probablement une consigne de Genesio.
2: Ben oui, bien sûr.
0: Et c'est Abdelli qui s'y met. Ouais, je pense que Moumbagna, il voulait aussi pour se remettre en. Du coup, il y va même pas, Moumbagna, là, pour le suivre éventuellement ce ballon. Alors qu'Abdallah se prépare, c'est Abdelli qui se présente. L'arbitre lui dit revenez mettre le ballon bien sur le point, à 11 mètres du but. Et Moumbagna, il marronne encore, là.
2: Allez, Imad Abdelli. C'est pas.
0: Pour le 2-0, on est au-delà des 7 minutes de temps additionnel. 1 ou 2-0 pour l'OM. Ouais, elle est magnifique à contre-pied. Abdelli. Et ça fait 2-0 pour l'Olympique de Marseille. Le gardien part à droite, Abdelli. avec une petite course d'élan et ce petit saut de Cabri le met côté gauche. 2-0 pour l'OM grâce à ce pénalty qui est allé chercher Faris Moumbagna, et tous les Marseillais se félicitent et en profitent pour gagner du temps également. Très bien frappé hein. Vraiment hein.
2: Ouais, beaucoup de sang-froid hein, de la part ouais. Imad Abdelli. Alors bon, c'est toujours un petit peu particulier avec ce petit saut hein, avant de frapper. Petit saut de Cabri avant de frapper la balle, mais beau contre-pied de la part d'Abdelli.
0: Et c'est terminé. C'est terminé. La victoire de l'OM, on l'espérait. Ça n'a vraiment, mais vraiment pas été un grand match. Mais quand il y a urgence comme ça, comme le disait Bruno Genesio avant cette rencontre, en étant avant-dernier de Ligue 1, seul compte les points, seul compte les succès. Et l'OM vient chercher une victoire sur le terrain, eh bien, de l'avant-avant-dernier de notre championnat de Ligue 1 avant ce match, désormais relégable, le club de Troyes. 2-0 pour nos Olympiens. Deux buts marqués en seconde période. Amin Harit à la 50e. Et Imad Abdelli dans le temps additionnel sur pénalty. Que ce n'était vraiment pas beau. C'était même très très moche. Probablement l'un des pires matchs de l'OM cette saison. Hein. Et depuis un petit moment, pas de rythme, rien. Mais des deux côtés, un petit peu plus en ballon en seconde période. Mais encore une fois, on retient Montfabien. Cette victoire, et j'ai envie de dire presque que cette victoire.
2: Oui, ouais, c'est ce qui est un petit peu paradoxal, hein, j'ai envie de dire, avec les matchs précédents de l'OM, on jouait mieux, mais on perdait, et c'est ce qu'a demandé Bruno Genesio, hein, quand on réécoute un petit peu ses conférences de presse, le coach marseillais en avait marre de s'entendre dire qu'on jouait bien, et qu'on malheureusement on ramenait zéro point. Ce soir, ben voilà, c'est le contraire, effectivement, on ne s'est pas régalé en termes de jeu, ça a été très compliqué pour nos Marseillais, mais voilà, l'essentiel est fait, 2-0, on repart voilà, dans notre nouveau championnat avec cette victoire qui est très très importante pour nos Marseillais, déjà pour le mental et puis surtout aussi pour le classement. Ça permet aux Marseillais de sortir de cette zone de relégation, de remonter à la 13e place. Mais surtout, voilà, ça va laver les têtes et on espère tous sincèrement que ça va lancer une bonne fois pour toutes la saison de nos Marseillais.
0: Est-ce qu'on peut le savoir ça, très honnêtement? Il y a beaucoup de joie sur le terrain. On voit Harit qui félicite tout le monde, Goury également. On sent un certain soulagement parce que ce n'était pas gagné. Là, ils vont célébrer avec leurs supporters et sur le qui saute pas n'est pas marseillais. Hein. Forcément, là, c'est assez sympa d'ailleurs de voir ces images-là. Mais est-ce que ça peut créer quelque chose, ce fameux déclic, là, aller chercher quelque chose ou pas, très honnêtement, Fabien?
2: Ben on en saura lors des prochains matchs. Après, c'était une victoire obligatoire déjà au niveau comptable et puis surtout, voilà, comme je l'ai dit, pour laver un petit peu les têtes et pour essayer de repartir vers l'avant. Voilà, c'était primordial. Alors oui, en termes de jeu, ça n'a pas été ça. Mais voilà, on était dans l'urgence. Voilà, au niveau des points, les Marseillais ont remporté les 3 points ce soir. On a un autre match important qui arrive jeudi en Coupe d'Europe. On va voir un petit peu aussi comment Bruno Genesio va gérer son groupe. Mais voilà, en termes de championnat, c'était vraiment très important pour l'Olympique de Marseille de repartir avec la victoire ce soir pour justement préparer au mieux l'autre déplacement dimanche prochain sur le terrain d'Angers.
0: Ouais, c'est beau là parce qu'il y a la vraie communion avec les 900 supporters de l'OM là qui sont en train de chanter, de sauter, tout comme les joueurs sur la pelouse, tous alignés au pied du parquage, parce que ce sont des moments que l'OM a peu vécu cette saison, hein, mine de rien. Ce n'est que la deuxième victoire en 7 matchs. Hein. Et oui, hein.
2: Oui. Oui, c'est vrai que c'est difficile à croire, mais oui, c'est que la seconde victoire. Elle était importante, on l'attendait. Maintenant, on espère que nos Marseillais vont monter crescendo en puissance et surtout en termes de jeu. Parce que sincèrement, ce soir, même si la victoire est au bout, en termes de jeu, ça a été très très pauvre.
0: 2-0, la victoire de l'Olympique de Marseille. On s'en contente, les amis, parce que l'OM, avec ce succès ici sur le terrain de Troyes, eh bien, sort de la zone des relégables.
1: Oui, ça fait du bien au moral et ça m'a réconforté, ce qu'on disait tout à l'heure en début de match, pour la réception de l'Olympiakos pour jeudi.
2: Oui, c'est la meilleure façon, alors la meilleure au niveau de la tête, du mental, je pense, c'est la meilleure façon de préparer ce match-là. Après, en termes de jeu et de performance, c'est pas la meilleure façon parce qu'on n'a pas grand-chose ce soir de la part de nos Marseillais. Mais c'est pas grave, c'était vraiment très important de repartir dans ce nouveau cycle avec une victoire. Et comme tu l'as dit, Eric, c'est la meilleure des manières pour préparer ce beau choc jeudi soir à l'eau à Marseille face à l'Olympiakos.
3: Oui, c'est. Franchement, parce que pour tout vous dire, on a un tout petit décalage avec Bruno qui est en direct au stade. Lorsqu'il a crié penalty, vraiment mon cœur s'est arrêté. Ouais. Je me suis dit quoi, penalty pour l'OM, parce qu'on a tremblé jusqu'au bout. Heureusement, c'est du bon côté. Donc comme tu l'as dit, on prend. Allez, c'est bon, on plie bagage. C'est bon, on espère que ça va faire du bien à tous vos têtes. Et puis voilà, on va se contenter. On a bien joué avant, on avait 0 points. Là, on a mal joué, on a 3 points. On avait besoin de ça. Bon, c'est bon. C'était peut-être pas beau, mais c'était ce dont on avait besoin.
1: Ouais, mais bon, entre ce qu'on a vu la dernière fois face au PSG et là ce soir, il y a quand même un sacré écart.
2: Il y a de l'écart, il y a de l'écart. Il va falloir, bien entendu, rectifier tout ça. Après, voilà, comme on l'a dit depuis le début de l'émission, c'est vrai qu'on était dans une certaine urgence du côté de l'Olympique de Marseille. Et cette urgence-là, elle était comptable. Donc voilà, les Marseillais ont fait ce qu'il fallait sur ce plan-là. Mais oui, il y a beaucoup, beaucoup de choses à revoir au niveau du jeu. Parce que malheureusement, on n'a pas vu ce qu'on avait eu, notamment durant plusieurs premières mi-temps des matchs de l'Olympique de Marseille. Donc il va falloir maintenant assimiler les deux, c'est-à-dire mieux jouer et remporter la victoire.
1: Bon, on va quand même se faire un petit plaisir, c'est de se repasser quand même le but de Minarit, parce que ça nous a délivré quand même. Hein.
0: Pechao qui tente de partir en dribble, ça va revenir sur Emerson Palmieri, le centre vers le deuxième poteau, la reprise d'enlève, voilà le but d'Aminarit d'entrée de seconde période, voilà. La 50e sur ce centre d'Emerson Palmieri, le plat du pied qui fait du bien, parce que sur ce coup-là, il ne peut pas la sortir Patrick Beach, il la touche, mais elle va finalement dans son petit filet intérieur. Il faut mettre un peu plus de rythme, un peu plus de mouvement, centrer devant le but. Et ça finit au fond 1-0 pour l'Olympique de Marseille d'entrée de seconde période. Aminarit pour ce joli but.
1: Ouais, mais bon, on a eu de la chance quand même. Il y a eu du poteau, il y a eu des tapes.
2: Beaucoup de réussite aussi, effectivement, on en a ça pas aussi, parlé. Hein. Beaucoup de réussite du côté de l'Olympique de Marseille. Ben, ça tourne un petit peu, effectivement. C'est vrai qu'on jouait bien lors des derniers matchs et malheureusement, ça ne souriait pas aux Marseillais. Ce soir, on ne joue pas très bien et les Troyens ont eu quelques situations chaudes. Et voilà, donc on a eu aussi de la réussite. Ça fait partie du jeu, ça fait partie du championnat. Et quand c'est de notre côté, ben, c'est toujours mieux.
1: Bon, on est 13e ce soir, ça c'est une bonne chose. Ce qui veut dire que pour jeudi soir, au stade Vélodrome, on devra avoir un stade complet pour encourager l'OM pour
2: ce deuxième match. Ouais, j'espère. C'est un match important. C'est pas un tournant pour la saison de l'OM, loin de là, mais c'est pas grave. Ça peut lancer aussi notre saison européenne et surtout nous laisser l'Olympique de Marseille sur la continuité de victoire. Il n'y a rien de mieux pour aller mieux.
1: C'est pour ça que Genesio gère aussi son effectif et pourquoi il sort aussi certains joueurs pour les préserver, parce que là on enchaîne les matchs. En deux semaines on va faire 5 matchs.
2: Oui.
1: Dimanche, jeudi.
2: Exactement, on va avoir besoin de tout le monde. Alors déjà que l'effectif n'est pas pléthorique, on va avoir besoin de tout le monde et c'est pour ça notamment que Bruno Genesio a fait sortir à l'heure de jeu Aminarit et Amine Gouiri qui revenaient en plus de blessures. Donc voilà, il est aussi obligé de gérer son effectif et c'est très très important.
1: Alors pour les 4 prochains matchs, 4 horaires différents. Jeudi soir face à l'Olympiakos, 21h. Dimanche prochain, 18 octobre, à 15h, déplacement à Angers. Jeudi 22 octobre, on se déplace pour Soundtrap et là ce sera 18h45.
2: Oui.
1: Et ensuite, dimanche 25 octobre, le match est à 17h15 au M Le Havre.
2: Voilà, ben, suivez bien les amis sur ICI Provence, hein, écoutez bien et puis ne vous trompez pas.
1: Voilà.
2: L'horaire pour suivre l'OM.
1: Merci en tout cas, Fabien. C'est un plaisir chaque fois de vous avoir au sein de la team.
2: Et surtout
1: foot.
2: Quand on gagne, Eric. Merci, merci à vous, merci à tous.
1: Mourad, on suit les réseaux sociaux et on n'hésitera pas à suivre également.
3: 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Suivez-nous, on va parler de ce match. On aura beaucoup de choses à dire.
1: Eh bien c'est parfait, on suivra, puis demain matin dans la matinale on va forcément revenir sur cette victoire de l'Olympique de Marseille, 2-0 à 3, à demain bien sûr pour la belle matinale avec Philippe Richard.
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1: Découvrez Ce qui reste, le nouveau titre de Pascal Obispo en duo avec David Hallyday.

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3: Saviez-vous que la Bohème, l'hymne absolu de Montmartre, a failli ne jamais sonner aussi juste?
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3: En 1965, Charles Aznavour reçoit un texte du parolier Jacques Plante. C'est l'histoire d'un peintre qui regarde son passé avec nostalgie. L'idée est là, mais Charles n'est pas totalement convaincu. Pour lui, il manque le vécu, l'odeur de la térébenthine et le vrai langage des ateliers. Aznavour retravaille alors chaque vers. Il y injecte ses propres souvenirs de jeunesse, misérable, mais tellement heureuse.

0: Le résultat est un raz-de-marée mondial. Avec sa mélodie poignante, la bohème devient instantanément le symbole de l'esprit français.
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2: L'atelier Fernand Robert, le temple du chapeau en Sarthe. Un atelier d'excellence qui fournit les plus grandes marques de luxe. Mais comment ça fonctionne? Quelle machine et quel savoir-faire? Je vais vous emmener dans les coulisses d'un atelier de fabrication de chapeaux. Aujourd'hui, j'ai testé pour vous les ateliers Fernand Robert. Direction le 36 rue de Carnac à Coulaines. J'arrive sur un petit parking et j'ouvre les portes de l'atelier. Une femme m'accueille.
3: Bonjour, bienvenue aux ateliers Fernand Robert.
2: C'est Axelle Jarosset, la directrice des lieux. Elle est en charge de l'atelier depuis 5 ans, mais c'est une histoire de plus de 120 ans qu'elle a pour mission d'entretenir et de continuer de développer.
3: Oui, absolument. Vous êtes ici dans un atelier de modiste où on fabrique des chapeaux grâce à des machines qui sont elles-mêmes centenaires, avec lesquelles on travaille le feutre, la paille et puis différents matériaux naturels pour notre clientèle locale et internationale. On a même travaillé pour le roi du Maroc, vous voyez, donc c'est la princesse de Thaïlande.
2: Et bien souvent, c'est surtout pour les cérémonies de mariage que l'atelier travaille avec des clients de Paris, d'Angers, de Tours qui viennent directement sur place pour ça. Mais autrement, l'atelier s'active aussi dans des domaines bien variés, cinéma, palace, spectacle, mode de luxe ou encore cirque. Tout est possible.
3: On a ici 350 moules de formes différentes, dans des tailles différentes.
2: Et avec une variété de matières, feutres ou pailles, de toutes les couleurs et toutes les qualités.
3: Tellement de sortes de chapeaux que tout le monde peut y trouver son compte.
2: Des chapeaux qui passent d'abord tous par la main et les machines de Xavier David, le chapelier. Ces fameuses machines de 1905 qu'il a appris à dompter sur le terrain. Des belles machines, encore joliment entretenues et peintes de verte, avec un système mécanique qui est encore aujourd'hui inégalé. Le moule chauffe par en haut et par en bas, au gaz. On place le feutre au milieu et c'est parti.
4: Et par un jeu de pédale, je peux bloquer le feu.
2: Après cette étape du moulage, Xavier taille et nettoie avant de passer le relais à ses collègues de la couture, à la main et à la machine. La dernière étape, c'est Mirella qui s'en charge. Elle gère toutes les finitions.
5: Donc je commence avec préparation d'extérieur. Le nœud, le galon, l'intérieur, toute la finition, c'est moi. Je fais tout, et même le dressage.
2: Une rigueur et un savoir-faire reconnus par le cinéma, puisqu'on peut voir sur grand écran nos chapeaux sartois.
3: C'est vraiment une fierté pour nous, comme quand on a vu dans le film Astérix, par exemple, donc pour les petits chapeaux chinois. Ils sortent de l'atelier, donc c'est vrai qu'on est tous allés au cinéma pour aller voir le film.
2: Alors si le monde du chapeau vous intéresse et que vous voulez profiter de la qualité à prix réduit, sachez que c'est possible.
3: Oui, tout à fait. On ouvre les portes de notre atelier du lundi au jeudi pour la clientèle locale. Donc les gens qui veulent venir acheter un chapeau, ou ça peut être aussi un béret, un bonnet.
2: Ou chapeau de mariage, vous pouvez en tout cas soit venir sur place, ou faire des demandes particulières si vous le souhaitez également par téléphone. Dans tous les cas, les ateliers Fernand Robert ont encore de beaux jours devant eux, et sans conteste, c'est un savoir-faire testé et approuvé par ici même.
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6: Impossible de ne pas céder à la tentation des macarons de Boulay, la plus ancienne enseigne de la ville depuis 1854. Et la transmission est aussi une affaire de famille puisque Jacques-Alexandre vient de passer la main à sa fille. Bonjour Mathilde.
7: Bonjour.
6: Les macarons de Boulay sont fabriqués dans la tradition de manière artisanale. Il y a une volonté de garder une production de qualité.
7: Moi, c'était vraiment une priorité pour moi, comme ça l'a été pour mon père il y a 31 ans quand il a pris la suite donc de sa maman, donc ma grand-mère. C'est de perpétuer le savoir-faire et donc bien sûr la qualité et l'artisanat. Donc je modifierai absolument pas du tout la façon de les fabriquer, ça restera tel que ça l'est depuis le début.
6: Quels ont été les mots de votre papa?
7: Pour être honnête, ça fait quelques années qu'on en discute, hein, que le sujet est sur la table, mais ça lui tenait bien sûr à cœur, voilà, qu'il y ait une suite. Il m'a mis aucune pression, hein, ça s'est fait d'une manière très naturelle, très douce également. Je pense qu'il est fier et surtout heureux de savoir que je vais conserver ce savoir-faire et pas faire de changements majeurs qui puissent entacher notamment la qualité de nos macarons. Et
6: les macarons de Boulay, ils sont célèbres, Mathilde, dans le monde entier. L'export peut être encore plus performant.
7: Ça peut être encore plus performant parce qu'aujourd'hui, avec Internet, les possibilités sont illimitées. Mais j'ai surtout à cœur de maintenir notre ancrage dans la région parce que c'est tout de même essentiellement en Lorraine, hein, qu'on a nos clients de plus longue date. Donc l'export fait partie de mes projets, mais je tiens surtout à trouver de nouveaux distributeurs manufactures dans la région et à continuer de les faire connaître autour de nous.
6: Vous êtes en possession d'un secret de fabrication. Qu'est-ce qui fait ce petit goût si particulier des macarons boulageois pour qu'on les aime tant ?
7: Ce qui fait vraiment leur particularité, c'est ce goût de l'amande, parce que nous, on travaille donc des amandes entières qu'on reçoit dans leur peau. C'est pas de la poudre d'amande, hein, c'est des amandes qui arrivent entières chez nous et qu'on va ensuite aller émonder. Du coup, on ne casse pas la fibre de l'amande lors de la fabrication. Donc, ça permet vraiment à nos macarons d'avoir un goût très fin, très subtil, le goût de l'amande qui se développe très longuement dans la bouche après l'avoir mangé. Et le dressage à la cuillère, qui est une technique très rare hein, sur les macarons. On a quand même beaucoup de macarons aujourd'hui posés avec une dresseuse. Les nôtres sont faits un par un à la main à la cuillère en argent et donc ils ont un moelleux que vous trouverez sur aucun autre macaron.
6: Vous représentez la 7e génération à travailler dans l'entreprise. Est-ce que c'est une pression supplémentaire de faire perdurer cette tradition ?
7: Comme voilà toute reprise d'une société d'aussi longue date, il y a une pression, aussi beaucoup beaucoup de fierté. Puis je resterai bien entourée par mon papa, ta compagne qui travaille ensemble depuis longtemps ne seront pas très loin. Donc je suis quand même bien entourée. Donc assez confiante tout de même.
6: Question gourmande, Mathilde, comment aimez-vous déguster le macaron de boulet ?
7: C'est vrai qu'avec un petit café à 16h, pour moi, c'est l'idéal. Mais honnêtement, même avec une coupe de champagne, il n'y a pas d'heure pour en manger. Ça passe toujours très bien.
6: Un grand merci d'avoir été notre Lorraine du jour et très bientôt à Boulet pour goûter ces magnifiques macarons.
7: Avec grand plaisir, à bientôt.
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8: Bonjour à toutes et tous, bienvenue dans Affaires classées, le podcast. Nous sommes en janvier 1879. Le sympathique garde champêtre du village de Laguinge, en Haute-Soule, est poignardé de 5 coups de couteau dans une auberge. Les gendarmes arrivent et son meurtrier a disparu.
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8: Les bohémiens. Ces individus migrant en groupe d'un village à l'autre ont longtemps alimenté les conversations, les polémiques, les peurs au Pays Basque et au-delà. Les historiens situent leur arrivée dans le coin en l'an 1602. C'est le seigneur d'Urtubi à Urugne et le vicomte d'Etchaus à Baïgorry qui accueillirent en nombre ces descendants du peuple tzigane ou Rome venus de Bohême grâce au sauf-conduit que le roi de cette contrée d'Europe centrale délivrait. Nombre d'entre eux vont finir par s'implanter en Soule ainsi que dans les pays de Cise et de Mix. Vivant à l'écart des villages, ils offraient leurs services aux villageois bien content de leur donner du travail contre très peu d'argent. Selon les saisons, ils étaient employés chez les paysans. D'autres œuvraient comme vanniers, empailleurs de chaises ou tondeurs de mulets. Leurs épouses fabriquaient des chapeaux, de la vannerie aussi. Elles ne tardèrent pas à susciter la curiosité, voire la peur, lorsqu'elle disait disposer de pouvoirs magiques, de remèdes naturels ou jurant prédire l'avenir en lisant dans les lignes de la main. Frappant à la porte des fermes, on les disait mendiants, voire chapardeurs. Dans les gendarmeries du secteur, les plaintes des villageois affluaient pour vol d'animaux, de victuailles ou de linge. Leur présence finit par agacer le préfet palois qui décide de lancer en 1802 une gigantesque rafle. 475 bohémiens sont arrêtés et jetés en prison dans l'attente de les expédier outre-Atlantique en Louisiane. Mais le projet du préfet tourne court et la plupart des rescapés de la rafle reviendra vivre au Pays Basque où ils désigneront leur propre roi.
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8: Il se nomme Pierre Aguerre. Il vit en Haute-Soule, dans le petit village de Laguinge, et partage son existence avec une femme, encore jeune, qu'il dit être son épouse, même si les registres d'état civil du secteur ne trouvent nulle trace de leur mariage. Chez les bohémiens, point n'est besoin de s'ennuyer avec les formalités. On est libre depuis des lustres, et la loi que l'on reconnaît, d'abord, est celle des traditions. La modeste masure qui lui sert de quartier général à la Guinge ne l'empêche toutefois pas de faire de fréquentes excursions ailleurs. Pour tondre les mulets, officiellement, comme il le clame, à ceux qui l'approchent, et peut-être aussi pour tondre les bourses et les biens des paysans du secteur. Combien de fois, en effet, son premier voisin n'a-t-il pas déploré des vols d'objets agricoles ou d'animaux dans sa propre ferme ? Le dit voisin aurait bien aimé récupérer ses biens en signalant ses méfaits aux gendarmes de Tardets. Mais Aguerre traîne une sale réputation. Maintes fois condamné pour vol, violence, il pourrait bien se venger. Aguerre sait cultiver ses relations et, pour asseoir son autorité, il va lier amitié avec un homme influent au village. Le garde champêtre, un certain monsieur Iriard. Le brave fonctionnaire est au courant de tous les potins du village. Son goût immodéré pour la bouteille fait de lui un informateur facile, de premier choix. Ce 9 janvier 1879, Aguerre accoste le garde champêtre. Il l'invite sans peine à boire ensemble dans le premier cabaret venu. Les deux larrons y retrouvent le vieux Albex, un paysan du coin, et l'instituteur du village, qui a momentanément déserté sa classe. C'est alors parti pour une série de plusieurs tournées de vin.
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8: Dans le canton de Tardets, chacun sait que le garde champêtre, Iriard, est de ces muets à qui la picole alimente surabondamment les paroles. Ce soir de janvier, la nuit tombe tôt et la conversation s'éternise. Ivre à l'excès, Iriard dévoile toutes sortes de fâcheux secrets sur tel ou tel habitant du village. Ses amis, tout aussi ivres, en rajoutent. Soudain, Iriard explose de colère. Il menace ses acolytes de comptoir en ces termes.
10: Ah, pour un peu, je vous battrai comme on taille le lin.
8: À peine a-t-il fini sa phrase que Pierre Aguerre, le roi des bohémiens, se retourne. Il lui assène 4, voire 5 coups de couteau en hurlant « Ah, puisque tu le veux, c'est comme ça !» Celui qu'on surnomme le roi des bohémiens prend, sans attendre, la poudre d'escampette, sans doute en direction de son domicile. Dans le troquet, c'est la panique absolue. Le pauvre garde-champêtre hurle de tous ses poumons. Il scande des mots de peur, conscient sans doute qu'il vit ses derniers instants. Quelques secondes suffiront pour qu'il s'effondre, baignant dans son sang. On accourt des maisons voisines, le médecin de Tardets arrive peu après, mais il est trop tard. Le malheureux Iriard accuse plusieurs plaies profondes. L'une d'elles a perforé l'abdomen, causant la libération d'une partie de ses intestins. Les gendarmes rappliquent à cheval. Avant d'expirer, Iriard réussit malgré tout à leur balbutier quelques mots, dont le nom de son meurtrier. On se lance aussitôt à la recherche d'Aguerre. Voyant de la lumière à l'intérieur de sa ferme, les gendarmes l'encerclent avec prudence. Qui sait si le roi des bohémiens n'a pas encore quelques armes qu'il pourrait utiliser pour s'enfuir.
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8: Malin, Aguerre s'éclipse par la porte arrière de la demeure. Il marche à pas de loup avant de se blottir dans les broussailles, espérant tromper la vigilance des gendarmes et s'évanouir dans la nature, afin peut-être de se planquer plus tard en Espagne. Hélas, le bruit de ses pas sur les feuilles

0: roi des Bohémiens aurait fort bien pu être en proie à des remords, formuler des regrets au besoin. Pas un instant. Il livre une fable ingénieuse à ses yeux. À l'écouter, le garde champêtre l'a d'abord frappé avec un bâton, jeté à terre et menacé de mort. C'est pour se défendre et seulement pour cela qu'il s'est emparé d'un couteau qu'il range habituellement dans sa poche. Il avoue donc son forfait, sans hésitation, mais, entendez-le bien, son seul regret est de ne pas lui avoir tranché la gorge. Iriard l'avait saisi au bras et serré si fortement qu'il n'avait pas le choix, dit-il. Hélas, pour Aguerre, cette jolie fable ne convainc personne. Les piliers de comptoir présents le soir des faits démentent formellement son récit. Et le médecin venu l'examiner ne trouve sur son corps aucune trace de plaie, de contusion ou d'ecchymose. Conclusion, Aguerre ment.
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0: Le procès du roi des Bohémiens s'ouvre à Pau le 21 février 1879. Une foule nombreuse a fait le voyage pour l'occasion. Des congénères venus du Pays Basque, des amis et aussi des proches du malheureux garde champêtre que chacun appréciait en Haute-Soule. Le procès d'un Bohémien n'a rien d'une première à la cour d'assises des Basses-Pyrénées, mais cette fois, on juge l'autoproclamé roi des Bohémiens. Âgé de 58 ans, il a le teint cuivré, l'air astucieux et même féroce, selon l'un des journalistes parisiens présents au procès. Les préjugés contre les Bohémiens ne manquent pas. Le président de la cour, par exemple, M. de Lagéry, pose en préambule, je cite, « qu'au milieu de la race noble et loyale des Basques vit la race maudite et dangereuse des Bohémiens ». Aguerre, selon les témoins, aurait été proclamé roi des siens à cause de ses innombrables méfaits. Il était si redouté en Soule que même le maire du village de Laguinge en avait peur. L'élu lui délivrait son certificat de bonne vie et de bonne mœurs, non parce qu'Aguerre était vertueux, mais pour qu'il aille migrer ailleurs. Le procès vire au mauvais spectacle. Tantôt calme, Aguerre justifie sa royauté bohémienne et tente de lui donner quelque chose d'imposant. Tantôt en colère, il se dresse sur son banc. Saisissant la rampe des deux mains, il insulte, il menace les témoins qu'il dit être des suppôts du diable. Ses regards menaçants n'épargnent personne, pas même son avocat. Aucune émotion n'affecte son visage quand on lui présente les vêtements ensanglantés du défunt. Avec un tel client qui ne rêve que de représailles et de vengeance, la cour d'assises n'aura aucun état d'âme à envoyer le roi des Bohémiens au bagne, à perpétuité.
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0: Le roi des Bohémiens, c'était ce nouvel épisode en podcast. Merci de l'avoir écouté. Dans un prochain rendez-vous, je vous emmènerai en 2018 du côté de Pau avec une intervention policière qui va faire couler beaucoup d'encre.

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1: Nous sommes dans les années 1970. Un ovni se pose à Chasseneuil. Dans cette soucoupe volante, attention, pas d'extraterrestres, mais des gens en maillot de bain.
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1: Cette drôle de piscine en forme d'ovni est ce qu'on appelle une piscine tournesol. En fait, il s'agit d'un modèle qui a poussé en France dans les années 70 et qui a pour origine un programme lancé par l'État en 1969. Ce programme, nommé 1000 piscines, intervient dans un contexte marqué par deux événements. D'abord, le fiasco des nageurs français aux Jeux Olympiques de Mexico en 1968. Ensuite, plusieurs noyades tragiques impliquant des enfants. Résultat, eh bien, il faut apprendre à tous les Français à nager, vite et partout. Pour cela, un concours est lancé afin de concevoir des équipements innovants, économiques et facilement reproductibles. Et le type tournesol est l'un des plus caractéristiques. Il est l'œuvre de l'architecte Bernard Scholler. Alors attention, 1000 mètres carrés au sol, 6 mètres de haut, cette piscine était révolutionnaire à l'époque. Il faut imaginer 36 arches métalliques qui soutiennent un dôme de plastique en partie escamotable et pivotant afin de profiter au maximum du soleil, d'où son nom, hein, le tournesol. Dedans, on retrouve tout le nécessaire, un bassin de 25 mètres, des vestiaires, des douches, bref, un vrai vaisseau spatial aquatique.
3: Cette piscine tournesol de Chasseneuil-sur-Bonnieure était-elle le seul modèle construit dans notre région ?
1: En France, entre 1972 et le début des années 80, il y en a eu 183 construites sur les 250 prévues au départ, dont 18 en Nouvelle-Aquitaine. Mais attention, hein, la moitié a déjà disparu, à l'image de celle qu'il y avait à Châtelaillon-Plage. Il faut dire aussi que ces piscines tournesol, eh bien, elles ont tendance à mal vieillir. Maintenir ces structures à flot, sans mauvais jeu de mots, coûte cher et les rénovations ne sont pas toujours simples à réaliser. C'est pour cela que la piscine tournesol de Chasseneuil est un vrai petit morceau de patrimoine des Trente Glorieuses, toujours bien vivant avec près de 40 000 usagers par an. Les gens sont sensibles à son charme rétro-futuriste, à ses petits carreaux de faïence ou à ses grands hublots. Alors en cette fin d'été, eh bien, si vous passez du côté de Chasseneuil, n'hésitez pas à aller piquer une tête dans cet ovni.
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1: Yvan Serrano, Fantova, je suis musicien et DJ professionnel.
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1: Ma mère, quand j'avais 9 ans, m'avait offert ce 45 tours de Bob Marley, Could You Be Love. Ça a été une révélation pour moi.
3: On saute un peu quelques étapes, mais après, donc il y a l'achat de la première guitare, le premier groupe qui arrive, on arrive à Limoges pour les études, c'est en première.
1: Moi, je suis arrivé en Limoges pour faire une première d'adaptation au lycée Turgot. Je rencontre vraiment la musique, surtout grâce à Swing FM, donc qui diffusait du blues, du rhythm and blues, du jazz, ça, donc waouh. Et j'ai commencé à faire la musique grâce à eux et à m'impliquer dans la vie culturelle limougeaude en tant que musicien mais aussi organisateur d'événements et de concerts à John Lennon.
3: Ouais, oui, vous participez finalement à l'émergence de cette nouvelle
1: salle. Totalement,
3: ouais. Ouais, John Lennon. Mm-hmm. Vous êtes installé ici à Limoges, vous êtes bien, vous organisez des concerts à Lennon, tout se passe plutôt bien.
1: Heureux à Limoges.
3: Et vous déménagez à Londres.
1: Je pars pour Londres parce que j'ai l'impression que j'ai quelque chose à y faire, que Limoges est peut-être trop petit maintenant pour moi parce que j'ai fait plus ou moins le tour et j'ai l'opportunité d'être invité à un de mes disques et jouer sur la Radio One, la BBC de John Peel. Et arrivé là-bas, la plupart des Britanniques que je connais, les Londoniens me disent, il est hors de question que tu repartes à Limoges. Si on va y rester un an ou deux, voir comment ça se passe. Et en fait, j'y suis resté la moitié de ma vie, quoi.
3: Ouais, vous restez 30 ans en Angleterre, donc musicien, mais aussi vous prenez vos premières amours, c'est-à-dire que vous organisez des concerts, vous faites émerger des groupes qui vont devenir des groupes connus internationalement. Ouais. Et en parallèle de cela, vous faites DJ.
1: Alors, à la base, j'ai commencé DJ dès que je suis arrivé, parce que j'ai toujours collectionné les disques, avoir des disques du monde entier, parce que Londres est une ville du monde entier, et c'est ça qui m'intéressait.
3: Finalement, vous êtes aussi, vous, un DJ du monde, parce que vous jouez sur des scènes partout dans le monde, du Japon jusqu'en Espagne, on passe, c'est incroyable.
1: J'étais DJ à Las Vegas, à Tokyo, à Rome, un peu partout, quoi.
3: Il y a un événement, un accident, presque bête, on va dire, qui vous fait, changer un petit peu votre vie, quand même.
1: Je me casse le cou et ça crée un accident cérébral. Non, je me retrouve complètement paralysé.
3: Et qu'est-ce qu'on se dit à ce moment-là quand on est musicien, qu'on a besoin de ses mains pour faire son travail et qu'on bouge dans le monde entier, qu'on ne peut plus rien faire et plus
1: bouger. La meilleure thérapie que j'ai eue sur le coup. En fait, maintenant, aujourd'hui, avec le recul, je me rends compte que c'est la meilleure chance que j'ai eue d'avoir pu avoir ça parce que ça m'a permis déjà de faire le calme. Donc, je me suis dit, peut-être il faut que je revienne à mes racines.
3: Ouais, du coup, ça donne une autre philosophie de la vie, finalement.
1: Complètement. Ouais. Et mes racines, c'est le Limousin, c'est les petits ruisseaux où j'allais jouer quand j'étais gamin dans les bois. Et je sais pas, quelque chose m'a dit de revenir à Limoges. Et au début, ça a été très, très, très dur. Parce que c'était considéré comme un échec de revenir. C'était pas un échec de revenir, bien au contraire.
3: Si vous aviez l'opportunité de rencontrer le jeune Yvan, qui, dans son quartier à Tulle ou dans la campagne tulliste, était en train de gambader, qu'est-ce que vous lui diriez?
1: Je lui dirais qu'il reste qui il est, qu'il n'ait pas peur, qu'il fonce, qu'il doute pas. Parce que les doutes, c'est ce qui fait faire perdre du temps. Et heureusement, j'ai jamais douté. Je savais pas ce que je voulais faire, mais je savais ce que je ne voulais pas faire.
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4: L'artiste toulousain Pascal Zenou, tout comme toi.
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Pascal Zonou fait vibrer Toulouse avec une pop élégante et habitée où chaque note raconte une émotion vraie. Entre énergie brute et mélodie ciselée, Pascal Zonou signe une musique qui vous attrape dès la première écoute et ne vous lâche plus.

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2: Aujourd'hui, nous allons manger. Et puis, si vous ne connaissez pas encore la signification du nom de famille Guillou ou Le Guillou, rassurez-vous, je vais vous l'expliquer.
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2: Pour commencer, bar. Toujours utile de revoir ce mot en breton, un mot qui vous sert au quotidien. Oui, oui, oui. Et comme la répétition permet de se rappeler, eh bien, je vous donne du pain. Bar, un tambar à peau ou un tambar, c'est la même chose. C'est est-ce que tu veux un bout de pain ? Un tambar à peau. Bara, baraou au pluriel. Alors, celui-ci est simple aujourd'hui, mais il s'utilise au quotidien. Vous allez voir. Prenet peus bara, t'as acheté du pain ? Prenet peus bara, la phrase classique à poser avant de passer à table, évidemment, pour être sûr qu'il y a du pain. Et les pains, il y en a de nombreuses sortes. Donc, aujourd'hui, je vous propose uniquement un tambar à gwen, un peu de pain blanc. Bara gwen. Donc, bara, le pain. Baraou, des pains. Bara gwen, du pain blanc.
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2: Et comme promis maintenant, un nom de famille assez répandu et pour cause. Ce nom c'est Guillou ou Le Guillou. Et attention, attention, s'ils font leur retour en Bretagne depuis quelques années, et bien dans la langue bretonne, ils n'ont jamais disparu et sont là dans nos villes et nos campagnes parce que des Guillou, Le Guillou, on en trouve partout. Mais en breton, ça vient de Guilliou. Et Guilliou, eh bien, c'est le surnom du loup. Alors, l'origine est donc facile à trouver, les Guillou, Le Guillou. Si vous cherchez dans votre arbre généalogique, dans chez vos ancêtres, dans votre histoire, vous allez trouver sûrement un ancêtre qui était un fin chasseur de loups ou qui était surnommé comme cela pour diverses raisons. Et du coup, ce nom est resté. Mais bon, rassurez-vous, on croise quand même plus de Guillou dans le Beautin que dans les champs ou les bois, les Guilliou. Alors, prudence, si vous en croisez à la nuit, tombez un de Guilliou, le loup. Parce que Le Guillou, le bipède, il est quand même plus sympa à rencontrer la nuit. À demain, Ken Marquas.
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1: Alors, j'ai testé pour vous un week-end dans les Cévennes. 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Une escapade insolite et ressourçante, et tout ça à moins de 2 heures de Nîmes. 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J'ai testé, j'ai adoré, c'était Delphine, je vous retrouve très vite pour une nouvelle découverte locale.
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2: Sur 25 hectares dans une nature préservée, Jérôme, le propriétaire du parc de Casteil dans les Pyrénées-Orientales, nous invite à découvrir des animaux du monde entier.
3: Ça y est, vous avez démarré la voiturette, Jérôme.
4: C'est ça, on est parti pour la visite du parc.
3: Le parc de Casteil.
4: Qui s'étend sur plus de 25 hectares et avec un parcours de presque 4 km à pied. Et ben là, on part sur le départ, on a la mini-ferme, on a les ours, dont Willy, qui avait tourné pour des films et des publicités à la télévision, qui a été recueilli par le parc. La mini-ferme aussi, c'est que des animaux qu'on récupère de gens qui abandonnent. Et après, l'essentiel de nos animaux, c'est des animaux qu'on récupère soit saisis par la justice, soit dans des cirques aussi, ou des échanges entre parcs zoologiques.
3: Et les voiturettes, elles sont pour qui ?
4: Ben, les voiturettes en priorité pour les gens qui ont des difficultés à marcher. Mais aussi on a des familles avec des gens plus jeunes. Et au lieu de porter les porte-bébés, c'est vrai que monter en voiturette, c'est plus sympathique.
3: J'ai l'impression qu'on a des animaux à regarder les pancartes qui arrivent vraiment des 5 continents.
4: On a de tout, oui. On a vraiment des animaux de partout. On a des lions blancs aussi. Les lions blancs, il y en a un peu moins de 100 dans le monde. Et du coup, il y en a 2 à Casteil.
3: Et comment vous avez réussi à avoir des lions blancs ?
4: Justement, c'est pareil. C'est des lions qui avaient été récupérés dans un parc qui ne pouvaient plus s'en occuper.
3: Là, on est à combien d'altitude ?
4: Ben là, à Casteil, vous partez à peu près 900 mètres et on dépasse 1200 mètres d'altitude en haut du parc.
3: Et ça va, les lions, ils arrivent à s'acclimater à cette altitude ?
4: Oui, parce que, bon, déjà... On a la mauvaise idée chaque fois de dire que c'est des lions d'Afrique, mais en fait, ils sont nés souvent en Europe et vers chez nous, donc ils connaissent les climats. Et nous, ils ont des tanières chauffées par le sol, donc ils peuvent rentrer et sortir en permanence comme ils veulent. Et donc là, on va s'approcher bientôt de l'enclos des loups, par exemple, et on arrive aussi à l'enclos des lynx.
3: Alors ça, ce sont des loups de l'Arctique ?
4: C'est ça, c'est des loups blancs, des loups arctiques. Donc on avait récupéré un couple qui était assez âgé, mais on nous avait dit reproduiront pas. Et il y a 2 ans, ils ont fait 6 petits.
3: Ah, ils sont magnifiques.
4: Et maintenant, on utilise un moyen de contraception pour éviter justement la surpopulation.
3: Et là, vous m'emmenez où ?
4: Ben là, on va changer un peu de continent, on va partir voir les lions.
3: Oh, mais que c'est mignon là, c'est des petits kangourous.
4: Voilà, c'est la même famille que le kangourou, c'est le wallaby. Donc ça reste un petit kangourou, très, très docile, très gentil, avec un albinos qui est né il y a 2-3 ans sur le parc. Là, juste en face de nous, il y a Elsa qui vient de nous voir et qui s'approche. C'est une lionne d'Afrique, vous savez, le poil bien, bien jaune. Contrairement au lion blanc qu'on va voir juste un peu plus loin.
3: Elle est décidée à venir nous voir. Hein.
4: C'est ça. Là, elle est très curieuse. Elle voit que je suis là. Elle doit se dire, qu'est-ce qu'il fait là? Ce qui m'amène encore à manger? Et donc, elle s'approche très près. Et donc, il y a le mâle qui va pas tarder à arriver, je pense. Donc là, c'est Maui, le mâle lion blanc, aux yeux bleus, qui est sorti parce que, comme sa femelle Elsa vient de s'approcher de nous, et il est un peu inquiet, se demande qu'est-ce qui se passe? Qui sont ces gens?
3: On les voit vraiment, ils sont à quelques centimètres de nous, hein.
4: Ah ben là, vous êtes, elle est collée quasiment contre la vitre, donc effectivement, elle est très proche.
3: Quel âge il a?
4: Lui, il a plus de 12 ans déjà, donc ça vit à peu près une quinzaine d'années. Nous, ce qui nous importe, c'est le bien-être des animaux et récupérer les animaux où ils peuvent, et pas forcément choisir un animal pour une espèce ou pas. On essaie de s'adapter au maximum.
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6: Bonjour Olivier, on parle donc de cuisine aujourd'hui?
5: Tout à fait, et on fait un viron du côté du nord du département. Bonjour les amis, petit tour du côté du pays rouennais aujourd'hui. Comme on y dit là-bas, la gastronomie c'est très important à Rouen, vous en avez peut-être écouté parler. Sur le plan linguistique, le Y pronom neutre, on y aime bien dans le nord du département. Et je vous rappelle que le verbe entendre n'existe quasiment pas. À Rouen, on écoute. Donc vous avez peut-être écouté parler de l'importance de la gastronomie là-bas. Alors la figure tutélaire, c'est la maison Trois Gros, 3 étoiles au guide Michelin. Le restaurant tenu à partir de 1930 à Rouen par Jean-Baptiste Trois Gros et son épouse Marie, puis par leurs fils Jean et Pierre, et enfin par leur petit-fils Michel, qui s'est installé depuis quelques années à Ouche près de Rouen, et maintenant son fils César. Vous avez remarqué comment je dis Rouen en une syllabe plutôt que Rouen en deux syllabes? C'est comme ça qu'on y dit dans la région. Donc vous l'avez compris, la gastronomie c'est important, c'est number one. Les gens aiment bien les douceurs aussi, hein. La région rouennaise, c'est la terre où l'on a fait la vraie papillote, celle qui est faite chez Révillon en Coteau. Ça va être de saison. Et puis, nous avons la praluline, une brioche au beurre et aux pralines roses, créée par Auguste Pralu en 1955. Au fait, la pâtisserie et chocolaterie Pralu, c'est bien d'origine rouennaise, même si on en trouve un peu partout aujourd'hui, et même si les Lyonnais tentent de se l'approprier. Non, les Gones, Pralu, c'est rouennais. Les pralulines, ils en font tellement qu'il faut qu'ils prennent très tôt le matin. Prendre, ça peut vouloir dire embaucher, commencer le travail dans le parler rouennais. Alors, attention quand même avec les papillotes et les pralulines, hein, si vous avez une chemise blanche, parce que vous pouvez vous faire une catole, c'est-à-dire une tache. Par contre, après avoir mangé, vous aurez la caisse. À d'autres termes, vous serez en forme. Les ch'tis, ils adorent. Oui, à Rouen, on parle volontiers de ch'tis pour désigner les enfants. Ne pas confondre avec le ch'timi du Schnorr. Un événement incontournable de la région rouennaise, c'est Rouen Table Ouverte, RTO pour les intimes, dans lequel gastronomie et spectacle vivant se rencontrent pour le plaisir des papilles, des yeux et des oreilles. Un autre grand rendez-vous, c'est le Salon de la Gastronomie, organisé par le comité des fêtes au Coteau et qui se tient depuis quelques années dans la grande salle du Scarabée à Riorges. On y propose le meilleur de la production d'une centaine d'exposants et leur savoir-faire. Et même si ça pleut, et si la pluie vous y craignez, comme on dit volontiers à Rouen, c'est-à-dire si vous n'aimez pas ça, vous serez bien à l'abri au Scarabée. Au Scarabée, on peut s'étendre, mot du patois rouennais qui veut dire se réchauffer. Voilà, voilou.
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1: Elle est picarde, elle est romancière et elle donne son billet d'humeur tous les jours sur l'antenne ici Picardie du lundi au vendredi. Karen Ponte s'éparpille. Bonjour Karen.
2: Bonjour. Quand on vieillit, on repense souvent avec nostalgie à nos années d'adolescence, à la limite de lancer à la cantonade cette fameuse phrase « c'était quand même mieux avant ».
3: Ah.
2: C'est étrange quand même cette affirmation, parce que quand on y réfléchit un peu, tout n'était quand même pas au top avant. Prenons par exemple le cas des moyens de télécommunication avant l'avènement des téléphones portables. En ce qui me concerne, j'ai connu les tatous, ces petits boîtiers noirs qui nous permettaient de savoir que tel numéro cherchait à nous joindre et c'est tout en fait. Parce qu'il fallait alors trouver une cabine téléphonique, espérer avoir encore des unités sur sa carte téléphonique pour rappeler la personne. À l'époque, le must, c'était ceux qui avaient des tam-tam. Et là, il y avait comble du luxe, un message qui s'affichait sur l'écran. Bon, on ne pouvait toujours pas répondre. Pour cela, il fallait trouver une cabine, espérer avoir des unités sur sa carte, dicter son message à une opératrice qui, elle, l'envoyait sur le tam-tam de l'émetteur. Je ne suis pas certaine du « c'était quand même mieux avant » dans ces conditions. Et je crois qu'on pourrait multiplier ce genre d'exemples. C'est ce qu'on va faire toute l'année, la suite donc aux prochains épisodes. Je vous dis à demain et d'ici là, rappelez-vous qu'être focus c'est bien, mais qu'être éparpillé c'est encore mieux.
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4: Clarisse, 51 ans, de Remorantin. Je suis coach en men training. C'est de la recherche de personnes disparues avec les chiens. On va donner une odeur de référence à un chien, l'odeur d'un humain, et il doit partir le chercher.
5: Mais c'est un sport, c'est un exercice ?
4: Il y en a qui le pratiquent en sport, il y en a qui le pratiquent pour ensuite faire du réel, moi je le pratique pour faire du réel, et après il y a des gens qui viennent simplement passer une bonne journée avec d'autres gens, et avec leur chien.
5: Quand vous dites réel, c'est-à-dire ?
4: C'est-à-dire que je fais partie d'une association, on peut être appelé par la police, on peut être appelé par les familles aussi.
5: Pour trouver des gens ?
4: Tout à fait.
5: Que pour les chercher.
4: Exactement.
5: Et alors vous, vous cherchez avec quel chien ?
4: Alors moi, j'ai une Alano espagnole.
5: Et elle s'appelle comment ?
4: Macaille.
5: Et est-ce qu'elle était prédisposée justement à bien renifler, à utiliser sa truffe ?
4: J'ai pris ce chien-là parce que c'est un chien de chasse espagnol. Tous les chiens ont de l'odorat. Premier sens qui se développe chez eux, c'est le sens de l'odorat pour pouvoir trouver la mamelle. Après, il y a des chiens qui vont avoir plus de difficultés. Ceux qui sont très brachycéphales, le nez très écrasé. Parce
5: que. Petit bulldog, non ?
4: Voilà, c'est pas qu'ils ont moins d'odorat. Le problème, c'est qu'ils vont être moins capables de travailler sur des longues distances.
5: Ils ont le cou trop petit.
4: Non. Le chien est toujours tenu en longe. Cette longe, c'est un cordon ombilical. Donc si votre chien, il sent que vous n'êtes pas motivé à aller jusqu'au bout de la piste, il n'ira pas jusqu'au bout de la piste.
5: Quand vous dites la piste, c'est-à-dire que le chien doit retrouver une odeur.
4: En fait, il doit suivre le tracé qu'un autre humain a fait. Donc on lui donne l'odeur de cet autre humain et il doit suivre tout le tracé.
5: L'humain s'est frotté à des endroits stratégiques ?
4: Non, il a marché. En fait, là, vous voyez, vous et moi, tous les deux, on est en train de mélanger toutes nos odeurs. Et oui, l'air de rien, c'est pas...
5: J'ai mis du déo.
4: On mélange nos odeurs et on est en train de faire ce qu'on appelle un pool d'odeurs. C'est-à-dire que notre odeur, au fur et à mesure, là, elle grandit sur la place.
5: Alors nous, on le sent pas, mais le chien, oui.
4: Tout à fait.
5: Ah ouais.
4: Il est capable de parfaitement faire la distinction entre vous et moi, même si on est côte à côte.
5: Ça fait combien de temps que vous faites du men training ?
4: Ça fait un peu plus de 10 ans.
5: Et qu'est-ce qui vous a motivé au départ ?
4: J'avais un chien qui était sensible sur les humains, qui avait eu une mauvaise expérience dont je n'étais pas au courant. Du coup, il avait un peu peur de l'humain. J'ai commencé cette discipline pour qu'il ait un petit peu plus confiance en l'humain, en se disant c'est sympa, en fait l'humain me donne une récompense même quand je le connais pas.
5: Mais un chien fifou et tout, ça peut lui faire du bien de faire ça ?
4: Oui, parce que ça va le canaliser et ça apprend aussi beaucoup au maître à rester concentré sur son chien. Aussi, ça leur apprend à lâcher prise. On a pour habitude de contrôler notre chien tout le temps, sauf que là en fait on contrôle pas, parce que c'est pas nous qui savons où est l'odeur, c'est le chien qui sait.
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3: Dans Minute Papillon ce matin, Thierry, on s'arrête ensemble sur un nouveau monument à Bassou, monument qui célèbre l'histoire gastronomique du village.
6: Avalon avait sa grenouille devant la collégiale Saint-Lazare. Bassou a désormais son escargot à l'entrée de la commune.
7: Escargot de Bourgogne.
6: Et oui, de Bourgogne. Et du haut de cet escargot, 230 ans d'histoire de la cuisine nous contemple.
8: J'adore les escargots.
6: Cet escargot sculpté, nouvel emblème de Bassou, est un clin d'œil à une histoire locale savoureuse. Tout commence en 1796, quand le père Vallée, aubergiste, invente la recette des escargots beurrés.
9: Du beurre, voyons, du beurre. Faut faire bien.
6: Avant cela, pendant la Révolution, les escargots, on les mangeait grillés. Ouais, délicieux, mais un peu sec quand même. Bassou profite alors de sa position stratégique entre Paris et Lyon. Les marchands de vin de Bercy s'y arrêtent et la recette des escargots beurrés se répand. Trois établissements renommés proposent dans la capitale chaque semaine les derniers arrivages de Bassou. Les marronniers, les peupliers et le grand Saint-Louis mettent son escargot à leur carte et attirent le tout Paris.
10: Ici, tous les clients sont ducs et tous les clients sont rois.
6: De la maison Vallée à Chauvin, puis Billot en 1959, jusqu'au groupe Française de Gastronomie en 1995, l'escargot de Bassou devient un produit phare et sa renommée dépasse largement les frontières de notre région.
11: Ah oui, ah, c'est très bon.
6: Cette notoriété valait bien une sculpture de 4 tonnes taillée dans la pierre de Massangis, une belle bête de 2 mètres de haut pour 1,70 m de long qui regarde passer les touristes à l'entrée de la grande rue et qui fait de l'œil à tous les gourmands.
12: S'il me plaît, bon brun.
6: Merci. Cet imposant escargot de pierre est l'œuvre du sculpteur Yvan Baudouin qui avait déjà créé la grenouille avalonnaise. Son prix, l'équivalent de 1733 douzaines d'escargots bio. Soit 13 000 euros financés à 65% par la commune. Mais quand on aime les escargots, on ne compte pas.
9: Du beurre, voyons, du beurre. Faut faire bien.
3: Sculpture que 1733 douzaines d'escargots.
6: Ouais, j'ai compté. Hein.
3: Ah, c'est, oui,
6: ça bah, en fait pas mal.
3: Ça en fait pas mal, effectivement, surtout pour une personne. Merci beaucoup, Thierry, pour
6: un appétit. Bon appétit.
3: Hein. À retrouver chaque jour dans Ici Matin, dès maintenant, en podcast sur notre site et sur notre application Ici.

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1: 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Wikizef, petit guide à l'usage des étrangers du sud du péage d'Arras en vacances dans notre belle région.
2: Je ne vais pas vous apprendre que la vie est injuste. Ne vous inquiétez pas, je vais bien, mais force est de constater que la vie est injuste. Prenez par exemple la silhouette des gens. Il y en a de toutes sortes, des petits, des grands, des roux, des blonds, des crépus, courts, longs, carrés, minces, gros ou ronds. Viens avec nous chez les barbapapas. Mais pour certains, la vie est plus dure que d'autres. L'exemple le plus frappant que la vie est injuste, c'est quand ma grand-mère disait en parlant d'une de mes matantes qui essayait à toute fin de maigrir, mais sans succès, quel malheur. Elle peut faire ce qu'elle veut, mais chez elle, tout fait penche. Ne paniquez pas, Wikizef est là pour vous aider. Tout fait penche. Rassurez-vous, il n'y a rien qui penche et qui va peut-être guère. Non. Tout fait penche.
1: Traduction.
2: Tout fait ventre. Ventre, une panse, un penche. Pour illustrer ce que c'est qu'un penche, il suffirait que je me mette de profil. Et vous verrez que là, il n'y a pas que pour ma tante que tout fait penche.
1: Définition.
2: Tout lui fait penche, tout lui profite. C'est le malheur des bons vivants. Quel rapport avec la justice de la vie? Il y en a des. Ils peuvent manger ce qu'ils veulent, et ils grossissent pas. Je n'ai même vu manger des tartes aux choux qu'à longueur de journée, elles et Thomas, elles pouvaient passer derrière une affiche en la décoller du mur. Et d'autres, ils regardent la vitrine du pâtissier, ils prennent un kilo. Alors, je vous dis pas si on en mange. Le pire, c'est que dans mes prises de sang, les triglycérides, impeccable, c'est le seul truc qui n'est pas en gras. Alors, je sais pas ce que je range là-dedans, moi. Mais ce qu'il y a de plus sûr, c'est qu'il y a plein de trucs. Un penche, c'est un logement social. C'est en cela que la vie est injuste. Et en même temps, il peut y avoir une sorte de résignation. À la question, t'aurais pas un peu grossi? C'est mieux de répondre, qu'est-ce que tu veux? Chez moi, tout fait penche, que de se vexer.
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3: Un circuit court aujourd'hui à Saint-Pierreville. Nous sommes au nord-ouest de Privas avec Sabine Loulier pour découvrir Castanaïs.
4: J'ai décidé de créer une ligne de cosmétiques qui sont fabriqués avec les châtaignes que l'on produit sur l'exploitation. Et donc cette ligne de cosmétiques, elle est certifiée bio et nos châtaignes sont bio et AOP châtaigne d'Ardèche.
3: Et donc aujourd'hui, Sabine nous propose une crème corps et une crème visage.
4: Donc la particularité en fait de la châtaigne, elle est multiple. D'abord, la châtaigne est très riche en sucre, ce qui permet d'avoir ce côté très très hydratant de la crème. Également, la châtaigne contient du tanin, qui est issu, vous savez, de l'arbre et de la sève. Le châtaignier contient beaucoup de tanins. Et donc, ces tanins, en fait, ont un rôle un petit peu antioxydant qui permet de faire que la crème convienne aux peaux qui sont un peu rosacées, vous savez, des peaux un peu atopiques, des peaux un petit peu fragiles. Et puis, troisième effet, et pas des moindres quand même, ce sont les polyphénols qui sont très riches et condensés dans la châtaigne et qui en font un anti-âge naturel imparable. Pour l'instant, l'accueil est plutôt favorable, très favorable. C'est vrai que les Ardéchois sont très surpris. Ils ne connaissaient pas, évidemment, je leur dis que c'est normal parce que ça n'existait pas avant. L'usage en cosmétique est encore balbutiant.
3: Et c'est donc en profitant des 12 hectares de sa châtaigneraie multicentenaire que Sabine a décidé de se lancer dans l'aventure Castanaïs. Et donc forcément, en parallèle de ses produits cosmétiques, vous avez également toute une gamme de bonnes choses à déguster.
4: C'est une gamme qui est assez restreinte, mais qui va à l'essentiel. De la crème de châtaigne, de la crème de châtaigne saveur peine d'épices, de la farine de châtaigne et des châtaignes au naturel. Et qui fonctionne bien, quoi qu'il reçoit aussi un bon accueil de la part des clients. Donc c'est chouette, franchement, c'est une super aventure.
3: Bon, et vous savez quoi? C'est une belle aventure aussi parce qu'elle résulte d'une belle histoire d'amour.
4: J'ai rencontré mon mari il y a 30 ans maintenant. Et mon mari est fils de castanéiculteur. Moi, ça fait 30 ans maintenant que je vois mon mari passer énormément de temps dans ses châtaigniers. Tous les jours, il y va, il connaît les arbres, il sait ce qui se passe dans ces arbres, il suit l'évolution des arbres qui greffent. Parce qu'en fait, nous, on travaille sur une châtaignerie ancestrale et traditionnelle et nous ne plantons rien. Nous greffons. C'est un travail au long cours. Mon mari fait de la taille en prévision des greffons qui vont sortir, si tout se passe bien, de cette taille. Et donc l'année d'après, il récupère ses greffons, il regreffe, donc on choisit nos variétés. Une chose aussi importante, c'est que mon mari est un des derniers à pratiquer une greffe en flûte traditionnelle sur laquelle on n'utilise absolument pas de mastic. Voilà, c'est-à-dire qu'on utilise la sève qui sert de colle. Et donc tout le process est super naturel. Donc moi, quand j'ai vu ça, je me suis dit, mais c'est un travail incroyable qui passe sous silence. Et donc moi, je voulais essayer de donner à voir cette passion pour le châtaignier. Donc c'est pour ça que j'ai aussi cherché à faire des produits qui soient élégants, qui soient vraiment de très haute qualité. C'est pour ça d'ailleurs que la crème que je produis, les crèmes cosmétiques, elles sont bio, mais elles sont dans des pots qui sont compostables et biodégradables, avec des étiquettes en papier, une encre, une colle qui sont non impactantes pour l'environnement. Vraiment, c'est l'essence même de l'Ardèche, sans aucun PFAS, sans aucun produit controversé. Et les produits, on peut les mettre au jardin quand on a fini de les utiliser.
3: Alors, pour en profiter, plusieurs possibilités. Rendez-vous directement ici à Saint-Pierreville, après avoir passé un petit coup de fil, ou alors sur le site internet Castanaïs. Comme d'habitude, je vous mets toutes les infos qu'il vous faut sur ici.fr Drôme Ardèche, rubrique circuit court.
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5: C'est ma passion, mais je me sens vraiment libre sur la glace. Je transmets vraiment ce que je ressens dans ma vie de tous les jours, en fait.
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6: Aujourd'hui, on part à la patinoire avec Lou Thérault. Après des années de compétition en couple au plus haut niveau, elle entame un nouveau chapitre en solo. Lou, tout d'abord, la glace. Je crois savoir que c'est une passion familiale, c'est ça ?
5: Très simple, c'est ma maman qui a fait de la danse sur glace quand elle était jeune et qui en faisait encore quand on est arrivé avec ma sœur. Et en fait, moi, je l'ai vue patiner une fois à un gala parce qu'elle patinait déjà dans le club de Belfort. Et j'ai dit que je voulais faire comme ma maman. Donc voilà comment tout a commencé.
6: À 16 ans, tout bascule quand il faut choisir entre rester à Belfort et partir en Pôle France, en fait, non ?
5: Il y a eu, je pense, quand même quelques mois de réflexion où je me demandais si ça valait vraiment le coup. Je savais pas, enfin, je connaissais pas en fait le sport de haut niveau vraiment. Donc on se pose la question de est-ce que effectivement ça vaut le coup, est-ce que je change de lycée, je quitte tous mes camarades d'entraînement, mes copains au lycée. Et en fait, du jour au lendemain, j'ai dit à ma mère que c'était bon. En fait, je crois que j'étais prête et que je voulais partir pour vivre cette expérience et que je trouvais ça sympa d'avoir un double projet déjà étant jeune, en fait, de pouvoir continuer mon lycée et de faire mon sport, ma passion à côté.
6: En fait. Après 10 ans de danse en couple, vous avez décidé de repartir seule, en solo. Est-ce que c'est un sacré saut dans l'inconnu quand on est toute seule et qu'on a vécu en couple, en tout cas sur la glace ? Pendant 10 ans
5: Beaucoup d'appréhension. En fait, ça faisait 10 ans que je patinais en couple. Donc j'ai fait du solo en étant petite. Mais c'est vrai que c'était, comme je vous l'ai dit avant, pas du tout le même stress, les mêmes attentes. Et là, de repartir toute seule, j'ai commencé la saison en septembre. J'étais vraiment pas du tout confiante. Enfin, là, on se retrouve vraiment toute seule sur la glace. Je m'entraîne avec Olivier Schoenfelder, mon prof. Et je suis arrivée à la première compétition en Angleterre début octobre. Et je lui ai dit, mais je vais faire comment juste pour ça, pour me présenter quand ils vont m'appeler. Je sais pas faire toute seule, je sais plus faire toute seule. Et en fait, finalement, ça va à peu près. Puis le fait de faire plein de compétitions aussi, ça booste un peu la confiance en soi. Mais au début, non, j'étais pas vraiment très sereine de reprendre toute seule.
6: Avec le recul, quel regard vous portez sur tout ce chemin parcouru depuis vos premiers pas ?
5: Franchement, je suis fière de moi. J'ai du mal des fois à me l'avouer, mais vraiment quand je vois par toutes les étapes auxquelles je suis passée, j'adore tout ce que j'ai fait, j'adore tout ce que j'ai accompli et je suis fière.
6: Lou Thérault, que l'on retrouvera avec impatience lors des prochains championnats de France de danse sur glace. On lui souhaite le meilleur pour ce nouveau défi en solo. En tout cas, c'est elle, notre comptoise qui compte du jour.
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1: Là, on est vraiment dans l'ambiance. Hein.
2: Voilà.
1: Pour découvrir...
2: On va passer par là.
1: Oh ! Bonjour ! Donc là, parmi les bruits que vous entendez, on est vraiment dans l'ambiance du début de vinification dans un domaine viticole en Bourgogne. Alors, Nathan Drouin, on est chez vous et on est un petit peu pas chez vous.
3: Exactement, ouais. On est chez Vincent Girardin, donc au 5 impasse des Lampennes, à Meursault. Et donc, j'ai la chance de pouvoir vinifier ici, dans cet espace, chez, du coup, mon patron.
1: Tout a été mis en tonneau déjà.
3: Oui, tout à fait.
1: De ce millésime 2025.
3: Exactement. Pour l'instant, seuls les aligotés sont en fermentation. Et les Saint-Romain et les Haussé-du-Rest qui ont été récoltés un petit peu après, et ben, eux ne sont pas encore partis en fermentation. Ah. Ils sont en demi-muit en fait. C'est pas la pièce traditionnelle bourguignonne, mais c'est des fûts de 500 litres. Pour

0: c'est tel jour pour moi, je viens bosser tel jour pour le domaine.
1: Je travaille au domaine et puis le soir, ben je fais mes petites cuvées et ou le matin en arrivant, je m'organise comme ça ou entre midi et deux aussi.
0: Sur vos temps de pause.
1: Exactement.
2: Vigneron pour son domaine en dehors de ses horaires de travail, dans un autre domaine viticole, c'est le quotidien de Nathan à Meursault. 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
4: Salut Thomas Brie.
5: Salut Quentin, bonjour à tous.
4: Et là, on est surtout sur quelques pages qui sont inspirées des auditeurs d'Ici Azur.
5: Exactement, et aujourd'hui, on répond à la question d'un certain Richard.
6: Bonjour l'équipe, c'est Richard. Voilà, ça fait des années que je tanne Tom pour qu'il nous parle du trophée d'Auguste. Je trouve ce monument fascinant. Donc Tom, s'il te plaît, raconte-nous son histoire, je compte sur toi. Bisous l'équipe.
5: Qui ça peut bien être ouais.
7: Je pense que c'est moi.
4: Ah oui, c'est ça.
5: Vous pensez bien.
4: L'anonymat à deux balles. Bon, bah, du coup, est-ce qu'on répond à sa question?
7: Bah, allez, on va vérifier ça tout de suite ensemble.
5: La raison 581, le trophée des Alpes. Alors, lui, impossible de le manquer. Si vous passez par la Turbie, vous verrez quelque chose qui dénote dans le paysage. C'est le plus vieux monument des Alpes-Maritimes. Un édifice gigantesque, blanc, avec des colonnes et des inscriptions latines, symbole de la grandeur de l'Empire romain. Ou du moins, ce qu'il en reste.
4: Le trophée d'Auguste, hein, tu l'as dit, c'est donc un très très vieux monument.
5: Oh, il a traversé 20 siècles d'histoire. Sauf que bon, les monuments, c'est pas comme le vin. Le temps, ça va les abîmer. Et aujourd'hui, il n'est pas dans un super état. Mais il y a plus de 2000 ans, l'édifice faisait 50 mètres de haut, soit l'équivalent d'un immeuble de 15 étages.
4: Mais nous, on aimerait bien savoir quelle histoire se cache derrière ce trophée d'Auguste.
5: Allez, je vous raconte. En l'an 7 avant notre ère, les légions romaines remportent ici une grande victoire. Et ils construisent un trophée, un monument qui symbolise le pouvoir de Rome sur les Alpes-Maritimes. On l'appelle le trophée des Alpes ou trophée d'Auguste, car une statue de l'empereur se trouvait au sommet. Et pendant des siècles, ce monument était un point de repère pour tous les voyageurs. D'ailleurs, en latin, trophée se dit tropea. Le mot évolue plus tard en turbia pour devenir turbi. Et c'est pour cette raison que la commune qui abrite ce trophée se nomme aujourd'hui la Turbie.
4: Ah bah voilà, ça répond à une autre question en passant. Sauf que ce monument, lui, il va tomber dans l'oubli.
5: Et oui, quand on ne connaît pas l'histoire, on l'a détruit. Après la chute de l'Empire, les habitants vont réutiliser les pierres pour construire leur maison. C'est pour ça que l'édifice va se détériorer, il va même presque disparaître. Heureusement qu'au 19e siècle, on s'intéresse de nouveau à ce lieu. Les historiens retrouvent dans les textes antiques l'origine de cet ouvrage et une armée d'archéologues et d'architectes tente de lui redonner son lustre d'antan. Après plusieurs années, le monument en partie reconstruit est inauguré en 1934. Il est aujourd'hui protégé par l'État au titre des centres des monuments nationaux et au pied, il y a un musée et vous pouvez aussi vous balader dans ce parc qui vous offre une vue exceptionnelle qui va de l'Italie jusqu'à l'Estérel. Un bien bel endroit pour le plus vieux monument des Alpes-Maritimes.
4: Et ça, forcément, c'est une bonne raison d'aimer la Côte d'Azur.
5: En plein dans le mille.
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8: Bonjour, je me présente, je m'appelle Julien. Ma passion et mon travail, c'est le tatouage. Depuis, alors mes premières machines, je les ai achetées il y a une quinzaine d'années. J'ai commencé en autodidacte. Et un jour, j'ai une amie qui est partie se faire tatouer dans un salon et j'avais besoin de faire régler mes machines. Et je lui ai demandé si je pouvais l'accompagner pour demander des conseils au tatoueur. Et le feeling est bien passé avec le tatoueur et donc il m'a proposé un apprentissage. Et je suis resté 2 ans chez lui pour apprendre le tatouage.
4: C'était une reconversion ?
8: Oui, avant je travaillais à Haribo. Alors j'ai toujours été passionné par la bande dessinée. C'est un métier où c'est compliqué d'en vivre. Donc je me suis tourné vers le tatouage parce que ça permettait d'allier ma passion du dessin avec une manière de gagner ma vie.
4: Il y a beaucoup de tatoueurs, il y en a partout. Depuis quelques années, c'est devenu énormément à la mode.
8: De plus en plus de personnes ont pu avoir accès au matériel de tatouage. Et donc ça a permis d'ouvrir ce métier à des personnes qui viennent des Beaux-Arts ou qui sont aussi passionnées par le dessin. Et ça a été un vecteur pour pouvoir vivre

0: de leur passion.
1: Chaque tatoueur a un peu sa spécialité ou un univers. Le vôtre, c'est quoi?
0: Alors moi, ce que je préfère tatouer, c'est tout ce qui va être organique, donc du végétal, l'animal, des insectes.
1: Qu'est-ce qu'il y a comme insecte à la mode en ce moment?
0: Il n'y a pas vraiment de mode, c'est... Je fais beaucoup d'abeilles. La majorité, c'est des insectes élégants, des libellules, des papillons. Il y a des personnes qui veulent marquer sur leur peau une partie de leur histoire. Et il y a d'autres personnes qui sont sensibles au travail artistique d'un tatoueur et qui veulent sur leur peau une pièce de ce tatoueur, comme par exemple un passionné d'art va vouloir un tableau dans son salon d'un artiste qu'il apprécie.
1: La Joconde dans mon dos, vous pouvez me faire ça ou pas?
0: Alors c'est pas mon style, mais je peux vous orienter vers des personnes compétentes pour le réaliser.
1: La Joconde avec des ailes d'abeille?
0: Non plus. Je pourrais faire les ailes.
1: Merci beaucoup Julien.
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2: Itinéraire bis à Avallon cette semaine, et j'ai choisi de m'arrêter aujourd'hui au Silo Rouge avec nous Guillaume Dallot. Guillaume, bonjour.
3: Bonjour.
2: Le Silo Rouge, c'est quoi ici à Avallon?
3: Alors c'est un magasin de producteurs avant tout. Tous les produits ici présents sont produits ou transformés dans le département de l'Yonne ou dans le département limitrophe. Et donc on a une centaine de producteurs qui livrent le magasin régulièrement pour avoir des produits frais, des produits secs, de quoi faire les courses toutes les semaines.
2: Vous avez fait connaissance avec ce magasin, le Silo Rouge, de quelle façon, Guillaume ?
3: Eh bien, ma femme, Adeline, est maraîchère depuis plus de 10 ans à Vaudeluny. Et donc, elle a créé ce magasin avec d'autres collègues en 2018, en mars 2018. Il y avait 9 associés à l'origine de ce magasin. Moi, j'étais sur une autre activité et je l'ai rejointe dans les jardins en 2020. Et donc, voilà, je fais partie maintenant de l'équipe du magasin du Silo Rouge.
2: Quelles sont les caractéristiques de ce magasin ?
3: On a vraiment souhaité mutualiser la commercialisation. En agriculture, c'est toujours un peu compliqué d'être à la fois à la production qui nous prend beaucoup de temps, d'énergie, et de pouvoir valoriser nos produits sur des circuits courts et aller sur d'autres marchés que la filière longue plus classique.
2: Et puis, vous succédez à la tête du magasin, c'est-à-dire que si je viens le mardi et si je viens le mercredi, je ne verrai pas les mêmes têtes.
3: Exactement. L'objectif du magasin, c'est qu'il y a toujours un producteur en présence dans le magasin, donc aussi bien que ce soit sur l'aspect administratif ou sur l'aspect vente, ce qui fait qu'on se sépare, on se répartit les différentes demi-journées de vente, et donc il y a normalement toujours un membre de chaque structure des associés, donc souvent l'associé qui est présent en vente avec notre équipe de 2 salariés qui permet de faire toute la gestion du magasin au quotidien.
2: Ça vous apporte de quoi ? C'est de rencontrer vos clients ?
3: Eh ben, quand on a la tête baissée à travers dans nos activités, les légumes ou autres, parfois c'est un peu difficile quand il fait chaud, quand il fait froid, quand il pleut un peu trop souvent à nos goûts. Eh ben, le fait de rencontrer les gens, on sait pourquoi on fait ce métier. Ça donne un sens à ce qu'on fait, c'est valorisant pour nous d'avoir des retours généralement positifs et ça nous donne envie de retourner, de bêcher et puis de reproduire de nouveau et que ça soit à travers ce magasin nous permet effectivement d'avoir ce retour positif et ce qui est valorisant pour nous et donne un sens à ce qu'on fait au quotidien.
2: Est-ce qu'on peut parler de la philosophie de votre exploitation ?
3: Une des philosophies qui nous tient à cœur, c'est effectivement la source d'emploi que procure notre activité, que ce soit dans nos jardins, où je travaille avec ma femme Adeline, et également 3 salariés, dont 2 temps plein. Et au magasin, on a également 2 temps plein, au magasin de producteurs, le Silo Rouge. Et donc, on voit bien que l'argent que les gens dépensent en consommant nos légumes ou d'autres produits au Silo Rouge permet de rester sur le territoire et de faire vivre l'emploi. Et ce qui nous tient particulièrement à cœur, d'avoir des gens habitant sur le territoire, travaillant sur le territoire pour des produits sains et de qualité.
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4: Vous l'avez forcément déjà remarqué en allant de Palavas à Carnon, ce fortin qui trône au milieu de l'étang du Levant. C'est la redoute de Balestras, une tour de guet qui a passé 60 ans emmurée dans un château d'eau.
5: Au secours des pirates !
4: Au milieu du XVIIIe siècle, de nombreux pirates barbaresques arpentent notre littoral et détroussent les navires marchands. Et il y a aussi les Anglais qui se prennent pour les maîtres des mers. Fire ! Pour protéger les populations, Louis XV fait construire tout au long des côtes françaises une série de fortins équipés de sémaphores. Lorsqu'un bateau suspect se rapproche dangereusement, on envoie des signaux pour prévenir les gardes-côtes qui envoient alors au canon quelques coups de semonce. Du Gros du Roi jusqu'à Hague, dont construit un réseau de 8 tours de guet, on peut encore voir celle de Frontignan, Marseille, Ancette, au Grand Travers aussi, et donc celle de Palavas. Dès 1743, la redoute de Balestras assure sa fonction protectrice, et ça va durer plus d'un siècle. Autour de ce fortin, peu à peu, des pêcheurs installent leurs cabanes, et c'est tout un village qui finit par prendre forme. En 1906, on installe sur le toit de la tour une citerne, qui va alimenter en eau les fontaines de la commune. Au début du XXe siècle, la station balnéaire, devenue reine des plages, voit ses besoins en eau augmenter. Alors en 1943, la mairie décide de bâtir un véritable château d'eau. Il y a toujours la cuve sur la redoute qui est alors emprisonnée d'un sarcophage de béton. attendre les années 90 pour la redécouvrir. On détruit le château d'eau pour bâtir à la place le phare de la Méditerranée, 45 mètres avec son restaurant tournant au sommet. Et la redoute, elle, est démontée pierre par pierre par les compagnons du devoir. 300 tonnes de pierres marquées une à une et transportées sur un autre site. Il faudra aussi tailler de nouvelles pierres pour remplacer celles qui sont trop altérées. La ville de Palavas a choisi l'étendue Levant pour reconstruire le fortin à l'identique, dans la même orientation qu'à l'origine. Il trouve au milieu des flamants roses un écrin à sa mesure. La redoute de Balestras abrite depuis le musée Albert Dubout, dessinateur caricaturiste qui a contribué à la réputation de Palavas grâce à ses dessins du célèbre Petit Train. Voilà une bonne occasion d'aller la visiter.

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4: La cabine minute sur Ici Picardie, votre chronique de la joie et de la bonne humeur. Comment ça va les amis? Est-ce que parmi vous, il y en a qui regardent des séries télé? Moi j'adore les séries. Aujourd'hui, je vais vous parler d'un fléau moderne. Un truc qui nous bouffe la vie, qui nous use la patience, qui nous fait vieillir plus vite que le temps qui passe. Les séries qui prennent trois plombes à sortir la saison suivante. Non mais sérieux, on vit à une époque où on peut envoyer une fusée sur Mars avec un drone qui filme en 4K. Et il filme en 4K la fusée sur Mars. On a des voitures qui conduisent toutes seules, des robots qui font le ménage. Mais on n'est toujours pas foutu de sortir la saison 2 d'une série avant que ton neveu passe le bac. À la fin de la saison 1, il avait 12 ans le frérot. Les séries télé, comment vous faites? Vous disparaissez comme ça sans prévenir? Ils te mettent la tête dans une saison, dans une série, t'es à fond. Tu attends la saison 2 pendant 4 ans. Et toi comme un con, tu les attends vraiment pendant 4 ans. Il y a des gens qui meurent durant les 4 ans. Ils ne voient même pas la fin de la série, c'est dégueulasse. Et nous, la génération années 80-90, on a assez attendu. Hein. Par exemple, avec Beverly Hills, c'était un peu notre HPI à nous. Tout le monde regardait Beverly Hills. Et quand une saison se terminait, hein, pendant 2 ans, TF1, ils te rediffusaient les vieux épisodes. Et ils mentaient sans honte dans les publicités. Hein. Ils te disaient, la semaine prochaine, des nouveaux épisodes inédits de Beverly Hills. Ah, toi, t'es à fond, là. Le samedi, là, tu t'assois avec tes frites, ton hamburger, fait maison pour mater Beverly Hills. L'épisode commence, tu te dis, mais j'ai déjà vu ça. Pas vu, mais si. Après, il va embrasser Kelly. Des escrocs! Et de nos jours, ça recommence. Sur les séries sur Netflix, Amazon Prime, t'es là, t'es à fond, tu mates la saison 1, tu mates la saison 2, t'as pas dormi depuis 3 jours, t'as des cernes de panda en dépression, et là, boum, dernier épisode, gros cliffhanger, t'as le cœur qui bat à 200, et là, paf, l'épisode est fini. Mais il est mort ou pas le mec? Non mais à la fin de l'épisode, là, il est mort ou pas? Et là, Netflix te répond, rendez-vous en 2029 pour la suite. Il y en a marre, c'est beaucoup trop long. Moi, je vous dis la vérité. Aujourd'hui, on a 1000 plateformes, 1000 séries, mais on a toujours le même problème de lenteur. Les gars, on parle en ce moment d'intelligence artificielle, de deep learning, de robots qui écrivent des scénarios en 2 secondes. Moi, je vous le dis, si un jour, les séries faites par l'IA, elles sortent plus vite que les autres, je vous lâche.

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1: So 50 ans, qui est Patrick Ambrosi, sta in Usobaese di Castello. Il y a 5 ans, il a décidé de créer une biscuiterie au village, juste au-dessus de sa maison.
2: J'étais dans la menuiserie, des rangs calards, voilà, pour les Saint-Joseph, les Saint-Dizier, donc pour le stade à l'armade, on sait pas tout, pendant que j'ai 2 ans, et donc pour le nouveau pays, c'est passion de la cuisine, j'ai toujours cuisiné avec ma mère, mon père cuisinait beaucoup, et oui, et puis après, surtout tout ce qui est biscuiterie, anciennes recettes que ma grand-mère faisait, que j'ai gardé, cahiers, les livres, et marqué sur les livres, et voilà. Et Bastien, à Fatou, qui a dû avoir tout.
1: Patrick confectionne tout ce qui est gâteau sec.
2: Donc le canistrille, il y a, bien sûr, donc, maintenant le canistrille au citron, et après, les gens vous demandent beaucoup de parfum maintenant, donc il y en a au citron, aux amandes, aux noisettes, au chocolat, il y a des coups de lait, de vin blanc. Après, je fais tout ce qui est moelleux, et tout ce qui est cake, moelleux, serviade, à la sauge, au nature, tout ce qui est panette, tout ce qui est fiadone, embruciada, voilà, fiadunette, toutes ces petites recettes, anciennes recettes. Ma passion, c'est de retrouver des recettes à droite à gauche des anciens et les reproduire maintenant.
1: Et l'artisan vend ses produits en direct dans sa boutique.
2: Les locaux viennent souvent jouer le jeu et ils viennent souvent. Ils sont même contents de venir. Et puis après, avec les personnes de passage, les personnes qui sont en vacances, les randonneurs, les touristes. Voilà, après, je fais des marchés, je fais des foires. Je fais des fois des associations qui font des petits marchés. Moi, j'adhère beaucoup à ça, je trouve une importance à ça, donc je participe aussi en mettant mon stand. Voilà.
1: Patrick a créé aussi une petite épicerie fine.
2: C'était une demande au village, et un petit paese, nous d'être à ma demande de faire un strafard, et de faire travailler, et tout type de tour, qui soit quand au Gircon, un paese, à Kant, une cabigours, ou voilà, j'ai de l'huile d'olive, j'ai du vin, j'ai de la charcuterie, j'ai des fromages, j'ai de la farine de châtaigne, les confitures qu'on fait nous. Les confitures, c'est ma femme qui les fait. Toutes les confitures anciennes qu'on fabrique.
1: Faire perdurer son activité, continuer à tisser un lien social si cher aux habitants de Castello-Brando, tels sont les espoirs de Patrick Ambrosi pour l'avenir.
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3: Je rêvais d'avoir une maison à la campagne. Cette maison, c'est comme si j'y étais née. C'est ma maison de famille.
4: Ma maison s'appelle l'Ostao de la Mar.
5: C'est une maison un peu envoûtante.
6: Eh bien, vous voyez, des livres et 3 fenêtres qui me donnent le paysage du pays, comme si c'était 3 tableaux.
7: Ils ont vécu ici.
8: Thibaut Gaudry.
9: Ah, je m'appelle Nina Simone.
7: L'histoire de Nina Simone, c'est celle d'une petite fille amoureuse de Jean-Sébastien Bach qui rêvait de devenir la première pianiste concertiste noire américaine. Mais qui grandit dans l'Amérique profonde des années 30 et 40 où la ségrégation raciale est de mise.
9: J'ai commencé à étudier le classique à 5 ans.
10: Et vous avez continué, vous avez eu vos diplômes.
9: Et après, j'ai obtenu le doctorat de musique de Amherst University.
7: Élève studieuse, oreille absolue et jeune prodige, elle ne parvient pas à intégrer l'école de musique dont elle rêvait, brisant la carrière à laquelle elle aspirait. Et elle emportera le regret et la douleur toute sa vie.
9: I'm sorry that I didn't become the world's first black classic pianist. Oh yeah, I think I would have been happier. I'm not very happy now. Oh yeah.
7: Finalement, c'est par le jazz qu'elle connaît la gloire. Nina Simone devient aussi l'une des voix de la lutte pour les droits civiques des Noirs. Mais avec une sensibilité à fleur de peau, des douleurs de l'enfance qui ne sont jamais loin, sans compter des troubles bipolaires et des phases de dépression, elle finit par quitter les États-Unis, voyage beaucoup, et c'est naturellement en France qu'elle trouve refuge dans les années 80. Elle, la francophile, qui a connu le succès en reprenant « Ne me quitte pas » de Jacques Brel, et qui a choisi son nom de scène après avoir vu « Casque d'or » avec Simone Signoret.
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12: Pour Nina Simone, comme beaucoup d'artistes noirs de cette époque, la France est un pays très très important, parce qu'on a cette image réelle à l'époque, d'un pays ouvert. Par exemple, prendre un bus ou un métro à Paris, ben, on prend le métro et le bus avec les Blancs. On n'est pas dans des compartiments séparés. Et la France est une terre d'asile.
7: Elle vit 2 ans à Paris, enregistre quelques chansons et fait quelques concerts, puis en repart, avant de revenir une dizaine d'années plus tard. En 1992, elle s'installe à côté d'Aix-en-Provence, à Bouc-Bel-Air. C'est là qu'un après-midi de juillet 95, excédée par le bruit que font 2 adolescents jouant autour de la piscine de la villa voisine, elle tire un coup de pistolet à grenaille et blesse légèrement l'un d'eux. Elle écopera de 8 mois de prison avec sursis et une obligation de soins. En 1998, elle déménage à quelques kilomètres, à Carry-le-Rouet, où elle s'éteint le 21 avril 2003. Lors de ses funérailles, à l'église de Carry, une sono joue « Ne me quitte pas ». Sa grande amie, la chanteuse Myriam Makeba, est là. Elton John a fait envoyer des roses jaunes, avec un petit mot « Tu étais la plus grande, et je t'aime ». Sa fille, Lisa, prend la parole, pour rappeler combien Nina aimait la France, et demande de ne pas laisser son souvenir s'éteindre. Son souvenir et sa voix sont toujours là. Elle ne nous a jamais vraiment quittés.

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1: Là, j'étais en train d'envoyer des mails à des EHPAD pour leur proposer un spectacle de contes pour Noël.
2: Là où la facette, pourquoi est-ce que vous m'avez fait venir ici?
1: Moi, je suis venue jouer ici avec mon groupe et c'est aussi ici que je fais des shows bingo loto. Je revisite le bingo loto des salles des fêtes de manière théâtrale, improvisée, en interaction avec le public, beaucoup plus dynamique que celui qu'on peut connaître dans les salles des fêtes où nos voisins voisines nous demandent de nous taire parce que le bingo a l'air d'être quelque chose de sacré.
2: Mais ça l'est à certains moments. Ouais.
1: Donc j'explique qu'effectivement, c'est pas un bingo loto dans lequel il va falloir faire silence, mais plutôt un bingo loto dans lequel on va pouvoir s'exprimer, exprimer ses émotions, sa déception si on perd, sa joie si on gagne. J'explique bien aux femmes qu'elles peuvent manifester de la colère et que dans le cadre de ce bingo loto, personne ne les traitera d'hystériques. Et j'explique aux hommes aussi qu'ils peuvent pleurer, qu'ils peuvent y aller, qu'ils peuvent sortir des émotions, personne ne leur dira qu'ils sont fragiles et que dans un contexte de fête où il y a de la bière à évacuer, elle pourra sortir par les yeux, ils n'auront pas besoin de se lever pour évacuer autrement. Voilà.
2: Vous avez combien de spectacles? 4-5 spectacles, de la musique.
1: Il y a le bingo loto, il y a les blind test mashup où je fais un concert jeu en fait, où je joue des chansons mais je chante les paroles d'une autre, donc le public doit deviner. Je chante les Mistral gagnants sur l'air de l'aigle noir, ouais. Vous voulez que j'essaye comme ça?
2: Ouais.
1: Ah, ma soeur.

0: petits doigts.
1: Renaud l'Aigle Noir.
0: Voilà. Oh, mais vous êtes hyper fort.
1: Ouais, je suis fort.
2: Et finalement, c'est qui Léna Quignette?
0: Elle est très simple cette question.
2: Ouais.
0: Ben écoutez, j'avais pas encore réfléchi, c'est l'occasion.
2: Vous appelez Léna Quignette?
0: Je m'appelle Léna Quignette. Quignette, c'est comme un quignon, mais encore plus petit. Voilà, une petite quignette.
2: Oui, c'est voilà. Ça. Ouais. Alors c'est qui Léna Quignette?
0: C'est moi, une femme de 31 ans, comédienne, qui est revenue dans la région, très contente d'être ici.
2: En même temps, il fait beau, on est à la terrasse d'un café, il y a les dunes pas loin, il y a la mer à deux pas, enfin ouais. Bon, on est bien. Hein.
0: Oui, pourquoi ne pas revenir?
2: Bah, c'est ça.
0: Voilà. À Paris, on est tellement noyé dans la masse que c'est très difficile de rencontrer les gens. Et puis c'est épuisant, les gens sont épuisés d'être en contact tout le temps avec plein de monde. Là, j'ai l'impression de me faire une petite place sympa, de pouvoir rencontrer assez facilement des gens, donc que ce soit des bars, des EHPAD, des centres de loisirs, des centres socioculturels, avec qui on peut monter plein de choses. Qui sont assez chouettes, quoi.
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5: Ici, on fête la Saint-Vincent, la grande fête des vignerons en Bourgogne. Elle est honorée officiellement le 22 janvier. Dans notre région, la tradition veut que tous les ans, les festivités changent de village. Mais qui était ce fameux Saint-Vincent? Bonjour Sandra Amani.
6: Bonjour Charlotte.
5: Vous avez enquêté sur ce sujet si mystérieux. Et vous avez écrit un conte intitulé « La légende de Saint-Vincent », une histoire de votre ouvrage « Légende du vignoble » édité aux éditions de l'Escargot Savant. Chapitre 1, le sacre de Saint-Vincent, 3e siècle après notre ère.
7: Nous voici en Espagne, plus exactement à Huesca, petit village au pied des Pyrénées. Ici vit Vincent, un jeune homme dévoué qui s'est pris d'amour pour le christianisme. Une religion toute récente et avec encore peu de croyants. Vincent a un ami qui lui est cher, c'est Valère, l'évêque de Saragosse.
8: Me voici bien vieux à présent et j'ai beaucoup de mal à m'exprimer en public. Mon cher Vincent, le brillant orateur que vous êtes, sera chargé de me suppléer dans cette tâche difficile. Êtes-vous d'accord ?
5: Monseigneur, je suis honoré de devenir votre diacre. Je me réjouis d'avance à l'idée de mes voyages à travers l'Europe. J'ai hâte d'aller faire connaître notre Dieu à tous les païens. J'irai jusqu'en Gaule s'il le faut. Chapitre 2, l'Empire romain.
7: Au 3e siècle de notre ère, l'empereur romain Dioclétien entame des persécutions contre les chrétiens. La nouvelle religion prend de telles proportions que l'ordre public est bouleversé. Vincent et l'évêque sont arrêtés, puis conduits, enchaînés, auprès de Dacien, le gouverneur qui représente Rome en Espagne.
9: Évêque Valère, avouez vite toutes vos fautes, sinon vous le regretterez amèrement.
7: Mes fautes? Quelles fautes? Je ne vois pas de quoi vous parlez.
9: Ne vous moquez pas de moi. Avouez immédiatement les sacrilèges que vous et votre diacre avez commis contre notre empereur.
7: Vincent, voyant la grande détresse du pauvre évêque, ne parvient pas à se contenir.
9: Cessez donc de tourmenter ce pauvre homme. Moi, je vais tout vous avouer. Oui, je ne crois qu'en un seul Dieu. Oui, vos idoles me semblent ridicules. Garde, torturez ce jeune insolent. Pressez-le comme le raisin, rôtissez-le comme ces poulets que l'on immole sur les autels de nos divinités. Peu importe comment, mais montrez-lui que son Dieu ne lui sera d'aucun secours face à nos lois.
7: Les Romains se saisissent de Vincent, le ligotent nu sur un chevalet. Des ongles de fer lui déchirent le corps. On le brûle de toutes parts, on le torture nuit et jour.
5: Comment les souffrances de Vincent en Espagne vont-ils le transformer en saint en Bourgogne?
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5: Ah, la Saint-Vincent tournante! Une fête que nous célébrons chaque année dans les villages viticoles de Bourgogne. Mais qui était Saint-Vincent? Voilà sa légende, racontée par Sandra Amani, auteure de « Légende du vignoble » édité chez l'Escargot Savant.
7: Nous sommes le 22 janvier 304, le jour de la mort de Vincent. Il n'a pas survécu aux nombreuses tortures des Romains. Le corps brûlé et disloqué, on l'a ensuite accroché à une pierre de meule et jeté à la mer à plus de 200 km de Saragosse. Mais quelques jours plus tard, son corps est ramené par les vagues sur le rivage. Des chrétiens le ramassent et l'enterrent dignement. Au cours des années 304 et 305, plus d'un millier de chrétiens périssent sous la torture. La gloire de Vincent s'étend dans toute l'Espagne et parvient jusqu'en Gaule. Bientôt, Vincent devient Saint Vincent. Sa fête est célébrée le 22 janvier.
5: Chapitre 3, le mystère de Saint Vincent.
7: Bienvenue en Bourgogne. Ici, la vigne fait vivre bon nombre de paysans depuis déjà des centaines d'années. Dans les villages où celle-ci foisonne, c'est chaque année la fameuse Saint-Vincent. Dans les terroirs, on décore les maisons de bannières et de fleurs multicolores qui donnent à l'hiver des couleurs estivales. Une famille de vignerons dirige la société d'entraide locale. Une grande procession a lieu suivie d'une messe. Pendant la procession, la statue de Saint-Vincent, détenue par la famille qui régit la société, est remise à celle qui organisera la fête l'année suivante. Après la messe, un grand festin est organisé, le repas de cochon. On goûte le vin sans modération, on intronise des vignerons méritants que l'on nomme chevaliers du Tastevin. On rit, on chante, on danse même lorsque tombe le soir.
5: Attendez, Sandra, cette histoire actuelle des festivités de Saint-Vincent, on la connaît cette histoire. Dites-moi plutôt pourquoi Saint-Vincent est devenu patron des vignerons.
7: En réalité, nul ne le sait. Peut-être parce que le mot vin se trouve dans le prénom du saint, vous voyez ?
5: Oui.
7: Ou parce qu'on a utilisé une roue de pressoir pour le torturer. Ça, c'est aussi une hypothèse qui a été présentée.
5: D'accord.
7: Ou parce que les diacres à l'autel versent du vin dans le calice.
5: Donc, on ne sait pas vraiment pourquoi Vincent, le jeune diacre torturé par les Romains en Espagne, est devenu si important pour les vignerons de Bourgogne.
7: C'est là le plus grand des mystères. Chaque village bourguignon raconte effectivement sa propre légende. Quelle que soit la raison, on a aujourd'hui la preuve que Saint Vincent n'a absolument pas souffert pour rien, puisque chaque 22 janvier sonne pour lui une nouvelle heure de gloire.
5: Et rappelez-vous, même s'il peut faire terriblement froid le jour de la grande fête des vignerons,
1: à la Saint-Vincent, l'hiver perd ses dents, on les retrouve pour longtemps.

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2: Bonsoir à tous, salut et bienvenue, heureux de vous retrouver ce soir à 20h pour prendre le temps d'appuyer sur pause une heure